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1: Adi Oubalen et Adicias à toutes. Est-ce que vous connaissez le mot fenestru? Ben, une fenestru est une fenestre picciotto. C'est une petite fenêtre. Peut-être une couple obésie m'a bien contat qu'a bien pas spougu d'intra d'in l'oustal. Un jour, mon voisin m'avait raconté qu'il n'avait pu rentrer chez lui. Savez pourquoi? Vous savez pourquoi? Ben, sa femme avait clavé la porte d'entrée. Clavé, qui vient de l'occitan claba. Alors, à votre avis, qu'est-ce que ça veut dire?
2: Eh ben, je dirais fermé à clé, verrouillé.
1: Et en effet, je m'explique. Mon voisin était sans clé et sa femme, eh bien, elle était parti faire une course en ville. Comme il n'avait pas les clés, eh ben, Charbez et Kefaget, vous savez ce qu'il a fait? Eh ben, t'es passé par le fenestro del garage. Il est donc passé par le fenestro du garage. Le fenestro est lingo nostro. C'est la lucarne, le vasistas, une précisionnette, je pas plat, je pèse le bégier, et Théonier, et je magre, mon voisin est maigre. C'est bien pour ça qu'il a pu passer par le fenestro du garage.
2: Et le fenestro, ça peut être autre chose?
1: Eh bien, oh, eh bien oui, le fenestro bremonde. Estabe l'autre mot pel parla de la télévision. Ce mot fenestro s'utilise également pour parler de la télévision. Bon, c'est tout un copain, ouais, surtout autrefois, car les téléviseurs étaient pitchous, ils étaient petits. D'ailleurs, quand les premiers postes sont arrivés, certaines personnes appelaient cet objet, ben, le fenestro. Mais depuis, eh bien, les choses ont bien changé avec ces grands écrans de télévision.
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3: Ça me fait toujours rire parce que les gens à la rigueur, j'ai pu les faire sourire seulement en mettant des arrosoirs contre une maison. Essayez de faire sourire maintenant, vous pouvez toujours y attendre et rigoler.
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5: Nous sommes à Rougemont-le-Château, devant une façade incroyable, ornée de plus de 1000 arrosoirs. J'ai rencontré le créateur de ce lieu, Bruno. Bruno, 1000 arrosoirs sur une maison. Est-ce que c'est un défi un peu fou que vous vous êtes lancé?
3: Ah non, même pas du tout. Là, c'est quand j'allais au puits, je voyais un petit arrosoir abandonné là, à 5 francs. Je dis, viens vite à la maison. Alors, 1, 2, 3, 4, c'est pas du tout le but, en fait.
5: Parce qu'il y a une histoire particulière avec l'arrosoir, l'objet en lui-même, ou c'était un objet qui était arrivé à ce moment-là et vous êtes rentré dedans?
3: Non, je pense que de toute façon, c'est une histoire. Si je vends des fleurs et je cultive des fleurs, il faut quand même leur donner à boire. Donc, par logique, il fallait quand même un arrosoir. Donc, c'est un compliment de ce que je fais, en fait.
5: Quand on voit votre façade, vous l'avez dit, plus de 1000 arrosoirs qui sont disséminés sur la façade, autour également de votre belle boutique. Est-ce que des clients, est-ce que des proches, du coup, ça devient quelque part un cadeau, ça devient un présent qu'on reçoit à force?
3: Oui, c'est vrai que sur les 1000, il y en a peut-être 100 ou 200 que des gens m'ont amené parce qu'ils vidaient la maison de leurs grands-parents ou autres. Donc, automatiquement, j'en ai eu des quantités qui me laissent devant la porte. Je peux même pas leur dire merci puisqu'il n'y a pas de mots, mais merci à ceux qui m'ont donner des arrosoirs.
5: C'est vrai que vous mettez ces arrosoirs sur votre façade. À l'intérieur, quand on rentre dans votre boutique, les fleurs, on a l'impression de rentrer dans un conte de fées. C'est ça, en fait, vous avez envie de partager du positif, quelque part un peu de rêve quand on passe la porte de votre boutique?
3: Moi, je pense qu'à la rigueur, déjà, les fleurs, ça donne de la couleur, donc de l'énergie et compagnie. Et je pense que de se promener dans les plusieurs pièces du magasin, ça fait du bien. C'est pas moi qui le dis, c'est aussi les clients qui viennent à la rigueur aussi bien à Noël, à Pâques et autres. Elles me disent qu'on passe chez vous, on a de nouveau de l'énergie et compagnie. Moi, je répète.
5: Et vous-même, quand vous voyez tous les jours cette façade, quand vous rentrez dans votre boutique avec toutes ces fleurs, toutes ces couleurs, ça vous procure quoi?
3: En fait, j'ai fait plus ou moins l'univers, donc ces couleurs correspondent à ce que j'ai bien voulu faire. Mais le résultat, c'est surtout le brillant des gens qui me racontent et qui sont contents de venir. C'est surtout ça qui est le résultat de tout ce que j'ai fait.
5: J'ai cru comprendre aussi que les gens s'arrêtent aussi, notamment pour prendre en photo votre façade. On peut la retrouver sur les réseaux pour partager aussi ce lieu quelque part insolite. Ça vous fait quoi quand vous voyez que votre façade est prise en photo avec tous ces arrosoirs?
3: Ça me fait toujours rire parce que les gens, à la rigueur, j'ai pu les faire sourire seulement en mettant des arrosoirs contre une maison. Essayez de faire sourire maintenant, vous pouvez toujours y attendre. Rigoler. Donc ça, je suis déjà arrivé sans sortir, sans que les personnes rentrent dans le magasin. Donc c'est déjà un bon point, en fait.
5: Un immense merci à Bruno pour son accueil, cette énergie communicative à Rougemont-le-Château. Et si vous avez besoin d'une dose de merveilleux pour attaquer 2026, levez les yeux juste devant sa façade et le sourire est garanti.
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1: Patrick Citeau nous emmène chaque week-end dans des communes de notre Poitou. Nous allons dans les Deux-Sèvres aujourd'hui, où Patrick Citeau se promène dans la rue Léonce Perret. On est à Niort, l'occasion d'évoquer le parcours artistique de cet homme de théâtre et également de cinéma.
2: La rue qui porte son nom rend ainsi hommage à cet artiste né à Niort le 14 mars 1880. Son goût pour l'art prend ses racines dès son enfance, passée rue Hiver à Niort, où ses parents possèdent un atelier de menuiserie. Les quelques mois de convalescence qu'il passe dans un Paris en pleine ébullition artistique confirment le choix du jeune homme. De retour à Niort, il obtient l'accord de ses parents pour tenter sa chance à Paris. Il s'inscrit dans une école musicale de Montparnasse et se révèle notamment bon chanteur. En parallèle, Léonce Perret prend des cours de théâtre. Il affiche rapidement une forte expérience théâtrale. En 1900, il obtient son premier contrat comme jeune premier au théâtre de l'Athénée. C'est un peu le hasard qui le pousse jusqu'au 7e art. En 1909, après un contrat de quelques mois dans un théâtre de Saint-Pétersbourg, il joue Cyrano de Bergerac à Berlin. Il fait alors la rencontre du directeur de la filiale allemande de la Société française cinématographique, Gaumont. Léonce Perret découvre le cinématographe. De retour à Paris, il travaille pour Gaumont sous la direction artistique de Louis Feuillade.
1: Et il y débute comme acteur, mais très vite, Patrick, il passe derrière la caméra.
2: Léonce Perret réalise ainsi de plus en plus de films en dehors des studios et teste de nouvelles techniques en plein air. En 1913, il connaît la consécration. Son film « L'enfant de Paris » le propulse définitivement au rang des meilleurs réalisateurs français de l'époque. Quand la guerre éclate, Léonce Perret est mobilisé. Mais il ne tarde pas à revenir derrière la caméra pour réaliser quelques films patriotiques. Fin 1916, à la fin de son contrat, il part exercer son art aux États-Unis. Le film intitulé « N'oublions jamais » est son premier gros succès en France et outre-Atlantique. Quand la situation économique commence à se dégrader aux États-Unis, la récession n'épargne pas le cinéma. À la fin de l'été 1921, Léonce Perret rentre en France avec dans ses bagages les méthodes de travail de l'industrie cinématographique américaine. Avec Konixmark, qui sort en France en mars 1924, Léonce Perret va ensuite définitivement entrer dans la légende du 7e art. Le film est en effet considéré comme une œuvre majeure du cinéma des années 20. Quelques années plus tard, alors que Léonce Perret entame une nouvelle version de Konixmark, parlante et bilingue, il tombe malade. Il meurt finalement le 12 août 1935. Léonce Perret repose depuis lors au cimetière Cadet à Niort. La rue qui porte son nom à Niort lui rend un hommage bien mérité.
1: Quel hommage que vous lui rendez aussi, vous, Patrick Citeau. 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
3: 6h20, c'est votre rendez-vous légende ici. Tous les jours, nous mettons en lumière une personnalité qui fait briller notre région. Elle se confie au micro de Romain Bruno. Et aujourd'hui, à direction la Tour Eiffel, à la rencontre d'une guide qui propose une visite immersive avec l'aide d'un casque de réalité virtuelle pour redécouvrir l'histoire de la Dame de Fer. Et depuis cette semaine, cette visite a été réactualisée pour plus de surprises. Romain, vous êtes bien devant la Tour Eiffel, elle est belle, hein?
4: Oh, qu'est-ce qu'elle est belle. En plus, je la regarde, cette Tour Eiffel, face à moi, en effet. Et j'ai à mes côtés, c'est Vladina, les cofondatrices et guide chez Viality Tour, qui propose... Ah, j'en dis pas plus, tiens. Elle va nous expliquer. Bonjour, Vladina.
5: Bonjour, Romain.
4: Vous nous proposez une expérience immersive.
5: Absolument, puisqu'on propose une expérience au pied de la Tour Eiffel, mais à une autre époque. On la connaît, la Tour Eiffel du 21e siècle, mais est-ce qu'on connaît la Tour Eiffel du 19e siècle? Eh ben non, c'est ce qu'on vous propose de voir avec nos casques de réalité virtuelle.
4: Donc, on est avec vous, on enfile un casque, on s'arrête de temps en temps et on découvre quoi dans ce casque?
5: Alors d'abord, on découvre le chantier, la construction, et après on découvre l'exposition universelle et la Tour Eiffel dans son écrin d'origine, au cœur de cette exposition qui a marqué les esprits à l'époque.
4: Alors, si nous sommes aujourd'hui ensemble, c'est qu'il y a de la nouveauté.
5: Absolument, puisque c'est une visite qu'on a créée il y a déjà quelques temps et qu'on met à jour à chaque fois au fur et à mesure des remarques et des évolutions technologiques. Et là, c'est encore plus immersif avec des meilleures qualités d'image, avec plein de petits détails aussi qu'on rajoute au fur et à mesure, pour les petits, pour les grands, pour les goûts de tous.
4: Et ce qui est intéressant, c'est que vous êtes à nos côtés, vous, en tant que guide, pour nous expliquer ce que l'on voit à travers le casque.
5: Tout à fait, je vous explique un petit peu ce que vous voyez autour de vous, à quoi correspondent les différents bâtiments, ce que sont en train de faire tous ces personnages qui forcément ont des réactions très différentes de celles que nous on a au 21e siècle. Et les gens posent des questions, réagissent, interagissent. Donc c'est vraiment une visite interactive aussi avec le guide et avec les autres participants du groupe.
4: Vladina, elle vous est venue comment cette idée de visite immersive avec un casque de réalité virtuelle?
5: C'est une idée qu'on a eue donc avec Michel, le cofondateur, parce que moi je suis guide à la base conférencière, je fais des visites plutôt traditionnelles. Et lui est une personne qui a toujours beaucoup de mal à se projeter. Comme il est plutôt à l'aise avec toutes les nouvelles technologies, on s'est dit qu'on allait combiner nos compétences. Moi, la guide, lui, voilà la réalité virtuelle. Et ça a donné Reality Tour.
4: C'est officiel, on peut voyager dans le temps grâce à vous et grâce à la technologie que vous avez mise comme ça à la portée de tous. Et je sens qu'on se reverra parce qu'au-delà de la Tour Eiffel, vous proposez une autre destination, ça s'appelle le Louvre.
5: C'est une autre aventure, voilà, c'est une autre histoire qu'on découvrira ensemble plus tard.
4: Merci beaucoup, Vladina.
5: Mais de rien, avec grand plaisir, et je vous attends sur le Champ de Mars.
4: Voilà, venez tous, franchement, visiter et découvrir, redécouvrir la Tour Eiffel autrement.
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6: Chaque année, près de 800 000 personnes montent sur un bateau à Strasbourg, soit plus de la population entière de Marseille qui ferait la queue pour voir la petite France. Aujourd'hui, je teste pour vous les coulisses de Batorama. On est bien évidemment à Strasbourg, embarcadère du Palais Rohan. Et il est tôt, il est très tôt. Hein. La ville s'éveille tout doucement et je monte à bord d'une navette Batorama avec Dylan et les capitaines. Autour de nous, l'île est particulièrement silencieuse et on entend juste les clapotis de l'eau contre la coque. Pendant que les premiers touristes dorment encore, eh bien, l'équipage lui prépare déjà la journée. J'ai comme l'impression que je vais prendre part au spectacle que je vois défiler tous les jours devant les fenêtres des studios d'Ici Alsace. Et une fois à bord de la navette, direction le port du Rhin, dans les locaux techniques de Batorama. Avant même qu'un touriste monte à bord, les bateaux passent par une vérification technique complète. Et Dylan m'explique que chaque navette est contrôlée quotidiennement. Hein, les niveaux, la sécurité, les systèmes électroniques. Normal, on peut transporter jusqu'à 135 passagers par bateau. En fait, Batorama appartient au port autonome de Strasbourg. C'est le deuxième port fluvial français. Et à l'origine, les visites servaient surtout à montrer la puissance industrielle du port aux investisseurs. C'était pas vraiment pour les touristes. Aujourd'hui, la visite dure environ 1h10. Et on traverse la petite France, la Neustadt et le quartier européen. Et selon le capitaine, la difficulté principale, c'est de réussir à anticiper d'une part le courant, mais aussi les écluses et les autres embarcations. Hein, dans un espace, il faut le dire, relativement petit. Et ça prend pas mal d'entraînement pour réussir à passer un aussi long bateau sous les ponts de Strasbourg. Et moi, je me fais trimballer et je dois avouer que depuis l'avant du bateau, la ville est encore plus belle. On voit les rues et les façades des bâtiments complètement autrement. J'ai adoré ça. Aujourd'hui, la flotte compte une dizaine de bateaux. Parce que oui, il y a du monde. Et pour gérer l'afflux des visiteurs, j'ai rencontré Lucie. Lucie, elle est agent de quai. Et elle m'explique que ce sont plusieurs centaines de personnes par heure qui montent et descendent des navettes en haute saison. Et le timing est super précis, parce qu'un bateau part environ toutes les 30 minutes. Alors moi, pour montrer ma bonne volonté, j'ai tenté d'aider à amarrer le bateau. C'était une mauvaise idée. J'ai tiré la corde, mais dans le mauvais sens. Bref, le bateau ne bougeait absolument pas, mais ça a eu le mérite quand même de lancer un fou rire général. Bon, le capitaine m'a même dit que ça arrivait aussi aux marins. Bon, je me dis qu'à travers ça, je viens d'être officiellement adopté par la marine alsacienne. Youhou ! En tout cas, je réalise que derrière l'image romantique des bateaux qui défilent tranquillement le long de l'île, se cache surtout une organisation quasi aéronautique. Car finalement, Strasbourg, vu d'en haut, c'est sûr, c'est beau, mais vu d'en bas, depuis l'eau, c'est encore plus beau.
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2: Bonjour Olivier, vous nous racontez une expérience professionnelle aujourd'hui.
1: Oui, linguistico-professionnelle. Mais blé. Aujourd'hui, je vais vous raconter l'histoire d'une jeune kiné qui s'est installée à Saint-Étienne, toute fraîche diplômée et persuadée que chez nous, tout le monde parlait comme dans les manuels de l'école de kiné. Le travail, pas de souci, elle en a d'abord, comme tous les kinés. Mais ce qu'elle n'avait pas prévu, c'était une aide pour les séances de traduction simultanée en gaga. Premier cas, un patient vient pour une rééducation à une prothèse de hanche. Il s'assied, soupire et déclare « Mon problème principal, c'est que j'arrive plus à m'acacasser. » « À vous quoi ?» qu'elle lui rebique, perplexe. « Ben, à mettre un cacassant, pardi. » Et là, notre kiné reste planté, croyant qu'il parlait d'un nouveau mouvement de yoga. Alors qu'en fait, bien sûr, il voulait juste s'accroupir. Deuxième séance de la matinée, deuxième quiproquo. Une patiente entre en se tenant le dos et lui dit « Ma sciatique, elle m'a fait kiné !» La jeune praticienne la regarde, ébahie. « Ah, vous vous êtes découvert une vocation ?» Mais la patiente ne voulait pas dire kiné au sens de kinésithérapeute, mais bien kiné, Q-U-I-N-E-R, qui veut dire gémir, pleurer, couiner. La jeune femme s'imaginait qu'à peine arrivée, la patiente voulait lui faire de la concurrence. Troisième épisode, un monsieur arrive, pas très en forme, et déclare « J'ai du mal à me concentrer sur les exercices, j'ai le bas beau depuis quelques jours. » Et la kiné de rebiquer « Mais si vous avez le bas du corps qui est beau, c'est plutôt positif, non ?»« Mais non, kiné ma blette, avoir le bas beau, c'est ne pas avoir le moral. » Et pour finir, la palme de la consultation la plus confuse, une dame entre et lui dit « J'ai une consulte. » 5 minutes d'incompréhension plus tard, la jeune kiné découvre que « consulte » ici, ça veut dire « ordonnance ». La tatin, elle est allée la voir, la jeune kiné. Elle m'a dit qu'elle avait bien progressé, parce que, après 2 mois à Saint-Thé, la kiné lui a dit « Allez, on s'acacasse doucement, tâchez moyen d'y aller doucement pour pas kiner. » Moi, je suis été la voir, la kiné, pour lui remettre le diplôme du Goya Lauréat.
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3: Enchantée.
4: Ah, vous inquiétez pas, j'ai un gros chien, mais il est très peureux.
3: D'accord. C'est quelle race?
4: C'est un bosseron.
3: Ah oui.
4: Oui, c'est un gros morceau. Chien, oui.
3: Allez-y. On peut lui dire bonjour quand même?
4: Mais je pense pas.
3: Comment s'appelle-t-il?
4: Bokis. Il a lui aussi un prénom arménien.
3: Même le chien a un prénom arménien. Ouais. C'est rigolo.
4: Oui. Asseyez-vous.
3: Claudine Katcha-Dorian, merci de nous accueillir chez vous. Vous êtes totalement imprégnée par l'histoire de vos grands-parents qui ont fui le génocide.
4: Oui, tout à fait. On a vécu à Marseille et j'ai vécu avec mes grands-parents. Donc je les ai vus et j'ai vu leur souffrance aussi. Ils sont arrivés à Marseille, on les a mis dans les quartiers nord. Et donc mon grand-père avait construit sa maison. Et je voyais ces gens qui ne parlaient pas français, bien sûr, puisqu'ils venaient d'arriver, qui étaient toujours malheureux et qui parlaient entre eux et qui étaient tristes et qui pleuraient. Je me disais, mais qu'est-ce qu'ils ont, tous ces vieux, à pleurer tout le temps comme ça? Et c'est vrai que quand on m'a expliqué, beaucoup plus tard, j'ai compris qu'il y avait eu un problème. Et je me suis effectivement imprégné de ce génocide qui est devenu mon génocide, en fait, comme tous les Arméniens de la diaspora, je pense.
3: Ça vous a marqué? Vous étiez gamine?
4: Oui, j'étais gamine parce que j'étais à Marseille et dans les premières années, nous, gamins, on s'amusait, mais on les voyait quand même. Il y avait le prêtre arménien qui venait régulièrement. On nous a pas expliqué, comme si on avait un peu honte de ce qui s'était passé. Un peu comme les Juifs, quand ils sont revenus des camps, ils voulaient pas en parler. Les grands-parents, notamment, qui l'avaient subi, ne voulaient pas en parler.
3: Comment s'appelaient vos grands-parents?
4: Alors, mon grand-père s'appelait Stéphane et ma grand-mère Vartouille.
3: Et donc, ils sont arrivés en France en quelle année?
4: Alors, ils sont partis en 1915, mais ils sont passés par Constantinople. Et ils ont atterri en Bulgarie, d'où là j'ai eu 2 oncles qui sont nés en Bulgarie. Et comme j'avais de la famille qui était partie à New York, on leur a donné un peu d'argent pour qu'ils viennent en France. Ils sont arrivés en 23-24 en France, à Marseille en fait.
3: Ils ont vécu donc plusieurs mois dans des camps peut-être?
4: Oui, il y avait le camp Odo à Marseille. Et le camp Odo à Marseille, c'était le camp vraiment où on mettait les Arméniens. Et après, on leur a donné une terre à Marseille, dans les quartiers nord. Et là, mon grand-père a construit la maison.
3: Ils avaient donc un statut de réfugiés?
4: Oui, tout à fait. Ils sont passés par l'OFPRA. Mes grands-parents, ils n'ont jamais obtenu la nationalité française, même s'ils l'avaient demandé.
3: Il y a un titre de Charles Aznavour qui vous plaît particulièrement. Qu'est-ce que vous aimez dans ce titre?
4: C'est toute cette tristesse qui est décrite et que moi, je ressens à chaque fois que j'écoute cette chanson. Et c'est pour ça que tous les 24 avril, sur la place d'Arménie, on écoute cette chanson, parce que je pense qu'elle est le reflet de ce qu'a vécu tout le peuple arménien en 1915, en fait.
3: Vous la connaissez? Vous connaissez les paroles?
4: Je la connais par cœur, mais je ne vais pas vous la chanter.
3: quelques mots?
4: Je vais vous laisser écouter la chanson, je préfère.

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1: Franchement, c'est mignon, Cormeille. Si vous cherchez du typiquement normand, vous êtes au bon endroit. Et puis, on est à la campagne, tout en étant qu'à 20 minutes de la mer et à 15 km de Pont-l'Évêque. Cyril, lui, vous le trouverez en plein cœur du village, sur la place du Mont-Mirel. Il m'aurait plu son métier à Cyril, si j'avais pas eu de main gauche.
2: Trop bien ça. Comment ça va?
3: Ça va, oui, impeccable.
2: Tu viens de rentrer?
3: Eh ben à l'instant, on vient de rentrer de chantier.
2: T'étais dans une église?
3: Oui, on était dans une église à une vingtaine de kilomètres d'ici, Saint-Pierre de Salerne.
1: Son métier, c'est de donner vie à la lumière.
3: Nous, la lumière, on la redonne dans les édifices et puis on la reprend, mais colorée, la lumière.
2: Mais tu fais pas que les églises?
3: Non, on fait les manoirs, on fait les particuliers, on fait tout plein d'édifices, que ce soit particulier ou monument historique.
1: Cyril, il est comme ton père, il est pas vitrier.
3: Non, je ne suis pas miroitier ni vitrier. Moi, je suis maître verrier, restaurateur, créateur de vitraux.
1: Je pensais qu'on disait vitrailliste.
3: Ah oui, vitrailliste. Vitrailliste, c'est pour ceux qui ont moins de 10 ans d'expérience.
1: Ah.
3: Voilà. Et au-dessus de 10 ans d'expérience, quand on a travaillé dans des monuments historiques et autres classés, eh bien, on devient maître verrier.
1: J'entends du monde à la cave.
3: En bas, ils sont en train de faire du montage au plomb. Donc, on les entend un peu taper avec des clous, des marteaux. Ouais. Et ils remontent des vitraux en plomb.
1: Bah oui, c'est du plomb entre les bouts de verre.
3: Après, il y en a d'autres qui peuvent utiliser une technique au Tiffany, mais c'est pas la technique traditionnelle. Nous, on fait la technique traditionnelle plomb, verre et étain, comme au Moyen-Âge.
2: Ah, le Tiffany, c'est la même technique que celle qu'on utilise pour les lampes qui portent le même nom?
3: Exactement, c'est ça. C'est la technique qui s'appelle Louis Comfort Tiffany, qui a fait les lampes aux États-Unis.
2: Ah, mais je croyais que c'était du plomb, moi.
3: Ah non, c'est du Tiffany.
2: D'où le nom de la lampe,
3: puisque c'est le nom du créateur, Louis Comfort Tiffany.
2: Je vais me coucher moins con ce soir.
1: Pour ça, il y a encore du boulot.
3: Et d'autres aussi peut-être, du coup.
1: Il a pas l'air si vieux à la louche.
3: À la louche, le mois prochain, 44.
2: Quand t'avais 15 ans, tu voulais être...
3: Un an après. Moi, j'ai commencé à l'âge de 16 ans mon métier, à l'apprendre, bien évidemment. Ouais. Et puis, je suis ressorti d'une école sur Paris à l'âge de 20 ans.
2: Et ça devient d'où cette envie de travailler le verre comme ça?
3: Eh ben, on parlait tout à l'heure, la lumière le matin. Bon, ouais. Ben, moi, c'était la lumière, tout simplement, qui se décolorait sur les murs par rapport à des vitraux avec le soleil qui passe à travers. Ça m'a tout de suite attiré et j'ai voulu savoir comment ça se passait. J'ai découvert une école, l'école de Paris, et je suis rentré dedans.
1: Le maître verrier, il travaille pas que le verre.
3: On travaille le bois, le métal, la pierre et le verre.
2: La pierre aussi?
3: Eh oui, quand là, on vient de sortir de chantier, on vient de taper dans la pierre pour retirer les vitraux. Et puis pour les reposer, bah, il faut savoir faire du mortier avec la pierre.
2: Donc tu casses et tu refais, quoi.
3: Exactement, on casse et on refait.
1: Si vous voulez un vitrail chez vous, il peut vous le faire?
3: On peut le faire. Par contre, nous, on a une chance assez extraordinaire et je touche du bois. On a à peu près un an et demi d'attente avant de pouvoir le réaliser.
1: Ah bah oui, mais non, j'en avais besoin pour ce week-end, moi.
3: Donc Fred, t'auras ton vitrail dans un an et demi, pas avant.
1: Il a fait des beaux chantiers, le copain.
3: Moi, celui qui me vient tout de suite en tête, c'est le Petit Palais à Paris, de refaire les quatre rosaces du Petit Palais à Paris.
1: Bon, il était pas tout seul.
3: Je les ai restaurés avec des compagnons, mais j'étais dessus, j'étais chef de mon équipe à cette époque.
1: Pour voir le travail de Cyril, vous tapez ateliergouty.com avec un Y à Gouty.
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1: Parfois dès l'enfance, on connaît son destin. Lionel Terray est à Grenoble le 25 juillet 1921. Sa famille, aisée, envisage pour lui un futur bourgeois, alors que lui n'a déjà que la montagne en tête. À 3 ans, il chausse les skis. À 5 ans, il cherche à escalader tout ce qu'il croise. Durant sa jeunesse, le grenoblois sèche régulièrement l'école pour aller crapahuter en montagne. Son déménagement à Chamonix pour accompagner son père malade ne va pas arranger les choses. À seulement 12 ans, il devient chef de cordée pour la première fois. Parallèlement, il se lance dans les sports de glisse et se taille en grandissant un petit palmarès, notamment en combiné des centres slalom.
2: Ça c'est mes skis, ils ont fait deuxième à Grand Montana, c'est ce qu'il a. Moi j'ai une pêche les gars, wouh !
1: Nous sommes alors en 1941, la future légende de l'alpinisme rentre à la formation Jeunesse et Montagne, ancêtre de l'UCPA. En plus de vivre pleinement sa passion, c'est là qu'il va rencontrer l'un de ses futurs grands amis, Gaston Rébuffa. C'est une nouvelle conception de la montagne que Lionel Terray découvre. Rébuffa, en avance sur son temps, anticipe déjà les ascensions de grands sommets. Pendant plusieurs années, les deux hommes alterneront expéditions en montagne et travaillent dans la ferme de Lionel. Leur coopération prendra une pause à la fin de la guerre. Lionel Terray entre dans la résistance où il intègre la mythique compagnie Stéphane.
3: Et bonjour !
1: Un groupe spécialisé dans le combat en montagne, encadré par les meilleurs alpinistes du moment. Leurs actions durant le conflit deviendront d'ailleurs une référence dans le domaine de la guérilla.
4: C'est le genre de type qui boirait un bidon d'essence pour pouvoir pisser sur ton feu de camp.
1: Après la guerre, la libération pour Lionel Terray, elle est autant politique que professionnelle. Il se lance définitivement et complètement dans l'alpinisme. Instructeur à l'école de haute montagne, moniteur de ski, puis guide de haute montagne, il aspire à protéger ce qu'il y a de plus important pour lui, sa liberté.
5: Belle activité, beau projet.
1: Il s'associe à cette époque à celui qu'il découvre lors d'une ascension et qui ne le lâchera plus, Louis Lachenal. Alliance de l'audace de Lachenal et de la réflexion de Terray, le duo démarre une des plus grandes épopées de l'ascension des Alpes.
6: Je vais faire le maximum, je me lance, je suis prêt.
1: Cette cordée mythique enchaîne les performances et les records. La face nord des Grandes Jorasses, l'éperon nord des droites, la terrible face nord de Lager en Suisse qui leur prend seulement 2 jours.
7: Plus que quelques kilomètres et bientôt nous serons dans une bonne auberge.
1: Après ce dernier exploit, il est alors temps pour le duo de fusées alpines de se tourner vers un autre défi, direction l'Himalaya. Il participe à la seconde expédition pour tenter de monter au sommet de l'Annapurna, soit la première fois qu'un homme marcherait au-dessus de 8000 mètres. L'expédition est un succès. Si Herzog et Lachenal sont les seuls à atteindre le sommet, Lionel Terray jouera un rôle considérable de soutien, notamment en portant son ami qui avait les pieds gelés pendant la descente du sommet. Les Français rentrent à Orly et sont accueillis en héros.
8: J'avais des papillons dans le ventre, c'est comme ça.
1: Pendant les 14 années qui suivront, Lionel Terray continuera de réaliser des exploits. Que les sommets impossibles soient dans les Andes ou dans l'Himalaya, il laissera sa marque dans l'histoire de l'alpinisme.
9: Ce lascar est une légende comme le grand Manitou.
1: Et quelle que soit l'altitude ou l'expérience, le danger est toujours là. Le 19 septembre 1965, dans le Vercors, Lionel Terray chute avec un ami lors de l'ascension des arêtes du Gerbier. Leurs corps sont retrouvés quelques jours plus tard. Le monde de l'alpinisme se rendra à Chamonix, où le grenoblois sera inhumé pour lui rendre hommage. Lionel Terray, l'un des plus grands alpinistes de l'histoire, est un Isérois, illustre Isérois.
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10: Les petits bonheurs, ce sont des rencontres au petit bonheur. Donc, au hasard, sans rendez-vous, sans se présenter, avec juste un tout petit et discret micro ici. Et en voici un de petit bonheur que je vous ai trouvé en Haute-Savoie, dans la commune de Rumilly, où pendant près d'une dizaine de minutes, j'ai suivi en voiture une monoplace qui circulait dans la ville. Alors maintenant qu'elle est arrêtée et que je m'en approche, je m'aperçois de mon erreur.
11: Bonjour.
10: Bonjour, c'est pas une monoplace, il y a 2 places quand même.
11: Oui.
10: Et c'est quoi cet engin ?
11: Une arrêt à
10: l'atome. Je vais attendre qu'il enlève son casque parce que là, on comprend pas trop bien. Voilà.
11: C'est une arrêt à l'atome.
10: Ça veut dire quoi ?
11: Arrêt à l'atome, c'est un moteur... Enfin, une voiture entière anglaise, donc avec un moteur Honda compresseur, 310 chevaux, pour un poids total de 500 kg.
10: Quand je l'ai vu arriver tout à l'heure, parce que je vous ai croisé, vraiment, ça fait un petit moment là que je vous ai suivi, de loin, on a l'impression de voir arriver une monoplace.
11: Ouais, c'est atypique, ouais.
10: Ça, c'est autorisé à rouler ici, sur la voie publique ?
11: Il n'y en a que 27 en France homologués, sur route, et autrement, toutes les autres, elles sont sur piste.
10: Donc là, ça veut dire rouler avec un casque obligatoire ?
11: Oui. C'est conseillé, parce que si vous avez un accrochage, un accident...
10: En même temps, quand on a une voiture comme ça, on n'a pas trop envie d'avoir un accrochage.
11: Ouais, faut faire attention avec ça sur la route. Peut vite arriver des accidents.
10: Et alors là, c'était quoi, un petit tour pour le plaisir?
11: Ah non, c'était juste pour poser chez Anthony. Il doit faire un petit check sur la voiture.
10: C'est qui Anthony? C'est un mécano?
11: Ouais, Anthony.
10: Et ça, c'est votre voiture?
11: Non, c'est la voiture à mon papa. Là, il est au travail et vu que j'ai un petit trou entre les cours, je l'ai ramené.
10: Mais oui, puis ça doit plutôt faire plaisir de ramener cette voiture-là, surtout.
11: Ouais, c'est cool, ouais, c'est fun. Ça fait plaisir.
10: Du coup, le papa, il roule beaucoup avec?
11: Ouais, il roule plutôt pas mal, ouais. On l'a eu il y a un petit peu moins de 2 ans et on a roulé sur piste, ça va plutôt pas mal, ouais.
10: Et ici, dans l'agglo, à Rumilly?
11: Pas trop, sur la route, on évite un petit peu de le rouler.
10: Parce que là, je vous ai suivi 3-4 km, je sais pas, on était vers Moy là-haut, là. Oui. Et vous avez bien vu le regard de tout le monde, quoi. Tout le monde vous mate.
11: Ouais, c'est vrai que c'est pas tous les jours qu'on voit une voiture comme ça, donc c'est drôle.
10: Vous, c'est une passion, la voiture?
11: Bah, moi, à côté de ça, je fais du karting de compétition.
10: Et... Ah oui, les chiens font pas des chats, quoi.
11: Ouais, ouais, tel père, tel fils, ouais, on peut dire ça, ouais.
10: Vous avez quel âge?
11: J'ai 17 ans.
10: Bon, en général, les jeunes qui se lancent dans le kart et puis qui ont un petit peu des capacités, l'objectif, c'est pas le kart, c'est quoi derrière?
11: Après, peut-être monter les échelons, mais ça coûte très très cher, donc pour l'instant, je suis bien dans le kart.
10: Bon, papa, il a les moyens de s'acheter une belle voiture quand même.
11: Oui, mais bon, une saison de monoplace, c'est 3 fois le prix de cette voiture, donc. Puis j'ai 2 grandes sœurs, donc faut que ça soit équitable.
10: Bon, 17 ans, peut-être que vous commencez à avoir des perspectives professionnelles?
11: Oui, moi, j'aimerais bien être horloger.
10: Donc, ah oui, rien à voir, je m'attendais à un truc, voiture.
11: Ah non, du tout, c'est vraiment un loisir.
10: Et votre prénom?
11: Alexis.
10: C'est quoi le dernier petit bonheur d'Alexis?
11: Dernier petit bonheur, je sais pas, manger.
10: Conduire la voiture à papa, c'est pas un petit bonheur?
11: Si, c'est un grand bonheur, ça. C'est un grand bonheur. C'est pas pareil. Mais ouais, je suis fier que mon père me fasse confiance, quoi. C'est incroyable de pouvoir conduire ça à 17 ans, j'ai beaucoup de chance.
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1: Salut Thomas Brie.
2: Salut Quentin, bonjour à tous.
1: Ouvrons une nouvelle page de
2: c'est
1: ton livre.
2: Parti.
1: Les mille raisons.
2: La raison 616, la plaine du Var. Alors c'est un terme que l'on utilise pour désigner l'immense vallée creusée par le fleuve Var, juste avant qu'il ne se jette dans la Méditerranée. Et vous allez voir que ce fleuve est fascinant. En fait, il prend sa source au nord-ouest du département, à Estaing, à 1800 mètres d'altitude. Pour arriver jusqu'à la mer, il traverse une centaine de communes, dont 87 dans les Alpes-Maritimes.
1: Mais alors Tom, je ne pense pas être le seul à m'être posé la question. Pourquoi est-ce qu'on a un fleuve entre Saint-Laurent-du-Var et Nice qui porte le nom d'un département voisin?
2: Alors tout d'abord, on doit le nom de ce fleuve à l'astronome antique Ptolémée. L'ouvrage des hommes et un fleuve nous dit que ce cours d'eau est capricieux et qu'il peut vite sortir de son lit, pas comme moi le matin tout. Alors c'est pour ça qu'il tire son nom du verbe latin var iare, qui veut dire changer.
1: Voilà, et pendant des siècles, le Var était en fait une frontière.
2: Et oui, ce fleuve était une barrière naturelle entre le royaume de France et le comté de Nice. Mais en 1790, lorsque l'on crée les départements français, on va assembler dans le sud-est de la France des villes comme Toulon, Grasse, Cannes et Saint-Laurent-du-Var. Mais Nice n'en fait pas partie. Et ce nouveau département, on va lui donner le nom du fleuve qui marque la limite du territoire national. Le Var.
1: Bon, jusque-là, ça a l'air logique, c'est normal.
2: Oui, mais sauf que lorsque Nice devient française, définitivement française en 1860, le comté est rattaché à l'arrondissement de Grasse pour former les Alpes-Maritimes. Le Var ne borde plus le département auquel il a donné son nom, ce qui en fait un cas unique en France.
1: Et donc ce fleuve va rythmer quand même la vie des habitants locaux pendant des siècles.
2: Alors pas vraiment. Jusqu'au XVIIe siècle, la plaine du Var, c'était surtout un endroit où l'on promenait son troupeau. Et pendant très longtemps, si l'on voulait traverser le fleuve, eh bien on devait le faire à pied. En 1792, on construit le premier pont en bois, mais comme le fleuve est capricieux, les structures sont souvent endommagées.
1: Est-ce que le Var a souvent été en crue ?
2: Et oui, au cours de son histoire, ce fleuve a débordé un bon nombre de fois. En 1857, une digue est emportée au niveau du vallon de Saint-Isidore. En 1930, le quartier Saint-Augustin et la promenade des Anglais sont sous l'eau. Et plus proche de nous, on se rappelle de la violente crue de 1994. L'aéroport de Nice et la préfecture des Alpes-Maritimes étaient complètement inondés. Cette crue, elle avait causé des dégâts estimés à 1 milliard de francs, soit 187 millions d'euros aujourd'hui.
1: Et on pense aujourd'hui aux dernières tempêtes aussi qui ont frappé le département.
2: Et oui, le Var et sa plaine sont donc des lieux que l'on doit aborder avec une grande humilité. Si pendant des siècles, personne ne construisait ici, c'est bien pour une raison. Alors gardons en tête que l'homme ne fait pas ce qu'il veut avec la nature, et ce fleuve capricieux, millénaire et parfois féroce nous le rappelle.
1: Et c'est aussi une bonne raison d'aimer la Côte d'Azur.
2: En plein dans le mille.
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0: gens qu'on arrive ou qu'on repart pour attirer leur attention.
1: Ça, il faut pas. On l'entend souvent,
0: non,
1: ça.
0: Non. Ça, on évite. Ça, c'est où là? Ça, c'est quand il y a un danger qui s'approche pour éviter justement, pour faire partir des gens qui sont pas très attentifs.
1: Et vous avez toujours fait ça, conducteur de bus et de tram?
0: Ah non, je livrais du carburant pour une société sur Toulouse. Et ça, c'était beaucoup la région, et le tram, ça a permis de découvrir Toulouse et les gens, les Toulousains. Et du coup, je me régale, je m'éclate.
1: Et oui, alors surtout que quand vous étiez petit, que faisait votre grand-père avec vous?
0: Oh, mon grand-père était sur Toulouse, il m'a adoré quand je venais. Il m'a amené voir les chauffeurs de bus, on montait dans un bus, il me faisait traverser Toulouse. On allait jusqu'à Matabio, on parcourait la ville. Et mon grand-père me disait, peut-être un jour, tu seras chauffeur de bus. Et je pense que c'est resté un peu tout ça, ouais.
1: Gérard, on sent bien que vous avez un cœur gros comme ça. Parlez-moi de la relation que vous avez avec les passagers.
0: Ils nous connaissent, ils viennent frapper contre la vitre,
1: ah ouais.
0: Ils viennent nous voir et ils tapent.
1: Ah ouais.
0: Ils nous font un petit coucou, on fait partie de leur vie, on les accompagne.
1: Il y a un endroit devant lequel vous passez qui vous marque plus que notre, c'est Purpan. Dites-nous pourquoi.
0: Il y a l'hôpital des enfants, là, juste à côté. Il y a beaucoup de malades qui sortent, qui prennent l'air avec les beaux jours. Là, ils vont arriver les beaux jours. Ils sont sur les pelouses et ils sont fascinés par le tram. Donc, quand j'arrive, et j'abuse un peu plus du fameux gong. Et ça les attire. Ils sont contents, ils font de grands signes. Alors, après, je fais très attention parce qu'ils viendraient vers moi, mais du coup, il faut éviter qu'ils galopent tous vers moi. Mais c'est un petit moment magique qui les sort un peu de leur quotidien difficile, quoi.
1: Alors, vous faites quelle ligne?
0: C'est la ligne de tram qui va jusqu'au palais de justice. Et aussi, moi, je suis sur une ligne de bus. Je suis un chauffeur mixte, hein. Donc je peux faire les deux à la fois. Je peux faire du bus et du tram. Et la ligne du bus, c'est la ligne 70 qui passe dans Blagnac, dans tous les arrêts de Blagnac, Marly, tout ça.
1: Merci, Gérard.
0: Avec plaisir, c'est une joie.

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0: Avec ses compositions, la chanson française rencontre les musiques électroniques et les délires pop.
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0: Oscar Les Vacances et MPL avec Les Puceaux, extrait de l'album Ceci n'est pas mon corps.
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0: Un coup de cœur, Isidre Mardèche.
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0: Après avoir illuminé la 12e saison de la Starac d'octobre 2024 à janvier 2025 et gagné devant près de 4 millions de téléspectateurs, Marine a tracé sa route et savouré le succès de son premier album, disque de platine, cœur maladroit. Ce soir, Décibel vous offre une heure avec Marine entre interview et concert privé. Oui, une performance enregistrée il y a quelques jours au Louvre-Lens. Rien que pour vous, les auditeurs d'ici.
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0: Salut à toutes, salut à tous et bienvenue dans Décibel. On est ensemble jusqu'à 21h, un jeudi soir un peu spécial donc, puisque Marine qui est avec nous va partager ce concert qu'elle a donné pour les auditeurs d'ici au Louvre-Lens. Et puis on écoutera donc des extraits de ce concert, on écoutera aussi des extraits de son album. Et puis on a envie de savoir évidemment comment elle va, où elle va, à quelle vitesse elle y va. Bref, c'est parti, je pense à toute vitesse avec Marine. Bienvenue Marine.
3: Merci.
0: Bonsoir. Alors, ma première question, elle est basique, mais à la fois je vais t'expliquer pourquoi je te la pose. Comment ça va ?
3: Ça va.
0: Je te la pose parce qu'il y a un peu plus d'un an, on s'est rencontrés pour la première fois. Je pense que tu t'en souviens absolument pas et c'est ok. Parce que.
3: Si, je m'en souviens très bien.
0: Tu t'en souviens ? Ouais. Sortie de Starac, t'étais assise à cette place-là,
3: oui.
0: En face, à côté de toi, il y avait Ebony.
3: Ouais.
0: Et parce que nous, on était la radio partenaire du programme, et donc évidemment, on recevait après la finale les deux finalistes, oui. La gagnante, et donc Ebony était là avec toi. Et alors, il y avait une espèce de tempête émotionnelle, médiatique, etc., qui était dingue. Et en fait, ça, c'est mon côté daronne. Je me suis fait du souci pour toi. Je me suis dit, oh là là, ma petite star, comment ça va se passer ? Et là, je te vois aujourd'hui. Archi rayonnante.
3: Oui.
0: Donc,
3: j'allais dire moins fatiguée, pas forcément, mais ouais. À force, on s'habitue. Non, en fait, c'est.
0: Tu fais toujours pas de nuit complète.
3: Si, ça va, je dors très bien.
0: Bon.
3: C'est juste que, oui, c'est intense forcément, parce que c'est un métier qui veut ça, mais en même temps, c'est le rêve, donc c'est trop bien.
0: Ouais.
3: C'est une bonne fatigue.
0: C'est vrai. Mais ce moment-là, qui était complètement zinzin, est-ce que tu te souviens? Alors, c'était il y a plus d'un an maintenant, et beaucoup d'eau a coulé sous les ponts, et beaucoup de disques d'or aussi. Mais comment tu es sortie de cet état? Parce qu'en fait, c'est un état psychologique, physique, hyper étrange, de sortir d'une énorme émission de télé et de se dire, OK, maintenant, c'est à moi de jouer, quoi.
3: Oui et non. En fait, il y a beaucoup de personnes qui me disent ça, qui me plaignent un peu entre guillemets, qui me disent ah mais ça devait être horrible, etc. Et pas tant.
0: Ah bon.
3: Je sais pas si c'est parce que c'est dans l'inconscient et je m'en suis pas rendu compte peut-être, mais en fait moi j'aime dire que j'ai attendu ça tellement longtemps de pouvoir partager avec les gens ma musique, d'être pas forcément connue mais en tout cas entendue pour ce que je fais. Que c'était un peu naturel, quoi. C'est comme si je vivais ça au jour le jour. Alors, je dis pas que tout est facile, tout était facile, mais je le vivais plutôt bien à ce moment-là, à part la fatigue et forcément la découverte de tout ce qui s'est passé en 4 mois, puisque nous, on n'avait pas trop de nouvelles de l'extérieur.
0: Et non, quand t'étais dans le programme télé, oui, bien sûr.
3: Mais non, trop bien, trop bien.
0: Bon.
3: Faut vivre ça comme. Comme je l'ai vécu, je crois, assez normalement, c'était trop bien.
0: En tout cas, un peu plus d'un an plus tard, on peut le dire, oui, voilà, là, tout va bien. Ce soir, tu joues au Zénith de Paris.
3: Oui.
0: Ça, c'est magnifique. Et alors, cette idée géniale, donc, d'aller jouer dans un lieu pas comme les autres, le Louvre-Lens. On va découvrir ce soir ce concert que tu nous as offert. Quand on te l'a proposé, en fait, au départ, c'était selon la météo, c'était soit le Louvre-Lens, soit en haut d'un terril.
3: Alors,
0: la météo du Nord a décidé que ce serait le musée.
3: Étonnamment.
0: Ouais.
3: Enfin, non, je savais qu'on pourrait jamais le faire en extérieur. Normalement, ça devait être entre deux terrils.
0: Ouais.
3: Et c'est super, c'est assez typique du Nord, c'est trop bien. C'est des montagnes de charbon, en fait. Et on m'a dit, s'il fait beau, dans ma tête, je me suis dit, bon. Ben, on va le faire à l'intérieur. Hein,
0: c'est rare. Aucune illusion sur la météo.
3: C'est rare qu'il fasse beau, quoi, dans le Nord. Quoique, c'était un moment où il faisait plutôt beau, mais du coup, on l'a fait dans le Louvre-Lens, qui est un lieu que j'ai toujours voulu visiter, mais j'ai jamais eu l'occasion de le faire.
0: Et donc là, la première fois que tu y entrais, ouais. C'était pour jouer.
3: Bon, du coup, j'ai pas pu visiter le musée réellement, mais l'endroit où on l'a fait, c'était très beau.
0: Ouais. T'as déjà, là, depuis un petit peu plus d'un an, joué dans des lieux atypiques.
3: Je crois pas, je voudrais pas dire de bêtises en même temps. Atypique, non, pas plus que ça.
4: Ouais. Par exemple, il y a un festival très drôle qui s'appelle Rock the Piste. Tu joues en haut des pistes de ski.
3: Ah, c'est trop bien.
4: Ça, c'est drôle.
3: Okay.
4: Tu vois, il peut y avoir comme ça des trucs.
3: Non, je crois pas. Je crois qu'il n'y a jamais eu d'endroit vraiment atypique.
4: Mais le musée, en tout cas, ça te faisait pas peur. C'était plutôt rigolo.
3: Moi, je suis toujours un peu stressée avant chaque fois où je dois chanter, mais non, je trouvais ça cool, ça change, c'était vachement beau, tout était vitré, enfin, on pouvait voir l'extérieur, c'était très lumineux. Et non, je crois la chose la plus atypique que j'ai faite, peut-être, c'est dans un bus.
4: Ah bah c'est pas mal, dit.
3: Mais parce que c'est avec Clinique, la marque de laquelle je suis ambassadrice maintenant, c'est une marque de cosmétiques, de beauté, etc. Et du coup, pour le lancement de cette collaboration, je suis allée dans le Glowbus, c'est genre un bus qui est aménagé, il y avait des produits, et j'ai fait un petit showcase de quelques titres.
4: Ah oui, c'est pas mal. Bon, après le bus, le musée, les amis, on va démarrer. Vous avez envie d'entendre les premiers titres de Marine au Louvre Lens. On va commencer avec la chanson-titre de ton album, Cœur maladroit.

0: Piano, enregistré au Louvre Lens, ici part en live avec Marine. Marine et les auditeurs d'ici qui étaient ravis, avec une soixantaine de privilégiés qui étaient là. Mais voilà, ce soir, on partage avec tout le monde ces chansons. Marine, j'avais envie de te parler de ta tournée, parce que c'est quand même dingue. Je pense que tu as fait tous les formats de concerts qui existent depuis qu'on te connaît.
1: Ah, je sais pas.
0: Bah écoute, on t'a vu.
1: Oui, il y a eu la télé.
0: Voilà, on t'a vu à la télé devant des millions de personnes. Après, on t'a vu dans les Zéniths. T'as fait aussi la tournée des clubs en 2026, mais aussi les Zéniths.
1: Les théâtres.
0: À nouveau, ouais, les théâtres. Là, tu joues voilà devant une soixantaine de personnes,
1: oui,
0: tout dans un musée. T'as goûté à tous ces, ouais, formats de concerts finalement assez rapidement. Est-ce qu'il y en a un qui a ta préférence?
1: En fait, c'est assez différent parce qu'on peut se dire qu'une soixantaine de personnes, ça va être plus intimiste, donc plus facile pour communiquer avec les gens, pour, ouais, prendre plus de temps pour leur parler. Et en même temps, ça peut être plus difficile de les regarder dans les yeux, c'est parfois plus intimidant.
0: Oui, parce que tu les vois directement. Si quelqu'un, oui, genre tous, tu t'en rends compte.
1: C'est vrai.
0: Dans un zénith.
1: Alors qu'un zénith qui va être, je sais pas, rempli à 5000 personnes, il y a ce côté trop bien parce que d'entendre autant de gens chanter, crier, danser, c'est super. En même temps, c'est moins intimiste, même si j'essaye de garder un show qui, de toute façon, me fait interagir avec eux. Mais c'est aussi moins intimidant parce que je peux pas les regarder un par un dans les yeux. Je sais pas, il y a des avantages et des inconvénients à tous les formats. Je crois que c'est quand même sympa, les zéniths.
0: C'est pas mal, hein.
1: Les théâtres, c'est beau aussi.
0: Ouais.
1: Franchement, c'est dur. Et parfois, avec une vingtaine de personnes, une soixantaine, comme ici, c'est aussi bien de pouvoir être au plus proche, de pouvoir avoir une relation privilégiée. Franchement, j'aime tout, en fait.
0: Ça, c'est merveilleux. Les artistes qui montent sur les scènes, alors notamment des zéniths, des festivals aussi, parlent d'un truc assez physique, je voulais savoir si tu le ressentais aussi. Il parle d'un souffle. En fait, quand tu montes sur scène, les 5 premières secondes, tu sens le souffle de la foule.
1: Ouais.
0: Et ça procure, paraît-il, des sensations incroyables dans le corps. Est-ce que tu confirmes?
1: Oui, mais je crois que c'est même avant.
0: Ah ouais.
1: Parce que parfois, je suis pas encore sur scène, je suis derrière le rideau, ou je suis même encore dans les loges, et je les entends applaudir, ou crier, ou même parfois taper des pieds, ouais, j'ai l'impression que c'est en train de trembler, et je me dis, ok. C'est aussi comme ça qu'on jauge un peu s'ils sont plus ou moins chauds, même si j'ai de la chance, ils le sont toujours. Mais... Et puis oui, après, quand on entre et que d'un seul coup, bah, déjà, on voit tout le monde, et qu'on les entend crier, il y a quelque chose, ouais, c'est pas réellement du vent, mais ouais, c'est vrai qu'il y a une sensation assez impressionnante et super.
0: Tu te souviens la première fois que t'es montée sur scène?
1: De
0: ta vie.
1: De ma vie. Ben oui. Après, moi, mes toutes premières scènes, c'était pas forcément au chant, c'était au piano.
0: Ouais.
1: Parce que j'ai commencé le piano quand j'avais 6 ans et je jouais beaucoup de classiques. Et donc chaque année, il y avait des... On appelait ça des auditions de fin d'année. Enfin, c'était comme une fête de fin d'année où chaque élève jouait de son instrument un morceau. Et je jouais du piano d'abord devant les gens. C'était toujours un stress parce que j'avais peur de faire une fausse note ou que mon doigt tape à côté. Ça n'a pas changé d'ailleurs.
0: Parce qu'il y a les parents, il y a les profs de piano aussi.
1: Il y a tout le monde,
0: ouais,
1: c'est que des familles. Mais
0: ouais, ouais,
1: c'était mes premières scènes vraiment au piano. Puis après j'ai chanté la première fois, il me semble que c'était dans une église. Et puis après, oui, il y a eu The Voice Kids, il y a eu la Starac, il y a eu quelques scènes, quelques concours régionaux, locaux. Ici et là, mais le mieux, c'était vraiment... Bah, c'est ce que je vis actuellement, quoi.
0: Bien sûr. Mais je me demandais si ton rapport avec la scène, il avait déjà évolué.
1: Ah, complètement.
0: Ah ouais, c'est vrai?
1: Moi, si je dois dire la vérité, la scène, avant, c'était pas un endroit sur lequel je me sentais bien.
0: Ah ouais?
1: Parce que je pense qu'il y a une question de légitimité, d'estime de soi, de confiance, etc. Mais en fait, j'avais aucune aisance. Je bougeais pas. J'avais la tête en bas, j'étais figée, j'avais la main devant le ventre. Enfin, c'était vraiment... On aurait dit que j'étais pas faite pour ça, quoi. Moi, je préférais le studio et les moments de création.
0: Oui.
1: Et puis, en fait, au fur et à mesure, je sais pas, ça a évolué avec peut-être l'amour des gens, la prise de confiance, le fait que maintenant, j'écrive mes propres chansons et que donc, je puisse plus les ressentir. Et maintenant, c'est complètement différent. Je dirais pas que je fais le show à 100% comme, je sais pas, Beyoncé, mais... mais il y a quelque chose où maintenant, je me sens bien et même mieux que n'importe où ailleurs.
0: Ah, donc c'est devenu ton lieu préféré.
1: C'est complètement changé, ouais. On est passé de pas du tout à l'aise à c'est trop bien. Enfin, oui, c'est pas encore, il faut que j'apprivoise encore le public et la scène, je suis pas encore arrivée, mais ça va être de mieux en mieux en tout cas.
0: Tu dis que tu fais ce que tu peux pour que ces concerts, ces gros concerts dans les zéniths soient le plus intimes possible,
1: oui,
0: notamment en gardant un dialogue avec la foule. Comment tu le travailles? Ça, t'es toute seule ou bien, bah, comme le reste, ça peut se travailler en équipe?
1: J'imagine que ça peut se travailler en équipe, mais là, j'ai voulu le faire seul parce que c'est même pas tant travaillé que ça. Alors, bien sûr, je sais ce que je veux raconter, oui. à quel moment, etc. Mais j'aime que ce soit une interaction spontanée, être à l'écoute d'eux, parfois répondre à leurs questions ou parler avec eux. C'est plutôt improvisé, même si j'ai des choses à raconter, j'ai envie de leur raconter. Mais le tout, c'est que ça reste naturel, quoi, et qu'on puisse s'amuser aussi.
2: Évidemment. Alors, Marine sur scène, c'est les festivals cet été. Je vous donnerai les dates tout à l'heure également de sa tournée de Zénith. Mais pour le moment, on va écouter un extrait de l'album Cœur maladroit, je le disais, disque de platine, bravo. C'est une chanson qui s'appelle Dalida.
1: Oui.
2: Ouais. C'est une de tes préférées. Dalida, la chanteuse.
1: Ouais. La chanteuse ou le titre?
2: Oui, les deux. Mais je me demandais Dalida si c'était une de tes chanteuses préférées.
1: Ben, c'est plus celle de ma grand-mère que de moi, mais bien sûr, j'adore ses chansons.
2: Ouais.
1: Et le titre, c'est un peu tous un de mes préférés, en fait. C'est dur de choisir, ils sont tous différents.
2: On va pas faire ça, alors on va pas demander à Marine de choisir ses petits préférés dans son premier album, mais on va écouter Dalida, donc tirée de Cœur maladroit.

0: moi, c'est une de mes préférées sur le premier album de Marine, la chanson Dalida, à l'instant, dans Décibel. Et Marine, qui est avec nous, merci de passer la soirée ensemble. Ça fait plaisir.
1: Merci à vous de m'accueillir.
0: Alors, je le disais, ce soir, c'est le Zénith de Paris, suivi de la Cité Internationale de Lyon. Ça sera dimanche soir, et puis la semaine prochaine, Zénith de Lille, Arena.
1: Oui.
0: Alors là, est-ce que ça a une saveur particulière de jouer dans sa région ?
1: Oui, c'est vrai. Mais déjà, pour n'importe quel artiste, je crois que... Enfin, j'entends beaucoup d'artistes dire que c'est un public chaud, dans tous les cas, le public du Nord.
0: Oui.
1: Et moi, comme c'est en plus l'endroit d'où je viens, oui, c'est encore mieux.
0: Surtout qu'en plus, toi, tu le revendiques, le côté nordiste. Il y a des artistes qu'on parle pas forcément.
1: Oui, bah, j'ai pas trop le choix, ça s'entend, quoi. Donc, vraiment, même si je voulais pas le revendiquer, les gens le devineraient, je pense. Mais ouais, non, j'ai pas de honte. Comme je dis souvent, le seul défaut pour moi, c'est la météo. Oui. Si on avait la même région, mais au soleil, ce serait mieux. Mais non, bien sûr, bah, c'est mes origines, donc...
0: Marine présidente, elle va retourner la carte de France.
1: Peut-être, mais ce serait plus le Nord, du coup, donc...
0: C'est ça. Peut-être ça changerait tout. Les concerts également, le 13 juin, dans l'immense galaxie de Amnéville, suivi de toute une tournée de festivals d'été, notamment les Nuits d'Istres, Sion sous les étoiles, les Franco de Spa en Belgique, trop sympa ce festival. Et puis... Après, on arrive au mois d'octobre et rebelote, jolie tournée. À partir du 2 octobre, Niort, Châteauroux, Longjumeau, Blanc-Mesnil, le théâtre de Hyères, encore des Belges, Théâtre Royal de Mons. Il y a une petite histoire qui est en train de se créer avec la Belgique, on dirait. Hein.
1: Oui, je les considère toujours un peu comme des gens du Nord aussi, quoi. C'est juste à côté de chez moi.
0: Bah oui, évidemment. Et puis ensuite, ça continue donc en novembre avec Laval, Quimper, en décembre, Aurillac ou encore le summum de Grenoble. Et il y a comme ça une alternance de grandes salles, le Zénith de Paris qui sera en mars 2027 cette fois-ci.
1: Oui.
0: Bref, il y a un carnet de balles rempli sur plus d'un an. Est-ce que ça donne un peu le vertige de se dire « Ah, mais je sais parfaitement où je serai dans un an, en fait, c'est déjà booké. »
1: Non, je trouve ça super de se dire que ça va continuer et que je vais encore avoir plein d'occasions de rencontrer les gens, de faire de ma musique, de jouer, de chanter. C'est trop cool, au contraire, moi je préfère quand il se passe plein de choses que quand il se passe rien, quoi.
0: Et là, il s'en passe plein des choses. Revenons quelques jours en arrière au Louvre-Lens, ce concert ici live. Marine était là, vous vous en doutez, Pascal Todd d'Issinor également, et il a passé son micro à plein de gens sympas dans le public, et il est tombé sur Rose.
2: J'ai Rose de Saint-Nicolas-les-Arras, ça vous parle ? Ah, c'est chez vous ça ?
1: Moi, oui.
3: Bonjour Marine.
1: Bonjour.
3: Alors nous, on a la chance avec ma mère de te voir pour la deuxième fois aujourd'hui. La première fois qu'on t'a vu, c'était il y a 10 ans à Saint-Nicolas, quand t'étais venue chanter.
1: Oui, pour la fête de la musique ou je ne sais plus.
3: C'est ça. Ouais. Et c'est d'ailleurs là qu'on avait eu ton tout premier album que t'avais sorti.
1: Oh my God! Vite cacher ça, il faut que personne en ait connaissance.
2: On savait pas ça. Hein. Ça, on savait pas.
1: Ah si, ben ouais, je peux raconter. Hein, mais
3: Et aujourd'hui, je voulais te demander ce que tu voulais dire à la Marine qui avait enregistré cet album à l'époque.
1: C'est trop drôle. Bah en fait, du coup, comme tout le monde sait, quand j'ai commencé à faire un peu de musique, mon père, il a dans ma chambre cassé 2-3 murs ou même rajouté des murs, je sais pas trop. Il a créé une genre de mini cabine de studio. Je crois que le micro, il tient sur une barre de douche et tout. C'est vraiment un truc. Bah c'est bien, mais c'est basique quoi. Et en fait, on s'est dit bah tiens, je commençais à faire un petit peu des concours. Il y a eu The Voice Kids. Après, j'ai fait quelques concours régionaux. Bah tiens, si les gens ça les intéresse, tu pourrais faire des reprises. Et donc j'avais fait un petit disque comme ça. Je crois qu'il y a quelques reprises. Je sais pas combien, 6 reprises. Et en fait, bon bah j'avais 14 ans, donc c'est j'aimerais bien le réentendre par curiosité. Et en fait, à chaque fois que je faisais une scène, genre soit un concours, soit une scène comme ça, la fête de la musique, bah on en ramenait quelques-uns et je crois qu'on les vendait en plus, mais pas cher, hein, 4 euros. Non, c'est combien ? 5 euros.
2: Ah bah oui.
1: Le business. Donc c'est avec mon père qu'on a fait ça, des petites musiques comme ça. Et c'était que des reprises parce que j'écrivais pas encore à l'époque. Et après, j'ai écrit ma faute, mais elle est pas dedans. Hein, je trouve que c'est bien après.
0: Tellement jeune et déjà tellement d'histoires.
1: Ça n'a pas de sens. Ça me fait trop rire. Je l'avais oublié. Enfin, non, je l'avais pas oublié. Mais oui, c'est vrai que quand j'ai commencé à faire de la musique un peu plus sérieusement, on va dire, et que mon père m'a créé cette petite cabine dans ma chambre, je faisais que des reprises encore à l'époque. Et beaucoup de gens me demandaient d'en avoir une trace, en fait. Quand ils venaient me voir sur des fêtes de la musique comme ça, sur des petites scènes que je faisais vraiment locales. Et donc, on a enregistré ça dans ma cabine, 6 reprises. je sais plus trop ce qu'il y avait.
0: Est-ce que tu l'as récupéré, le disque que Rose a apporté?
1: Ben, elle me l'a fait voir. J'avais déjà un autographe à l'époque, mais miteux.
0: Le toi de 14 ans avait
1: signé mon nom de famille avec un D, je sais pas quoi. Et en fait, il y a 6 reprises dessus qui sont donc enregistrées dans ma cabine avec ma voix de 14 ans. Je les ai pas réentendues, mais j'espère que personne n'aura jamais cet album, enfin ce toupé de reprise entre les mains.
0: Ça va devenir
1: drôle,
0: un truc de
1: collectionneur. Et oui, on le vendait genre 5 euros. Il y a, franchement, on en a vendu pas mal, peut-être 1000.
0: Tu vas recroiser des gens qui l'auront à la main.
1: Je sais pas, mais oui, les gens demandaient ça parce que c'était pas une période où j'avais forcément les réseaux, où je postais sur les réseaux, etc. Et avec mon père, on s'était, c'est vrai, déterminé à graver un CD en plusieurs exemplaires et on l'avait vendu.
0: Et quand le vrai CD arrive, celui de ton premier album, Cœur maladroit. Oui. Alors évidemment, j'imagine que à l'intérieur de toi, la toi de 14 ans est en furie de joie, hein, etc. Est-ce que c'est comme tu l'imaginais?
1: Mais en fait, j'imaginais rien. C'est ça le problème. J'aime souvent dire que pour moi, c'était tellement impossible et ça n'allait jamais arriver que je me suis jamais posé la question de comment c'est. Enfin, si, on a tous un peu des pensées, des clichés, des grandes idées sur comment est le milieu d'artiste, le milieu de star, comment ça se passe, etc. J'en avais comme tout le monde, mais en fait, c'est pas si dingue. On vit comme tout le monde. Enfin, c'est trop bien, mais je veux dire, il n'y a pas de truc de fou. C'est pas si rock, en tout cas pas pour moi. Voilà, j'aime souvent dire que quand je finis un concert avec mes musiciens, on va dans le tourbus, on boit une tisane nuit tranquille et on va se coucher. En fait,
0: c'est très calme.
1: Là, après, je vais rentrer chez moi, je sais pas, je vais ranger, faire ma vaisselle. Malheureusement ou heureusement, je sais pas, ça fait peut-être pas star, mais en fait... je suis quelqu'un de normal, quoi, qui a de la chance de faire sa musique et de la partager avec les gens. Mais après, quand je rentre chez moi, je suis pas exceptionnelle.
0: Ouais, et puis je pense aussi que il y a ce rapport avec le public qui est tellement proche que de toute façon, même si tu avais des envies de diva, tu pourrais pas parce que écoutez ce qui se passe quand Marine et les auditeurs d'ici se lâchent un petit peu.

0: Et ça s'applaudit, ça.
1: Ah oui, oui, à quel beau moment.
2: Oui, toujours, quand je viens dans le Nord, ça part. Je ne sais pas comment. Est-ce que c'est quelqu'un qui le lance? Est-ce que c'est moi qui en parle? On finit toujours par revenir au coron.
1: C'est ça, la base. Des gens bien, du coup, on va l'écouter maintenant. En live au Louvre-Lens. Tu veux me dire quelques mots de cette chanson avant qu'on l'écoute? Imagine quelqu'un l'a jamais entendue.
2: C'était une envie que j'avais de parler de ma région. Forcément, le Nord, c'est de là d'où je viens. Et des gens, et de l'ambiance, et des images, et des origines. Ouais, c'était important pour moi d'en parler, d'en faire une sorte d'hymne, et de jouer aussi un peu sur les clichés qu'on peut entendre souvent, quoi.
1: Marine est en décibel, qui part en live.

0: live au Louvre Lens. Merci aux moyens techniques de Ici Nord et merci à Marine d'être notre invitée
1: merci.
0: Ce soir. Merci. Oh là là, quel beau concert. On n'a pas fini de l'écouter, on n'a pas non plus fini de discuter avec Marine. On va parler de ses nombreuses collaborations, de ses dossiers sur le feu. Et puis on lui a réservé un petit blind test aussi à venir sur les chanteurs du Nord. Évidemment. À tout de suite.
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0: Alors, il s'est passé un truc génial, c'est que j'ai prononcé le mot blind test. Et là, Marine, j'ai vu, c'est pas un sourire, j'ai vu un énorme sourire et l'œil du tigre.
1: Ça fait partie des mots qu'il ne faut pas prononcer.
0: C'est
1: comme quand tu dis le mot promener à ton chien et qu'il se réveille d'un coup.
0: J'ai dit blind test. Non, mais vraiment, t'as l'œil qui est parti, quoi.
1: Je ne suis pas forcément quelqu'un de compétiteur, j'ai envie d'écraser personne, etc. Mais le blind test, c'est autre chose.
0: Je sais, mais tu t'as.
1: Il y a le blind test et il y a le reste. En fait, je sais pas. J'avais une application quand j'étais plus jeune sur mon portable qui s'appelait Waza Sound. Et en fait, c'était le principe. C'était un blind test. On était confrontés à des joueurs du monde entier en ligne. Et ils buzzaient. Mais je te jure, il y en a qui buzzaient en 0,1 seconde. Parce qu'en fait, ils entendent ne serait-ce qu'une note, ils buzzent. Ensuite, ils réfléchissent et ils sortent, parfois au hasard, parfois non. Et long. Et en fait, ça m'a forgé, ça m'a entraîné. Et puis, bah, forcément, j'écoute énormément de musique. Et donc, je suis assez forte normalement au blind test. Mon année de prédilection est en 2015.
0: Ok, alors je te cache pas que mon année de naissance est en 1980. J'ai pas mis beaucoup de 2015.
1: C'est vrai.
0: J'espère que ça va aller, Marine.
1: Non, mais normalement ça va. Mais après là, je fais la maline et ça se trouve je vais perdre.
0: On va voir. Mais non, mais en tout cas ça me fait plaisir de voir que tu prends avec.
1: Ah mais j'adore.
0: Voilà, avec envie ce blind test.
1: J'adore le blind test.
0: Ok, blind test des artistes du Nord. On commence, Marine, qui veut buzzer en une seconde.
1: Je suis concentrée. Pas les corons, mais ça c'était facile.
0: Ah là, les corons direct. Une seconde.
1: Pierre Bachelet.
0: Très bien, Pierre Bachelet.
5: Au Nord, c'était les corons.
0: Premier point pour Marine. On reste dans le Nord.
1: Non, c'est le seul que j'aurais, je pense.
0: Mais non. Allez, on continue. Deuxième extrait.
1: J'ai à voir quand ça va commencer. C'est Louane.
0: C'est Louane, bravo.
1: Oui, la pluie. J'avais pas l'intro.
0: C'est pour le moment un sans faute. Alors après Pierre Bachelet et Louane, là c'est un classique.
1: Je donne tout.
0: Un méga classique. Une artiste que tout le Nord aime de tout son cœur. Un peu ancien, comme tu peux l'entendre. Tu vas entendre sa voix. C'est une chanteuse.
1: Ah mince.
6: Ma cabane au Canada. Non, je l'ai pas.
1: Je l'avais pas.
0: Son prénom, c'est Lynn. Lynn Renaud.
1: Ah ouais,
0: ouais. Mais il y a quelques décennies. Hein.
1: Ah wow. Non, mais évidemment, je connais très bien Lynn Renaud. Évidemment, mais je la connaissais plus en tant qu'actrice que chanteuse pour le coup. Je crois que j'ignorais même.
0: Cette chanson-là, Ma cabane au Canada.
1: Ok. Oh,
0: c'est trop joli. Alors là, c'était une découverte pour moi. Je ne savais pas qu'il était nordiste, ce garçon.
1: D'accord.
0: Si je te mets dans l'univers du Club Dorothée, tout ça, t'étais pas née, mais tu. Ouais, c'est, je suis trop vieille pour jouer au blind test avec Marine.
1: Non, mais ça va pas du tout, là. Blind test, c'est pas top. Bon, c'est pas grave. Je vais essayer.
0: Allez.
1: Ne me donnez pas d'indice.
0: Ok, promis.
1: C'est qui ça? C'est Jérôme?
0: Ah, ça pourrait? Tu sais quoi? Il a la même voix, c'est Bernard Minet!
1: Mais j'en peux plus!
0: Attends, on va revenir! On va revenir au 21e siècle!
1: Ça, c'est abusé!
0: Bah, je sais, c'est gonflé parce que.
1: J'ai un prénom pif qui datait un peu.
0: J'étais enfant quand c'est sorti. Et donc, Bernard Minet est nordiste pour celles et ceux qui ne savaient pas, comme moi. Bah voilà. Là, c'est plus récent.
1: Time is running! Ah, Skip the Use, j'adore ce groupe. Ghost!
0: Time is running out. You'll skip the The Used. Ça d'ailleurs, ils sont de retour et en tournée.
1: Ils sont de Lille, aussi. Ouais, c'est vrai. Matt Bastard, c'est le chanteur.
0: Ouais. Et ah, tu sais tout.
1: Oui,
0: le
1: oui.
0: nom du groupe, le nom du chanteur, le nom de la chanson.
1: Le nom du bassiste, carrément. Mais enfin, à l'époque, ça a beaucoup changé entre deux.
0: Oui, c'est vrai.
1: Maintenant, il y a des nouveaux musiciens, mais Matt Bastard, c'est toujours le chanteur. Ouais, c'est un des premiers groupes que j'ai écouté. J'écoutais beaucoup tous leurs albums quand j'étais plus jeune, autour de 15 ans, je crois.
0: Ouais.
1: Et je les ai vus au Men's Square Festival à Arras. C'était trop bien. Ouais,
0: ils
1: j'adore.
0: Sont trop fort. Alors, Pierre Bachelet, Louane et Skip the Use, ça nous fait trois beaux points, Marine. Est-ce que tu veux tenter le banco?
1: Ça veut dire quoi?
0: Ça veut dire un dernier extrait. Si tu l'as, c'est comme si tu avais eu tout bon.
1: Ok, allez. Et si je l'ai pas, c'est comme si je
0: si
1: perdais.
0: Si tu
1: tout.
0: L'as pas, je dirais qu'il y a eu un problème technique. Tu sais comment on est avec les stars. On y va.
1: Oh non, c'est quoi ça? Attendez.
0: Oui, attends, on te laisse la voix quand même.
1: Non, mais je sais tout de suite si je vais la voir ou pas.

0: je l'aurais pas.
1: C'est Enrico Macias. Non, on fait pas le Super Banco alors. On l'enlève. On l'enlève, okay. Le Super Banco.
0: Non, c'est trop vieux, désolé. Hein.
1: Bah non, mais t'inquiète pas.
0: Mais on va croire que j'ai aucune culture, mais c'est faux. Non, ok.
1: Mais non, mais attends, mais c'est intéressant aussi de se dire quel genre de musique t'écoutes.
0: Ben de tout pourtant, en fait j'ai une formation classique à la base, donc j'ai quand même commencé par ça.
1: Beaucoup de piano, de musique classique.
0: Ouais, après j'ai écouté de tout, de la musique américaine, francophone, du rap, du rock.
1: Oui, Skip the Use pour le coup, c'est même, ouais, ça flirte avec le punk.
0: Et bon, voilà, je sais pas, mais il y a quelques petits trucs que j'ai pas quoi.
1: Ben voilà, moi je vais faire une cassette à Marine, qui n'a pas de Walkman de vieille personne, mais j'en ai deux, je vais lui en prêter un. Et je ferai une cassette avec Lynn Renaud et Enrico Macias. Ne vous moquez pas de moi à la maison, vous savez mes marottes pour les artistes qui ont plus de 80 ans.
0: Je connais.
1: C'est comme ça, Marine.
0: Mais il y a Lucky Love qui vient du Nord aussi.
1: Oui, j'aime beaucoup.
0: Camille Lou.
1: Ouais,
0: exact. Mais elle fait les deux.
1: Chanteuse et actrice.
0: Ouais. Ah, Danny Boone, bon voilà.
1: Il a chanté dans La Reine des Neiges. La Reine des Neiges.
0: C'est en fait la voix française de Olaf.
1: Ouais.
0: C'est Danny Boone.
1: Et donc il chante les chansons d'Olaf.
0: Il chante, il parle, et ça lui va trop bien. J'adore ce personnage.
1: Une fille ordinaire. On va l'écouter en version live, enregistrée au Louvre, Lens. C'est notre Marine qui est avec nous jusqu'à 21h sur votre radio ici.

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1: Merci. Merci.

0: écoute ici live. Marine a enregistré cette version il y a quelques jours devant une soixantaine d'auditrices et d'auditeurs au Louvre Lens. Voilà pour ici. Elle est particulière, cette chanson, c'est ton premier tube. Hein.
1: C'est mon premier titre tout court.
0: Oui, oui. C'est aussi ton premier tube,
1: c'est
0: la
1: vrai,
0: chanson
1: c'est
0: que.
1: Tube, c'est marrant de dire ça.
0: Oui. T'entretiens quel rapport avec cette chanson-là? Alors, je sais, tout à l'heure, tu m'as dit, tu ne veux pas choisir de chanson préférée sur ton premier
1: non,
0: album.
1: Bah oui,
0: mais,
1: bah forcément.
0: Mais celle-ci.
1: Forcément, c'est différent parce que, comme tu dis, c'est le premier que j'ai écrit vraiment et composé seul dans ma chambre. À la base, je pensais pas que ça allait plaire. C'était, je l'ai sorti en version un peu maquette, faite maison pour mes amis, pour mes proches parce qu'ils l'aimaient bien. Mais on peut jamais savoir le potentiel vraiment. Et après, les gens l'ont découvert pendant l'aventure Star Academy et, on en fait ce qu'elle est aujourd'hui, donc c'est assez dingue.
0: Et c'est ton acte de naissance d'autrice et de compositrice. Tu chantais avant cette chanson, t'as chanté après, mais c'est à partir de là que t'écris.
1: C'est vrai, ça a débloqué ça.
0: Oui. Et puis alors, là par contre, on n'est plus bloqué du tout. tu écris, on me dit, en permanence, en fait, et pas forcément toute seule. Ça c'est intéressant. T'as collaboré avec Eddie Depréto, tu en as déjà parlé. Écrire avec quelqu'un d'autre, est-ce que tu peux m'expliquer l'expérience que c'est pour toi?
1: C'est super, j'imagine que c'est un défi à la fois parce qu'il faut s'ouvrir. Moi j'aime bien raconter que des choses vraies. Je veux pas être dans un point de vue fictif. Enfin, j'aime raconter des choses que j'ai vécues qui sont vraies, je les ressens mieux. Donc il faut accepter de se livrer à la personne avec laquelle on va travailler. Mais avec Eddie ça n'a pas été un problème parce que je me suis sentie en confiance. Et puis... c'est de l'expérience, forcément. Ce sont des artistes, notamment Eddie, qui sont là depuis longtemps, qui ont vécu beaucoup de choses, qui ont écrit aussi des choses très intimes, très personnelles. Et moi, c'est un artiste que j'adore. J'ai écouté ses albums, j'adore sa plume, sa musique. Donc, c'était super de pouvoir faire ça avec lui.
0: T'es montée sur scène avec Julien Doré.
1: Oui.
0: T'as rejoint aussi les Enfoirés, là, on va t'entendre. Donc, au dernier spectacle, hein, 2026, La balade des Enfoirés. T'es sur scène avec Lara Fabian, Amel Bent, Vita, Zaz, Elena, Mentissa, Sophia et Saïdi. Non, mais le gang de badass.

0: Hommage à Nicole Croisy, une femme avec toi dans la balade des Enfoirés. Alors être sur scène avec cette bande de filles, avec Julien Doré et plein d'autres artistes, ça c'est quelque chose qui t'apporte du plaisir?
1: Oui, en fait c'est fou parce que c'est des gens que je connaissais moi avant parce que j'écoutais leur musique ou parce que je les voyais à la télé, c'était des stars pour moi et aujourd'hui c'est presque des collègues, enfin c'est eux, ils me connaissent également et ils m'accueillent et ils m'aident et ils me portent et me soutiennent, donc c'est trop bien.
0: Il y en a qui te sollicitent aussi pour faire des apparitions sur leurs albums. Mon petit doigt me dit qu'on va t'entendre dans quelques jours sur la réédition de l'album de Yoa, par exemple.
1: C'est vrai, c'est une artiste que j'adore et son titre, Princesse K.O. en particulier, qui est, je trouve, un titre qui me représente beaucoup. Voilà, parce que c'est le chaos, même si c'est génial et je confonds maintenant mes rêves et la réalité. Enfin, il y a quelque chose de super dans ce titre. Je l'ai beaucoup écouté, je l'ai beaucoup ressenti et donc elle m'a proposé d'en faire une version un peu à nous, sur sa réédition. C'est trop bien.
0: Donc à découvrir d'ici quelques jours. Et puis il y a en revanche alors une collaboration qui là est bel et bien sortie. C'est une chanson qui s'appelle On m'avait dit, avec un certain Félix Radou. Alors il faut me raconter.
1: Eh ben Félix, c'est un auteur super et surtout un déclameur de textes. C'est énorme en fait ce qu'il fait. Il fait des chroniques parfois, enfin il en faisait. Où en fait, il récitait des textes avec une certaine ferveur. Il écrit très bien, il parle très bien et il en a fait un album d'histoires qu'il raconte. Et on s'est rencontrés à la base pour un concept qui était de faire un titre en une heure et de le poster sur les réseaux sociaux.
0: C'est ça.
1: Et finalement, les gens ont adoré le refrain qui était plutôt efficace, je crois. Et du coup, on en a fait un titre complet. On l'a fini en studio, on s'est retrouvés, on l'a sorti. Et on le fait sur scène maintenant, on l'a fait sur sa tournée, on le fait sur ma tournée, il a aussi accepté de venir faire quelques-unes de mes premières parties, donc c'est trop cool.
0: C'est difficile ça, de choisir qui va venir faire tes premières parties?
1: C'est difficile. Oui, il y a tellement d'artistes que j'aime et en même temps c'est toujours délicat de poser la question, mais c'est trop bien, c'est trop cool de pouvoir partager ça avec d'autres artistes.
0: Donc les premières parties, les concerts, je vous les ai donnés tout à l'heure, je vous ai pas fait un

0: Ciné, musique et bouffe.
1: Manger, le cinéma et la musique.
0: Ah, mais trop bien. D'ailleurs, oui, c'est pas trop galère, ça, quand on est en tournée, justement, et qu'on aime bien manger, prendre son temps, etc. Quand il faut manger un sandwich triangle sur autoroute.
2: Non, mais c'est pas vraiment ça, parce qu'on a la chance d'avoir un catering qui nous accompagne, soit dans les salles, soit qui nous suit. C'est des gens, en fait, qui nous font à manger, quoi. On a une cantine, en fait. Donc, et qui est assez équilibrée, en plus, pour le coup, des entrées, de salades, des plats chauds. Donc, on essaye, même si les heures, c'est pas toujours ça. Moi, je mange pas avant le concert, je mange après, parfois à 23h. Mais non, ça va, on essaye quand même de bien manger.
0: Donc la vie est belle sur la route.
2: Super, génial.
0: Et ça t'inspire? T'écris aussi quand t'es sur la route?
2: Oh non, pas trop.
0: Non?
2: Ben, parfois ça peut venir par fulgurance parce qu'il n'y a pas vraiment un moment. Je peux être de retour dans un taxi et avoir une idée d'un coup. Mais j'aime bien que le live soit le live, quoi. Et les moments de création, c'est d'autres moments.
0: Très bien. Alors vivement la suite, ma chère Marine. Je te souhaite un très bel été de festival, un très bon Zénith de Paris ce soir, le premier, en attendant le suivant, le 7 mars 2027. J'annonce également le Zénith de Toulouse, le 14 mars prochain, ou encore le Liberté à Rennes, le Zénith de Nantes, le 21 mars, le Zénith de Lille, le 26 mars 2027. Bonne route, chère Marine.
2: Merci.
0: On écoute cette chanson avec Félix Radou qui s'appelle « On m'avait dit » et à la prochaine.
2: Merci, à bientôt.

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0: Queen avec Félix Radou. Alors, ceci dit, en quittant le studio, elle m'a glissé à l'oreille. Je pense que ça se prononce Félix Radou. Eh ben, peut-être. Écoutez, choisissez votre camp, Radou, Radou. En tout cas, la chanson, elle s'appelle bien, on m'avait dit, et elle est disponible absolument partout. Merci les amis d'avoir écouté Décibel. Un merci spécial aux équipes d'ici Nord qui ont rendu possible ce concert de Marine. C'était vraiment un joli moment. Et merci au Louvre-Lens pour un accueil absolument magnifique. Bisous les terrils. Désolé, tant qu'il y aura beaucoup de vent sur les terrils ou au pied des terrils, on ne pourra pas y faire de concert. Mais on reviendra, c'est promis. Merci enfin à l'équipe de ce soir pour Décibel. Il y avait Iris Guitoni, Emma Quenardel, Iki, Elodie Biancamaria et Franck Moillet. À demain 20h avec les Negmarons.
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4: Bonjour la France, j'espère que tu vas bien la France. Nous sommes jeudi, bientôt le week-end. C'est la dernière manche aujourd'hui pour savoir qui sera en finale. Évidemment, la petite personne à mes côtés trépigne.
5: Comme un zébulon là, vous voyez. Je suis content.
4: Il a deux candidats, bonjour, j'en ai 15. Ce qui veut dire qu'aujourd'hui, mon candidat a une lourde responsabilité.
5: Non, mais il ne passera pas la frontière, de toute façon.
4: Non, mais peut-être qu'il sera accueilli au Damido Land. Ouais. Alors, je vous rappelle le cadeau du premier finaliste de demain. 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Ça va être magnifique.
5: Bien sûr.
4: 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C'est Noël avant Noël.
5: Ah oui.
4: Ça, c'est ici, c'est
5: bon, c'est Noël, c'est les températures en France, hein, en même temps, c'est Noël.
4: Exactement. Hein. Alors, le deuxième cadeau pour le finaliste, c'est quoi?
5: Toute l'année, je vous ai parlé des différentes nationalités de Joe Malango. Oh la branche russe, la branche sicilienne. Joe Malango m'a écrit.
4: Ah.
5: Ses prendre de dosettes l'ont accompagné dans son écriture avec ses six verres en verre. Joe Malango m'a dit, je veux la nationalité d'Amidoise.
4: Damidoland,
5: merci Malango. Intégrer le Damidoland, Joe Malango.
4: Joe, tu auras ta carte d'identité du Damidoland et tu, comme ça, nous pourrons tous boire des cafés.
5: Ça veut dire que la machine sera non plus française, mais damidoise.
4: Elle sera damidoise, exactement. Bah, c'est magnifique.
5: Hâte.
4: Allez, on accueille nos deux candidats, Nicolas et Sylvie.
5: Peut-être expliquer quand même, c'est qu'il y a un candidat qui a cru que le Damidoland était un véritable pays à deux jours.
4: Mais évidemment, voilà. Je reçois des messages. Alors j'ai reçu des messages sur Instagram, j'ai reçu des messages sur Facebook. Je vais te les imprimer. Ouais. Les gens demandent la nationalité du Damidoland.
5: Grâce à Guy,
4: ici Mayenne, je te remercie infiniment parce que vraiment depuis 3 jours, je reçois des demandes.
5: On va l'appeler demain pour la finale.
4: Ouais, Guy, on t'appelle demain pour la finale pour te remercier. Le Damidoland, maintenant, on commence être très nombreux. Hein.
5: Oui, c'est vrai.
4: Ça va être beaucoup. Alors, comment ça va Nicolas ? Comment ça va Sylvie ?
5: Bonjour.
6: Bonjour.
4: Alors,
6: Bonjour Nicolas.
4: Oh là là, j'adore les candidats qui se disent bonjour.
5: C'est la politesse du Damidoland.
4: C'est la politesse, ouais. Nicolas, tu veux faire partie du Damidoland, toi aussi ?
7: Je pense demander la doum et la solide.
4: Tu sais quoi ? Tu l'obtiendras.
7: Surtout que j'espère bien.
4: Mais oui, t'es mon candidat aujourd'hui. Je te dis pas là.
7: En plus.
4: Tu vois ce que je veux dire.
5: En tant que ministre des Finances, j'offre 1000 euros à tous les candidats, bien sûr. Hein. C'est normal.
4: Alors, Nicolas, il joue avec ICI Normandie. Bientôt, il jouera avec ICI Damidoland. Tu as 43 ans, tu habites à Condé en Normandie et tu as 3 chiens. Comment s'appellent-ils et quels sont les modèles ?
7: Alors là, j'ai 3 chiens. Donc effectivement, j'ai Suna qui est un modèle charpais, c'est-à-dire légèrement fripé, qu'il faudrait pas se faire passer, mais qui est magnifique et qui est bleu. C'est un chien bleu.
4: Ouais.
7: J'ai Oumi, Oumi qui est un chouchou.
4: C'est
7: des chiens tout poilus. Là.
4: Bah oui, c'est trop mignon. Eux, ils ont la langue bleue.
5: Ah bon ?
7: Exact. Les deux ont la langue bleue. Et sinon, j'ai Nox, qui est un corneau pure race, qui garde la maison tous les jours.
4: Voilà. Oh là là là là. Et tout ça, il y a aussi un chat qui s'appelle Pouette.
7: C'est ça, exactement, qui est l'ancienne de la maison, en fait, et qui commande un petit peu tout le monde là-dedans.
4: Et voilà.
7: Qui fasse 10 fois leur poids, à peu près, voire 15 fois leur poids.
4: Ah, mais de toute façon, c'est toujours le chat, hein, le maître de la maison. Pouette,
7: exactement.
4: Ben oui, Pouette, c'est la chef, c'était sûr. Alors, il paraît que tu as des oies et des moutons aussi.
7: Oui, oui, oui, c'est un petit peu la ferme chez moi, effectivement. Donc là, en ce moment, il y a effectivement des oies, des moutons qui entretiennent la prairie. J'ai un voisin d'ailleurs qui dit en rigolant, c'est presque une petite affaire. Hein, mon voisin fermier me dit ça, c'est presque une petite affaire chez toi. Effectivement, beaucoup d'animaux, j'aime beaucoup ça.
4: Eh ben oui, ça tombe bien parce que Damien Dolande, on le sait, les animaux sont les bienvenus.
5: Oui, puis on aime les Français qui investissent, qui ont une belle entreprise. C'est ça le Damien Dolande.
4: Ah là, oui, d'accord. Fois. Alors tu vas te détendre parce que le Damien Dolande, c'est pas un pays capitaliste. Hein, c'est un pays de.
5: Oui, enfin, il en faut un peu. Quand
4: ah
5: même.
4: Oui, oui, non, mais nous, on est des gros babacoules. Oui. Hein,
5: ah d'accord. Okay.
4: Oui, oui. Oh là là, pop.
5: Oula.
4: Alors, il paraît que tu es prof de cuisine dans un lycée professionnel.
7: Oui, tout à fait.
4: Dis donc, tu dois bien cuisiner, toi. On va en reparler pendant l'émission, mais je suis sûre que tu cuisines bien. Alors,
7: bah ouais, un petit peu.
4: Voilà, on adore les hommes qui cuisinent au Damien Dolande. Alors, on va tout de suite marquer le premier point, mon petit chat, avec la première question, vrai ou faux. Tiens, une ambiance. Voilà, ça, c'est Éric Bastien qui se réveille le matin.
5: Ah oui.
4: Et voilà.
5: Alors, je ronronne de plaisir.
4: Non, c'est un buffle, hein, le dos.
5: Ah, excusez-moi.
4: Voilà. Alors. Au Bangladesh.
5: C'est quand je vous écoute imiter des dauphins, je sais plus où on est. Hein, donc,
7: Bangladesh.
4: Voilà. Au Bangladesh, il y a un buffle qui est devenu la star des réseaux sociaux parce qu'il ressemble à Donald Trump. Alors, est-ce que c'est vrai qu'un buffle est devenu la star des réseaux sociaux parce qu'il ressemble à Donald Trump? Vrai ou faux, top chrono, 5 secondes.
7: Il me semble avoir vu l'info. Je dirais vrai.
4: Eh oui, c'est vrai, évidemment. Le buffle albinos, il a été nommé Donald Trump parce que il a une très grande mèche sur son petit front, façon brushing trumpien. Donc voilà, tu as un point, mon petit Nicolas.
5: Sylvie est à Issy-Poitou. Bonjour Sylvie, bienvenue.
8: Bonjour Bastien, bonjour Valérie et bonjour Nicolas.
5: Bon, voilà. Appelez-moi Eric, c'est mon prénom, je préfère. Eh ben oui, parce que Bastien c'est un nom de famille,
8: non,
5: mais
8: pardon,
5: je vous en prie, c'est pas grave, c'est juste, je mets moins deux dès le début. Sylvie, tu habites à Hervaux, c'est où Hervaux?
8: Hervaux, c'est dans les Deux-Sèvres,
5: ouais.
8: La région Aquitaine, Nouvelle-Aquitaine,
5: okay.
8: À mi-chemin entre Poitiers, Cholet,
5: Rochelle. Voilà. Je vois très bien. On salue les équipes d'Issy-Poitou d'ailleurs qui nous écoutent. Sylvie, mariée à Jean-Paul, ça fait combien de temps avec Jean-Paul? Pas mal, hein, je crois.
8: Oui. 41 ans.
4: Oh la vache.
5: Oh là là là. Alors, on parlera de cette rencontre avec Jean-Paul à l'occasion d'un mariage. Vous avez ensemble, j'imagine, deux enfants. C'est ensemble que vous les avez eus.
8: Oui.
5: Oh, ils sont grands, hein, déjà, les enfants. Quel âge?
8: Oui, 47 semaines, d'ailleurs.
5: Ah, okay.
8: Ma fille. Et puis, Héloïse, voilà. Et Baptiste, 38.
5: 38. Alors, c'est aussi une animalerie à la maison. Combien y a de chats? Combien?
8: 6 chats.
5: Ah ouais, quand même. 6 chats.
8: Ah oui.
5: 3 à la maison et 3 qui se baladent. Et puis, il y a des petites poules aussi chez toi.
8: Des poules, des poissons. On a eu aussi des moutons et des oies,
5: oui.
8: Mais bon, voilà.
5: Très bien.
8: Les oies ont été croquées par un renard.
5: Oh, chenapan, des fripouilles, sacré bon rien. Sylvie, nous allons jouer. Je rappelle que je suis très content car nous avons une institutrice à la retraite. Institutrice, le savoir, la légende, la culture.
4: Bien sûr.
5: Je le sens bien, Sylvie. Bienvenue. Voici une première question et un extrait de Jean Marais. Écoutez.
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5: Sacré voix.
4: Jean Marais, très belle voix.
5: Ah ouais. La France est 25e au classement mondial 2026 de la liberté de la presse. Voilà mon affirmation, Sylvie. La France, 25e au classement mondial cette année de la liberté de la presse. Vrai ou faux, top chrono, 5 secondes.
8: Vrai.
5: Je vois que Sylvie est déterminée. C'est vrai,
8: oui.
5: Tu as totalement raison, la France est bien 25e au classement de la liberté de la presse établi par l'ONG Reporters sans frontières. C'est la Norvège qui conserve la première place pour la 10e année consécutive. Les États-Unis pour la liberté de la presse, vous savez combien ils sont? 64e.
4: Ça fait plaisir.
5: Voilà.
4: Allez, Nicolas, un point, Sylvie, un point. Et là, tout de suite, Beau Malheur, Emmanuel Moir, vous écoutez ici, à tout de suite.

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0: Et non que du bonheur, en écoutant ici tous les jours Emmanuel Moire, beau malheur et du bonheur. Ah, pour Sylvie qui va être ma candidate gagnante aujourd'hui.
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1: Alors, ici nous jouons avec Nicolas qui joue avec ici Normandie. Nicolas, on le sait, est prof de cuisine. Et alors, il paraît qu'on a des spécialités magnifiques. Pot-au-feu, blanquette, lasagne, que sais-je.
3: Mais oui, oui, effectivement, on a toutes ces spécialités-là. On a aussi même un dessert normand. Le fameux dessert normand, vous connaissez quand même.
1: Bah, ça
3: la
1: doit
3: turgoule.
1: Être.
0: Bah, la tarte.
1: Bah, ça doit être une tarte aux pommes, un truc comme ça, non?
3: Mais non, même pas la turgoule. La turgoule. Vous savez pas ce que c'est la turgoule.
1: Bah, bon. Non. Je suis désolée, pardon.
0: Tu te fais engueuler, là. Hein.
1: Je te demande pardon. Tu nous feras de la turgoule au Dami d'Hollande, mais qu'est-ce que c'est la turgoule, alors?
0: Excuse-moi, je voudrais rappeler quand même qu'elle est présidente du Dami d'Hollande, donc on lui parle autrement.
1: Non, on parle comme on veut.
0: Okay, attention. Okay.
1: Non, chérie, tu peux me parler comme tu veux, c'est l'autre, là. Il a un ego de la taille de l'Arkansas.
3: Ouais, il est, c'est vrai, franchement, il est pas sympa.
0: Ah, bah, c'est vrai.
1: Voilà, merci. Allez, dis-moi tout, c'est quoi la.
3: Alors, c'est une sorte de riz au lait, en fait, mais qui est une spécialité normande, qui est fait dans un plat spécifique. C'est une cuisson, en fait, qui se passe pendant 4 heures au four. Donc, c'est très simple. Il y a du riz rond, du sucre, du lait entier que je vais chercher chez mon voisin, donc plus qu'entier, entier, entier, parce qu'il a des vaches, de la cannelle. Et on laisse cuire comme ça pendant 4 heures au four, 160 degrés, tranquillement. Ça fait une magnifique croûte sur le dessus. Et quand on retire la croûte, on se retrouve avec un riz fondant et crémeux avec de la cannelle.
1: Oh, mais qu'est-ce
3: c'est
1: que...
3: C'est magnifique.
1: Je vais faire cette turgoule dès ce soir. La turgoule sera le plat officiel du Dami d'Hollande. Voilà. Eh ben alors, écoute, c'est magnifique. Alors, il paraît que tu es pas très très fort en bricolage.
0: Non, ça m'étonne pas.
1: Et que tu poses du placo pas droit. Ça veut dire quoi? Parce que quand même, le placo sur les rails, c'est fastoche.
3: En fait, je suis une grosse quiche en bricolage.
1: Ah.
3: Donc là, c'est vrai que je suis pas bon du tout. C'est pas mon fort. Et à chaque fois que j'essaie, alors par exemple, le truc typique, effectivement, c'est le placo pas droit. Ou quand je vais mettre une cheville pour mettre quelque chose dans le mur, il y a des chevilles différentes en fonction de la structure du mur. Évidemment, j'y comprends rien du tout. Donc je mets n'importe quoi. Et évidemment, ça ne tient pas. Il y a tout qui tombe.
0: Ah ouais, c'est ça d'être une quiche normande. Hein.
3: Et ben voilà. Ah. Ou une tarte aussi. Une tarte.
1: Il n'est pas normand, il est damidolien. Ouais. Alors, mon petit chat, tu vas marquer tout de suite le deuxième point avec la deuxième question, vrai ou faux.
3: Oui.
1: Écoute bien cette question, tiens une petite ambiance. Oh, let me be your dog. La BO de Didier avec Alain Chabat. Alors.
3: Ah oui, Didier.
1: Oh, Didier. On ne sent pas le cul des gens, Didier. Alors. À Lyon. Ben oui, à Lyon, il existe un restaurant gastronomique entièrement réservé aux chiens. À Lyon, il existe un restaurant gastronomique réservé aux chiens. Vrai ou faux, top chrono, 5 secondes.
3: Ouais, c'est tellement absurde que je dirais oui.
1: Eh ben, t'as bien raison parce que c'est vrai. Figure-toi que le restaurant s'appelle le Dogstronomy et c'est une expérience gastronomique pour nos petits camarades à quatre pattes. Menu adapté, etc. C'est magnifique. 2 points pour Nico.
0: Sylvie est avec nous dans les Deux-Sèvres à Hervaux. Elle est mariée à Jean-Paul. On pense bien fort à Jean-Paul. On l'a dit tout à l'heure, t'es retraitée, t'étais institutrice toute ta carrière. T'avais des enfants de quel âge? Tu faisais quelle classe, toi, Sylvie?
4: De 2 à 4 ans.
0: Ah oui, c'est tout petit, petit, maternel.
4: Petit, petit, oui.
0: Oh là là, petite section, grande section, tout ça, c'est des belles années.
4: Toute petite section, oui.
0: Ouais. Et ado, tu voulais être traductrice. Alors du coup, bon, t'as préféré aller dans autre chose, mais c'est pas grave.
4: Voilà.
1: Enfin, quand t'es institutrice en maternelle, tu fais de la traduction parce que.
0: Il faut arriver à comprendre quand même.
4: Il faut y aller.
0: Ça sort, bien
1: d'accord.
0: Elle fait du sport, notre Sylvie. Elle fait de la marche et du yoga.
4: Oui.
1: Ah, ça c'est bien.
0: Du yoga sur chaise, c'est-à-dire?
4: Bah, c'est exactement.
0: C'est quoi?
4: Eh bien, ça part de la position assise, avec des mouvements des bras et des jambes, tout en respirant comme le yoga.
0: Pour s'entretenir, c'est très bien. Et alors, j'ai découvert, Sylvie, que tu es très, très, très manuelle. Tu fais du cartonnage. C'est quoi du cartonnage?
4: Oui.
0: Tu fabriques quoi?
4: Nous fabriquons des boîtes en carton sur mesure et elles sont recouvertes en simili-cuir ou en tissu.
0: Wow.
4: Ou en papier.
0: Tu fais également de la couture et tu donnes des cours à des adultes et des enfants par le biais d'une association.
4: Voilà, je transmets.
1: Eh bien, ça, c'est bien.
4: C'est génial. Mon savoir.
0: Écoutez, comme Emmanuel, elle confectionne de la broderie de perles, de la broderie traditionnelle, du patchwork, et elle prend des cours d'anglais. On en revient à la traductrice. Eh bien, t'as tous les talents, Sylvie. Hein.
4: Oh là là.
0: Ah si. Ah si. Oh, ah non, écoute, moi, je suis très, très heureux d'être avec toi aujourd'hui. Franchement.
4: Oh, c'est gentil.
0: Ah non, parce que Nicolas...
4: Mais bon, il m'est arrivé une petite tuile quand même en cousant tranquillement à la maison.
0: Ouais.
4: La pédale de la machine à coudre a glissé. J'ai voulu la rattraper avec mon pied sans lâcher mon ouvrage. Et hop, l'aiguille a traversé le bois.
0: Ah oui, appelez le docteur Kierzek, s'il vous plaît. Ça fait mal.
4: Eh ben oui.
0: Sylvie, n'oublie pas que je suis un peu le médecin. Aujourd'hui, et tout le temps d'ailleurs, et que je vais te soigner correctement le Nicolas qui a dit que j'étais pas
1: tu
0: sympa.
1: Nicolas,
0: non mais il a dit que j'étais pas sympa
1: tranquille.
0: Celui-là.
1: Tranquille.
0: Voir ce qu'il va voir. Sylvie, question, extrait. C'est le jeu dans le jeu. Hein. Si vous avez reconnu Elisa Tovati, je vous offre un verre. Le gaz de ville a naturellement une odeur de soufre. Est-ce que selon toi c'est vrai ou faux ? 5 secondes en réfléchis bien. Le gaz de ville, ça sent le soufre, naturellement. Vite ?
4: Oui.
0: Oui ? Non, c'est faux. Le gaz distribué dans nos logements, c'est inodore. Il sent rien, ni le soufre, ni l'œuf pourri. L'odeur caractéristique est plutôt ajoutée artificiellement avec des composants. Ah, je suis désolé, Sylvie.
1: Allez, 2 Nico, 1 Sylvie, et là tout de suite. First I was afraid, I was petrified. 1998, la France championne du monde. Gloria Gaynor, vous écoutez ici. À tout de suite.

0: Eh ouais, ça date des années 60, mais bon, bien sûr, tu l'as dit Valérie, 1998, deux buts de Zinedine Zidane, et à la 92e minute, Emmanuel Petit pour le troisième but.
1: Et 1 et 2 et 3-0. La la la la la la la la la la la la la la la la la la la.
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0: Les matchs des Bleus à suivre sur ici, bien sûr, dans quelques jours, hein, pour le Mondial.
3: Bien sûr. Alors Nicolas, tu as deux, Sylvie, tu as un. Nicolas, avant de faire le quiz musical, je veux juste dire ce petit rituel que tu as, parce que c'est trop mignon. J'ai le même, hein. De toute façon, moi, ils dorment dans mon lit. Tu dis bonne nuit à tes petits chiens.
4: Ah bah oui, bah oui, évidemment mes petites bibis.
3: Bah oui,
4: oui, donc je vais leur faire un petit câlin à chaque fois, un petit bisou et je leur souhaite une bonne vie.
3: Oh, quel citoyen d'honneur du Dami d'Hollande. Ah, alors,
4: elles sont tout le temps contentes.
3: Bah oui, moi aussi, ils dorment avec moi. Alors, comment te dire que là maintenant, il va falloir bien reconnaître, nous allons écouter une chanson d'Ophélie Winter. Ça va s'arrêter à deux reprises. Le mot manquant, à la place, il y aura le poète poète. Et il va falloir que tu tentes de trouver les deux mots manquants. Alors, écoute bien, c'est Ophélie Winter, c'est un tube, concentre-toi.

0: Alors, comme un oiseau dans le ciel, maître de... 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Alors, qu'est-ce que c'est les mots qui manquent? Le maître de... Et trouver ma place, j'avais la notion du temps. Top chrono, 10 secondes.
1: Espace et je dirais perdu.
0: Ta ta ta ta ta. Eh ben on écoute. Hey.

0: 2 points pour Nicolas, il a 4.
1: Ah, il est fort, il est fort. Sylvie, Sylvie collectionne les grenouilles. Eh oui, notre Sylvie, les dés à coudre aussi. Et quoi d'autre?
2: Les petits verres à liqueur.
0: Oh, dis donc.
1: Bah oui, des bavoirs.
2: Bah oui.
1: Des bavoirs brodés.
2: Bavoirs, oui.
1: Oh là là, tu parcours les vides greniers, t'es comme Valérie, t'aimes les brocantes et tout ça, toi.
2: Exactement.
1: C'est pour ça qu'on écoute Louis la Brocante. Allez, j'espère que c'est petit. C'est vrai, c'est le générique de Louis la Brocante. Allez, les petites grenouilles. Généralement, ça porte chance, les petites grenouilles. Voici ton quiz. On est sur des artistes qui ont cartonné à la fin des années 90. Il y avait Ophélie Winter, il y avait aussi Larousseau avec ce tube.
0: Ah là là.
1: Tu m'oublieras, deux mots manquants, on y va.

0: Alors, tu m'oublieras tous ces jours, tout ce qui n'appartenait qu'à nous, tout ce temps, je le note, se réveille un matin, on peut envoyer le chrono, tes bras autour de mon...
1: De mon cou.
0: Et l'amour qu'on faisait n'importe où, temps et coup, 12h30 et 6 secondes, voici le moment de vérité.

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2: Je vous le rappelle, c'est le dernier jour pour se qualifier. Nicolas à 4, Sylvie à 3. Ils jouent pour la finale de demain. Le premier prix, c'est un week-end exceptionnel au Festival Off d'Avignon. Un séjour pour 4 adultes, 2 chambres doubles à l'hôtel Le Chardonnay. Les petits-déj sont compris. 100 euros de carburant pour rejoindre la Cité des Papes. Il y aura 2 spectacles par jour, soit 4 spectacles au total. Il y aura pour le deuxième, une machine expresso EO fabriquée par Malongo, 32 dosettes, 6 verres en verre. Et pour tous les participants, cette semaine, pour fêter les 100 ans des guides de voyage Michelin, chaque participant, qu'il gagne ou qu'il perd, gagne un guide de voyage Michelin. Voilà, on reprend la compétition immédiatement. Alors,
3: quel beau discours de la présidente du Dami d'Hollande, je trouve.
2: Merci. Chers concitoyens, chères concitoyennes, demain, c'est vendredi, c'est la finale et Nicolas va gagner. Alors, tu joues avec ici Normandie, mon petit Nicolas, on sait que tu cuisines comme un dieu. Tu as aussi une petite passion, c'est les bonsaïs. D'ailleurs, tu fais partie d'une asso, ça veut dire quoi? Explique-nous.
4: Oui, alors je fais partie d'une association, en fait, d'un club de bonsaï qui se situe à Bagnoles de l'Orne, donc c'est dans le 61, et c'est un club de bonsaï, en fait, on se rejoint, on est à peu près une cinquantaine, on se rejoint souvent un samedi par mois pour entretenir, créer des bonsaïs, vraiment et les mettre en forme, ligaturer, tailler, etc. Voilà, parce que c'est des techniques bien particulières et on se rend beaucoup service entre nous par rapport à ça.
2: Alors d'ailleurs, tu as 30 bonsaïs à peu près chez toi et tu as créé une forêt de 7 mélèzes sur une pierre.
4: C'est ça.
2: C'est magnifique.
4: Ouais. Donc oui, parce que du coup, en fait, on est donc les mélèzes, on en trouve. Donc le mélèze, c'est un sapin qui perd ses aiguilles. On en trouve dans la forêt d'Andenne à Bagnoles de l'Orne. C'est une espèce en fait qui est endémique, qui pousse là-bas, pardon. Et on a une autorisation de prélèvement par l'ONF. Notre association a une autorisation de prélèvement, et donc du coup, on prélève des sujets qui sont assez jeunes à différents endroits dans la forêt, et ensuite on les met en culture, et puis à la fin, on crée une forêt sur une lauze, hein, une pierre plate, une lauze, ce qui fait que voilà, c'est une des pièces les plus belles que j'ai effectivement et que j'ai créée moi-même.
2: Je veux une photo sur le mail de Maître Coupez. Alors, nous allons tout de suite marquer 3 points de plus grâce à la question à choix multiples. Je vais te poser une question, je vais te proposer des réponses. Tu auras 10 secondes pour me répondre. Tiens, une petite ambiance.
5: Allô, c'est moi. Comment tu vas?
2: Allô, comment tu vas? Écoute bien la question. Quel pourcentage de Français se dit dépendant de son smartphone?
4: Oh là là.
2: Alors, écoute bien, c'est assez logique. Hein. 18%, 42%, 65%. Au Dami d'Hollande, il n'y a pas de portable. Voilà, alors, 18, 42, 65 ou pas de portable. Top chrono,
4: ah, ou
2: 10 secondes.
4: Portable, d'accord.
2: Non, ou c'est le Dami d'Hollande, c'est une connerie.
4: Zéro, quoi.
2: Ouais, 18, 42, 65.
4: La logique, je voudrais que ce soit 65.
2: C'est 65%, c'est quand même, c'est énormément. Hein, c'est 2 Français sur 3 sont totalement dépendants de leur smartphone. Voilà, 89% chez les 18-24, c'est magnifique.
3: Ouais. Sylvie, tu as un téléphone évidemment,
6: oui.
3: Toi aussi, hein, tu as un smartphone, on en a tous.
6: Bien,
3: un.
6: Oui.
3: Bah oui. Sylvie qui habite Hervaux, dans les Deux-Sèvres, pour ceux qui la découvrent à cette heure-ci, elle a 2 enfants qui sont grands, pense à Jean-Paul qui a des petits soucis en ce moment. Hein. Des gros bisous à ton mari, on fait Sylvie, on est d'accord?
6: Ok,
3: merci. Ancienne institutrice à la retraite, très Emmanuel, tu disais, tu fabriques des boîtes en carton, tu bosses pour une association, tu donnes des cours, tu donnes des conseils, t'aimes les fleurs, les grenouilles, enfin voilà. T'es top. Et alors, t'as été figurante dans un film chez toi, dans ta commune. C'était quoi ce film? S'agissait de quoi?
6: Alors, ce film a été tourné en 2022 sur notre commune parce que Hervaux est une petite cité de caractère,
3: ouais,
6: avec un château médiéval et un cadre prestigieux. Et donc, un film avec des Chinonnais et puis des organisateurs, oui, de Saumur. Le Dîner aux Chandelles.
3: Dîner aux Chandelles.
6: C'est un film historique et policier.
3: Et tu faisais quoi? C'était quoi ton rôle?
6: J'étais religieuse.
2: Sœur Sylvie.
3: T'as mis le costume, enfin le traditionnel habit des religieuses et tout. Bah, ça devait être sympa. C'est une bonne expérience quand même, les tournages de films. C'est sympa, ça.
6: Ah, mais, le cadre et puis la mise en scène.
3: Bah, bien sûr.
6: Voilà, il y avait des carrioles, des chevaux.
3: De l'époque.
6: Très intéressant.
3: Ça s'appelle le dîner aux chandelles. Alors, t'as beaucoup voyagé, t'as visité les grandes villes européennes, Venise, Rome, Lisbonne, Barcelone, mais tu as un petit rêve. Ton prochain voyage, il est prévu pour aller où cet été ?
6: À Montréal, Québec, voilà.
3: Jamais vu ? Première fois ?
6: Non, la première fois, oui, c'est ça, avec une amie.
3: Bah, ça va être sympa, vous partez combien de temps ? Tu prends un petit moment quand même pour découvrir.
6: Oh, ben
3: 15
6: oui,
3: jours
6: 3 semaines.
3: Ah, 3 semaines, oh, c'est bien ça.
6: Oui.
3: Ah oui, c'est suffisant et c'est top. Donc ce sera cet été au Québec. Et puis pour te faire plaisir avant de jouer, il y a un chanteur que tu adores. Et d'ailleurs, si tu pouvais déjeuner avec lui à 13h, ce serait
6: Gérard Lenormand.
5: Je viens de chanter la balade des gens heureux.
3: Ah, je t'entends chanter, Sylvie. Tu l'as vu plein de fois en concert et t'es fan de Gérard Lenormand.
6: J'étais surtout, maintenant un peu moins parce que on le voit moins.
3: C'est
6: mais oui, les anciens titres me rappellent plein de souvenirs et donc j'adorais.
3: Bah, tout le monde sait de toute façon que la fameuse chanson Si j'étais président, il l'a écrite pour Valérie Damido. Hein.
2: Évidemment.
3: Si j'étais présidente du Damidolande,
2: on serait vachement heureux.
3: Évidemment. Allez Sylvie, je joins avec cette question à choix multiples côté réponse. Tu connais les magasins Fnac, évidemment, la Fnac.
6: Oui, oui.
3: Mais que signifient les lettres du mot Fnac ? Voici les propositions. La Fnac, ça veut dire Fédération Nationale d'Achat des Cadres. Ou bien France Numérique Audioculture. Ou alors Fédération Nationale des Arts et de la Culture. Ou bien Fédération Nationale des Amis du Damidolande. Top chrono, 10 secondes.
6: Je dirais Fédération Nationale des Arts et de la Culture.
3: Fédération Nationale, c'est bon. Tu dis des Arts et de la Culture. Et c'était d'achat des cadres. Eh oui, la Fnac. Eh oui, c'est né en 1954. C'est une coopérative qui permettait aux cadres d'acheter des produits à prix réduit. Voilà l'idée de la Fnac à la base. Et c'est resté. Donc, c'est bien Fédération Nationale d'Achat des Cadres. On apprend des choses.
2: Alors, Nicolas, 7, Sylvie, 3. Et là, tout de suite, on va partir avec Alain Souchon. Quand je serai KO.
3: Non, c'est pour Nicolas, ça. On va être KO bientôt.
2: Chut, Nico, j'ai confiance en toi, mon petit chat.

0: Souchon quand je serai KO à 12h42. Bonne journée, bienvenue sur ICI.
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1: Alors, nous sommes avec Nicolas qui joue avec ICI Normandie contre Sylvie qui joue avec ICI Poitou. Nicolas à 7, Sylvie à 3. Ah Nicolas, notre prof de cuisine qu'on adore, qui aime les animaux et à qui il arrive des petites aventures dignes de Pierre Richard. Eh oui. Ah oui, un jour, il est en formation avec des collègues dans un hôtel. Il se lève un petit peu tôt et il se dit « Tiens, si je me faisais mon petit déj tranquille, là ?» Il se met des tartines à griller, puis tu vas te faire un café. Qu'est-ce qui s'est passé après ?
3: Eh ben, j'ai mis des tartines à griller tranquillement, mais j'ai oublié la pince en bois en même temps que les tartines grillées. Et le problème, c'est que je ne regardais pas le grille-pain.
1: Et donc, ça a pris feu. Donc, tout l'hôtel a été réveillé par l'alarme incendie. Hein, voilà.
3: Oui, réveillé, évacué. Et je me suis vraiment fait disputer par la directrice de l'hôtel qui n'était pas très, très contente de venir à ce moment-là pour désactiver l'alarme. Mais voilà,
1: c'est... Et comme... C'est et comme souvenir, ouais. Oui, bah, après un coup d'extincteur, tout a été remis en place. Et tes collègues, qu'est-ce qu'ils ont fait ?
3: Alors après, effectivement, moi je suis retourné un petit peu penaud dans ma chambre et mes collègues sont venus déjeuner après, une vingtaine de minutes plus tard, et ils ont négocié avec la personne de l'accueil pour récupérer le morceau de la pince en bois qui restait, qui n'avait pas totalement brûlé mais qui est à moitié carbonisé, et ils me l'ont offert à Noël l'année dernière dans un énorme paquet.
1: Ça, voilà j'aime beaucoup cette anecdote. Ça me fait beaucoup rire. Alors, c'est magnifique. Bien, alors, il y a cette. Tiens, je vais te faire écouter ça. On va voir si tu comprends l'allusion. C'est la fouine qui chante. Tu sais pourquoi j'ai mis la fouine ? Parce que si t'étais un animal, tu veux être une fouine.
3: Oui, c'est ça, oui, oui, oui. Si j'étais un animal, en fait, oui, je serais une fouine parce que je suis quelqu'un qui fouine beaucoup, cherche beaucoup, qui pose beaucoup de questions, qui cherche tout le temps, et effectivement, je me comparerais à une fouine.
1: Voilà. Fouine. Eh ben, écoute, tu es mon petit détective. Je te nommerai directeur des enquêtes.
0: Ministre de l'Intérieur.
1: Mais peut-être ministre de l'Intérieur du Dami d'Hollande, on verra. Alors, magnifique. Le Dami d'Hollande, il y a toujours du soleil et des animaux en liberté. C'est la base de ce pays. Alors, tu as 7. Je te propose de marquer 5 points de plus. Tiens, une ambiance.
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1: Avec ses grandes oreilles, il entend les abeilles, c'est M. Nous, on va parler d'oreilles et de peinture. Nicolas, quel célèbre peintre s'est coupé lui-même une oreille ? Quel célèbre peintre s'est coupé lui-même une oreille ? Top chrono, 10 secondes.
3: Vincent Van Gogh.
1: Et c'est un sans faute pour Nicolas qui a 5, ça fait 12. Et oui, Van Gogh, en 1888, il fait une petite crise de psychotique. Hein. Et puis du coup, il a coupé son oreille. Magnifique, tu as 12, bravo.
0: Sylvie est avec nous. Oui. Sylvie qui, pour l'instant, c'est pas que t'es à la traîne, mais enfin, voilà, c'est vrai que Valérie l'a dit, il a fait un sans faute, il est à 12, t'es à 3, mais tout est possible avec le bingo qui arrive avant 13h. Sylvie, écoute générique. Voilà. Vous êtes 3 millions tous les mardis soirs à suivre la nouvelle saison de Koh-Lanta. Sans parler du replay. Et la semaine prochaine, pour les fans, c'est l'épreuve de l'orientation. Et pourquoi je parle de l'orientation, Sylvie ?
5: Parce que je me perds régulièrement.
0: Non,
5: donc je perds ma voiture.
0: Non, excuse-moi. Non, tu es nul. On va dire les choses franchement. Parce que, alors effectivement, déjà la voiture, t'arrives, tu cliques sur ta clé en espérant que ça va s'allumer. T'arrives sur un parking. Alors un jour, voilà, elle arrive sur un parking qui est vide. Elle pose sa voiture est noire. Elle va au cinéma. Elle sort, il fait nuit. Le parking est sombre. Et là, il y a 60 voitures. Elle clique sur toutes les voitures. Car elle ne sait plus où est sa voiture.
5: Mais non.
1: Ah oui, ça c'est...
5: Perdu.
1: Oui. Ah oui, ça arrive.
5: Régulièrement,
1: hein.
5: Je la perds.
0: Oui, mais enfin, c'est quoi cette histoire de rendez-vous en clinique où t'es arrivé très en avance ? Qu'est-ce qui s'est encore passé ? Encore une histoire de voiture, d'ailleurs.
5: Eh bien sûr, j'avais énormément de temps devant moi, j'avais pris des précautions, et puis je vois une grande enseigne que je ne visite pas souvent, parce que je ne vais jamais en grande ville, pour ne pas la nommer, c'est bleu et jaune.
0: Oui, c'est Ikea, c'est suédois.
5: Et voilà, je me stationne, parking souterrain, je suis mon GPS, et puis voilà, je me balade. Et quand j'ai voulu récupérer ma voiture, impossible, je savais, je prends des repères, je savais qu'elle était devant le pilier K.
0: Bah bien sûr.
5: Ben oui.
0: Sauf que quoi ? Sauf que
5: je... voilà. Mais K. Alors je prends l'ordre alphabétique et je vais au pilier K.
0: Oh, c'est tout à
5: dossier. Pas ma voiture.
1: Voilà, mais oui, parce qu'il y en a 10 des piliers K.
5: Mais j'en sais rien, moi.
1: Eh oui.
0: Retrouvez Sylvie mardi dans l'épreuve de l'orientation dans Koh-Lanta. Sylvie qui va aller jusqu'au poteau, bien sûr.
5: Pas ma voiture.
0: Oui, alors tu feras attention pour les poteaux, parce que j'ai découvert, on n'aura pas le temps d'en parler, mais que bon, tu trébuches tout le temps, tu te fais des fractures, voilà. Tu te fais mal aux doigts. Bon, arrête le sport, arrête la voiture, arrête l'orientation.
1: Allez, ouais, oui, viens au Dami.
5: Il y a les vigiles pour m'aider.
1: Bah, merci, viens au Dami d'Hollande, il n'y a pas de boutique, il n'y a rien.
0: Il n'y a rien.
1: Il n'y a que des animaux et de la musique avec des gens dans la rue.
0: Tout le monde se trimballe tout nu. On n'a même pas de vêtements.
1: Non,
0: c'est la
1: pas
0: fête.
1: Tout nu. T'es fou, toi.
5: Ça m'est même arrivé de monter dans une voiture, de m'asseoir, croyant que c'était mon amie, ma copine qui était encore au volant.
0: Oui.
5: Elle avait changé de place entre-temps. J'avais un autre chauffeur à côté de moi.
0: Allez, rendez-vous mardi, encore une fois. L'épreuve de l'orientation avec Sylvie. Elle ne sait pas du tout où elle habite. Elle ne sait plus où elle est. Si vous trouvez Sylvie seule comme ça dans une rue...
1: Ramenez-la à Jean-Paul.
0: Voilà, n'hésitez pas à lui dire que sa maison est au bout du couloir.
1: Appelez ici Poitou.
0: Voici la question et un extrait de Gaël Faye.
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0: de pays. Il évoque un des pays, Gaël Faye. Alors, pour l'ancienne institutrice que tu es, peut-être que cette question est simple. Combien de pays composent le fameux Benelux ? Combien de pays composent le Benelux ? 10 secondes, top chrono.
5: Je dirais 11.
0: Je suis sous le choc. Le Benelux, Belgique,
5: oui.
0: Néerlande, Luxembourg, Pays-Bas, quoi. Le Benelux, le Belgique, les Pays-Bas. Le
5: oui,
0: Benelux, au moment de l'Europe,
1: bon,
0: le Benelux.
1: Pas, c'est pas la peine de lui parler sur ce ton.
0: Oh non, Sylvie !
1: Allez, Sylvie.
5: J'ai tout perdu.
0: Alors, mais Sylvie, non. Je rappelle que tu as aussi perdu les bonnes réponses et allez. Que tu ne sais pas où est-ce qu'ils sont.
1: Bien, allez, je ne remémorerai pas les scores et tout de suite on part. Vous écoutez ici, on écoute Auria, Soirée mondaine, et puis on se retrouve après, mes petits chéris. À tout de suite.

0: Elle nous vient du sud de la France, elle cartonne sur les réseaux sociaux, soirée mondaine, Oria, elle sera d'ailleurs à la Scala de Paris le 10 novembre.
1: Magnifique.
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1: Nous sommes au taquet avec Nicolas et Sylvie. Nicolas, une petite anecdote avant de t'encourager pour le bingo. Il paraît que si tu devais déjeuner avec une célébrité, tu déjeunerais avec la femme en rouge, avec Anne Roumanoff.
3: Oui, ah ouais, j'aime beaucoup Anne Roumanoff, j'aime beaucoup son humour, la façon dont elle est. Je suis allé à un spectacle à l'Alhambra à Paris, je suis allé à plusieurs d'ailleurs, et elle m'a fait monter sur scène, et c'est vrai que j'accroche beaucoup, j'aime beaucoup.
1: Eh ben c'est bien. Allez, on va t'encourager et on va surtout te dire de relax.
3: Take it
0: easy. Exactement.
1: Allez, relax, take it easy, t'es en tête. Mais le bingo, ça peut tout remettre en jeu. Écoute bien ton petit bingo, chérie. À mon top chrono, tu auras 10 secondes pour me donner un maximum de villes américaines. C'est-à-dire toutes les villes qui sont aux États-Unis de l'Amérique. Donc, un maximum de villes américaines. Top chrono, 10 secondes. Hop.
3: Alors, New York, Chicago, Los Angeles, San Diego, San Antonio, Philadelphie, Dallas, Austin, Jacksonville, Columbus.
1: Eh ben, ça fait... Moi, j'en ai 9. Maître Coupez, vous me confirmerez. 9, voilà.
0: Bah, dis donc, pas mal. Alors, la situation est très claire. Sylvie, il a été en tête, il a même fait un sans faute. Je reconnais le talent de Nicolas.
1: J'espère bien.
0: Bon, au cœur du bingo. Le bingo, il vaut 10 points. Mais pour encaisser ces 10 points, ce qui te permettrait de prendre la tête, il faut que tu fasses plus de réponses qu'il n'en a fait. Il en a donné 9, je t'en demanderai donc 10. Et tu auras 10 secondes, soit une par seconde. Donc il va falloir être très perspicace et efficace. Allez, un dernier petit mot pour dire que lorsque t'as voyagé à Londres, t'as dit tout à l'heure que t'habitais un petit village, t'es tombé nez à nez en sortant de l'abbaye de Westminster avec quelqu'un de chez toi, petit village de 600 habitants, c'est dingue la rencontre.
4: Eh oui. C'est rare, secrétaire de la mairie de mon village.
0: Ma petite commune. Se balader dans le monde entier, hop, d'un coup, tomber, ça t'est arrivé, ça, Valérie?
1: Tu te balades dans le monde
0: et tu tombes sur quelqu'un que tu connais?
1: Oui, à Barcelone. Ah voilà, ça m'est arrivé.
0: D'accord.
1: Exactement.
0: Sylvie, on te détend avec ta musique, c'est Nougaro.
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0: Cécile, tu adores Nougaro, j'espère.
1: Quelle belle chanson.
0: Ça te fait plaisir?
4: Oui. Ah oui. Moi, je suis contente de l'entendre. Et c'était en l'honneur de ma fille.
0: Alors,
4: voilà.
0: Ok.
4: Donc, c'était l'anniversaire.
0: Ok.
1: Joyeux anniversaire, Héloïse.
4: Voilà.
0: Allons-y. Voici pour toi 10 secondes. On reste sur de la géographie. Je vais te demander... C'est pas anodin, l'anecdote sur laquelle je t'ai lancé avant. Maximum de villes en Angleterre. En Angleterre. Top chrono au Royaume-Uni. Top chrono, 10 secondes.
4: Londres, Manchester. Ben oui.
0: Liverpool, Birmingham, Glasgow, Édimbourg, puisque c'est le Royaume-Uni, Bristol, on aurait même pu dire la Barbade, je crois, parce que c'est les Antilles-Britanniques.
1: Belfast, Aberdeen, enfin bref.
0: Les Leicester.
1: Bien, Sylvie, tu ne pars pas les mains vides, puisque je le rappelle, tu repars avec un guide Michelin pour fêter les 100 ans des guides de voyage Michelin.
0: Oh, désolé, Sylvie.
1: Nico, demain, tu seras dans ma team, la team d'Amis d'Hollande, chérie. Tu pourras essayer de gagner le week-end exceptionnel au Festival Off d'Avignon avec le séjour pour 4 adultes dans 2 chambres doubles à l'hôtel Le Chardonnay, 100 euros de carburant, 2 spectacles par jour, 4 spectacles ou...
0: La machine à un café, un espresso, Malongo, EO,
1: éco-responsable, 32 dosettes
0: et cyber en verre, bien évidemment.
1: Voilà. Allez, je remercie notre ami Christophe à la technique, Céline à la Réal, Maître Coupez au savoir, Alex au standard, Eric Bastien.
0: Oui. Pourquoi vous riez comme ça?
1: Je sais même plus à quoi je peux dire, je sais pas.
0: Mais tout ne dites plus rien, enchaînez.
1: Ouais, je vais enchaîner,
0: il y a plus rien à dire sur moi.
1: Je vous embrasse tous un par un très très fort et on se retrouve bien

0: Goodbye Yellow Brick Road, Elton John. Et nous ce matin, on va plutôt vous dire hello.
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0: Bonjour, heureux de vous accompagner au Saut du Lion. On pense à vous qui êtes déjà sur la route, au travail, l'équipe des Lève-Tôt ce jeudi, Saveria, Diana, Mélodie, Fabien et Aude Razeau. Bonjour Aude.
3: Bonjour Johan Guérin, bonjour à tous. Je vous donne l'info sympatoche de la nuit.
0: Merci.
3: Les Bleus, ça y est, ont atterri à Boston. Ils sont arrivés au camp de base, à leur camp de base pour ce mondial de foot.
0: On va en parler évidemment ce matin. On parle aussi dans Paris City des économies. Tiens, des aides pour les étudiants qui partent à l'étranger. Il y a des bons plans pour vos enfants, petits-enfants. Rendez-vous dans 5 minutes. 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
0: Jeudi 11 juin, merci de démarrer la journée avec nous. Il est 5h. À la une, Patrick Bruel échappe à la prison.
3: Le chanteur est mis en examen pour viol, tentative de viol, agression sexuelle, harcèlement sexuel. Mais le juge des libertés et de la détention décide finalement de le placer sous contrôle judiciaire. Autrement dit, pas de détention provisoire, Margot Steve. Patrick Bruel a pu rentrer chez lui cette nuit.
4: Oui, 48 heures de garde à vue, une longue journée d'attente au dépôt du tribunal, 3 heures d'interrogatoire par les juges d'instruction, puis cette audience devant le juge des libertés et de la détention, où Patrick Bruel est apparu tard hier soir, les traits tirés, très pâle, visiblement épuisé. Et c'est à minuit que la décision

0: décision est tombée. Pas de détention provisoire donc. Il faut dire que les juges d'instruction ont mis en examen Patrick Bruel sur 4 faits seulement sur les 9 qui lui étaient reprochés. Pour le reste, notamment 2 viols et une tentative de viol, les magistrats ont estimé qu'il n'existait pas assez d'éléments pour le mettre en examen. Ils ont donc placé Patrick Bruel sous le statut de témoin assisté. Le chanteur devra quand même répondre à plusieurs obligations, verser une caution de 500 000 euros, rester sur le territoire français, suivre des soins psychologiques, des interdictions aussi, contacter les victimes et fréquenter les salons de massage. On sait que plusieurs de ces accusatrices sont des masseuses. Aucune interdiction d'exercice. En revanche, Patrick Bruel pourra donc en théorie se produire sur scène, lui qui a déjà annoncé l'annulation de sa prochaine tournée.
1: Les explications de Margot Steve. Merci. Le ministre de la Justice, Gérald Darmanin, renonce aux plaidés coupables dans les affaires criminelles. Mesure phare pourtant de son projet de loi pour la justice, pour désengorger les tribunaux. Gérald Darmanin proposait des procédures simplifiées et des peines négociées. Le texte est donc retiré faute de consensus, dit le ministre. Il avait été rejeté quelques heures plus tôt en commission à l'Assemblée.
2: L'équipe de France de foot est arrivée en Amérique.
1: L'avion des Bleus a atterri sans encombre cette nuit à Boston. Premier bain de foule, selfie, autographe. C'est le jour J, le coup d'envoi du mondial de foot avec un premier match Mexique-Afrique du Sud ce soir. Thomas Vinclair, quid de la sécurité ici en France pour cette Coupe du Monde? La Direction nationale de la sécurité publique lance une alerte.
3: Il y a 23 matchs à risque durant la phase de poule et tous nécessitent une vigilance particulière sur tout le territoire pour la Direction nationale de la sécurité publique. On retrouve toutes les rencontres de l'équipe de France, mais aussi celles du Portugal, du Sénégal, de l'Algérie, du Maroc, de la Tunisie ou encore de la Turquie, des pays disposant d'une communauté importante sur le territoire français. Pour les autorités, les scènes de liesse pourraient se transformer en cortèges bruyants avec de possibles rodéos urbains, des tirs de mortier ou encore des attaque contre les forces de l'ordre. De quoi rappeler les événements survenus après la victoire du Paris Saint-Germain fin mai en Ligue des Champions. Près de 900 personnes avaient été interpellées. Enfin, dans sa note, la Direction nationale de la sécurité publique met aussi l'accent sur les matchs de la sélection iranienne, car ils pourraient donner lieu à des manifestations à caractère politique en raison de la guerre au Moyen-Orient.
1: La guerre au Moyen-Orient qui risque effectivement de marquer ce mondial de foot. Les États-Unis ont annoncé cette nuit avoir repris les frappe sur l'Iran. Les médias iraniens évoquent des explosions dans le sud du pays. Côté sport, côté foot, on suivra nos Bleus bien sûr à ce mondial. Ils ont rejoint donc ça y est leur camp de base à Boston. Premier match mardi contre le Sénégal près de New York et qu'on vivra tous ensemble oui. Sur notre radio ici avec 100% Bleu, notre rendez-vous tout au long de ce mondial.
2: Et ce mondial tombe en plein pendant les épreuves du bac.
1: Eh bien oui, après Roland-Garros pendant les révisions, voilà le foot pendant les épreuves. C'est le jour J pour les premières et le bac de français. Demain, ce sera mathématiques, toujours pour les premières. Et du stress, forcément, pour nos ados. On leur tend le micro.
4: T'as quand même révisé, hein?
5: Un petit peu.
4: Oui, pour le commentaire.
5: En vrai, les révisions de français, on l'a fait ensemble, toi et moi, un petit peu. Moi, en seconde, j'ai pas eu de français, donc j'ai dû rattraper en première.
4: Les terminales, les CL, ils nous ont lâchés, ils ont dit bonne chance.
5: Personnellement, moi, je le vis assez mal, le stress. Je stresse très vite par rapport aux examens. Même si je sais que je suis prête et tout ça, c'est assez stressant, oui. Je sais que tout réviser la dernière semaine, pour moi, c'est impossible. J'ai pas une mémoire comme ça, donc j'ai essayé peu à peu d'emmagasiner des petites tactiques de révision.
6: En plus, le programme est très chargé, donc il y a beaucoup de choses à revoir, et surtout pour les mathématiques, parce que nous, il y a des notions qu'on n'a pas eu le temps de voir, alors que c'est au programme, et c'est encore plus stressant, quoi.
5: Ça va le faire, je pense, j'espère.
1: Allez, ça va le faire, ça va le faire. Courage, courage aux élèves de première, on pense à vous. Coup d'envoi 8h ce matin pour cette épreuve de français.
2: Ça rappelle des souvenirs, on est passé par là. Ouais.
1: Moi, j'essaye de ne pas y penser, vous voyez, parce que ça me stressait beaucoup trop.
2: Oui, je comprends.
1: Yoann Guérin, on se calme, ce sera plus couvert au nord aujourd'hui.
2: Oui, alors au nord de la Loire jusqu'à la frontière belge, le ciel se couvre progressivement, des pluies envahissent peu à peu la Normandie, les Hauts-de-France, puis l'Île-de-France dans l'après-midi. Du centre du pays jusqu'au nord-est, les passages nuageux sont plus fréquents que les éclaircies, notamment le matin, mais sous un temps sec avant l'arrivée de la pluie en soirée. Du quart sud-ouest jusqu'à l'Auvergne-Rhône-Alpes, là, les éclaircies deviennent belles à la mi-journée. Puis sur les régions méditerranéennes, c'est vraiment le soleil qui domine toute la journée avec Mistral et Tramontane qui soufflent en rafale jusqu'à 80 km/h en basse vallée du Rhône. Les températures ce matin à Rennes, 8 degrés à Paris, Lille, Caen, Nantes, Limoges et Besançon, 9. On a 10 à Strasbourg, 11 à Bordeaux, Chambéry et Châteauroux, 14 à Toulouse, 17 à Montpellier, 18 à Marseille et 21 degrés à Bastia. Pour cet après-midi, les maximales entre 16 et 20 sur le tiers nord. Elles sont en légère hausse ailleurs entre 21 et 24 degrés en général et puis toujours jusqu'à 26 voire 31 degrés sur le pourtour méditerranéen.
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2: 5h06, excellent réveil, on espère que la nuit a été bonne, que vous êtes en forme ce matin, journée de travail ou plus tranquille à la maison, peut-être aussi, pourquoi pas aller passer le bac, on vous accompagne, et histoire de lancer ce jeudi de la meilleure des façons, on a ce qu'il vous faut, info, musique, bonne humeur, et pour la musique, c'est au son d'Alain Chamfort, la fièvre dans le sang, bienvenue.

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1: La fièvre dans le sang, Alain Chamfort, 5h10, très bon réveil.
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1: Aude, est-ce que vous êtes un petit peu tête en l'air parfois?
4: Deux fois, ça m'arrive. J'oublie souvent mes clés.
1: Ah bah très bien, ça va vous concerner alors, cette info. Uber vient de publier son palmarès 2026 des objets oubliés dans ses véhicules.
4: Ah, c'est rigolo ça.
1: Si les clés, justement, et les téléphones restent des classiques, les usagers ont placé la barre très haut cette année. En tête des bizarreries, il y a une prothèse de jambe.
4: Ah d'accord.
1: Prothèse de jambe, vous avez bien entendu. Quelqu'un est reparti visiblement à cloche-pied. On trouve aussi une boîte de laxatifs, un faux billet de $100 de Donald Trump et même 15 claviers d'ordinateur oubliés d'un coup dans la même course. Ah. Mystère total. Mention spéciale aux habitants de Grenoble. Pourquoi ? Parce qu'ils sont sacrés pour la deuxième année consécutive les champions de France de l'étourderie. Alors rassurez-vous, tout a été restitué. Un petit conseil quand même avant de claquer la portière. Jetez un petit coup d'œil derrière, ça peut vous aider.
4: Des fois le chauffeur nous aide un peu. Il dit vous n'avez rien oublié. Hein, parce que lui, sympa. Il n'a pas envie de revenir, faire demi-tour et tout.
1: Bon, on attend dans 5h11 dans l'actualité ce jeudi, Aude.
4: Et si on faisait un petit concours de pronostics pendant le mondial de foot.
1: Allons-y.
4: Exemple, Johan, qui de l'Ouzbékistan ou de la Colombie l'emportera jeudi prochain?
1: Très beau match.
4: Les pronos, c'est la tendance du moment. Reportage dans quelques minutes.
1: Côté musique, on se fait plaisir de bon matin. I want it all. Queen arrive dans 5 minutes. Mais avant, c'est votre rendez-vous par ici les économies.
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1: Bonjour Valère Coréard.
6: Bonjour Johan, bonjour Aude.
4: Bonjour.
1: Chaque jour avec vous, un bon plan pour notre pouvoir d'achat aujourd'hui. Vous vouliez nous parler d'une question que vous avez reçue d'une auditrice.
6: Une fidèle auditrice, Mireille, m'a écrit, je la lis, « Ma petite fille étudiante va faire dans le cadre de sa scolarité un stage de 6 mois en entreprise à Bruxelles et 6 mois en école à Madrid. Aurait-elle droit à des aides, ne serait-ce que pour le logement ?» Merci pour votre question, en tout cas Mireille, parce que c'est vrai que si les voyages forment la jeunesse, c'est un investissement pour les parents, les grands-parents. Pas toujours facile d'y faire face. Sachez donc qu'il existe l'aide à la mobilité internationale d'un étudiant qui ne fonctionne que dans le cadre d'un programme d'échange ou d'un stage international. Et il faut alors remplir deux conditions. D'abord, bénéficier d'une bourse sur critères sociaux ou d'une aide spécifique annuelle. Et puis, préparer un diplôme national correspondant à la compétence du ministère de l'Enseignement supérieur.
4: Et si on n'entre pas dans les conditions, Valère, est-ce qu'il y a d'autres aides possibles ?
6: Oui, mais il faut creuser. Pour le logement, il faut se tourner vers les résidences universitaires du pays d'accueil, par exemple. Se renseigner aussi sur les aides locales au logement qui peuvent parfois concerner des étudiants étrangers. Vérifier aussi si le séjour entre dans le programme Erasmus+. Il peut être intéressant de vérifier auprès des collectivités territoriales qui proposent parfois des aides à la mobilité étudiante, notamment les régions. Enfin, une autre piste à creuser. Il n'est pas impossible qu'il existe des systèmes de bourses dans l'université de départ ou celle qui accueillera votre petite fille. En tout cas, vous avez là quelques pistes que vous retrouvez sur ici.fr avec tous les liens que je vous mets sur la page par ici, les économies. Et puis si vous avez des pistes d'ailleurs pour aider Mireille, pensez à m'écrire, moi je lui transmettrai après vos messages. Mon mail, parici.les.economies@radiofrance.com.
1: Mais oui, parce qu'on compte aussi sur vos conseils. Merci beaucoup Valère Coréard et à demain.
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1: 5h14. Allez Aude, on joue au pronostic ce matin.
4: Oui, Mexique, Afrique du Sud, c'est le tout premier match du mondial de foot ce soir. Quel score, Yohan ? Vous dites combien ?
1: 2-1.
4: 2-1, moi j'ai dit pour qui ?
1: Alors 2-1 pour le Mexique.
4: Ouais, moi j'ai mis 3-0 pour le Mexique.
1: Ah ouais.
4: Bah oui, qui dit mondial de foot dit le grand retour de Mon Petit Prono.
1: Ah oui.
4: C'est une appli, c'est gratuit. Vous lancez un concours, une ligue, c'est comme ça qu'on l'appelle, avec vos amis, avec vos collègues. Chacun prédit son score, donc Corée du Sud, Tchéquie, Canada, Bosnie. Et généralement, c'est votre collègue de la compta qui l'emporte alors qu'elle n'y connaît strictement rien.
1: Ça, c'est vrai.
4: Il y a même des clubs de foot qui se prêtent au jeu. Notre reporter ici, Chloé Lavoisard, est allée voir le FC Giraud-le-Puy, petit club au nord de Belfort.
0: 45 inscrits, parmi eux Subra, joueur et dirigeant du club. Il est à fond.
3: Premier match, équipe de France Sénégal, j'ai mis match nul, un partout. Après les deux autres, logiquement, on devrait s'en sortir avec deux victoires.
0: Si on vous demande qui va gagner la Coupe du Monde, vous répondez quoi ?
9: Bien évidemment, c'est les Bleus.
0: Et si je vous demande de pronostiquer qui va gagner la Ligue, mon petit prono ?
3: Ben, la Ligue, c'est moi. Pour les scores, pour les meilleurs buteurs, je pense que ça va être moi.
0: D'autres, par contre, sont beaucoup moins confiants. C'est le cas d'Eloi, au club depuis 2006.
10: L'année dernière, j'avais participé, je m'étais inscrit un peu tard, puis ça s'était pas très bien passé, parce que j'étais dans les derniers.
0: Et il est même un peu mauvais joueur.
10: Souvent, il y en a qui sont à des places, on sait pas pourquoi, notamment ma copine Chloé. L'année dernière, elle s'est retrouvée à une très bonne place, je sais pas comment. Elle a pas fait exprès, à mon avis.
11: Je m'appelle Chloé. Niveau foot, des fois, je mettais un peu du hasard et ça marchait. C'est pas comme les vrais pronos où on perd de l'argent, etc. Ça permet à tout le monde de participer. Ouais, c'est cool d'être comme ça, tous réunis, tous les joueurs du club, pour s'affronter.
0: À la clé pour les trois meilleurs, quelques cadeaux prévus par le président du club, Sébastien Demezy.
12: Alors quelque chose qui tourne autour du foot, on verra, un maillot, des ballons. On peut aussi prévoir un petit coup à la buvette pour le gagnant.
0: Une motivation supplémentaire pour suivre tous les matchs de la Coupe du Monde.
4: Bon, on vous livre un petit secret. Nous ici, on a lancé une ligue entre nous sur mon petit prono. Mondial au Qatar en 2022, il y a 4 ans, près de 2 millions de joueurs s'étaient inscrits. Ah oui. C'est énorme. Donc, à vos pronos, même si vous n'y connaissez rien, ça marche aussi. Généralement, même ça marche mieux.
1: Ça, c'est vrai. Bah, on verra ce soir d'ailleurs si notre premier prono est le bon. Donc, 3-0 pour le Mexique. Pour vous, moi 2-1. On verra. Rendez-vous à 21h pour le match d'ouverture de ce mondial de foot. 5h16. Tiens, que regarder ce soir à la télé ? Retour aux origines d'un doc de France Télévisions qui interroge les nouveaux darons. On en parle dans les coulisses télé. Et après les darons, place au patron de la musique avec Queen.

0: I want it all. Queen, 5h21, l'éphéméride de ce 11 juin. On souhaite un bon anniversaire aujourd'hui. Tiens, 34 ans pour le coureur cycliste Julien Alaphilippe, 40 ans pour Sébastien Lecornu, notre premier ministre, et puis 62 ans pour l'ancien pilote de F1, Jean Alesi. Le 11 juin, tiens, c'est un jour fétiche pour Steven Spielberg. Pourquoi? Parce que c'est à cette date, à quelques années d'écart, qu'ont débarqué deux monstres sacrés du 7e art aux États-Unis. Si je vous mets cette BO, est-ce que vous allez la reconnaître?
1: C'est E.T.
0: Oui, exactement.
1: Ça, je connais bien.
0: E.T. l'extraterrestre, qui est sorti le 11 juin 1982. Film de science-fiction familiale par excellence. Film qui a battu tous les records de recettes de l'époque. Et ce, pendant 11 ans. Et puis, il y a aussi ce film.
1: C'est Jurassic Park.
0: Ben oui, Jurassic Park, qui est sorti le 11 juin 1993, pile 11 ans après E.T. Spielberg qui récidive et qui lâche ses dinosaures dans les salles américaines. Film qui révolutionne à jamais l'industrie du cinéma avec les effets spéciaux numériques. C'est vrai que c'est toujours un bonheur de s'y replonger dans ces films de Spielberg. Et c'est ce film qui est venu détrôner donc E.T. Au sommet du box-office mondial.
1: E.T. que j'ai revu très récemment et franchement, c'est génial en fait.
0: Mais il y a toujours autant d'émotions.
1: C'est un magnifique film.
0: Ah ouais, vraiment, allez vous y plonger en famille parce que c'est vraiment très très chouette. En tout cas, on adore.
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0: On retrouve Patrice Gascoigne avec ses coulisses télé. Aujourd'hui, Patrice, vous nous parlez des nouveaux papas, ceux qu'on appelle les darons. Gros plan sur un documentaire à voir sur France Télévisions.
3: À l'origine du documentaire que je vous recommande aujourd'hui, il y a la blessure intime d'un homme.
4: Le déclencheur de tout ça, moi je pense sincèrement que c'est le moment où la justice estime que je ne mérite pas, entre guillemets, une garde alternée et donne une garde exclusive à la mère de mes enfants. Moi je l'ai vraiment pris comme une forme de constat, je ne suis pas un bon père. Et je me suis remis en cause en me disant qu'est-ce que je fais de bien, qu'est-ce que je fais de pas bien. Et comment essayer de m'améliorer tant que faire se peut.
3: Et voilà pourquoi Olivier Daube s'est lancé dans cette aventure, écrire ce documentaire avec le réalisateur Yann Sita. Que vous ayez été, que vous soyez père, papa, le vieux ou le daron, vous allez forcément vous y retrouver dans cette quête filmée intitulée « Les nouveaux darons ou pas ?» Un doc disponible gratuitement sur la plateforme de France Télévisions, France.tv. Ce Olivier, père de deux enfants qui s'interroge, et nous avec, sur le sens du mot père aujourd'hui, je lui ai demandé, étant donné qu'il se montre à nu sur une question qui implique ses enfants, est-ce qu'il a demandé l'autorisation aux principaux intéressés avant de se lancer? Et puis, je serais curieux de savoir ce qu'en ont pensé ses enfants de cette introspection aux yeux de tous devant la caméra. Écoutez la réponse de Olivier Daube, l'auteur de ce documentaire « Les nouveaux darons ou pas ?»
5: Bien évidemment, j'ai dû demander l'autorisation non seulement aux principaux intéressés, mais également en ce qui concerne mes enfants et leur maman, dont je suis séparé. Et je pense qu'elle était assez réticente. Et en fait, c'est ma fille qui a fini par la convaincre que c'était important pour elle et que c'était important pour moi et qu'elle voulait le faire, que c'était aussi une forme de transmission, même si ça, elle met pas les mots là-dessus, mais en tout cas qu'il y avait un côté patrimonial, etc., un objet important pour notre famille. Et donc voilà comment ça s'est fait. Après, je crois que ma fille est très fière de moi, elle me l'a déjà dit. On a fait un visionnage familial quand j'ai reçu la version finale, et pour le coup, je l'ai sentie vraiment assez bouleversée. Elle pleurait, et elle m'a remercié, donc j'étais très très touché. Pour mon fils, c'est un petit peu plus compliqué. Il a 12 ans. Je pense qu'il n'a pas cette maturité qu'a désormais ma fille.
3: Olivier Daube, auteur du documentaire Les nouveaux darons ou pas, à découvrir sur la plateforme de France Télévisions, France.tv. Un doc qui va vous parler, que vous soyez daron ou pas. Quant à moi, daron en questionnement perpétuel, je vous dis à demain pour de nouvelles coulisses télé.
0: Merci Patrice Gascoigne, 5h25. Saviez-vous que le calendrier tel qu'on le connaît aujourd'hui vient de l'héritage de la Révolution française?
1: Je ne savais pas.
0: Eh bien, on voit ça en détail avec Stéphane Bern, mais avant, ce sont les Enfoirés pour vous accompagner avec L'île au trésor. Très bon jeudi, bon réveil.

0: Les Enfoirés, l'île au trésor, 5h28, un peu d'histoire avant l'actu. Stéphane Bern, ce matin, on voyage au temps où la France a décidé de remettre les pendules à l'heure.
1: 1793, on coupe la tête du roi et l'année en morceaux bien républicains. Même les agendas passent à la guillotine. Octobre 1793, la République est proclamée depuis un an. À la Convention, on veut rompre avec l'Ancien Régime jusque dans les agendas. Un poète devenu député, Fabre d'Églantine, monte à la tribune. Il propose de rebaptiser les mois. Fini janvier, mars ou août. Place à vendémiaire, brumaire, frimaire. Des noms liés aux saisons, aux vendanges, aux brouillards. Et surtout, chaque jour ne porte plus le nom d'un saint. Désormais, chaque jour est dédié à une plante, un animal ou un outil agricole. Marteau, hippocampe et ficus à table. L'idée est simple, célébrer le travail et la terre plutôt que les figures chrétiennes. La Convention adopte le nouveau calendrier le 24 octobre 1793. L'an 1 commence au 22 septembre 1792, jour de la République. Et à la place de la semaine, une décade de 10 jours, un jour de repos sur 10. On dirait bien que les petits week-ends à la mer vont devoir attendre. L'objectif est clair, déchristianiser le temps, le rendre rationnel, scientifique, politique, mais beaucoup trop long. Travailler 9 jours avant de se reposer, même les révolutionnaires ont trouvé ça un peu rude. Et en 1806, Napoléon Bonaparte rétablit l'ancien calendrier. Il a peut-être perdu Waterloo, mais il a sauvé le dimanche. En 1793, on impose la semaine de 10 jours. Aujourd'hui, on rêve d'en travailler 4. Deux siècles plus tard, la révolution continue et l'ennemi numéro 1 reste toujours le lundi matin.
0: Merci Stéphane Bern. Direction Calais, déjà dans votre calendrier, les dates de vos prochaines vacances. On aime, évidemment. On vous offre le guide ultime, un exemplaire du guide de voyage Michelin qui fête cette année ses 100 ans. 0810 055 056. Nous sommes le jeudi 11 juin. Les Bleus de l'équipe de France de foot sont arrivés aux États-Unis pour le Mondial. On sera à leur camp de base dans l'info du jour dans moins de 2 minutes. Mais avant 5h30, toute l'actualité en France et dans le monde, c'est le 90 secondes avec vous, Drazo.
2: Patrick Bruel est mis en examen pour viol, tentative de viol, agression sexuelle et harcèlement sexuel, mais pas de détention provisoire. Le chanteur est ressorti libre dans la nuit, placé sous contrôle judiciaire. Il est mis en examen dans 4 dossiers. L'image de la nuit, c'est l'arrivée des Bleus. Effectivement, à Boston, l'équipe de France de foot a rejoint, ça y est, son camp de base pour la Coupe du Monde. C'est le jour J. Coup d'envoi du Mondial ce soir avec le match Mexique-Afrique du Sud. Le président de la FIFA, Gianni Infantino, espère une grâce présidentielle pour Christophe Glaise, le journaliste français détenu en Algérie. Il est le seul journaliste sportif emprisonné dans le monde et j'espère qu'il pourra nous rejoindre pendant la Coupe du Monde. L'armée américaine annonce avoir lancé cette nuit de nouvelles frappes contre l'Iran. Des explosions ont retenti sur la côte sud du pays, selon les médias iraniens. L'Iran riposte, annonce avoir frappé des bases américaines à Bahreïn et au Koweït et deux bateaux qui tentaient de franchir le détroit d'Ormuz. Sortez les stylos et gare aux fautes d'orthographe. Plus de 500 000 élèves de première plancheront ce matin 8h sur le bac de français, dissertation, essai ou commentaire de texte. Et demain, nouveauté avec une épreuve anticipée de mathématiques. 5 départements du Sud sont en alerte orange au feu de forêt. Risque élevé d'incendie dans l'Aude, les Pyrénées-Orientales, le Vaucluse, les Bouches-du-Rhône et le Var. C'est la première fois depuis le début de la météo des forêts que le niveau de risque est aussi élevé aussi tôt dans l'année.
0: L'info du jour, c'est donc le premier bain de foule pour nos Bleus en terre américaine.
2: Selfie, autographe, très bel accueil cette nuit pour Kylian Mbappé et notre équipe de France de foot. Des centaines de supporters les attendaient à Boston pour leur arrivée à leur camp de base. Julien Fromont y était.
3: Quand les portes du car des Bleus s'ouvrent à quelques mètres de l'entrée de l'hôtel, la foule devient extatique à la vue de Kylian Mbappé. Malgré les 7 heures de vol, des petits yeux cachés derrière les lunettes ou les capuches comme Ousmane Dembélé, les autographes et selfies sont nombreux. Pour le plus grand bonheur des supporters, Jordan et Luca, bientôt 11 ans, des étoiles plein les yeux.
4: Barcola, Cherki, Didier Deschamps,
5: Navi,
4: et qu'il n'y ait que Barcola.
5: Allez les Bleus !
4: Allez les Bleus !
3: Hugo, accompagné de son père, lui a obtenu le Graal, ce que tout le monde recherchait.
4: J'avais Mbappé.
6: Il a fait signer ses deux maillots, Konaté et Mbappé. Donc.
4: Et sans mon ballon aussi, j'ai des signatures. Maintenant, je vais ramener ça à l'école, je vais montrer tous mes copains.
3: Des supporters ravis et des joueurs pas mécontents d'être accueillis dans une joyeuse cacophonie, le milieu de terrain Aurélien Tchouaméni.
7: Ça fait plaisir, on sait qu'il y aura du monde qui va nous supporter. De voir toutes ces personnes-là qui sont là pour nous accueillir dès le premier jour, ça nous fait chaud au cœur évidemment.
3: Après une bonne nuit de sommeil, des activités sponsors au programme ce matin et puis un premier entraînement en milieu d'après-midi pour des Bleus déjà dans le grand bain américain.
2: Bah, sacrée ambiance, effectivement,
0: plaisir.
2: Ça fait pas ça, nous, qu'on arrive en studio le matin, personne ne crie comme ça.
0: Enfin, eh oui.
2: Notre radio, ici, se met aussi, bien sûr, dans l'ambiance. On va suivre nos Bleus, promis, ils s'entraîneront sur les terrains du campus de l'université de Bentley, c'est pas très loin de Boston. Et mardi soir, ne ratez pas 100% Bleu, notre rendez-vous pour vibrer sur les matchs de l'équipe de France tout au long de ce mondial. Mardi, ce sera le choc, France-Sénégal.
0: Et on prendra l'antenne dès 20h30. En tout cas, moi, je vous applaudis pour
2: gentil.
0: Votre travail.
2: On va crier. Attends,
0: exactement, la météo 5h34 au nord de la Loire jusqu'à la frontière belge, le ciel se couvre progressivement, il y a des pluies qui envahissent peu à peu la Normandie, les Hauts-de-France, puis l'Île-de-France cet après-midi. Du centre du pays jusqu'au nord-est, les passages nuageux sont plus fréquents que les éclaircies, notamment le matin, mais sous un temps sec avant l'arrivée de la pluie en soirée. Et puis à noter du quart sud-ouest à l'Auvergne-Rhône-Alpes, là les éclaircies deviennent belles à la mi-journée. Sur les régions méditerranéennes, c'est vraiment le soleil qui domine toute la journée, au prix du Mistral et de la Tramontane qui souffle en rafale jusqu'à 80 km/h en basse vallée du Rhône. Les températures ce matin à Rennes, 8 degrés à Paris, à Lille, à Nantes, Limoges et Besançon, 9. On a 11 degrés à Bordeaux, Chambéry et Châteauroux, 14 à Toulouse, 17 à Montpellier, 18 à Marseille, 21 à Bastia. Vos messages sur la page Facebook ici. En Seine-et-Marne, c'est Nadine qui a relevé 8 degrés, même température en Alsace du Nord, nous dit Ludo. On a 9 degrés à Falampin, c'est dans le département du Nord, on salue Annie. Même température dans le Calvados, à Aulnay-sur-Odon. Merci Frédéric. Maya, on l'embrasse, elle est à Guéret, 10 degrés. Et puis 19, ça c'est dans le département du Var, à Lagarde. On salue Denise. Pour cet après-midi, les maximales entre 16 et 20 degrés sur le tiers nord. Elles seront en légère hausse ailleurs entre 21 et 24 en général sur le pays. Puis toujours 26 à 31 sur le pourtour méditerranéen.
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0: Excellent réveil, on l'évoquait, la Coupe du Monde qui débute. Et bon, on va se mettre dans l'ambiance. 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Premier match de l'équipe de France donc la semaine prochaine face au Sénégal. Et histoire, bah oui, de vous mettre dans l'ambiance ce matin. Petit souvenir musical, ça vous dit quelque chose ?
2: Oh oui. Oh oui.
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0: Hermès House Band, I Will Survive. Ça rappellerait pas un petit 3-0, ça, non?
1: Mais oui.
0: Ça vous dit quelque chose, non?
1: D'ailleurs, j'ai pronostiqué un 3-0 pour ce soir. Je le rappelle, hein, Mexique, Afrique du Sud.
0: L'ouverture du mondial. Ben oui, ça rappelle évidemment France 98. On espère aussi un 3-0 en finale avec l'équipe de France encore pour cette Coupe du Monde 2026.
1: Peu importe l'adversaire.
0: C'est ça, exactement.
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0: Info, musique et bonne humeur pour accompagner le petit déjeuner et une mise en garde dans votre rendez-vous, c'est pas vrai?
1: Attention, si vous recevez un mail urgent de votre hôtel pour cet été, c'est peut-être un piège, je vous explique.
0: Côté musique, Laura Veil se partage le son de Julien Libre. Comment arrive dans 5 minutes avec Julien Libre, le temps d'accueillir Jean-Pierre qui est à Moulins, c'est dans l'Allier. Bonjour Jean-Pierre.
4: Bonjour, c'est Johan.
0: Oui, exactement, oui. C'est Johan. Et vous êtes bien sûr ici des 5 heures. Comment ça va Jean-Pierre ce matin?
4: Ça va.
0: Ouais.
4: Le temps est pas trop beau fixe, il y a des nuages, le jour peine à se lever.
0: Ouais.
4: Mais enfin, oui.
0: Bah, vous savez quoi, normalement, j'ai regardé la météo, ça devrait aller mieux à partir de ce week-end, retour du soleil sur le pays, à partir de samedi, dimanche et pour une bonne partie de la semaine prochaine. Voilà une bonne nouvelle.
4: Ouais, oui,
0: ça fait plaisir. Jean-Pierre, on parlait du mondial. Est-ce que vous allez suivre, vous, le mondial, la Coupe du Monde de foot?
4: Oui, un petit peu, mais de loin. Moi, je ne suis pas acharné sur le foot, mais oui, bien sûr que je vais le suivre. Oui.
0: Est-ce que, Jean-Pierre, la France, l'équipe de France, va aller jusqu'en finale, selon vous? On y croit?
4: Ben, je ne sais pas.
0: Ah,
4: je sais pas.
0: Un petit doute.
4: Il y a quand même des sacrés clients. Hein. Il y a, je pense à l'Angleterre, l'Argentine...
0: Ouais, c'est vrai. Oui. Ben, c'est vrai que l'Argentine nous avait fait du mal à la dernière Coupe du Monde. On s'en souvient.
4: Oui.
0: Bon, en tout cas, nous, Jean-Pierre, ce matin, je découvre que vous aimez aussi beaucoup voyager partout en France. Ça, c'est une passion.
4: Oui, plutôt la France, oui.
0: Eh ben, franchement, vous avez bien fait de nous appeler puisque ce matin, on vous offre un exemplaire du guide de voyage Michelin qui fête cette année ses 100 ans. Comme ça, vous aurez plein de belles adresses, tout. Pour tout savoir aussi sur l'histoire des destinations que vous allez pouvoir justement découvrir. Jean-Pierre, on vous souhaite une très très bonne journée.
4: Eh bien écoutez, je vous remercie beaucoup.
0: Et merci de votre fidélité, à bientôt.
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0: C'est pas vrai, le rendez-vous anti-arnaque. Aude, les vacances d'été approchent et vous nous alertez sur un fléau.
1: J'ai nommé le détournement de réservation. Je vous plante le décor, Johan, vous avez déjà réservé vos vacances, avion, train, hôtel, camping. Et voilà que vous recevez un mail, un texto ou un message WhatsApp. Il vous dit qu'il y a un problème avec le paiement et que vous devez re-rentrer votre numéro de carte bleue. Sauf que vous êtes en train de donner ces infos très précieuses à des escroc. Philippe, un auditeur, m'a contacté. On lui demande de payer, sinon tout est annulé. Et pas facile de flairer le piège parce qu'il y a tout dans le message qu'il a reçu. Son nom, son prénom, ses dates de séjour, les bonnes, les coordonnées de l'hôtel, les bonnes aussi, et le numéro de réservation.
0: Mais Aude, comment c'est possible? Comment les escrocs savent tout ça?
1: Alors, explication possible, l'hôtel de Philippe s'est peut-être fait pirater et les pirates informatiques ont récupéré très tranquillement les infos sur les clients et leurs réservations. Je vous parle souvent des conséquences des cyberattaques. Là, on est en plein dedans. Mmh. Pierre et Vacances, Center Parcs, Bellambra et ses clubs de vacances, Gîtes de France, ils ont tous été victimes de piratage dernièrement. Ça veut dire que les données des clients, vos données peut-être, sont entre les mains d'escrocs et que potentiellement, ils savent quand vous partez, où, combien vous êtes, jusqu'à quand et combien vous avez payé. Si vous faites partie des victimes, je le précise, normalement, vous avez été prévenu. Donc, si vous recevez un message d'un hôtel, d'un club vacances, d'un camping, qu'il vous parle d'un problème de paiement ou qu'il veut des informations personnelles complémentaires, mon conseil, vous contactez directement l'établissement pour vérifier, vous appelez, c'est plus sûr, et ça vous évitera de dire peut-être adieu à votre budget vacances avant même qu'elles aient commencé.
0: Précieux conseil que vous nous livrez ce matin, et comme chaque matin d'ailleurs, à chronique C'est pas vrai, à retrouver sur ici.fr. Vous savez quoi en fait, je crois que je vais pas partir en vacances,
1: ça solutionne
0: la chose. Bon, en tout cas, pour nous alerter, vous aussi, il y a une adresse mail ici.arnaque@radiofrance.com. 5h44, voici Julien Lib et le titre Autrement sur votre radio ici, et c'est sans arnaque, c'est promis.
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0: Julien Lib et son titre Autrement sur votre radio ici. Tiens, ce matin, on s'intéresse à votre ville, à votre village. Dans quelle commune souhaitez-vous vivre? Qu'est-ce qui est le plus important pour vous? Est-ce que c'est l'accès aux soins, au numérique? Est-ce que c'est l'entraide? On va voir ça très précisément avec le magazine Notre Temps et une enquête qu'il publie. Rendez-vous dans moins de 2 minutes. 5h48, retrouvons l'équipe d'ici matin pour un point sur l'actualité qui va marquer votre journée. L'info près de chez vous, c'est ici. Bonjour.
1: Bonjour Yohann Guérin, bonjour à tous, bonjour Gorka Blanco.
2: Bonjour Eric, bonjour à tous.
1: L'actualité dans notre région est clairement la lutte contre les cambriolages qui devient une priorité dans nos deux Charentes.
2: Oui, depuis le début du printemps, le nombre de ces cambriolages augmente très fortement, à la fois en Charente-Maritime et en Charente. Exemple, dans l'arrondissement de Saint-Jean-d'Angély, les gendarmes constatent une hausse de 25% des vols dans les maisons depuis le début du mois de mai. Alors généralement, les cambrioleurs agissent en plein jour, dans des zones pavillonnaires ou à la campagne, lorsque les propriétaires sont au travail et les voisins également absents. S'ils sont évidemment appelés à remplir beaucoup d'autres missions de sécurité publique, les 90 gendarmes de la compagnie angérienne sont mobilisés en ce moment pour interpeller les cambrioleurs tout en faisant de la prévention. L'adjudant-chef Jean-Michel Lequet en profite pour nous rappeler quelques conseils de base.
3: Déjà, fermer son portail, c'est la première chose. À partir du moment où il faut enjamber un portail ou enjamber un grillage ou quoi que ce soit, déjà, on donne une alerte. Ensuite, les personnes, quand elles s'absentent pour repartir en vacances, bien fermer les issues, fermer les volets, effectivement, de tout ce qui peut se trouver en bas. Et surtout, le voisinage, de telle façon à ce que les voisins puissent donner l'alerte si jamais ils trouvent une porte ouverte.
2: Le témoignage de l'adjudant-chef Jean-Michel Lequet de la compagnie de gendarmerie de Saint-Jean-d'Angély. Cette lutte contre les cambriolages, on en reparle dans les infos d'ici matin à partir de 6h. Et puis ce sera aussi l'info d'ici, reportage grand format tout à l'heure, 7h30.
1: Allez, on parle vite fait de météo. Attention, on passe en rhume avec ces changements de temps répétitifs. Nuages présents en début de journée qui se dissipent en cours de matinée. Le soleil se généralise normalement cet après-midi, les amis. On a 14 degrés pour ce matin dans la région de La Rochelle, un petit 11 degrés à Angoulême, parfois moins 8-9 degrés en Sud-Charente et Charente-Maritime.
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0: 5h49, la une de la presse.
5: Et vous, dans votre commune, que désirez-vous? C'est la question posée dans le dernier numéro du magazine Notre Temps.
0: Et pour y répondre, nous sommes avec le chef de service, société et actualité de Notre Temps. Bonjour Guillaume Lanagar.
6: Bonjour Yohann Guérin, merci de votre invitation.
0: Un plaisir de vous accueillir ce matin. Déjà en quelques mots, mais comment a été effectué ce baromètre?
6: Alors oui, effectivement, dans notre temps, on a donné la primeur à un réseau qui s'appelle le réseau francophone des villes amies des aînés. Et en fait, sa nature explique un petit peu comment ils ont fonctionné. C'est un réseau qui fédère des communes agissant en faveur du bien vivre des plus âgés sur les territoires. Et il compte 152 communes adhérentes. Voilà, c'est un réseau dont nous relayons d'ailleurs de temps en temps les initiatives des membres. Et la méthodologie donc a consisté à rassembler un petit peu une grande partie de ces villes dans des ateliers, les seniors de ces habitants dans ces villes dans des ateliers. Ça représentait à peu près 600 ateliers dans 130 villes pour 11 000 habitants consultés. Ces ateliers ont été animés et ensuite les souhaits qui ont été exprimés ont été organisés en grands thèmes. Mais voilà, c'est donc un échantillon assez robuste et une méthodologie intéressante.
0: Et justement, qu'est-ce qui en ressort? Quelles sont les trois premières actions qui pourraient vraiment changer le quotidien?
6: Alors, vous allez voir que beaucoup sont très simples. Mmh. Les trois premières actions, ce sont d'abord des trottoirs élargis et accessibles. 51% des souhaits exprimés. Ensuite, des commerces de proximité accessibles et adaptés aux seniors. Et puis, en troisième, pratiquement à la moitié des souhaits exprimés également, un accès à la culture à domicile. Voilà, donc on voit là la volonté toute simple de continuer à occuper l'espace public en sécurité, à interagir avec les autres et à vivre en autonomie. On retrouve d'ailleurs ces thèmes-là dans d'autres exprimés par d'autres items. Et puis rester intellectuellement stimulé, ne pas perdre son ouverture au monde.
0: Ce qu'on retrouve dans notre temps, c'est aussi une volonté de ne pas se retrouver isolé. Ça, c'est un point crucial.
6: Oui, oui, oui. Alors ça passe en particulier par le thème de l'information et de l'accès au numérique qui est bien identifié, y compris par des gens âgés, voire très âgés, comme un élément de maintien dans la ville, dans la cité. Et dans la société en général. Et donc, parmi les demandes qui sont exprimées, il y a des ateliers de formation au numérique. Voilà, ça c'est pour rester connecté, si je puis dire. Et puis, sur des méthodes plus traditionnelles, il y a l'idée d'une maison des aînés où ils pourraient être aidés spécifiquement, justement, dans leur accès aux informations. Et puis, une là encore très simple à mettre en œuvre, une rubrique dédiée dans le magazine d'info local, dédiée aux seniors.
0: Ça aussi, c'est vrai que c'est un point crucial que vous mettez en avant. Guillaume Le Naguère, merci beaucoup de votre présence. On vous lit dans le magazine Notre Temps qu'elle a à la une des kiosques. À très bientôt. 5h53, parlons de notre alimentation avec un super aliment qui a le vent en poupe. La sardine.
5: J'adore la sardine.
0: Vous en avez à la maison ?
5: Oui, toujours.
0: Parfait, c'est bien. On pousse les caddies ce matin avec Muriel Jordan. Mais avant, c'est Jeanne Masse. Sauvez-moi, bon réveil.

0: particulièrement aux jeunes. Je suis une star emblématique de la mer Méditerranée. On me voit partout sur les réseaux sociaux, sur TikTok et compagnie. Je suis une star qui, à ce jour, n'a participé à aucune télé-réalité. Mais il ne faut jamais dire jamais. Je suis un petit poisson bleu dont le nom provient de la Sardaigne parce que les Grecs avaient remarqué qu'il y en avait beaucoup dans ces eaux côtières. Je suis la sardine. Et oui, un dingue qui aurait cru que la petite boîte de sardines qu'on garde au fond du placard pour ces soirs, vous savez, où on ne sait pas quoi faire à bouffer, qui aurait cru que cette petite boîte deviendrait le nouveau truc à montrer sur les réseaux. Vous allez voir qu'en ajoutant une anse à la boîte de sardines, ça fera le nouveau sac tendance de la Fashion Week. Des dizaines de milliers de publications sont consacrées à ce petit poisson.
1: Et cette sardine, Muriel, est plébiscitée à la fois par les créateurs de contenu cuisine, mais aussi beauté.
0: Beauté, oui, parce qu'apparemment la sardine serait aussi excellente pour la peau et nous devrions l'intégrer dans notre skincare, autrement dit, notre routine beauté. Si vous scrollez sur TikTok et Instagram, vous allez vite comprendre l'engouement.
2: Quand il s'agit de sardines en boîte, les arêtes deviennent consommables.
3: Si vous ne vivez pas dans une grotte, vous avez forcément vu passer cette traîne sur les réseaux sociaux. Je ne sais pas trop comment on appelle ça, c'est les sardines façon barbecue qu'on fait cuire directement là-dedans.
4: Cette vidéo, c'est ton signe de manger des sardines. Alors bizarrement, mais pour mon plus grand bonheur, les sardines redeviennent à la mode. J'en mange énormément.
0: Pourquoi les influenceurs la découvrent-ils tout à coup en 2026? Cette sardine, on en parle tout simplement parce qu'elle est riche en nutriments, en calcium, en oméga-3, en protéines, en antioxydants. Et il y a une tendance sur les réseaux sociaux, vous savez, hein, à tout à coup désigner comme ça un produit, en faire quelque chose de miraculeux et hop, bah ça marche. Cela dit, que la sardine puisse plaire, ça se comprend. Elle est moins exposée aux métaux lourds, elle est pleine de phosphore et ses arêtes sont comestibles. Donc oui, c'est vrai, elle a plus d'un atout santé. Résultat, les ventes ont explosé, plus 11% en 2025 et les prix aussi, hein, évidemment. Ceux qui aiment se faire des marges sont comme un poisson dans l'eau. D'habitude, la boîte coûte 2 euros. Les prix ont maintenant doublé, voire triplé si vous achetez une boîte de sardines un peu luxe dans une jolie boîte avec des dessins dessus, des éditions limitées. Ça peut aller jusqu'à 7, 8, 10 euros. En tout cas, la consommation de sardines va parfois un peu loin.
5: Je mange des sardines le matin. Pas tous les matins, mais bien 2 à 3 fois par semaine. Je fais ça depuis quasiment août 2025.
0: Bref, la sardine, c'est tendance. À force de la voir partout, sur Instagram, sur TikTok, vous allez voir que l'année prochaine, la sardine finira sur le tapis rouge à Cannes, comme tous les influenceurs.
6: Merci beaucoup, j'entends, j'ai hâte de voir ça. Des sardines en même temps à l'heure du petit-déj, comme ça, ça se tente?
1: Ouais, je sais pas, j'attendrai un peu personnellement.
6: Bon, est-ce que l'équipe d'ici matin est tentée par une petite boîte de sardines ce matin? En tout cas, on vous souhaite un bon jeudi.
7: La sardine est un peu compliquée, je pense, des matins. C'est pour la laine après, je pense, c'est plus dur. En revanche, je suis jamais contre une petite huître, ou trois même, histoire de booster. Comme le café, ça c'est l'alternative, plutôt pas mal aussi. Bonjour tout le monde, j'espère que vous êtes en pleine forme. Gorka Blanco est à mes côtés, bien évidemment, comme chaque jour. Bonjour Gorka.
8: Mais attention, je fais pas de bruit avec la tasse, votre café, voilà, et vos deux sucres. Ouais,
7: le sujet, juste avant que vous entriez dans le studio, c'était la sardine ou pas le matin, avec l'équipe du 5-6. On leur laisse, hein?
8: Oui, on leur laisse. Surtout avec la tranche de citron et l'huile.
7: c'est ça. Allez, salut tout le monde, c'est parti.
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7: 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Il est 6h, bonjour. Voici toute l'actualité dans votre Ici Matin, c'est le journal avec Gorka Blanco.
10: Bonjour à tous, c'est un mouvement social qui s'est retrouvé clairement dans l'ombre hier face à l'omniprésence de la grève des cheminots à la SNCF un petit peu partout, mais localement, à Angoulême et dans son agglomération, eh bien ses conséquences pourraient peser beaucoup plus lourd et pendant longtemps pour de nombreux habitants. Les éducateurs de rue des quartiers prioritaires du Grand Angoulême ont en effet manifesté hier après-midi devant le conseil départemental de la Charente. Il faut savoir que la collectivité territoriale souhaite mettre un terme à la convention qui la lie à l'ADSEA, l'association pour la sauvegarde de l'enfant à l'adulte, basée à Poitiers, qui compte 10 employés sur Angoulême et son agglo. Parmi eux, 2 éducateurs de rue vont donc être licenciés, 4 autres se trouvent en arrêt maladie. Les travailleurs sociaux vont donc quitter le terrain et la tranquillité toujours fragile, toujours sur un fil dans ces quartiers prioritaires, pourrait bien ne pas durer longtemps. Pierre Marsin.
11: Au fil des années, des liens particuliers se sont tissés entre éducateurs de rue et jeunes des quartiers. Mehdi, par exemple, vit à Basso-Grande-Garenne. Il ne comprend pas pourquoi les travailleurs sociaux ne sont plus là, sur le terrain.
12: Il n'y a plus d'éducateurs, il n'y a plus de sorties. Ils nous aidaient pour les rendez-vous, ils aidaient nos mamans. On voudrait que ça revienne comme avant, sinon ça va péter. Hein.
11: Louisa L. Lucie est chef de service de la structure. Elle sera

0: licenciée lundi après 4 mois de préavis. Elle a pourtant créé une vraie relation de confiance avec les jeunes.
1: Nous, on travaille la nuit à 4 heures du matin, on évite les émeutes, on évite les rixes. Quand les centres sociaux brûlent, on nous appelle. Mais ça, ce travail de l'ombre, c'est extrêmement compliqué.
0: Le président du conseil départemental, Jérôme Sourisseau, a refusé de recevoir les manifestants. Il ne veut pas non plus leur répondre sur notre antenne. Mais le président de l'association de prévention spécialisée, Jean-Claude Bonnefond, explique la situation.
2: Le président lui rapporte que le service n'est pas rendu comme il est prévu dans la convention, c'est-à-dire 8 éducateurs sur le terrain, plus une secrétaire, plus un chef de service, ça fait 10 personnes, et que la moitié des éducateurs exercent leur métier. Donc le service ne répond pas aux obligations de la convention qui a été signée. Donc le département remet en cause le fonctionnement de la prévention spécialisée sur le territoire du Grand Angoulême.
0: La DSEA doit arrêter définitivement ses actions en Charente à partir du 30 septembre.
3: Le reportage de Pierre Marsa sur les éducateurs de rue dans les quartiers de l'Aglo d'Angoulême à retrouver sur ici.fr et nos applis Ici et Radio France.
4: On reste en Charente-Gourcq où le résultat des élections municipales à Jarnac est finalement confirmé par la justice.
3: Oui, un petit peu à la surprise générale, il faut bien le dire, mais au grand soulagement en tout cas de Anne Martron qui a été élue en mars dernier maire de cette commune face au sortant Jérôme Royer avec 2 voix d'écart à peine. Ce dernier avait déposé un recours, mais le tribunal administratif de Poitiers a donc tranché hier en sa défaveur. À l'encontre aussi l'avis du rapporteur public, ce qui est toujours rare quand on parle de justice administrative. Les magistrats expliquent avoir constaté une erreur de la préfecture qui a modifié les procès-verbaux électoraux établis par la mairie de Jarnac. Anne Martron reste donc à son poste de maire de Jarnac et vous allez l'entendre dans le prochain journal à 7h. Vu l'explosion du nombre de faits constatés en quelques semaines à peine, les forces de l'ordre parlent d'un véritable fléau en ce printemps. Les cambriolages sont en très forte augmentation à la fois en Charente-Maritime et en Charente. Exemple, dans l'arrondissement de Saint-Jean-d'Angély, côté Charente-Maritime, les gendarmes ont constaté une hausse de 25% des vols dans les maisons depuis le début du mois de mai. Alors généralement, les cambrioleurs agissent en plein jour, dans des zones pavillonnaires ou à la campagne. Lorsque les propriétaires sont au travail et les voisins partis aussi. S'ils sont évidemment appelés à remplir bien d'autres missions en termes de sécurité publique liées aux violences en tout genre ou encore à la sécurité routière, les 90 gendarmes de la compagnie angérienne sont clairement mobilisés pour interpeller ces voleurs tout en faisant de la prévention. Le capitaine Cyril Manté, commandant en second de la compagnie de Saint-Jean-d'Angély, dont le champ d'action englobe pas moins de 124 communes.
5: C'est des zones pavillonnaires où les gens abandonnent leur logement pour aller travailler et reviennent le soir après leur emploi et constatent qu'ils ont été cambriolés. Ce qu'on constate aussi par les enquêtes de voisinage, c'est qu'il n'y a personne ou pas grand monde dans les lotissements qui sont en mesure de nous renseigner sur du passage éventuel. C'est une réelle problématique. Avec une autre composante, c'est que les gens veulent être tranquilles chez eux. Donc il y a des grosses haies, des murs d'enceinte qui permettent d'être tranquilles et à l'abri des vues, mais aussi à l'abri des vues des gendarmes. Donc c'est une réelle problématique qu'il faut qu'on travaille. En majeure partie du temps, des bijoux. Les malfaiteurs vont pas s'encombrer de matériel volumineux. Il faut que ça aille vite. Donc, argent liquide, petits objets de valeur et bijoux. C'est essentiellement ce qui est recherché.
3: Le capitaine Cyril Manté, commandant en second de la compagnie de gendarmerie de Saint-Jean-d'Angély. Cette lutte contre les cambriolages en forte augmentation depuis le début du printemps, c'est l'info d'ici. Reportage à suivre avec les gendarmes de Saint-Jean-d'Angély en patrouille. Ce sera 7h30. À Sainte, après un signalement de riverains, les policiers sont intervenus pour retirer 4 chiens maltraités placés depuis au refuge de la SPA. Le couple de propriétaires de ces chiens habite dans le quartier de la gare. Il s'agit d'un malinois, d'une femelle berger allemand et de 2 petits chiots qui vivaient dans une cour de 10 mètres carrés. Tapissés par leurs excréments, les animaux n'étaient jamais sortis. Les propriétaires entendus en fin de semaine dernière vont savoir quelle suite le parquet donne à cette affaire dans les prochains jours.
4: Les bornes relais pour collecter les vêtements vont sérieusement diminuer en nombre, voire carrément disparaître un peu partout en France.
3: Oui, et y compris dans nos 2 Charentes. L'entreprise qui les gère est confrontée à de sérieuses difficultés financières. Et elle est donc contrainte de revoir à la baisse le nombre de ces bornes dans certaines petites communes de Charente-Maritime. C'est tout simplement leur disparition qui est annoncée. La société relais est impactée par la crise du textile et joue en fait sa survie. Ces bornes étaient pourtant déjà victimes de leur succès au point qu'on enregistrait parfois des dépôts sauvages en pleine nature. Mais si le nombre de bornes diminuait bien, ce phénomène de dépôt sauvage risque tout simplement de s'accentuer. C'est la mise en garde faite par Étienne Vitré, le directeur du syndicat Cyclade, en charge des services de recyclerie, et il appelle chacun à la responsabilité.
6: Le message nous qu'on envoie en tout cas à tous les habitants, c'est que aujourd'hui, c'est de conserver le textile à domicile le temps qu'une situation se trouve ou que la situation s'éclaircisse pour le relais, pour éviter justement que ce soit mis en dépôt sauvage, en tout cas ou au pied des conteneurs. Un textile mouillé ne sera pas réutilisable et finira en traitement d'ordures ménagères ou dans du tout venant de déchetterie qui va coûter, je vous dis, deux fois l'habitant. Les gens, quand ils achètent un vêtement, ils payent une éco-participation, une éco-taxe. Si ces textiles sont remis avec les ordures ménagères ou le tout venant, mais ils vont repayer ça dans le cadre de leur traitement des ordures ménagères, parce que nous, il va bien falloir qu'on les traite.
3: Étienne Vitré, directeur du syndicat Cyclade, avec Flavie Arnaud pour Ici Matin. La Coupe du Monde 2026 début ce soir avec le Mexique opposé à l'Afrique du Sud au stade Azteca de Mexico. On rappelle que cette édition 2026 va se disputer à la fois au Mexique, aux États-Unis et au Canada. Et 48 équipes sont engagées cette année contre 32 habituellement. Et parmi les grands favoris, l'équipe de France, bien entendu, de Didier Deschamps. On passe à votre météo en Charente et Charente-Maritime.
4: Des nuages présents au début de journée qui se dissipent en cours de matinée et le soleil qui se généralise normalement cet après-midi. On aura toujours du soleil pour la journée de demain. Ça y est, c'est parti pour cette vague de beau temps. Hausse des températures aussi. On va le voir. Commençons déjà par ce matin. C'est un jeudi avec 14 degrés à La Rochelle ce matin. 15 degrés, c'est la maxi sur l'île d'Oléron, comme à la Cotinière et Saint-Georges. On a 15 ce matin. Un peu moins, même beaucoup moins en sud Charente et Charente-Maritime. 8-9 degrés, pas plus. Si vous êtes vers Mirambeau, même jusqu'à Gémozac, on n'a pas plus que 9 degrés ce matin. Sur l'est de la Charente aussi, 9 degrés. 11 en revanche dans le centre-ville d'Angoulême pour démarrer la journée. Concernant les températures de l'après-midi, on sera autour de 19-20 degrés sur le littoral, 20 degrés à Rochefort, 21 sur Sainte et Cognac et jusqu'à 23 degrés au mieux en cœur de Charente, notamment vers Angoulême. 23 degrés pour cet après-midi. C'est ce week-end où ça chauffe. Hein, on aura des températures, je pense notamment à samedi, là, sur le papier, dans les terres, on parle de 32-33 degrés.
3: Et encore plus chaud vers le sud-ouest, là, 35-36.
4: Bon, on sera peut-être bien loti grâce à notre littoral par ici, mais voilà.
3: Vous n'avez pas de piscine chez vous? Je cherche un plan pour ce week-end.
4: Non, moi c'est l'océan, ma piscine. Donc, voilà, je peux vous emmener avec moi si vous voulez.
3: C'est un peu froid là pour l'instant. Ah, bon, je reviens dans un mois.
4: Ouais, d'accord, chacun son truc.
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4: Je te donne un peu de fraîcheur, un peu de chaleur, ça dépend du moment de l'année. C'est sympa de retrouver Jean-Jacques Goldman avec Michael Jones sur ce morceau. 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

0: Je te donne, avec Jean-Jacques Goldman, accompagné de Michael Jones sur ce morceau culte.
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0: On sera avec le directeur de l'agence maritime Thomas, installé sur le port, qui accueille et coordonne les navires qui font escale à La Rochelle. Tout ça dans le cadre de l'opération Port Atlantique ouvert, port ouvert. C'est pour ce dimanche, vous allez pouvoir visiter autrement un lieu qui est normalement fermé au public. Ça se passe ce dimanche à La Rochelle. Avant cela, de belles rencontres sur notre antenne. C'est le Charentais du jour avec la complicité de Chloé Bidet dans un instant.
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0: Vous avez peut-être décidé de louer votre résidence principale dans la limite de 120 jours par an, ou votre résidence secondaire pour les périodes inférieures à 3 mois. Sachez que vous devez, en tout cas, dans tous les cas, obligatoirement déclarer votre location, quel que soit le moyen de mise en location utilisé. À La Rochelle, cette démarche est à faire à la mairie, puis accessible en ligne sur le site declaloc.fr. C'est le nom, là, declaloc.fr. Alors, si vous louez exclusivement via Airbnb, des plateformes comme celle-ci, ou ces plateformes collectent directement, il faut le savoir, la taxe de séjour, mais cependant, vous devez tout de même créer votre compte en ligne.
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0: Bonjour, bonjour et bon réveil les amis. Il est 6h15, c'est l'actualité chez nos voisins. Dans les Landes, les collectionneurs des vignettes Panini de foot sont sur le pied de guerre. À quelques heures de l'ouverture de la Coupe du Monde, qui va se jouer cette année dans 3 pays, les États-Unis, le Mexique et le Canada. Alors que la FIFA annonce la fin de sa collaboration historique avec Panini en 2031, les collectionneurs se précipitent sur les vignettes de cette édition 2026, déjà collector. À Mont-de-Marsan, petits et grands font déjà la chasse au paquet depuis quelques semaines. Reportage Nicolas Corsan.
5: Antoine, 32 ans, collectionne les vignettes Panini depuis 20 ans.
6: Alors du coup, je cherche les Lionel Messi depuis 2006, depuis sa première Coupe du Monde. Je les fais grader, c'est-à-dire je les fais certifier, je les mets dans des petits boîtiers, ça les protège, et là c'est la dernière. Donc je suis en pleine recherche, en pleine quête, j'ouvre pas mal de paquets pour le trouver.
5: Pour cette édition collector, ce Montois, n'hésite pas à mettre le prix.
6: Putain, il faut pas trop que je compte, sinon ça fait peur, mais j'ai dû acheter une bonne cinquantaine de pochettes.
5: À 1,50€ la pochette de cette vignette, ça fait 75€ en quelques semaines, et Antoine n'est pas le seul adepte, Mélanie, buraliste, le constate.
7: Tous les jours, j'ai au moins une dizaine de clients qui viennent pour me demander des Panini. La première fois, j'en ai re-recommandé, et là, en 2 jours, c'est parti.
5: Livrée par boîte de 100, elle doit donc limiter le nombre de ventes par personne.
7: J'ai 2 clients qui sont venus par 50, donc comme c'est des lots de 100, bah forcément, 2 clients, il n'y avait plus rien. Et la deuxième fois, j'ai essayé de restreindre à 25 par client, qui est déjà pas mal. Mais pareil, les clients, ils venaient, bah, du coup, ils prenaient par 25.
5: Et les acheteurs ne sont pas toujours ceux qu'on pense.
7: Les parents eux-mêmes nous disent, oh, on se cache un peu derrière les enfants, c'est un peu pour nous aussi une forme de jeu, c'est les grands enfants.
5: Ils ont entre 30 et 40 ans, des nostalgiques de leur enfance.
0: Et pour ce reportage de Nicolas Corsan, merci Nicolas. Et côté terrain, c'est le match Mexique-Afrique du Sud qui va lancer la compétition ce soir à 21h. La France disputera sa première rencontre dans cette Coupe du Monde 2026, lundi, le 16 juin. À 21h heure française.

0: Nick Kershaw à l'instant, à 6h20, on vous souhaite un bon début de journée. Le menu, vous le connaissez, c'est à suivre dans les prochaines minutes. L'horoscope avec Catherine Viguier avant les infos de 6h30. On verra ce matin que y a une envie de voyage, notamment pour les lions. On passera tous les signes de toute façon en revue d'ici à 6h30. Avant cela, on évoque le charentais du jour de cette journée de jeudi aujourd'hui pour évoquer la journée de dimanche qui arrive. Parce que dimanche, c'est particulier. Le port atlantique de La Rochelle ouvre ses portes au public. Le port de commerce, ce sont de nombreux métiers. Et aujourd'hui, avec Chloé Bidet, on est allé à la rencontre d'Henri Chautard. Il est directeur de l'agence maritime Thomas, installée sur le port, qui accueille et coordonne les navires qui font escale à La Rochelle.
1: On y rencontre des femmes et des hommes sur ces navires qui viennent de pays étrangers essentiellement. C'est un moment d'échange particulier avec tous ces gens-là. Je suis natif de La Rochelle et j'ai toujours été attiré par ce monde maritime. J'y ai participé à travers des stages de voile. Pour les plus anciens, c'était au pied de la tour des Quatre Sergents. Et puis, je venais me promener facilement sur les quais le dimanche avec mon papa parce qu'on venait voir les bateaux qui rentraient ou qui partaient. Il y avait une part de voyage et de rêve et d'exotisme qui m'a attiré sûrement, je pense. Et après, en 1985, je suis arrivé sur le port dans le cadre d'un emploi saisonnier. J'ai rencontré des gens qui m'ont fait confiance, qui ont pensé que j'étais tout à fait capable de progresser dans ce métier. Et je leur ai fait confiance également parce que c'était pas gagné à ce niveau-là. Et je suis resté dans ce métier avec toujours la même envie, la même passion. Quand je parle de passion, il y a un côté aussi humain qui fait qu'on y rencontre des femmes et des hommes sur ces navires qui viennent de pays étrangers essentiellement. C'est un moment d'échange particulier avec tous ces gens-là. Ils n'ont pas les mêmes habitudes, ils n'ont pas les mêmes coutumes, ils n'ont pas la même vie, bien évidemment, parce qu'eux, ils ne font que des escales assez courtes maintenant, à l'heure actuelle. Autrefois, ça durait beaucoup plus longtemps. Et donc, il y a ce côté aussi très humain, parce qu'ils sont là pour qu'on leur rende service, et on est là pour leur rendre service. Les équipages peuvent avoir des besoins sanitaires, que ce soit des problèmes médicaux notamment, des besoins en eau, en vivres, des choses comme ça. Et puis certains arrivent en fin de contrat ou l'inverse, démarrent leur contrat à La Rochelle. Donc nous sommes là pour les assister sur leur retour dans leur pays à travers une organisation de taxi sur les aéroports internationaux et vice-versa, comme sur ceux qui embarquent. Et j'insiste beaucoup sur cette affaire parce que, comme on l'a tous vécu pendant la période du Covid, certains ne pouvaient pas, évidemment, en arrivant en fin de contrat, débarquer. Il n'y avait plus de vol aérien ou quasiment plus. Donc, ils étaient coincés à bord et psychologiquement, ça a été très compliqué. Et quand je dis coincés à bord, ils n'avaient même pas le droit de descendre du bateau pour aller se promener sur les quais du port, pour se détendre, se délasser, etc. Donc, psychologiquement, ça a été très compliqué, mais ça a été une période qu'on a tous vécu difficilement de toute façon.
0: Voilà, Henri Chautard, directeur de l'agence maritime Thomas. La journée port ouvert, c'est pour ce dimanche à La Rochelle, au port de commerce, occasion de découvrir, vous connaissez le principe, hein, découvrir les coulisses du port, à pied, en petit train, ou encore par la mer également. Vous pourrez par exemple approcher la base sous-marine en chaloupe cette année. Voici Louane.

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1: Conduire, c'était Louane, nouveauté sur Ici La Rochelle.
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1: L'actu, ça arrive dans un instant. Avant cela, il y a l'horoscope. C'est important aussi dès le matin. Bien le bonjour, Catherine Viguier.
8: Bonjour, Eric.
1: Alors, il y a deux tendances astro pour cette journée de jeudi. Vous allez tout nous expliquer maintenant dans votre horoscope.
8: Exactement. Et la plupart des natifs du zodiaque vont respirer. Bélier, une journée toujours aussi tonique et surtout qui vous fait la part belle. Alors, allez-y. Taureau, vous aurez sans doute quelques inquiétudes, mais vite dissipées. Gémeaux, avec enthousiasme, vous vous affirmez au grand jour, que cela plaise ou pas. Cancer, vous êtes en attente d'une réponse. Sachez-le, si c'est non, d'autres issues existent. Lion, vous avez envie de voyage, envie de vous changer les idées, et vous y parviendrez. Vierge, vous êtes obligé d'être attentif à votre santé et à un travail qui vous plaît d'ailleurs. Balance, avec joie, vous relevez un défi, peut-être dire oui à un être aimé. Scorpion, attendez demain pour bouger, ce n'est pas une question pour subir en attendant. Sagittaire, excellente journée, si vous n'aviez pas le moral, eh bien ça va beaucoup mieux. Capricorne, dans le monde du travail, en société, et vous vous faites remarquer. Verseau, ce qu'il y a de bien, c'est que vous ne vous faites plus d'illusions, mais c'est parfois un peu pesant. Poisson, il y a de la douceur dans votre vie, y compris aujourd'hui avec tout de même l'argent en actualité. Et pour nous tous, se faire une place de roi, de reine, n'importe où.
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1: C'était Barnabé, tiens, aujourd'hui. Bonjour tout le monde, comment ça va? En pleine forme, j'espère, on vous accompagne en mode radio jusqu'au boulot, au petit-déj, peut-être êtes-vous devant votre télé, c'est le canal 3 et 30 de la TNT en Charente et Charente-Maritime pour nous regarder au quotidien et ça commence à partir de maintenant. Bonjour Gorka Blanco.
9: Bonjour Eric, bonjour à tous.
1: Allez, on parle de l'actu avec vous, l'info d'ici.
9: On va aller du côté de Foura et de sa presqu'île avec hier un spectacle étonnant. Les anciens, eux, savaient ce qui se passait puisqu'il s'agissait tout simplement d'une transhumance, un déplacement des troupeaux pour aller vers des pâturages plus verts quand il va commencer à faire chaud pour l'été. C'est habituel en montagne. C'était une tradition perdue du côté de Foura et qu'on tente de réactiver. Joli succès populaire hier puisque le berger avait une cinquantaine de personnes pour l'accompagner à faire avancer sur plusieurs kilomètres ses moutons et brebis jusqu'à leur nouveau chant.
1: Bon, on voit ça dans un instant. Après le 90 secondes d'Audrazo, il est 6h30.
10: Patrick Bruel échappe à la détention provisoire. Mis en examen pour viol, tentative de viol, agression sexuelle et harcèlement sexuel dans 4 dossiers. Le chanteur est ressorti libre dans la nuit sous contrôle judiciaire. Il a interdiction de contacter les plaignantes et de fréquenter les salons de massage. L'image de la nuit, ce sont ces centaines de supporters qui attendaient l'équipe de France de foot alors qu'en base à Boston. Les Bleus sont arrivés, ça y est, selfie, autographe, c'est le jour J. Coup d'envoi du mondial ce soir avec le match Mexique-Afrique du Sud. En France, la DNSP, la Direction de la Sécurité Publique, alerte sur des risques de débordement pendant ce mondial. 23 matchs sont considérés comme à risque, ceux de la France, du Portugal, du Sénégal, de l'Algérie, du Maroc, de la Tunisie et de la Turquie. Les États-Unis reprennent leur frappe sur l'Iran. Des explosions ont retenti dans le pays cette nuit. L'Iran riposte. Téhéran annonce avoir frappé des bases américaines à Bahreïn et au Koweït et prévient que tout navire qui passera par le détroit d'Ormuz sera, je cite, pris pour cible. C'est une victoire. La voix des avocats a été entendue. Réaction de la conférence des bâtonniers après le retrait de la mesure de plaider coupable. Gérald Darmanin renonce. La mesure est retirée de son projet de loi sur la justice criminelle. Elle proposait des procédures simplifiées et des peines négociées. Une pensée ce matin pour les 500 000 élèves de première qui se préparent à plancher sur le bac de français. L'épreuve commence à 8h avec au programme dissertation, essai ou commentaire de texte.
9: Merci beaucoup, Aude Razo. L'info d'ici, retour sur ce qui est un événement dans la vie pastorale qui reprend ses droits dans notre région, la transhumance des troupeaux de brebis dans la presqu'île de Fouras. C'était hier matin, un événement ouvert au public à l'initiative du Forum des Marais Atlantiques de Rochefort pour faire découvrir l'importance de ces troupeaux dans la préservation de notre environnement. 50 personnes ont ainsi marché derrière les animaux, poussé les brebis sur le bon chemin, menant à bien cette petite transhumance longue de 7 km, le tout avec un grand sourire. Le berger et ses invités ont déjà envie de recommencer pour que cette pratique ancestrale redevienne, comme dans le temps, un rituel dans le pays rocheforté. Gilles Capré.
11: Le bâton à la main, Jérôme ouvre la marche aux côtés de Talik, son border collie. Les 75 brebis le talonnent, elles sont pressées d'arriver au pâturage.
12: Elles savent qu'à chaque fois qu'on déambule comme ça, c'est pour aller sur des parcelles neuves, avec de l'herbe neuve et des gourmandises pour elles. Donc elles sont contentes de suivre, quoi.
11: Jérôme Tropigny est berger depuis 3 ans. C'est la première fois qu'il fait cette transhumance et c'est sûrement le début d'une longue série.
12: C'est un vrai plaisir de développer mon activité sur la presqu'île parce que elle s'y porte. Et puis demain, il faut se dire que les agriculteurs en perdent des centaines par semaine. Et demain, qui va gérer nos espaces, quoi ?
11: Redonner une place à l'élevage, c'est l'une des missions du Forum des Marais Atlantiques, comme l'explique la directrice Sophie Bagagem.
13: On sait qu'en fait, l'élevage extensif, il garde les milieux ouverts dans les zones humides, donc ils ont un rôle très important. Un rôle également sur la biodiversité.
11: Ces thématiques-là, on dirait qu'elles parlent aux habitants.
13: On a été très favorablement surpris. Il y a eu un gros succès sur l'événement. On a eu un affichage complet très vite. Donc beaucoup de personnes en liste d'attente. Donc c'est vrai que nous, c'est un événement qu'on imagine reproduire chaque année.
11: Parmi les 50 personnes présentes, beaucoup sont déjà sensibilisées, comme Françoise, qui est venue de La Rochelle.
14: Je pense que les gens qui viennent sont convaincus qu'il faut faire attention à la biodiversité, qu'il y a le changement climatique.
15: Le travail de Jérôme permet d'entretenir la biodiversité.
11: Paul, habitant de Fouras.
15: Je suis sensible à toute cette partie environnementale que l'on retrouve, quoi, que l'on trouve. Même, je crois que c'est la première fois qu'il y a des moutons à Fouras.
11: Pour vous, est-ce qu'il faudrait faire la transhumance tous les ans désormais ?
15: Bien sûr. Si je peux être là, oui, je serai là avec plaisir. Vive les moutons et la biodiversité.
9: Voilà, reportage signé Gilles Capré sur la transhumance qui espère bien redevenir un rituel dans la presqu'île de Fouras. Reportage à retrouver sur ici.fr.
1: Dans l'actualité également, Gorka, les bornes relais pour collecter les vêtements qui vont voir leur nombre diminuer fortement.
9: Oui, et voir dans certains endroits carrément disparaître. L'entreprise qui les gère, en fait, au niveau national, est confrontée à d'importantes difficultés financières. Et alors que ces bornes croulent déjà sous les vêtements, des fois il y a des dépôts sauvages au pied de ces grands cubes blancs, et bien pas le choix. Il va falloir en supprimer énormément pour sauver ce qui peut l'être. Explication à suivre à 7h dans le prochain journal. 7h où on va également parler de ce résultat plutôt inattendu en justice. Le tribunal administratif valide finalement l'élection municipale de Jarnac et la victoire avec 2 voix d'écart de Anne Martron sur le maire sortant Jérôme Royer. Le rapporteur public lors de l'audience avait demandé l'annulation du résultat. La météo, Eric, en Charente et Charente-Maritime.
1: Avec pour aujourd'hui des nuages présents, pour le début de journée en tout cas. Ils se dissipent normalement en cours de matinée et ensuite le soleil est là. C'est généralisé la présence du soleil pour cet après-midi et ça annonce la suite de la semaine, la fin de semaine, le congé de fin de semaine, le petit week-end qui va bien avec du soleil partout et pour tout le monde normalement, si tout va bien. Il y aura une hausse des températures, en revanche on sera au-dessus de 30 degrés bien souvent et notamment dans les terres de Charente et de Charente-Maritime pour le week-end à venir. En attendant, profitez donc de la fraîcheur matinale notamment. 14 degrés pour ce matin à Rochelle, 11 degrés quand vous êtes plutôt dans la région d'Angoulême. On a 8 degrés sur le sud de Charente et Charente-Maritime. Et j'ai trouvé encore moins que 8 degrés. Un petit 7 degrés actuellement vers Aigre et Ruffec. Ça n'a pas duré bien longtemps, mais voilà. Pas mal de fraîcheur là quand même pour un mois de juin du côté de Ruffec ce matin. 20 degrés pour cet après-midi à La Rochelle. On aura 20 degrés aussi à Rochefort. Beaucoup plus dans les terres. 22 à Jonzac et Chalet. Et 23 degrés partout ailleurs. Je pense à Saintes, Saint-Jean-d'Angély, Cognac, Angoulême. 23 pour cet après-midi.
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1: Il n'y a pas de difficulté de circulation à vous signaler à cette heure-ci. Ça roule plutôt bien. Si vous rencontrez un problème sur votre chemin, n'hésitez pas à le faire savoir. C'est simple comme un coup de fil. Vous nous appelez les patrouilleurs au 05 46 50 67 68. On fait la route ensemble.
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1: Le partage de musique à cette heure-ci. Pour vous sortir du lit, peut-être, bon courage à vous. C'est France Gall, Hong Kong Star, avant YouTube.

0: Hong Kong Star avec France Gall. Et cette mélodie signée bien sûr Michel Berger.
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0: Nous sommes maintenant avec l'excellent Daniel Gimelo, connecté avec nous pour parler de sport. C'est le rituel que nous avons le matin et le soir aussi. Alors le soir, c'est le grand format, 18h-19h pour parler de rugby. C'est une fin de saison intense que nous offrent nos Maritimes, Daniel. On en parle aussi ce matin.
3: Ouais, c'est une saison vraiment exceptionnelle en termes d'ascenseur émotionnel avec tous ces blessés, toutes ces désillusions, toutes ces défaites et cette embellie en fin de saison avec cette place accrochée pour ce barrage, pour ces phases finales et puis aussi bien sûr le départ forcé de Winnie Antonio, la légende qui doit céder sa place sur le terrain pour des raisons de santé, on le sait, mais qui reste dans l'encadrement. D'ailleurs, ce qui nous permet de mettre en lumière la droite de la mêlée si chère à Winnie et Féao et Galvan prolongent ces deux jeunes Rochelais qui viennent de paraffer un nouveau contrat espoir jusqu'en 2028, qui vont continuer donc d'apprendre le métier de pilier droit. Deux saisons de plus pour leur plus grand bonheur, bien évidemment sous la houlette, sous l'aile protectrice de Winnie Antonio, qui les suit depuis plusieurs mois maintenant dans l'apprentissage d'un poste loin d'être simple. Le Stade Rochelais au barrage du top 14, il n'y a plus de calcul. Ce dimanche, la pression sera plus sur le Stade français que sur les Maritimes. Qu'en pense David Rera qui est avec nous ce matin? C'est le chef des sports pour le journal Le Figaro. David, plus simple pour les Rochelais, moins de pression ou plus facile pour le Stade français? Quel est ton point de vue, ton analyse, toi, ce matin?
4: Honnêtement, pardon à tous vos auditeurs, mais ça risque d'être quand même très compliqué parce que le Stade français cette année, c'est complet, il n'y a pas beaucoup de failles. Personne ne l'a vraiment remarqué, mais c'est la deuxième attaque de la saison régulière derrière Toulouse, parce qu'on parle évidemment de la défense ou ça et tout, mais c'est la deuxième attaque derrière Toulouse. C'est la meilleure mêlée, plus de trois pénalités en moyenne hein, par match sur la mêlée fermée. Voilà, on sait ce que ça vaut en défense. Louis Carbonel, comme tu l'as dit, a enfin repris le chemin de la suite de sa carrière, le fil de sa carrière. En plus buteur, enfin meilleur buteur de la phase régulière. Je vois pas beaucoup de trous. Donc samedi dernier avec une équipe mixte, c'est 27-22 quoi. Et là tout le monde va revenir. Donc une sacrée performance du Stade Rochelais quand même.
3: Tout à l'heure, nous serons dans les coulisses de Jean Bouin avec, je l'espère, un des coachs ou un joueur. J'ai pas encore le nom, mais on continue à évoquer ce barrage de phase finale avec vous tout à l'heure à 18h10.
0: Bon, on sera la surprise, comme on dit, pour le 100% rugby du soir avec vous, Daniel, juste après les infos de 18h. Quelques messages maintenant et on accueille le vétérinaire juste après.
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0: L'été, là, les herbes hautes envahissent les chemins et avec elles, le pire ennemi de nos chiens. On est avec le docteur Pierre Fabin pour en parler. Vous allez nous dire de quoi il est question exactement ce matin.
8: Les pieds, qu'on appelle aussi spigao dans certaines régions, c'est une petite herbe sèche très commune. Elle a la forme d'un harpon avec des petits poils raides orientés vers l'arrière, un peu comme un épi de blé. À cause de cette forme aérodynamique, les pieds ne peuvent avancer que dans un seul sens. Il va s'accrocher au poil de votre chien pendant la balade, puis avance insidieusement à chaque mouvement. C'est un vrai projectile qui s'infiltre partout, entre les doigts des pattes, dans les narines, les oreilles ou même les voies génitales.
0: Alors c'est terrifiant, cette petite herbe qui voyage sous la peau. Concrètement, une fois rentrée de promenade, quels sont les signes d'alerte qui doivent nous faire suspecter la présence d'un épillet?
8: Alors, les symptômes sont souvent très brutaux. Si l'épillet est rentré dans une oreille, votre chien va secouer la tête frénétiquement et couiner de douleur. S'il l'a reniflé et qu'il est coincé dans le nez, vous assisterez à des éternuements ultra-violents en rafale. Votre chien se frotte le museau par terre et peut même saigner des narines. L'autre grand classique, c'est la patte. Si votre chien se met soudain à boiter et à se lécher le dessous de la patte, avec obsession, regardez entre ses coussinets. Vous y verrez souvent un petit trou rouge et gonflée avec du pus qui sointe. C'est le point d'entrée. Et n'oubliez pas les yeux, un œil subitement fermé et rouge est une vraie urgence.
0: Alors si on voit les piliers dépassés ou qu'on suspecte sa présence après ces fameux éternuements violents, comment on doit réagir? Est-ce qu'on sort la pince à épiler par exemple?
8: Alors si l'épier est juste accroché dans les poils ou qu'il dépasse très clairement de la peau, oui, tirez-le doucement dans l'axe avec une pince à épiler sans le casser. Mais si la graine est dans l'oreille, le nez ou que le trou de la patte est refermé, ne touchez surtout à rien. N'essayez jamais de fouiller à l'aveugle dans l'oreille avec une pince. Vous allez pousser l'harpon encore plus loin et percer le tympan. Foncez chez votre vétérinaire qui ira le chercher en toute sécurité. La vraie solution, c'est la prévention. Cet été, évitez de jeter la balle dans les herbes hautes et sèches. Et surtout, au retour de promenade, inspectez systématiquement votre chien sous toutes les coutures.
0: Merci beaucoup Pierre Fabin, en tout cas pour ce conseil. J'aime bien jouer avec ces herbes hautes là, avec les enfants, mais c'est tout autre chose. On joue aux fléchettes sur un vieux t-shirt et tout, vous verrez, ça marchait, c'est plutôt sympa. Avec les animaux, faut faire gaffe, on l'a bien compris, merci. U2 maintenant, One pour vous.

0: One avec U2. J'espère que vous serez les numéro 1 d'ailleurs à l'issue des épreuves du bac. C'est dans l'actualité le bac de français. Terrible épreuve, diront certains. On en parle avec humour, humour en tube. À ne pas manquer juste avant vos infos de 7h tout à l'heure. Des idées de cadeaux originales, des balades à cheval sur l'île d'Oléron, c'est ça, même pour les novices hein, d'ailleurs, ou pourquoi pas du tir à l'arc, tiens, et de la danse country ce week-end. Ce sont les infos plus de David Morel.
1: Abrité sous les arbres du cours des Dames à La Rochelle, sur le Vieux-Port, le marché de la création artisanale est de retour, comme chaque année. Un marché qui nous offre une mixité de tous les métiers artisanaux, où chaque pièce proposée à la vente est créée, fabriquée par le professionnel exposant. Vous pourrez ainsi découvrir un panel diversifié de bijoux, de sandales en cuir, de sacs en tissu, des sculptures en métal, des figurines en bois, des chapeaux, de l'accessoire de mode, etc., etc. Un marché de la création artisanale qui sera présent tous les week-ends de ce mois de juin, à La Rochelle donc, sur le Vieux-Port, et du 1er juillet au 30 août, tous les jours de 10h à 22h et même parfois au-delà. À Surgères, le comité des fêtes va fêter ses 25 ans ce week-end et bien sûr, vous êtes invités à participer aux différentes animations proposées. Samedi et dimanche, il y aura dans les rues une déambulation des arts de la rue et du cirque, un spectacle équestre, de la danse country, des initiations au tir à l'arc. Samedi soir, un apéro-concert guinguette à partir de 21h dans le parc du château de Surgères, suivi d'un spectacle aquatique à la nuit tombée sur l'esplanade du château. Et dimanche, grand marché du terroir. Un pique-nique champêtre également à midi. Et puis dimanche après-midi, du tatouage pour adultes, du maquillage pour les enfants ou même des démonstrations de dressage de chevaux. Bref, c'est la fête au village, ou plutôt à Surgères City, samedi et dimanche, grâce aux bénévoles du comité des fêtes et aux associations de Surgères. Profitez-en! Et puis ça y est, l'association des cavaliers d'Oléron à Saint-Georges lance sa saison de randonnée équestre avec plein de formules pour débutants ou cavaliers aguerris à des tarifs accessibles au petit budget et pour les enfants dès l'âge de 10 ans. Alors pour en savoir plus, pour faire une randonnée à cheval sur l'île d'Oléron cet été, vous pouvez téléphoner à Issy-La Rochelle au 05 46 50 67 68.
0: C'est parfait, merci beaucoup David Morel qui vous offre une télé, tiens, pour la Coupe du Monde. Hein, ça tombe bien, on joue tous les jours, objectif 5 points dès 11h. Vous parliez de fête au village. Il y a une alternative à cela, c'est la fête

fête façon Amir, la fête de la musique qui approche à grands pas. Hein. 21 juin, ça va être encore une belle fête en Charente et en Charente-Maritime avec plein d'idées de concerts. On aura l'occasion d'en parler notamment la semaine prochaine. Et puis des concerts, il va y en avoir aussi avec l'arrivée des festivals de l'été. Ça commence d'ailleurs dès maintenant, cette période. Par exemple, tiens, le festival Blues Passion Cognac, ça vous intéresse? On a des billets pour le vendredi 3 juillet à vous offrir. On se fera ça tout à l'heure autour de 7h40. Ce sera le jeu du karaoké inversé. Le premier de la semaine, tiens, on n'a pas encore chanté. Ben, c'est pour aujourd'hui. Karaoké inversé. Je vous ferai quelque chose sur du Vanessa Paradis et pour cause, puisque je vous offrirai des billets pour son concert à Cognac à Vanessa Paradis qui passe aussi au festival sur

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3: Quasiment 6h58, dans deux minutes, place à l'actualité, bien évidemment. Avant ça, tiens, justement, c'est en résonance avec l'actualité. Il a laissé de mauvais souvenirs à certains d'entre nous, et à Fred Ballard aussi, visiblement. Le bac français est de retour, l'occasion de nous replonger dans la langue la plus complexe de la galaxie, et c'est dans l'humour en turbo pour vous ce matin.
4: C'est vrai que la langue française est une langue avec des expressions bizarres, quand même. C'est la seule langue au monde, par exemple, où tu peux dire qu'un buraliste s'est fait passer un tabac.
5: Ah, c'est sûr que c'est un comble, hein, quand on y pense. Et c'est ce qui fait le charme poilant de cette langue que même Roland McDan a du mal à comprendre parfois.
4: J'aimerais aussi qu'on m'explique pourquoi dans la langue française, quand on veut avoir de l'argent devant soi, il faut le mettre de côté. En français, tu peux dire « je suis tombé dans les pommes » et après j'avais les jambes en compote. J'ai même remarqué, quand un mot masculin n'est pas sympa, eh ben ils le mettent au féminin. Avant on disait « un licenciement », aujourd'hui on dit « une restructuration ».
5: Voilà, bah donc ça se confirme, hein, le genre féminin adoucit la vie. Et avec un peu de chance, ça peut aussi sauver une copie à l'écrit du bac français. Tout dépend des barèmes de correction. Si c'est Tristan Lucas qui s'en occupe, il y a des écarts de langage qui ne passeront pas.
6: Au jour d'aujourd'hui, moins un point. Tu commences ta phrase par « moi, personnellement, je », moins trois points. Les gens y croient, retrait de permis direct. Comme les gens qui rajoutent l'expression « quand on y pense » à la fin des phrases. Il y a de plus en plus de pauvreté, c'est dramatique quand on y pense. Et c'est vrai que quand on n'y pense pas...
5: Ah bah oui, il y en a beaucoup moins quand on n'y pense pas que quand on y pense. C'est l'inverse avec les fautes d'orthographe. Hein. Moins on y pense, plus il y en a. Et plus il y a de perles sur les copies du bac français, plus ça fait marrer les correcteurs. Donc rions un peu en attendant la note finale.
3: Merci Fred Ballard. À demain pour de nouvelles aventures humoristiques, bien évidemment. 30 secondes pour faire la météo ensemble avec Grégory du côté du sémaphore de Chassiron. Nous sommes connectés à l'île d'Oléron. Bonjour Grégory.
7: Oui, bonjour à tous.
3: Quelles sont vos observations ce matin ?
7: Alors ce matin, nous avons un vent qui vient du nord-ouest pour environ 9 nœuds, une température actuelle de 15 degrés avec un temps assez humide. Nous avons un ciel moyennement couvert aujourd'hui avec une mer plutôt calme. Nous avons une basse mer à 7h41 et également à 20h12, une pleine mer à 1h54 et une à 14h29. Et les coefficients de marée de 55 et 60.
3: C'est noté, merci. Bonne journée, Grégory. À demain.
7: Bonne journée, à la prochaine.
3: Salut, au revoir.
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3: C'est parti pour une nouvelle journée. C'est jeudi, aujourd'hui, le 11 juin. On est ravis de vous accompagner. Il est 7h, bonjour. Toute l'actualité dans Ici Matin, votre journal avec Gorka Blanco. Bonjour Gorka.
8: Bonjour Eric, bonjour à tous. Le tribunal administratif de Poitiers a surpris son monde hier en rendant sa décision sur la demande en annulation du résultat des élections municipales à Jarnac en Charente. En effet, contre l'avis du rapporteur public, ce qui est rare, qui s'était prononcé au cours de l'audience pour un retour aux urnes, eh bien les juges administratifs ont décidé hier de valider le résultat de mars dernier à Jarnac. Anne Martron reste donc maire de la commune et elle a bien battu avec deux petites voix d'avance seulement le sortant Jérôme Royer. C'est ce dernier qui est à l'origine du recours en annulation devant les juges. Le tribunal a motivé sa décision en expliquant avoir retenu avant tout une erreur de la part de la préfecture de la Charente qui avait modifié les procès-verbaux établis par la mairie de Jarnac au moment du vote. Anne Martron est donc confirmée à son poste, satisfaite forcément de cette victoire judiciaire qui valide son élection.
9: Bien sûr que la première réaction, bah je suis contente et je suis heureuse. Je suis surtout très contente que notre honnêteté soit bien mise en valeur et soit bien reconnue par tous, parce qu'il y avait quelques doutes qui me gênaient, le sort de notre honneur était quand même important. Tous ces doutes-là ont été complètement effacés dans le jugement et ça c'est très agréable. J'avoue que moralement pour moi c'est important. Je suis contente que notre équipe et moi-même puissions continuer parce qu'on a commencé depuis 3 mois et puis qu'on va faire encore plus rapidement et plus fortement. On va recommencer ma proposition du départ, c'est-à-dire que tous ceux qui veulent venir travailler avec nous le peuvent, dans l'esprit que je veux donner, un esprit d'ouverture, je crois. Tous ceux qui veulent venir le faire, c'est le moment, on les accepte avec plaisir et on continuera tout ça pour Jarnac et notre place au niveau de l'agglo, ce qui est important, parce que Jarnac est quand même la deuxième ville de notre agglomération.
8: Anne Martron, la maire de Jarnac, dont l'élection en mars dernier

0: Elle vient donc d'être confortée par la décision du tribunal administratif de Poitiers. Elle répondait à Pierre Marsat pour Ici Matin.
1: La lutte contre les cambriolages devient une priorité dans nos deux Charentes.
0: Depuis le début du printemps, le nombre de ces cambriolages augmente et très fortement, à la fois en Charente-Maritime et en Charente. Exemple, dans l'arrondissement de Saint-Jean-d'Angély, les gendarmes constatent une hausse de 25% des vols dans les maisons commis depuis le début du mois de mai. Généralement, les cambrioleurs agissent en plein jour dans des zones pavillonnaires ou à la campagne lorsque les propriétaires sont au travail et les voisins également absents. Ici, La Rochelle a pu suivre les forces de l'ordre en patrouille sur le terrain dans le secteur de Saint-Jean-d'Angély. Reportage en immersion auprès de la gendarmerie, c'est à découvrir dans l'info d'ici à 7h30. La colère, mais aussi l'inquiétude pour l'avenir. Les éducateurs de rue des quartiers populaires du Grand Angoulême ont manifesté hier devant le conseil départemental pour dénoncer sa décision de mettre un terme à la convention qui lie la collectivité territoriale à l'association ADSEA qui gère les travailleurs sociaux dans l'agglo. Sur 10 postes, 2 éducateurs vont être licenciés la semaine prochaine. 4 autres se trouvent en arrêt maladie. Tous, en tout cas, s'inquiètent de la disparition annoncée de ces travailleurs sociaux et de leur travail de terrain, souvent dans l'ombre face aux jeunes dans ces quartiers où parfois des événements au départ complètement anodins peuvent vite dégénérer. On en reparlera dans le prochain journal à 8h.
1: Ils vont en discuter face à face au siège de la communauté d'agglomération rochelaise à Périgny.
0: Olivier Falorni, le maire de La Rochelle et président du conseil communautaire, reçoit la mi-journée Muriel Dumont, la responsable des associations Le Toit qui est à tous et de la Soupe solidaire qui s'occupe de ses plus démunis. Cette dernière est vent debout contre la politique menée en centre-ville depuis quelques semaines par Olivier Falorni pour faire partir les SDF qui font la manche à La Rochelle, et elle menaçait de se mettre carrément en grève de la faim devant la mairie rochelaise si elle n'obtenait pas de rendez-vous avec Olivier Falorni. Toujours en Charente-Maritime, plusieurs communes viennent d'être informées que les bornes relais de collecte pour recycler les vêtements vont être enlevées dans le département. Département qui en compte 600 en tout, et elles ont toute la forme, vous les avez sûrement pas trop loin de chez vous, de grands cubes blancs. Ces bornes, souvent surchargées, elles débordent de vêtements, ce qui entraîne des dépôts sauvages, et l'entreprise qui les gère est tout simplement victime de son succès. Elle n'arrive plus à suivre. Ainsi, depuis le début du mois, les camions du relais ne passent carrément plus du tout dans certaines petites communes, comme à Saint-Pierre-de-Lanoux, et les riverains voient déjà apparaître les premiers dépôts sauvages au pied des bornes blanches. Flavie Arnaud.
2: J'y vais régulièrement déposer des affaires et on constate qu'il y a énormément de papiers, de vêtements qui sont au pied des bornes. Même si le recyclage, on arrive à nous les enlever, ça devient compliqué.
3: Responsable de la saturation des bornes et des centres de tri, l'Ultra Fast Fashion oblige Emmanuel Pilloy, directeur de relais, à revoir ses récoltes pour assurer la survie de l'entreprise.
4: On a aujourd'hui 15 000 tonnes qui sont collectées et qui ne sont pas triées par le relais et qu'on vend à perte depuis plus d'un an. Et donc, on a décidé de réduire en effet le tonnage collecté de 15 000 tonnes, mais par la distance, parce qu'aujourd'hui on est fortement impacté par le gasoil. Potentiellement, le garder, ça serait prendre le risque de perdre le tout.
3: Contrairement à nos voisins vendéens, notre département est plus épargné par cette crise. L'implantation d'un centre de tri à Surgères permet d'assurer la collecte dans les grandes agglomérations du département. Étienne Vitré, directeur du syndicat Cyclades, en charge des services de recyclerie.
5: Le fait qu'il soit implanté localement, eh bien on fait partie pour l'instant des parties de territoire en France qui ne sont pas impactées par la de la collecte du textile par rapport à d'autres territoires.
3: Dans les villages où les bornes seraient amenées à disparaître, l'entreprise et les mairies appellent à la responsabilité de chacun afin d'éviter les dépôts sauvages dans la nature.
0: Flavie Arnaud pour Ici La Rochelle.
1: Un après-midi dédié aux femmes entrepreneuses et porteuses de projets, c'est cet après-midi à Cosgrove.
0: Oui, au château de Théon, dans cette commune qui est située entre Royan et Pont, entre 13h et 18h, initiative de la toute jeune association qui s'appelle Entre Audacieuses pour aider les femmes qui entreprennent, au programme des ateliers, des rencontres aussi avec des chefs d'entreprise au féminin et des temps d'échange, tout ça bien sûr autour de l'entrepreneuriat. On fait à présent un petit bond dans le temps en arrière pour parler d'une tradition qui s'est perdue dans notre région sur le littoral atlantique au fil des décennies. La transhumance revit pourtant par endroits, comme c'est le cas sur la presqu'île de Foura. Hier, le Forum des marées atlantiques de Rochefort a ainsi organisé une petite transhumance ouverte à tous, ouverte au grand public. Et 50 personnes ont répondu à cet appel pour donner un coup de main et amener les brebis vers des pâturages plus verts. Ils ont ainsi pu observer de très près le travail du berger. Il travaille avec son chien et à la voix. Voilà ses outils. Le cri du berger, d'ailleurs, c'est un cri unique. Le berger de Foura, Jérôme Tropigny.
6: Ça s'apprend pas en fait. Il y a une forme de mimétisme des cris de berger que j'ai entendu il y a très longtemps. Voilà, on a chacun notre petit cri. Il s'avère que c'est un cri plutôt aigu qui rappelle un peu comme une clochette, comme à la rentrée des classes, hein, on sonne la clochette pour faire rentrer tout le monde ou pour appeler tout le monde. Ben là, ça se passe un peu comme ça, mais c'est très singulier et ça appartient à chaque berger. Une copine bergère là-bas qui est de La Rochelle, qui est ici avec nous. Elle a son petit cri aussi, quoi. Et en fait, elles reconnaissent, par contre. Elles savent exactement qui les appelle. C'est agréable, parce que quand j'ai pas le chien, je les appelle et elles viennent. C'est un cri qui a évolué, mais il évoluera encore.
0: Voilà, tout savoir sur le cri du berger avec le berger de fourrage, Jérôme Tropigny, trop content donc du succès de cette mini transhumance hier. Un mot de foot pour vous dire que la Coupe du Monde 2026 s'ouvrira ce soir par une rencontre au Mexique entre l'équipe nationale mexicaine et l'Afrique du Sud à Mexico. 48 équipes au total sont engagées cette année, c'est un record, il y en avait 32 lors des précédentes éditions et parmi les favoris, il y aura les Bleus de Didier Deschamps, la France qui affrontera le Sénégal pour son premier match dans la compétition, ce sera mardi prochain, le 16 juin à 21h. Et ce sera à vivre en direct, bien sûr, sur l'antenne d'ici La Rochelle. Carrément. Passe à votre météo en Charente et Charente-Maritime.
1: Des nuages présents dès le début de journée. Ils se dissipent normalement, ces nuages en cours de matinée. Et on parle d'un soleil qui est présent cet après-midi en Charente comme en Charente-Maritime. Ça continue la présence du soleil avec demain un soleil qui brillera sans discontinuer du matin jusqu'au soir. On aura un week-end assez lumineux également. Température, ce matin 14 degrés à La Rochelle, 11 degrés à Angoulême. Entre les deux, c'est 11 degrés sur Saintes et Saint-Jean-d'Angély. On a 12 à Cognac, mais il y a des secteurs où ça caille un peu. Pour un mois de juin, 7 degrés seulement vers Aigre et Ruffec. 7-8 degrés, pas plus également en Sud-Charente et Charente-Maritime pour ce matin. Mais la température grimpe vite, bien évidemment. Alors, on est loin des plus fortes chaleurs du week-end. Cet après-midi, on a 20 degrés, c'est correct. Hein. Franchement, pour un mois de juin, 20 degrés cet après-midi sur le littoral. C'est valable sur nos îles de Charente-Maritime. À La Rochelle également, comme à Royan, 20 degrés. 20 aussi sur Rochefort, à Sainte et Saint-Jean-d'Angély, comme à Angoulême, vous aurez 23 degrés. C'est la température maximale du jour. Il faut savoir que ça chauffera beaucoup plus pendant le week-end. Je vois des températures, notamment pour samedi, dans les terres de Charente-Maritime, autour de 32 degrés.
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1: Vous avez pensé que je l'ai fait exprès, du coup, de vouloir vous emmener à la plage maintenant avec Jean-Louis Aubert. Alors que pas du tout, on a eu cette discussion un petit peu plus tôt.
0: On prend le parasol.
1: Oui, on prend le parasol. Température de l'eau, tiens, attendez, je vais vous dire ça, je regarde. Ah, ça grimpe, ça commence à grimper. Hein. 18 degrés
0: Et oui. Sur nos sources. Ça commence. La vague de chaleur de fin mai a aidé aussi.
1: Ouais, doucement, mais sûrement. Bonne plage si c'est d'actualité après la journée de travail. Ou d'école aussi, les plages en tout cas, c'est le succès de Jean-Louis Aubert qu'on écoute maintenant avant de le retrouver bientôt à Cognac.

0: toujours topissime, hein, Jean-Louis Aubert. C'était l'après-téléphone. Jean-Louis Aubert en solo avec les plages ce matin.
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0: On va mettre en avant une entreprise comme on le fait chaque jour dans les prochaines minutes. C'est dans votre Ici ça marche, hein, le rendez-vous feel good sur le monde de l'économie, les bonnes initiatives qui font briller la Charente et la Charente-Maritime. C'est l'entreprise donc Bateau BBQ, Benaise, c'est unique en Charente et ça se passe sur les quais de Jarnac. On va vous raconter tout ça avec Fabien Lecourt et son invité dans un instant.
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0: À La Rochelle, les habitants de plus de 65 ans et les personnes en situation de handicap vivant seuls à domicile peuvent s'inscrire sur le registre canicule ou être inscrits avec leur accord par un proche. Ce dispositif réglementaire vous permet de vous signaler auprès des services municipaux et de bénéficier d'une attention particulière en cas de forte chaleur entre le 1er juin et le 15 septembre. C'est pour la période et on sait qu'on a déjà eu une vague de chaleur il n'y a pas très longtemps. On risque d'en avoir encore une autre. Alors si vous êtes concerné, vous vous sentez concerné, vous pouvez vous renseigner au numéro que je vais vous donner dans un instant, un numéro qui sera bien sûr disponible à l'accueil d'ici La Rochelle. Numéro à noter donc, le 05 46 51 51 42.
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0: C'est l'heure, c'est l'autre regard sur l'actualité à cette heure-ci. Mon œil, David aussi, ou bien le bonjour. La Coupe du Monde commence aujourd'hui. Et avec elle, la tradition de parier entre amis.
4: Allez, on va mettre quelques pièces sur les bleus. Donc, peut-être un billet sur un outsider. Autour d'une table, avec un tableau griffonné sur un papier et une cagnotte pour le meilleur. Ce pari-là, il est sans danger, c'est pour s'amuser. Tant que ça reste entre amis, entre collègues, sans que personne ne prenne aucune commission, ça passe. L'autre pari, le pari en ligne, c'est une autre affaire. C'est encadré par la loi en France, mais aujourd'hui, il y a 1 million d'habitants qui sont maladivement accros. Les 2/3 du chiffre d'affaires de ces plateformes proviennent de joueurs qui ont perdu tout à fait le contrôle. C'est le sociologue Thomas Amadieu qui estime même que les paris sportifs sont parmi les formes de jeux d'argent les plus addictives. Et à la veille de ce mondial, nos meilleurs amis de ces prochaines semaines, ce sont les Bleus. Kylian Mbappé, par exemple, qui a clairement dit qu'il était contre les paris sportifs. Et il a répété encore récemment quand Betclic avait utilisé son image sans son accord. Les paris en ligne, dit-il, ça a détruit des gens que je connais. Lui, Cherki, Doué, refuse d'être les ambassadeurs de ces site. Dans le même temps, il y avait une campagne de prévention sur les paris sportifs qui était prête à être diffusée à l'occasion du mondial, avec un slogan « Parier, c'est pas rien ». Ça devait commencer à la mi-mai, mais le gouvernement a tout bloqué. C'est étonnant quand même. Des joueurs qui nous protègent plus que l'État, le monde à l'envers. Alors profitez du mondial, faites vos pronostics entre amis. Si vous gagnez la cagnotte, je vous conseille de tout dépenser tout de suite. Moi, j'ai jamais vu un supporter devenir addict à une tournée générale.
0: Une tournée avec modération, bien sûr, dans tous les cas, ou alors au jus d'orange, tiens, pourquoi pas. Surtout à cette heure-ci, d'ailleurs. 7h17, bon petit déj à tous. Avec le bon son de Katy Perry, maintenant. Écoutez, appréciez ici.

0: rock avec Katy Perry pour votre réveil matin. 7h21, votre Ici ça marche, avec cette jeune entreprise Bateau BBQ Bénèze, une expérience unique en Charente sur les quais de Jarnac. On va en parler, voici les explications tout de suite avec vous Fabien Lecourt.
1: Ici ça marche, à Jarnac en Charente pour l'entreprise Bateau BBQ Bénèze. Et ça marche, car des bateaux BBQ, croyez-moi, ça ne court pas les rues. Alors, le succès est au rendez-vous. Alexandre Giron de cette entreprise, bonjour.
2: Oui, bonjour.
1: Alors vous êtes mexicain, d'où justement cet accent que l'on entend. Vous avez eu cette idée de proposer à Jarnac un nouveau concept. C'est quoi finalement?
2: J'ai décidé en premier temps d'avoir des bateaux BBQ. C'est la conviviabilité, c'est en même temps pour rigoler entre copains, entre amis et pouvoir découvrir la Charente. Faire des grillades, voir tout simplement un apéritif, voir la coucher de soleil dans un cadre idyllique, magnifique quoi. Donc ça a démarré comme ça. Et après, petit à petit, j'ai vu que évidemment à Charente, il n'avait pas des bâtiments flottants pour pouvoir offrir cette offre de faire des cocktails, des apéritifs, des planches à charcuterie fromage au bord de l'eau. Donc la création de la péniche, le ponton, était fait. Et par la suite, si je ne me trompe pas, je suis presque sûr, je suis le seul sur toute la Charente d'avoir une péniche flottante avec un bar flottant. C'est de là que ça a démarré le projet l'année dernière.
1: Comment vont les affaires ?
2: Ils vont très bien. Je vous avoue, je suis sincère, l'année dernière, c'était pas facile. Déjà, car j'ai commencé tard la saison, au mois de mai, mais bon, j'avais pas le choix à cause de tout ce qui est administration, ça prend du temps. Et après, c'est faire connaître. Et c'était compliqué parce que la communication, quand on démarre une activité atypique que personne connaît, eh ben, c'est vrai que c'était pas facile. Maintenant, je vois le résultat. Et cette année, de bouche à oreille, ça marchait très bien. Après, les réseaux sociaux, et puis par la suite, la communication. Maintenant, je suis devenu connu. Et l'offre que j'ai fait, c'est pour l'instant authentique, car il n'y a pas quelqu'un d'autre qui fait la même chose que moi. Et aussi, il faut dire que mon ponton, il est exotique. On pourrait dire comme ça.
1: Il est un peu comme vous, alors.
2: Oui, j'espère bien. S'il est à mon image, ça serait pas mal.
1: BBQ, donc, c'est le nom de vos bateaux. On rappelle, c'est des bateaux un peu différents des autres aussi. Comment on pourrait les décrire? Comment on pourrait les imaginer, là, maintenant, bon, tout de suite, avec vous?
2: Comment on les imagine? Bon, pas mal des jarnaquiers les appellent les soucoupes volantes, puisque ça ressemble à ça. Ils sont ronds, totalement. Très facile à conduire, parce que beaucoup de gens, ils se posent la question. Et ben non, c'est très simple. C'est des bateaux sans permis. Donc, ils sont ronds. Ils sont quand même grands, donc il a la place pour 10 personnes. Et par la suite, beaucoup de gens aussi disent que ça ressemble à un donut. Voilà, mais même des fois, ça m'est arrivé des gens qui me demandent « Est-ce que c'est vraiment un bateau ou c'est une bouée ?» Eh bien non, c'est un bateau. Mais tout simplement, il est rond avec un tirant d'eau et tout ce qu'il faut.
1: Alexandre, gérant du bateau BBQ Bénèze à Jarnac, on rappelle cette entreprise donc qui a maintenant une petite année et qui cartonne en tout cas déjà en Charente. Eh bien, je vous remercie beaucoup d'avoir été avec nous. À bientôt.
2: C'est très gentil. Merci beaucoup. Hasta luego, amigo. Merci. Gracias.
0: J'adore, avec l'accent et tout, là ça y est, on voyage aussi un peu. Merci beaucoup, Ici ça marche bien sûr, à retrouver sur ici.fr. Casino Magus, un trésor archéologique, faut en parler. Bah oui, mais on va en parler. C'est l'histoire du jour que va nous raconter Vincent Bretagnol dans un instant.

0: Africa avec Rose Laurence pour vous ce matin, ici La Rochelle. Avec les 13 et 14 juin, samedi et dimanche prochain, les journées européennes de l'archéologie, l'occasion de découvrir des sites exceptionnels comme celui de Chastenon en Charente, qui a d'ailleurs été sélectionné cette année pour devenir le monument préféré des Français. Vincent Bretagnol, vous nous y emmenez ce matin.
1: Exactement. Au cœur de la Charente, un site archéologique remarquable permet de remonter 2000 ans en arrière. Fermez les yeux et imaginez la vapeur des bains et l'agitation d'une ville antique. Bienvenue à Chastenon, au temps des Gallo-Romains.
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1: Nous sommes à l'est de la Charente. La Haute-Vienne est toute proche. Chastenon est aujourd'hui un village de 800 habitants à peu près. Mais à l'époque de la Gaule romaine, il s'agit de Cassino Magus. Cette ville est alors située sur un axe stratégique, la Grande Via Agrippa, qui relie Saintes à Lyon. Autant dire un lieu de passage important où se croisent habitants, marchands et voyageurs. Et il y a près de 2000 ans, le paysage est bien différent. À la place du village actuel s'élève un vaste complexe monumental, un théâtre, un temple impressionnant et surtout des thermes gigantesques, 12 500 mètres carrés construits au début du IIe siècle. Aujourd'hui encore, ce sont parmi les mieux conservés en France. À cette époque, les thermes représentent le centre de la vie sociale à la romaine. On y vient pour se laver, bien sûr, mais aussi pour des soins esthétiques ou des exercices physiques, et c'est également un lieu de rencontre et d'échange. Côté coulisses, les thermes sont une vraie prouesse technique. L'eau arrive par aqueduc pour ensuite alimenter les bassins et les fontaines. 12 fours permettaient aussi de chauffer l'eau, mais également l'ensemble des salles chaudes grâce à un ingénieux système de chauffage par le sol.
0: Et ce qui est fascinant à Chastenon, faut le dire, Vincent Bretagnol, c'est que tout ça avait disparu avant d'être découvert.
1: Tout à fait. Les thermes sont en partie détruits par un incendie à la fin du 3e siècle, avant d'être abandonnés. Peu à peu, la nature reprend ses droits et recouvre le site. Et c'est justement cette enfouissement qui va les préserver. Identifié dès le XVIe siècle comme un site antique, Chastenon intrigue vraiment à partir du XVIIIe avec des premières fouilles. Mais il faut attendre 1958 pour comprendre qu'il s'agit de thermes grâce à Jean-Henri Moreau. Et depuis les années 1990, les archéologues poursuivent les recherches et dévoilent peu à peu toute l'ampleur de ce site avec notamment un immense sanctuaire et un temple aux dimensions spectaculaires. Aujourd'hui, Cassino Magus, c'est devenu un lieu de visite ouvert à tous, un site archéologique exceptionnel qui offre un voyage grandeur nature au temps des Gallo-Romains.
0: Un site à visiter en famille, bien sûr, est ouvert du mercredi au dimanche inclus en juin et tous les jours du lundi au dimanche à partir du 4 juillet prochain pour les vacances scolaires, bien sûr. Merci Vincent Bretagnol. À demain pour de nouvelles aventures, bien sûr.
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0: Quelle est la faute d'ici dans un instant, Gorka Blanco.
4: Reportage en immersion auprès de la gendarmerie. On va aller dans le secteur de Saint-Jean-d'Angély, secteur touché, mais alors c'est général à toute la Charente-Maritime et la Charente aussi, par une forte hausse des cambriolages toutes ces dernières semaines. Reportage en immersion, on est en voiture, en patrouille avec eux, on est aussi sur le terrain, à pied. Voilà, c'est à suivre juste après le 90 secondes.
0: Que voici, que voilà le 90 secondes, l'info en français dans le monde à 7h30. Audrey Azou.
5: Patrick Bruel n'a pas dormi en prison. Il échappe à la détention provisoire, mise en examen dans 4 dossiers pour viol, tentative de viol, agression sexuelle et harcèlement sexuel. Il est rentré chez lui cette nuit. Il a interdiction de contacter les plaignantes et de fréquenter les salons de massage. Les Bleus sont à Boston. Ça y est, l'équipe de France de foot a rejoint son camp de base pour le Mondial avec cette belle image. Un premier bain de foule, des centaines de supporters les attendaient. C'est le jour J, coup d'envoi de la compétition ce soir avec le match Mexique-Afrique du Sud. Le président de la FIFA, Gianni Infantino, espère une grâce présidentielle pour Christophe Glaise, le journaliste français détenu en Algérie. Il est le seul journaliste sportif emprisonné dans le monde et j'espère, dit-il, qu'il pourra nous rejoindre pendant la Coupe du Monde. Des explosions ont retenti en Iran cette nuit. L'armée américaine annonce avoir repris ses frappes. L'Iran riposte. Téhéran annonce avoir frappé des bases américaines à Bahreïn, au Koweït et en Jordanie. Et deux bateaux qui tentaient de franchir le détroit d'Ormuz. Plus d'un million de Français consomment de la cocaïne et cette cocaïne est de plus en plus pure, constat que fait l'Observatoire des drogues et des tendances addictives. Les passages à l'hôpital liés à la cocaïne ont bondi de 26% entre 2024 et 2025. Sortez les stylos et gare aux fautes d'orthographe. Dans une demi-heure à 8h, top départ du bac de français pour plus de 500 000 élèves de première et demain nouveauté avec une épreuve anticipée de mathématiques.
4: Merci beaucoup, Aude Razo. Effectivement, pensez à ces élèves de première en Charente et en Charente-Maritime ce matin. L'info d'ici est un printemps marqué par une forte hausse donc des cambriolages dans nos deux départements. Exemple, dans l'arrondissement de Saint-Jean-d'Angély, côté Charente-Maritime, les gendarmes y constatent une hausse de 25% du nombre de ces cambriolages, et ce depuis le début du mois de mai, avec des malfaiteurs qui ciblent surtout les bijoux et l'argent liquide. Et généralement, contrairement aussi à ce qu'on pouvait penser parfois avec le cliché du vol en pleine nuit, eh bien les cambrioleurs agissent en plein jour dans des zones pavillonnaires ou à la campagne, lorsque les propriétaires des lieux sont au travail ou partis faire les courses. Bien sûr, les gendarmes ont beaucoup d'autres missions à mener tous les jours en termes de sécurité publique et de sécurité routière dans le secteur de Saint-Jean-d'Angély, mais les 90 hommes et femmes de la compagnie sont mobilisés pour stopper les voleurs tout en faisant de la prévention auprès des habitants. Éric Le Billan a pu suivre pour ici La Rochelle une patrouille sur le terrain dans l'agglomération de Saint-Jean-d'Angély avec au volant l'adjudant Bizien et son équipier l'adjudant-chef Le Quai, direction Saint-Savinien.
6: On va récupérer des bandes vidéo, la vidéosurveillance de la commune. On fait des réquisitions et on demande les extraits au jour et heure dont on a besoin. Et après, on les utilise dans nos enquêtes, notamment sur les cambriolages, les personnes qui traînent dans le secteur à des horaires où des fois, notamment, il y a quasiment personne dehors, comme la nuit.
7: Bonjour.
8: Bonjour.
7: C'était la réquise pour le cambriolage sur le Mât.
8: Ah oui. C'est ça, c'est les images que tu m'as envoyées.
7: Ouais.
8: Il est un peu choqué là, moi.
9: Elle voit le mec avec le pied de biche derrière la vitre.
8: Tu vois ça à 15h. Tu vois ça qu'à la télé, quoi.
7: C'est ça.
6: 33 bis.
8: Là.
6: Quand c'est les maisons, bah on sort. On fait tour des maisons. On regarde s'il n'y a pas une ouverture. Souvent, les maisons des gens qui sont en vacances, c'est fermé.
8: Le fait d'avoir les voisins qui peuvent être présents et qui soient vigilants sur les mouvements inhabituels, sur des voitures stationnées devant une habitation où on sait que notre voisin est parti au travail. Une voiture stationnée pendant quelques temps, c'est pas normal parce qu'on n'a pas l'habitude. À partir de ce moment-là, ils peuvent donner l'alerte en faisant le 17. Même si on s'y rend pour rien, au moins on sera présent.
6: Ça nous arrive d'avoir les gens, quand on les entend, qui déposent plainte pour des cambriolages. En fait, on s'aperçoit que des personnes sont venues les démarcher en leur disant, bah, par exemple, tiens, votre mur, il est sale, on peut vous le nettoyer, nettoyer les toitures. C'est intéressant de nous faire remonter ces informations parce que nous, ça nous permet de voir qu'il y a du repérage, de faire des patrouilles dans ces secteurs-là. Et ça nous permet surtout d'aller sur place et de pouvoir contrôler et de savoir à qui on a affaire.
10: Là, on va chez quelqu'un qui est absent tout le mois de juin.
6: Oui.
8: Ça va se fermer.
10: Là, tout a l'air d'être clean.
8: Oui, là, normalement, ça devrait être bon. Mais il y a quand même des voitures qui sont stationnées à l'intérieur. Quand ils partent, on leur dit, ne les jamais laisser les clés dans la maison. Soit ils les donnent à des personnes autres, mais pas dans le même lieu. De toute ma carrière, j'ai fait un flag. Les cambriolages, c'est hyper compliqué. Et en plus de ça, il faut avoir la bonne information, il faut une réactivité. Et c'est très, très compliqué.
10: Ils ont toujours un temps d'avance.
8: Toujours, et même ils ont même un temps d'avance sur la technique. On l'apprend la technique et eux ils l'ont déjà utilisée. Donc c'est compliqué. Mais on baisse pas les bras, on continue.
4: Un reportage en immersion auprès des gendarmes de la compagnie de Saint-Jean-d'Angély, signé Éric Le Billan, et vous retrouvez aussi ce reportage en images sur ici.fr.
0: Dans l'actualité également, Gorka, les éducateurs de rue de l'agglomération d'Angoulême qui ont manifesté leur colère hier devant le conseil départemental de la Charente.
4: Oui, le département veut mettre fin à la convention qui le lie à l'association qui emploie ces éducateurs dans tous les quartiers sensibles de l'agglo angoumoisine, avec des licenciements à la clé. Les travailleurs sociaux s'inquiètent de voir le terrain ainsi abandonné. On va les entendre à 8h dans le prochain journal. Et juste avant 8h moins le quart, nous serons avec l'invité d'ici matin, le DAZEN, le directeur des services académiques de l'éducation nationale en Charente-Maritime. On va revenir avec celui qu'on appelait autrefois l'inspecteur d'académie sur la vie au collège Beauregard de La Rochelle et au lycée Jean Guiton de Lagor, touché il y a quelques semaines par des actes de violence. Notre point habituel sur la météo en Charente et Charente-Maritime. On commence la journée sous les nuages.
0: Oui, c'est vrai qu'il y a pas mal de nuages actuellement, mais le soleil dominera partout cet après-midi, selon Météo France. Et on posera la question aussi à notre expert météo Emmanuel Moreau tout à l'heure à 8h, voir si tout cela va se confirmer. On devrait avoir aussi du soleil pendant tout le week-end, avec hausse des températures aussi pendant le week-end, et uniquement pendant le week-end, semble-t-il. Mais on sera au-dessus de 30 degrés, ça va faire bizarre, ça va nous changer. 32, c'est la maxi annoncée pour samedi, notamment du côté de la Charente-Maritime dans les terres. On est loin de ça pour le moment. La maxi aujourd'hui, c'est 23 degrés, et c'est pour Angoulême-Centreville cet après-midi. 23 aussi sur Cognac, 22 sur Jonzac et Chalais, 20 degrés sur Rochefort et sur le littoral aussi, de Royan à La Rochelle en passant par les îles. Vous aurez 20 degrés pour cet après-midi. Une journée qui démarre tranquille, avec 14 degrés actuellement à La Rochelle et 11 à Angoulême.
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0: On se prépare pour aller au boulot, la route c'est correct ce matin, je ne vois pas de grosses difficultés de circulation pour le moment. Si vous en rencontrez, vous faites savoir tout ça au 05 46 50 67 68.
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0: J'évoquais les températures de ce matin uniquement sur nos capitales, La Rochelle et Angoulême, où ça va la température ce matin. Il y a des secteurs où il fait beaucoup plus frais. Je pense à Tusson, notamment, avec du 5 degrés relevé, 7 degrés du côté d'Aigret et Ruffec. On en reparlera aussi. Bon courage en tout cas pour affronter cette journée. On a le son qui va bien, du Michael Jackson. Maintenant, c'est Vidit pour vous ce matin.

0: Bélite avec Michael Jackson pour vous ce matin.
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0: Pour ceux qui nous suivent depuis très tôt ce matin, je vous ai promis un super cadeau, des places pour apprécier une chanteuse que vous adorez. Du côté du festival Blues Passion Cognac, parce que oui, les festivals de l'été approchent à grands pas. Vendredi 3 juillet, vous serez de la partie pour apprécier Vanessa Paradis sur scène dans le jardin public de Cognac. Son concert au festival Sœurs Jumelles de Rochefort le 25 juin était complet. Vous vous êtes dit, tiens, on va la voir où, Vanessa Paradis? Ben, ça se passera à Cognac. Cognac, Blues Passion, Vanessa Paradis en concert. Les billets sont là, nous vous les offrons si et seulement si vous trouvez ce que je vais vous interpréter sur le son justement de Vanessa Paradis. J'ai choisi Marilyn et John ce matin. Je rigole parce que j'essaie de modifier ma voix, faire un petit truc, on va essayer de se marrer un peu comme on le fait à chaque fois pour le karaoké inversé. Je fais autre chose sur Vanessa Paradis, Marilyn et John, et c'est à vous de trouver. 05 46 50 67 68, c'est l'esprit karaoké inversé. Bonne chance à tous les amis.

0: pas. 05 46 50 67 68, c'est du Vanessa Paradis ce matin avec la chanson Marilyn et John. J'ai changé le texte, c'était quoi cette autre chose, à vous de nous le dire, et vous gagnez vos billets pour apprécier Vanessa Paradis au Cognac Blues Passion.
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0: chant des signes avec Indochine à l'instant. Nous jouons ce matin avec Sébastien qui est à Ars-en-Ré en Charente-Maritime, bien sûr. Bonjour Sébastien, bienvenue.
1: Bonjour Éric, merci beaucoup.
0: Bien réveillé, impeccable ce matin, Sébastien.
1: Impeccable, ce matin on a un beau soleil, du coup il fait impeccable.
0: Bon, je suis ravi, mon cher Sébastien, c'est vrai qu'il va faire beau. Faites quoi dans la vie à Ars-en-Ré, Sébastien? À Ars-en-Ré ou ailleurs
1: Là je suis en reconversion, je vais passer le mois de septembre, je vais démarrer une formation de maître nageur, mais ouais. Avant ça il faut que j'ai mon BNSSA, voilà. Donc BNSSA c'est le brevet de sauvetage.
0: Ouais.
1: Et c'est pas facile à passer à cause il y a une épreuve où il y a de l'apnée et c'est pas évident, du coup voilà, je fais ça en ce moment.
0: D'accord, donc vous vous entraînez là en ce moment?
1: Exactement, je m'entraîne en ce moment, ouais. Exactement.
0: Dans l'océan, à la plage ou...
1: Non, à la piscine de Saint-Martin.
0: D'accord.
1: À Coiré, à Saint-Martin-de-Ré, il y a une piscine, et puis je m'entraîne là-bas avec par le biais de l'association de Pascal Courtier qui est sur l'île, là, qui s'appelle l'ARTA.
0: Bon.
1: Et du coup, voilà, on s'entraîne, on fait du sauvetage sportif deux fois par semaine, et puis je m'entraîne en plus pour le BNSSA, j'espère que je vais l'avoir, mais... L'apnée, c'est pas facile. Ça se joue un petit peu dans la tête.
0: Ça, c'est clair. En tout cas, bon courage. On vous souhaite de belles réussites, en tout cas, Sébastien.
1: Merci beaucoup.
0: De réussite peut-être pour ce karaoké inversé. Je vous refais un petit bout, là. J'avais pris la musique de Vanessa Paradis, Marilyn et John, je sais que c'est bien connu de Vanessa Paradis. Je fais autre chose là-dessus pendant quelques secondes et vous me dites ce que vous en pensez, surtout ce que c'est exactement. C'est parti, on y va.
1: Ok.

0: Allez, je m'arrête là. Qu'est-ce que c'est selon vous, alors?
1: Alors, donc, c'est elle va, t'en vas pas.
0: Vérification. Et ça, c'est l'introduction, bien évidemment, de ce morceau bien connu. D'Elsa, oui, t'en vas pas. Elles étaient concurrentes à l'époque, hein, toutes les deux dans les années 80.
1: Oui, exact, c'est vrai.
0: Il y avait la team Elsa et la team Vanessa Paradis. Ou...
1: Avec le taxi et puis...
0: Et,
1: oui.
0: Et t'en vas pas, justement, ouais. Entre autres. Hein, voilà, exact. On entend là. Voilà. Bon, et ben vous allez pouvoir apprécier Vanessa Paradis en concert l'été prochain, le vendredi 3 juillet. Vous savez que les places... sont chères, si je puis dire, parce que elle devait passer, elle passe d'ailleurs au festival Sœurs Jumelles à Rochefort le 25 juin.
1: Oui,
0: c'est complet. Il n'y a plus de place, rien du tout pour Vanessa Paradis. Il y a aussi la date de Cognac Blues Passion, et c'est celle-ci que nous vous offrons. Vous irez à Cognac apprécier Vanessa Paradis le 3 juillet, mon cher Sébastien.
1: Eh ben, c'est vraiment très très gentil, c'est un beau cadeau. Et puis elle passe aussi à la Sirène le 25 septembre, je crois.
0: Elle passe
1: à la Sirène aussi. Ouais, ben, c'est vraiment vraiment très gentil, c'est un beau cadeau. On vous remercie beaucoup avec ma femme.
0: Ben de rien, profitez bien avec madame alors de ce concert de Vanessa Paradis, Sébastien.
1: Ouais.
0: À bientôt, bonne journée.
1: On va y aller. Merci beaucoup, c'est très gentil. Merci beaucoup, au revoir.
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0: Allez, avec notre invité, nous revenons maintenant sur les agressions qui ont choqué deux collèges de La Rochelle ces trois derniers mois. Pour en parler à tête reposée, nous sommes avec le directeur académique des services départementaux de l'éducation nationale en Charente-Maritime, Mahdi Tamène. Il répond à vos questions, François Petit-Demange.
4: Bonjour Mahdi Tamène.
5: Bonjour.
4: Le 4 mars, au collège Beauregard de La Rochelle, un élève en a poignardé une autre et l'a blessée. Le 26 mai, au collège Jean-Guiton de Lagorre, un élève a frappé une enseignante. Quelques semaines après, qu'est-ce qu'on peut en dire? Comment ça va dans ces deux établissements?
5: Les établissements élèves et professeurs vont mieux. Ce sont des chocs importants. Ça demande beaucoup d'accompagnement et ça demande aussi du temps pour se remettre de tels moments, événements difficiles. Il s'agit d'accompagner les élèves lorsqu'ils sont touchés déjà physiquement, moralement, les rassurer, les remettre dans des conditions d'apprentissage sécures et favorables, rassurer aussi leurs parents qui ont pu être très inquiétés, et puis rassurer les communautés éducatives parce que la finalité d'une communauté éducative, ça n'est pas de travailler dans la violence. Donc, grâce à nos pôles médico-socio-psychologiques, on a pu mettre beaucoup de personnel à disposition du collège Beauregard, traiter la crise et accompagner ensuite sur du long terme. De même, les personnels de ce collège se sont aussi mobilisés, les infirmiers, l'assistance sociale, bref, les pôles sont vraiment mobilisés. Et de même pour Guiton, on a aussi beaucoup accompagné avec l'équipe mobile de sécurité, avec nos capacités d'écoute, médecins, infirmiers. Voilà.
4: Après ce genre d'événement, les forces de l'ordre sont aussi mobilisées dans les établissements?
5: Oui, on a de fortes collaborations avec la préfecture et les forces de l'ordre. Et là, dans ces deux cas d'établissement, les forces de l'ordre ont été présentes sur deux modalités. La première, c'est faire du renforcement de contrôle devant le collège pour rassurer les élèves, les familles, les personnels. Mais faire aussi de la sensibilisation et de l'intervention, notamment je pense à des interventions en classe de 4e, c'était le niveau concerné au collège Guiton, par la police elle-même qui est venue parler violence, sécurité, prévention auprès des élèves.
4: Vous parlez des contrôles à l'entrée des collèges, qu'est-ce qu'ils ont pu donner?
5: Alors nous avons deux modalités qui sont mises en œuvre, les fouilles de sacs à l'entrée des établissements qui concernent la police et les contrôles visuels aléatoires qui concernent les chefs d'établissement. En ce qui concerne les fouilles de sacs, nous avons eu plus de 150 opérations entre janvier et mi-mai par les forces de l'ordre, qu'elles soient de gendarmerie ou de police dans le département. En ce qui concerne les contrôles visuels des sacs, on a eu entre 500 et 600 contrôles visuels d'ouverture des sacs dans les établissements scolaires. Donc, c'est vraiment deux modalités qui se sont vraiment complètement généralisées, normalisées dans le département. Et je crois que ces modalités rassurent non seulement les élèves, les personnels, mais aussi les parents d'élèves qui sont assez satisfaits de voir des contrôles rassurants devant les établissements scolaires.
4: C'est beaucoup plus qu'avant, il y en a beaucoup plus qu'avant des contrôles?
5: Oui, tout à fait, parce que les choses étaient précédemment assez aléatoires. Là, on assiste à une vraie systématisation avec un rendu compte de notre part au ministère. Donc oui, c'est non seulement plus fréquent en nombre, mais beaucoup plus régulier, ce qui permet de passer un message très fort aux élèves qu'on ne peut pas introduire soit d'armes, soit d'objets dangereux dans les sacs et dans les écoles.
4: Et ça, c'est lié à l'agression du collège Beauregard ou c'est de toute façon une tendance nationale?
5: C'est à la fois une tendance nationale, mais qui a été renforcée avec l'événement du collège Beauregard, parce que en Charente-Maritime, nous ne sommes pas plus à l'abri que dans n'importe quel autre département. Et donc, je pense que cette prise de conscience nous permet à toutes et tous d'être complètement mobilisés chaque jour.
4: À Beauregard et à Jean Guiton, quelles sont les suites pour les agresseurs eux-mêmes? Ils sont forcément exclus de leur établissement, il y a des suites judiciaires?
5: Oui, lorsque déjà des élèves introduisent des couteaux, réglementairement, ils sont traduits en conseil de discipline et exclus. C'est une mesure qui est valable nationalement et donc accompagnée, parce qu'on sont des adolescents et ils ont le droit d'autres chances, donc ils sont accompagnés pour ne plus recommencer dans d'autres établissements, effectivement. En ce qui concerne les agressions d'enseignants, eh bien c'est très généralement, en fonction de la gravité, le cas d'une exclusion aussi définitive. Donc dans les deux cas, effectivement, les deux élèves ont bien été exclus. Dans le premier cas, à Beauregard, l'élève est pris en charge en ce moment même par la justice. Il n'est pas scolarisé dans les conditions traditionnelles de scolarité. Et en revanche, pour le collège Guiton, l'élève a été traduit de manière disciplinaire et va débuter dans un autre établissement avec un accompagnement spécialisé, bien évidemment.
4: Merci, Madi Tamen.
5: Merci à vous.
0: Madi Tamen, c'est le directeur de l'éducation nationale en Charente-Maritime, qui était l'invité de François Petit-Demange. Entretien, bien sûr, à réécouter, à partager en passant auparavant par la case ici.fr. 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Et grâce à cette appli, vous nous

0: Rwanda passe à la guillotine. Octobre 1793, la République est proclamée depuis un an. À la Convention, on veut rompre avec l'ancien régime jusque dans les agendas. Un poète devenu député, Fabre d'Églantine, monte à la tribune. Il propose de rebaptiser les mois. Fini janvier, mars ou août. Place à vendémiaire, brumaire, frimaire. Des noms liés aux saisons, aux vendanges, aux brouillards. Et surtout, chaque jour ne porte plus le nom d'un saint. Désormais, chaque jour est dédié à une plante, un animal ou un outil agricole. Marteau, hippocampe, efficus, à table. L'idée est simple, célébrer le travail et la terre plutôt que les figures chrétiennes. La Convention adopte le nouveau calendrier le 24 octobre 1793. L'an 1 commence au 22 septembre 1792, jour de la République. Et à la place de la semaine, une décade de 10 jours, un jour de repos sur 10. On dirait bien que les petits week-ends à la mer vont devoir attendre. L'objectif est clair, déchristianiser le temps, le rendre rationnel, scientifique, politique, mais beaucoup trop long. Travailler 9 jours avant de se reposer, même les révolutionnaires ont trouvé ça un peu rude. Et en 1806, Napoléon Bonaparte rétablit l'ancien calendrier. Il a peut-être perdu Waterloo, mais il a sauvé le dimanche. En 1793, on impose la semaine de 10 jours. Aujourd'hui, on rêve d'en travailler 4. Deux siècles plus tard, la révolution continue et l'ennemi numéro 1 reste toujours le lundi matin.
1: Tu m'étonnes. Merci beaucoup Stéphane Bern. Vous revenez demain, Stéphane, vendredi, pour bien terminer la semaine ensemble. C'est le 11 juin aujourd'hui.
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1: Un jeudi pendant lequel on fête les Barnabé. Bonne fête Barnabé et bon réveil tout le monde. Il est 8h. Voici votre journal dans Ici Matin, journal présenté par Gorka Blanco. Bonjour.
3: Bonjour Eric, bonjour à tous. C'est un mouvement social qui s'est retrouvé dans l'ombre hier face à l'omniprésence de la grève des cheminots à la SNCF, beaucoup plus médiatique. Mais localement, à Angoulême et dans son agglomération, ses conséquences pourraient peser beaucoup plus lourd et pendant longtemps aussi pour bon nombre d'habitants. Les éducateurs de rue des quartiers prioritaires du Grand Angoulême ont manifesté hier après-midi devant le conseil départemental de la Charente. La collectivité territoriale souhaite en effet mettre un terme à la convention qu'il a dit à la DSEA, l'association pour la sauvegarde de l'enfant à l'adulte basée à Poitiers et qui compte 10 employés sur Angoulême et son agglo. Parmi eux, 2 éducateurs de rue vont être licenciés dans les prochains jours. 4 autres se trouvent en ce moment en arrêt maladie. Les travailleurs sociaux vont donc quitter le terrain et la tranquillité, toujours fragile, toujours sur un fil dans ces quartiers prioritaires, pourrait bien ne pas durer. Pierre Marsin.
4: Au fil des années, des liens particuliers se sont tissés entre éducateurs de rue et jeunes des quartiers. Mehdi, par exemple, vit à Bassot-Grande-Garenne. Il ne comprend pas pourquoi les travailleurs sociaux ne sont plus là, sur le terrain.
5: Il n'y a plus d'éducateurs, il n'y a plus de sorties, ils nous aidaient pour les rendez-vous, ils aidaient nos mamans. On voudrait que ça revienne comme avant, sinon ça va péter. Hein.
4: Louisa L. Lucie est chef de service de la structure. Elle sera licenciée lundi, après 4 mois de préavis. Elle a pourtant créé une vraie relation de confiance avec les jeunes.
6: Nous, on travaille la nuit à 4h du matin, on évite les émeutes, on évite les rixes. Quand les centres sociaux brûlent, on nous appelle. Mais ça, ce travail de l'ombre, c'est extrêmement compliqué.
4: Le président du conseil départemental, Jérôme Sourisseau, a refusé de recevoir les manifestants. Il ne veut pas non plus leur répondre sur notre antenne. Mais le président de l'association de prévention spécialisée, Jean-Claude Bonnefond, explique la situation.
7: Le président lui rapporte que le service n'est pas rendu comme il est prévu dans la convention, c'est-à-dire 8 éducateurs sur le terrain, plus une secrétaire, plus un chef de service, ça fait 10 personnes, et que la moitié des éducateurs exercent leur métier. Donc le service ne répond pas aux obligations de la convention qui a été signée. Donc le département remet en cause le fonctionnement de la prévention spécialisée sur le territoire du Grand Angoulême.
4: La DSEA doit arrêter définitivement ses actions en Charente à partir du 30 septembre.
3: Le reportage sur les éducateurs de rue des quartiers de l'agglomération d'Angoulême à retrouver sur ici.fr et nos applis ici et Radio France.
1: On reste en Charente, Gorka, où le résultat des élections municipales à Jarnac est finalement confirmé par la justice.
3: Oui, un petit peu à la surprise générale, il faut bien le dire, mais au grand soulagement en tout cas d'Anne Martin, qui a été élu en mars dernier maire de la commune face au sortant Jérôme Royer avec 2 voix d'écart à peine. Ce dernier avait déposé un recours, mais le tribunal administratif de Poitiers donc a tranché hier en sa défaveur, à l'encontre aussi l'avis du rapporteur public, ce qui est toujours rare quand on parle de justice administrative. Les magistrats expliquent avoir constaté une erreur de la part de la préfecture qui a modifié les procès.

0: verbaux électoraux établis par la mairie de Jarnac. Anne Martron reste donc à son poste de maire de Jarnac et vous allez l'entendre, elle est satisfaite forcément, ce sera à suivre dans le prochain journal à 9h. Vu l'explosion du nombre de faits constatés en quelques semaines à peine, les forces de l'ordre parlent d'un véritable fléau en ce printemps. Les cambriolages sont en très forte augmentation et dans nos deux Charentes, nos deux départements. Exemple, dans l'arrondissement de Saint-Jean-d'Angély, côté Charentais-Maritime, les gendarmes ont constaté une hausse de 25% de ces vols dans les maisons et ce depuis le début du mois de mai. Généralement, les cambrioleurs agissent en plein jour dans des zones pavillonnaires ou rurales lorsque les propriétaires sont au travail et les voisins partis aussi. S'ils sont évidemment appelés à remplir bien d'autres missions de sécurité publique et de sécurité routière, notamment toutes les missions liées aux violences dans leur quotidien, les 90 gendarmes de la compagnie de Saint-Jean-d'Angély sont mobilisés vraiment pour interpeller les voleurs tout en faisant de la prévention. Le capitaine Cyril Manté, commandant en second de la compagnie de Saint-Jean-d'Angély, dont le champ d'action englobe pas moins de 124 communes.
1: C'est des zones pavillonnaires où les gens abandonnent leur logement pour aller travailler et reviennent le soir après leur emploi et constatent qu'ils ont été cambriolés. Ce qu'on constate aussi par les enquêtes de voisinage, c'est qu'il n'y a personne ou pas grand monde dans les lotissements qui sont en mesure de nous renseigner sur du passage éventuel. C'est une réelle problématique avec une autre composante, c'est que les gens veulent être tranquilles chez eux. Donc il y a des grosses haies, des murs d'enceinte qui permettent d'être tranquilles et à l'abri des vues, mais aussi à l'abri des vues des gendarmes. Donc c'est une réelle problématique qu'il faut qu'on travaille. C'est en majeure partie du temps des bijoux. Les malfaiteurs vont pas s'encombrer de matériel volumineux. Il faut que ça aille vite. Donc argent liquide, petits objets de valeur et bijoux. C'est essentiellement ce qui est recherché.
0: La lutte contre les cambriolages en forte augmentation depuis le début du printemps. C'est également l'info d'ici ce matin. Retrouvez notre reportage en immersion avec les gendarmes de Saint-Jean-d'Angély sur ici.fr. À Sainte, la police vient de son côté au secours de 4 chiens victimes de maltraitance animale. Un mâle, une femme, une femelle et leurs 2 chiots qui ne sortaient jamais en extérieur vivaient complètement livrés à eux-mêmes dans une petite cour de 10 mètres carrés au milieu des excréments. C'est un signalement de la part de riverains qui ont permis aux forces de l'ordre d'intervenir et de les mettre à l'abri au refuge de la SPA. Les propriétaires des chiens vont savoir dans les prochains jours si le parquet les poursuit ou non devant un tribunal.
2: Les bornes relais pour collecter les vêtements vont sérieusement diminuer en nombre, voire carrément disparaître un peu partout en France.
0: Oui, et y compris dans nos deux Charentes. L'entreprise Le Relais, confrontée à de grosses difficultés financières, est contrainte de revoir sérieusement à la baisse le nombre de ses bornes, ses grandes boîtes blanches. Ainsi, certaines petites communes en Charente-Maritime vont carrément perdre leurs conteneurs. La société est touchée par la crise du textile et doit maintenant assurer sa survie. Ces bornes étaient pourtant déjà victimes de leur succès à cause de la fast fashion, au point qu'il y avait parfois déjà des dépôts sauvages en pleine nature. Et si le nombre de bornes diminue, bien sûr, la crainte, c'est que ce phénomène s'accentue. Écoutez la mise en garde d'Étienne Vitré, directeur du syndicat Cyclade, en charge des services de recyclerie dans les Deux-Charentes.
3: Le message donc qu'on envoie en tout cas à tous les habitants, c'est que aujourd'hui, c'est de conserver le textile à domicile le temps qu'une situation se trouve ou que la situation s'éclaircisse pour le relais, pour éviter justement que ce soit mis en dépôt sauvage, en tout cas ou au pied des conteneurs. Un textile mouillé ne sera pas réutilisable et finira en traitement d'ordures ménagères ou dans tout genre de déchetterie qui va coûter, je vous dis, 2 fois l'habitant. Les gens, quand ils achètent un vêtement, ils payent une éco-participation, une éco-taxe. Si ces textiles sont remis avec les ordures ménagères ou le tout venant, mais ils vont repayer ça dans le cadre de leur traitement des ordures ménagères, parce que nous, il va bien falloir qu'on les traite.
0: Étienne Vitré, directeur du syndicat Cyclade, il répondait aux questions de Flavie Arnaud pour Ici Matin. La Coupe du Monde 2026, coup d'envoi ce soir avec un match d'ouverture à Mexico au stade Azteca, le Mexique face à l'Afrique du Sud. 48 équipes sont engagées cette année dans le tournoi contre 32 lors de l'édition 2022 au Qatar. Et parmi les grands favoris, les Bleus de Didier Deschamps qui disputeront leur première rencontre face au Sénégal. Ce sera mardi soir prochain. L'Espagne aussi, parmi les favoris. Puis ceux qui sont fans de Léo Messi rajoutent l'Argentine. Et qu'est-ce qu'on pense des États-Unis qui jouent chez eux ouais. Et des Anglais aussi ouais. Qu'on n'attendait pas ce niveau.
2: On verra.
0: Bref, va y avoir. Va
2: moi,
0: y avoir
2: je suis le bilan à la fin, comme ça évite de.
0: Moi, je demanderais à Emmanuel Moreau ce qu'il en pense, mais bon, il paraît qu'on n'a pas le temps.
2: Bonjour Emmanuel Moreau.
4: Bonjour Eric, bonjour à tous.
2: On ne va pas parler de foot avec vous, mais du temps qu'il fait en Charente et en Charente-Maritime et de ce qui va nous arriver dans les heures et jours à venir. Est-ce que le beau temps s'installe, Emmanuel Moreau?
5: Oui. Déjà ce matin, le soleil se lève dans un ciel plutôt pas trop encombré. On a juste quelques nuages un peu plus nombreux là du côté de l'estuaire de la Gironde ou sur le sud de nos Charentes. Mais l'anticyclone, il est en train de se renforcer. D'ailleurs, si vous tapez sur votre baromètre à aiguille, vous verrez qu'il remonte tranquillement. Et aujourd'hui, le soleil finira par s'imposer partout. Cet après-midi, il dominera sans difficulté. Évidemment, on aura quelques nuages qui traîneront encore, mais rien à voir avec ces derniers jours. Et l'impression de beau temps dominera largement.
2: Il fait encore un peu frais ce matin, on l'a remarqué ça.
5: Oh là là, ouais. Oui. On descend même jusqu'à 5 degrés, là, du côté de Tusson et de Confolens. À La Couronne et à Rioux-Martin, on relève 6 degrés. Alors, ça ne durera pas, mais c'est même un peu moins frais, d'ailleurs, sur la Charente-Maritime. À Saint-Étienne-Jonzac, il fait 10 degrés. À La Rochelle et au Château, vous avez 13 cet après-midi. Ces températures vont amorcer une hausse. On débutera à 19 degrés sur les côtes. Et cette fois, ce sera l'inverse. Plus on ira vers la Charente et plus ce sera élevé. À Saint, il fera 22 degrés. On ira jusqu'à 23 degrés du côté d'Angoulême et de Ruffec. Et avec ce soleil de plus en plus généreux, la sensation sera bien agréable.
2: Et 23 degrés, c'est rien, j'ai envie de dire, par rapport à ce qui nous attend. Demain,
5: c'est
2: ça grimpe encore.
5: Oui, demain, ça grimpe encore. 23, c'était la moyenne du moment, mais demain, on gagne déjà 4 à 5 degrés. Alors, il faudra quand même compter sur un peu de grisaille, sans doute, sur la côte le matin ou sur le nord de la Charente-Maritime, mais elle va très vite se déchirer demain après-midi. Le soleil sera rayonnant partout. Les températures afficheront un niveau estival, 25, 26, 27 degrés. Demain, cette hausse va se poursuivre ce week-end. Le ciel ne sera pas toujours limpide, mais la chaleur sera bien présente. On atteindra 31 à 32 degrés sur l'ensemble de la Charente. Et puis, il est possible qu'on ait une toute petite baisse lundi et mardi de 1 ou 2 degrés, mais ça pourrait repartir à la hausse ensuite.
2: Mmh. En mer, c'est calme pour naviguer ?
5: Alors oui, on a toujours un petit vent de nord-ouest là, entre 10 et 15 nœuds ce matin. Ça forcira légèrement jusqu'à 20 nœuds cet après-midi. La mer est calme, un peu agitée, et ça devrait rester calme toute cette fin de semaine.
2: Bon, parfait tout ça. Merci beaucoup Emmanuel Moreau.
5: Belle journée.
2: Également, à demain. Au revoir.
5: À demain.
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2: J'espère que vous êtes en pleine forme ce matin. Le réveil en Charente et en Charente-Maritime, et ceux qui sont déjà sur le chemin du travail et qui rencontrent les premières difficultés, tiens, sur la route. C'est un peu normal à cette heure-ci. On aurait, semble-t-il, plus de 10 minutes de ralentissement actuellement pour accéder à La Rochelle quand on arrive de Niort sur la Nationale 11. Bouchon qui commence juste avant l'échangeur de Chagnol. Et la prudence et la patience. Confidence pour confidence. Ça, c'est le son que je vous propose maintenant avec Jean Schultes, les années 80, ici.

0: Confidence pour Confidence, Jean Schultes pour le réveil matin, 8h13.
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0: Nouvelle distribution de cadeaux, le retour de l'intro express bien sûr à ne pas manquer d'ici à 8h30. Il y aura aussi le C'est pas vrai d'Audrazo. On vous met en garde aujourd'hui contre le détournement de réservation à l'approche des vacances d'été. Restez avec nous pour tout savoir dans un instant.
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0: En ce mois de juin, vous êtes nombreux à mettre vos bateaux à l'eau et à naviguer. Alors attention, avec une fréquentation estivale toujours plus importante, il est essentiel de rappeler quelques règles simples mais indispensables. Toujours préparer votre sortie, vérifier votre matériel, votre état de forme et les conditions météo, bien évidemment, ça va de soi. On en parlait à l'instant des conditions maritimes avec Emmanuel Moreau. Prévenez un proche de votre départ et de votre itinéraire, c'est important. Et en cas d'urgence, appelez le 196, c'est le numéro 1-196 pour joindre les crosses qui pourront vous géolocaliser immédiatement si nécessaire.
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0: C'est l'heure, votre C'est pas vrai, le rendez-vous anti-arnaque. Audrazo est avec tous, les vacances d'été approchent, je disais, et vous souhaitez ce matin, et c'est important, de nous alerter sur un fléau du moment. Ce fléau, c'est le détournement de réservation, Aude.
4: Oui, je vous plante le décor. Vous avez déjà réservé vos vacances, avion, train, hôtel, camping, et voilà que vous recevez un mail, un texto ou un message WhatsApp. Il vous dit qu'il y a un problème avec le paiement et que vous devez re-rentrer votre numéro de carte bleue. Sauf que vous êtes en train de donner ces infos très précieuses à des escrocs. Philippe, un auditeur, m'a contacté. On lui demande de payer, sinon tout est annulé. Et pas facile de flairer le piège parce qu'il y a tout dans le message qu'il a reçu. Son nom, son prénom, ses dates de séjour, les bonnes, hein, les coordonnées de l'hôtel, les bonnes aussi, et le numéro de réservation.
0: Mais comment c'est possible? Comment les escrocs savent tout ça, en fait?
4: Explication possible. Ouais. L'hôtel de Philippe s'est fait pirater et les pirates informatiques ont récupéré très tranquillement les infos sur les clients et leurs réservations. Je vous parle souvent des conséquences des cyberattaques. Là, on est en plein dedans. Pierre et Vacances, Center Parks, Bellambra et ses clubs de vacances, Gîtes de France, ils ont tous été victimes de piratage dernièrement. Ça veut dire que les données des clients, vos données peut-être, sont entre les mains d'escrocs et que potentiellement, ils savent quand vous partez, où, combien vous êtes, jusqu'à quand et combien vous avez payé. Si vous faites partie des victimes, je le précise, normalement vous avez été prévenu. Donc si vous recevez un message d'un hôtel, d'un club vacances, d'un camping, qu'il vous parle d'un problème de paiement ou qu'il veut des informations personnelles complémentaires, mon conseil, vous contactez directement l'établissement pour vérifier, vous appelez, c'est plus sûr, et ça vous évitera peut-être de dire adieu à votre budget vacances avant même qu'elles aient commencé.
0: Merci beaucoup de nous avoir alerté là-dessus, Audrey. Audrazo, qui revient pour les infos en français dans le monde, le 90 secondes de rituel à la nuit de chaque heure pour tout savoir de l'actu. Pascal Obispo, ça c'est pour le son, c'est pour la musique. Le réveil matin avec personne, le son des années 90, personne. J'avais perdu.

0: Vanessa Paradis, pour vous ce matin, pour notre plus grand plaisir à l'instant, il est 8h20. Nous avons le plaisir aussi de vous annoncer. Vous allez pouvoir visiter le port de commerce de La Rochelle, port Atlantique La Rochelle, qui ouvre ses portes au public, c'est pour ce dimanche. Le port de commerce, ce sont de nombreux métiers. Et aujourd'hui, justement, tiens, Chloé Bidet, vous êtes allée à la rencontre d'Henri Chautard. Henri Chautard, c'est le directeur de l'agence maritime Thomas, installée sur le port, qui accueille et coordonne les navires qui font escale à La Rochelle.
1: On y rencontre des femmes et des hommes sur ces navires qui viennent de pays étrangers, essentiellement. C'est un moment d'échange particulier avec tous ces gens-là. Je suis natif de La Rochelle et j'ai toujours été attiré par ce monde maritime. J'y ai participé à travers des stages de voile. Pour les plus anciens, c'était au pied de la tour des Quatre Sergents. Et puis, je venais me promener facilement sur les quais le dimanche avec mon papa parce qu'on venait voir les bateaux qui rentraient ou qui partaient. Il y avait une part de voyage et de rêve et d'exotisme qui m'a attiré sûrement, je pense. Et après, en 1985, je suis arrivé sur le port dans le cadre d'un emploi saisonnier. J'ai rencontré des gens qui m'ont fait confiance, qui ont pensé que j'étais tout à fait capable de progresser dans ce métier. Et je leur ai fait confiance également, parce que c'était pas gagné à ce niveau-là. Et je suis resté dans ce métier avec toujours la même envie, la même passion. Quand je parle de passion, il y a un côté aussi humain qui fait qu'on y rencontre des femmes et des hommes sur ces navires qui viennent de pays étrangers, essentiellement. C'est un moment d'échange particulier avec tous ces gens-là. Ils n'ont pas les mêmes habitudes, ils n'ont pas les mêmes coutumes, ils n'ont pas la même vie, bien évidemment, parce qu'ils ne font que des escales assez courtes maintenant, à l'heure actuelle. Autrefois, ça durait beaucoup plus longtemps. Et donc, il y a ce côté aussi très humain, parce qu'ils sont là pour qu'on leur rende service, et on est là pour leur rendre service. Les équipages peuvent avoir des besoins sanitaires, que ce soit des problèmes médicaux notamment, des besoins en eau, en vivres, des choses comme ça. Et puis certains arrivent en fin de contrat ou l'inverse, démarrent leur contrat à La Rochelle. Donc nous sommes là pour les assister sur leur retour dans leur pays à travers une organisation de taxi sur les aéroports internationaux et vice-versa, comme sur ceux qui embarquent. Et j'insiste beaucoup sur cette affaire parce que, comme on l'a tous vécu pendant la période du Covid, certains ne pouvaient pas, évidemment, en arrivant en fin de contrat, débarquer. Il n'y avait plus de vol aérien ou quasiment plus. Donc, ils étaient coincés à bord et psychologiquement, ça a été très compliqué. Et quand je dis coincés à bord, ils n'avaient même pas le droit de descendre du bateau pour aller se promener sur les quais du port, pour se détendre, se délasser, etc. Donc, psychologiquement, ça a été très compliqué, mais ça a été une période qu'on a tous vécu difficilement de toute façon.
0: Voilà, Henri Chautard, directeur de l'agence maritime Thomas. La journée port ouvert, c'est pour ce dimanche à La Rochelle, au port de commerce. L'occasion de découvrir les coulisses du port, à pied, en train, ou encore par la mer aussi. Vous pourrez, par exemple, approcher la base sous-marine en chaloupe cette année. Plein de bons moments à passer, des nouveautés aussi, que nous évoquerons d'ailleurs avec mon invité demain matin, 8h48, pour tout savoir de port ouvert 2026. L'invité du jour, tiens, je peux vous le dire, c'est Magic System, le groupe Magic System, invité d'ici matin, tout à l'heure 8h48, pour parler du festival Note en Vert. Soyez bienvenus si vous venez de nous rejoindre, tout va bien. C'est bien jeudi aujourd'hui, le 11 juin. Et on a bien entendu Pascal Obispo auparavant, parce que mon réalisateur me faisait signe comme quoi, et il avait raison, que j'avais dit que c'était Vanessa Paradis. Non, ça n'a pas changé pour personne, c'était bien Pascal Obispo. Un petit café, ça repart, comme on dit le matin. 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C'est qui, c'est quoi? À vous de nous le dire, on compte sur vous. Vous gagnez ce matin vos places pour le festival Sœurs Jumelles, mercredi 24 juin. Vous apprécierez Camille avec l'Orchestre National de Bordeaux. Michael Sambello, c'est maintenant, c'est pour vous. De bon matin, avant le boulot, 8h25, Maniaque.

0: Sambello pour vous ce matin, ici La Rochelle, 8h28 et 30 secondes. Nous sommes avec Alexandra. Bonjour Alexandra, ça va bien? Bonjour.
1: Bonjour.
0: Vous êtes où exactement Alexandra?
1: Moi j'habite à Thierry et je vais au travail.
0: D'accord, très bien. Vous faites quoi dans la vie?
1: Je suis commerciale dans l'automobile.
0: Bon, très bien. Bah, bonne journée au boulot. Avant cela, tiens, intro express. Qu'est-ce que c'est?
1: C'est Garou et le titre c'est Seul.
0: Mmh. L'après Notre-Dame de Paris, parce qu'on avait découvert Garou dans la comédie musicale Notre-Dame de Paris, puis ensuite il y a eu ce premier album solo avec ce succès, ce tube qu'on continue d'entendre même en 2026 Seul. Ben, c'est fait, c'est gagné, vous avez vos billets pour apprécier super l'artiste Camille. Camille qui sera accompagnée par l'Orchestre National de Bordeaux. Ça se passera le 24 juin prochain à Rochefort, dans le cadre du Festival Sœurs Jumelles, ma chère Alexandra.
1: Super, ben, merci beaucoup.
0: Profitez bien de ce moment, je vous souhaite une bonne journée, Alexandra.
1: Merci, au revoir.
0: Au revoir. Deux mots sur l'info d'ici dans un instant, Gorka.
2: Un événement dans la vie pastorale est oublié sur le littoral atlantique depuis des décennies. On tente de relancer la transhumance pour les brebis. 50 personnes ont suivi un berger et ses animaux sur quelques kilomètres hier du côté de Rochefort.
0: Du côté de la météo, c'est du soleil pour aujourd'hui en Charente et en Charente-Maritime. Et pour le week-end à venir, on en parlera à 8h30. C'est l'info en France dans le monde maintenant avec Aude Razo.
3: C'est parti pour le bac de français. Grosse pensée pour les 500 000 élèves de première qui planchent depuis 8 heures ce matin sur la dissertation, l'essai ou le commentaire de texte. On rend les copies à midi, dernier délai. Patrick Bruel échappe à la détention provisoire. Mise en examen pour viol, tentative de viol, agression sexuelle, harcèlement sexuel dans 4 dossiers. Le chanteur est ressorti libre dans la nuit sous contrôle judiciaire. Il a interdiction de contacter les plaignantes. L'image de la nuit, ce sont ces centaines de supporters qui attendaient l'équipe de France de foot à leur camp de base à Boston. Les Bleus sont arrivés, ça y est, selfie, autographe, c'est le jour J. Coup d'envoi du Mondial ce soir avec le match Mexique-Afrique du Sud. En France, la direction de la sécurité publique alerte sur des risques de débordement pendant ce Mondial. 23 matchs sont considérés comme à risque, ceux de la France, du Portugal, du Sénégal, de l'Algérie, du Maroc, de la Tunisie et de la Turquie. Les États-Unis reprennent leur frappe sur l'Iran. Des explosions ont retenti dans le pays. L'Iran riposte. Téhéran annonce avoir frappé des bases américaines à Bahreïn, au Koweït et en Jordanie et prévient que tout navire qui passera par le détroit d'Ormuz sera, je cite, pris pour cible. En France, une trentaine de députés veulent forcer les supermarchés à renoncer à leurs marges lors des collectes alimentaires et à les reverser aux associations. Une proposition de loi est en préparation. La mesure, selon ses défenseurs, pourrait générer plusieurs millions d'euros supplémentaires pour l'aide alimentaire.
2: Merci beaucoup Aude Razo pour ce tour d'horizon de l'actu en 90 secondes en France et dans le monde. L'info d'ici, retour sur ce qui est un événement dans la vie pastorale et qui reprend ses droits dans notre région. La transhumance des troupeaux de brebis dans la presqu'île de Foura. C'était hier matin, événement ouvert au public à l'initiative du Forum des Marais Atlantiques de Rochefort afin de faire découvrir l'importance de ces troupeaux dans la préservation de notre environnement. 50 personnes ont marché derrière les animaux, poussé les brebis sur le bon chemin, sur quelques kilomètres menant à bien cette petite transhumance avec un grand sourire. Le berger comme ses invités ont d'ores et déjà envie de recommencer pour que cette pratique ancestrale perdue au fil des décennies eh bien redevienne, comme dans le temps, un rituel en pays Rochefort. Et Gilles Capré.
4: Le bâton à la main, Jérôme ouvre la marche aux côtés de Talik, son border collie. Les 75 brebis le talonnent, elles sont pressées d'arriver au pâturage.
5: Elles savent qu'à chaque fois qu'on déambule comme ça, c'est pour aller sur des parcelles neuves, avec de l'herbe neuve et des gourmandises pour elles. Donc elles sont contentes de suivre, quoi.
4: Jérôme Tropigny est berger depuis 3 ans. C'est la première fois qu'il fait cette transhumance et c'est sûrement le début d'une longue série.
5: C'est un vrai plaisir de développer mon activité sur la presqu'île parce qu'elle s'y porte. Et puis demain, il faut se dire que les agriculteurs en perdent des centaines par semaine. Hein. Et demain, qui va gérer nos espaces, quoi?
4: Redonner une place à l'élevage, c'est l'une des missions du Forum des Marais Atlantiques, comme l'explique la directrice Sophie Bagagem.
6: On sait qu'en fait, l'élevage extensif, il garde les milieux ouverts hein, dans les zones humides, donc ils ont un rôle très important. Un rôle également sur la biodiversité.
4: Ces thématiques-là, on dirait qu'elles parlent aux habitants.
6: On a été très favorablement surpris. Il y a eu un gros succès sur l'événement. On a eu un affichage complet très vite, donc beaucoup de personnes en liste d'attente. Donc c'est vrai que nous, c'est un événement qu'on imagine reproduire chaque année.
4: Parmi les 50 personnes présentes, beaucoup sont déjà sensibilisées, comme Françoise, qui est venue de La Rochelle.
7: Je pense que les gens qui viennent sont convaincus qu'il faut faire attention à la biodiversité, qu'il y a le changement climatique.
8: Le travail de Jérôme permet d'entretenir la biodiversité.
4: Paul, habitant de Fourin.
8: Je suis sensible à toute cette partie environnementale que l'on retrouve, quoi, que l'on trouve. Même, je crois que c'est la première fois qu'il y a des moutons à Fourin.
4: Pour vous, est-ce qu'il faudrait faire la transhumance tous les ans désormais ?
8: Bien sûr. Si je peux être là, oui, je serai là avec plaisir. Vive les moutons et la biodiversité.
2: Un reportage sur cette transhumance hier dans la presqu'île de Fourras, signé Gilles Capret, à retrouver sur ici.fr.
0: Dans l'actualité également, Gorka, les bornes relais pour collecter les vêtements qui vont, voir leur nombre diminuer fortement.
2: Oui, l'entreprise qui les gère est confrontée à d'importantes difficultés financières. Elle n'arrive plus à suivre les trop gros volumes à traiter à cause de l'ultra fast fashion. On avait déjà parlé sur l'antenne d'ici La Rochelle. Pas le choix, donc il va falloir supprimer bon nombre de ces grandes boxes blanches. Explication à suivre à 9h dans le prochain journal. À 9h, où il sera également question de ce résultat plutôt inattendu. En justice, le tribunal administratif valide finalement l'élection municipale de Jarnac et la victoire à deux voix près d'Anne Martron sur le sortant Jérôme Royer. Le rapporteur public, lors de l'audience, avait demandé l'annulation du résultat. La météo en Charente et Charente-Maritime. L'impression globale, c'est qu'on a affaire à une belle journée.
0: Oui, globalement, ça va. Il y a un peu de nuageux ce matin. Actuellement, on en parlait avec Emmanuel Moreau, notamment près de la Gironde, il y a assez de nuageux, mais le soleil dominera partout en Charente et Charente-Maritime pour cet après-midi. Fraîcheur ce matin, 5 degrés relevés à un moment donné à Tusson et Confolens, ça fait pas beaucoup, tout ça. C'est beaucoup plus forcément sur notre littoral, hein, notamment avec 14-15 degrés relevés à La Rochelle. On est à 11 degrés sur le secteur d'Angoulême. Cet après-midi, restons à Angoulême avec la température maxi, hein, d'ailleurs, hein, 23 degrés à Angoulême cet après-midi, comme à Sainte et Cognac, 23, 20 à Rochefort et La Rochelle.
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0: Ça bouchonne pour accéder à La Rochelle. Vous êtes ralenti dès l'échangeur Dussault, juste après Noyers-Daunis, hein, sur la National 11, sur l'axe Niort, La Rochelle. On cumule quasi un quart d'heure de ralentissement au total pour rejoindre La Rochelle. C'est rouge de Dussault jusqu'à Beaulieu.
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0: Pour la musique, c'est Véronique Sanson maintenant.

0: Chanson sur ma drôle de vie avec Véronique Sanson pour vous ce matin, 8h38.
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0: Avec nos invités, hein. Magic System, on invite le chanteur du groupe, il est avec nous pour parler de cet événement à Périgny, Note en Vert. C'est 8h48 l'horaire, hein, pour nous retrouver tout à l'heure avec l'invité. En attendant, on va parler de sport, tiens, avec Daniel Gimeneau. Bien le bonjour Daniel, c'est une fin de saison intense que nous offrent nos Maritimes, hein, en ce moment.
3: Ouais, c'est une saison vraiment exceptionnelle en termes d'ascenseur émotionnel, avec tous ces blessés, toutes ces désillusions, toutes ces défaites, et cette embellie en fin de saison avec cette place accrochée pour ce barrage, pour ces phases finales, et puis aussi bien sûr le départ forcé de Willy Antonio, la légende qui doit céder sa place sur le terrain pour des raisons de santé, on le sait, mais qui reste dans l'encadrement, d'ailleurs ce qui nous permet de mettre en lumière la droite de la mêlée si chère à Winnie, et Féao et Galvan prolonge ces deux jeunes Rochelais qui viennent de paraffer un nouveau contrat espoir jusqu'en 2028, qui vont continuer donc d'apprendre le métier de pilier droit. Deux saisons de plus pour leur plus grand bonheur, bien évidemment sous la houlette, sous l'aile protectrice de Winnie Antonio, qui les suit depuis plusieurs mois maintenant dans l'apprentissage d'un poste loin d'être simple. Le Stade Rochelais au barrage du top 14, il n'y a plus de calcul. Ce dimanche, la pression sera plus sur le Stade français que sur les Maritimes. Qu'en pense David Rera, qui est avec nous ce matin? C'est le chef des sports pour le journal Le Figaro. David, plus simple pour les Rochelais, moins de pression, ou plus facile pour le Stade français? Quel est ton point de vue, ton analyse, toi, ce matin?
4: Honnêtement, pardon hein, à tous vos auditeurs, mais ça risque d'être quand même très compliqué, parce que le Stade français, cette année, c'est complet, il n'y a pas beaucoup de failles. Personne ne l'a vraiment remarqué, mais c'est la deuxième attaque de la saison régulière derrière Toulouse, parce qu'on parle évidemment de la défense, tout ça et tout, mais c'est la deuxième attaque derrière Toulouse. C'est la meilleure mêlée, plus de trois pénalités... plus de trois pénalités en moyenne hein, par match sur la mêlée fermée. Voilà, on sait ce que ça vaut en défense. Louis Carbonel, comme tu l'as dit, a enfin repris le chemin de la suite de sa carrière, le fil de sa carrière. En plus buteur, enfin meilleur buteur de la phase régulière. Je vois pas beaucoup de trous. Donc samedi dernier avec une équipe mixte, c'est 27-22 quoi. Et là tout le monde va revenir. Donc une sacrée performance du Stade Rochelais quand même.
3: Tout à l'heure, nous serons dans les coulisses de Jean Bouin avec, je l'espère, un des coachs ou un joueur. J'ai pas encore le nom, mais on continue à évoquer ce barrage de phase finale avec vous tout à l'heure à 18h10.
0: Eh bien, ce sera avec plaisir. À tout à l'heure. Bonne journée d'ici là. On va parler des aides pour les étudiants qui partent à l'étranger dans un instant. C'est avec Valère Courrière. À tout de suite.
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0: Valère Correa est avec nous, avec le fameux bon plan quotidien pour maintenir notre pouvoir d'achat. Aujourd'hui, vous voulez nous parler d'une question que vous avez reçue d'une auditrice, Valère.
7: Une fidèle auditrice, Mireille, m'a écrit, je la lis, « Ma petite fille étudiante va faire dans le cadre de sa scolarité un stage de 6 mois en entreprise à Bruxelles et 6 mois en école à Madrid. Aurait-elle droit à des aides, ne serait-ce que pour le logement ?» Merci pour votre question, en tout cas Mireille, parce que c'est vrai que si les voyages forment la jeunesse, c'est un investissement pour les parents, les grands-parents, pas toujours facile d'y faire face. Sachez donc qu'il existe l'aide à la mobilité internationale d'un étudiant qui ne fonctionne que dans le cadre d'un programme d'échange ou d'un stage international, et il faut alors remplir deux conditions. D'abord, bénéficier d'une bourse sur critères sociaux ou d'une aide spécifique annuelle, et puis préparer un diplôme national correspondant à la compétence du ministère de l'Enseignement supérieur.
0: Et si on n'entre pas dans ces conditions, il y a d'autres aides possibles ?
7: Oui, mais il faut creuser. Pour le logement, il faut se tourner vers les résidences universitaires du pays d'accueil, par exemple, se renseigner aussi sur les aides locales au logement qui peuvent parfois concerner des étudiants étrangers. Vérifier aussi si le séjour entre dans le programme Erasmus+. Il peut être intéressant de vérifier auprès des collectivités territoriales qui proposent parfois des aides à la mobilité étudiante, notamment les régions. Enfin, une autre piste à creuser. Il n'est pas impossible qu'il existe des systèmes de bourses dans l'université de départ ou celle qui accueillera votre petite fille. En tout cas, vous avez là quelques pistes. que vous retrouvez sur ici.fr avec tous les liens que je vous mets sur la page par ici, les économies. Et puis si vous avez des pistes d'ailleurs pour aider Mireille, pensez à m'écrire, moi je lui transmettrai après vos messages. Mon mail, parici-les-économies@radiofrance.com.
0: On reste connecté avec vous. Merci beaucoup Valère Courrière, par ici les économies, à ne pas manquer au quotidien. Je vous avais promis qu'on invitait Magic System ce matin pour parler de cette belle musique ensoleillée, proposée à Notenvers Périgny, à côté de La Rochelle. C'est pour le week-end à venir, pour vendredi même précisément. Et ben on en parle juste après avoir écouté Taylor Swift. À tout de suite.

0: Swift à l'instant. Notre invité arrive dans deux secondes. Juste après, il termine l'émission avec nous au quotidien. C'est bien sûr le Toubib Gérald Kerzek qui sera avec nous juste avant les infos de 9h. Alors du petit-déj, je sais pas, peut-être que vous mangez du pain le matin pour accompagner le café. Quel est le meilleur pain pour la santé? On se posera la question avec le docteur d'ici à 9h. L'événement d'ici, les questions ce matin du festival Note en Vert à Périgny près de La Rochelle, c'est pour ce week-end, les 12 et 13 juin, avec une programmation toujours aussi riche et engagée. On en avait déjà parlé avec certains invités, on continue aujourd'hui avec le groupe Magic System, représenté par Asalfo, chanteur et parolier également. Bonjour Asalfo.
1: Bonjour.
0: Merci à ce groupe Magic System d'être avec nous dans Ici Matin, c'est formidable. On entendait là, sous ma voix, un extrait de Premier Gaou. Comment vous faites pour garder la même énergie sur scène qu'à l'époque justement de ce Premier Gaou qui avait cartonné?
1: Ben 25 ans de carrière, ça c'est Premier Gaou. Magic System c'est 30 ans. Mais Premier Gaou est le titre éponyme qui est venu quand même accompagner le groupe dans sa carrière. Et c'est, ça fait toujours plaisir des années plus tard de voir le monde entier danser sur cette musique.
0: Vous avez fait danser plusieurs générations en plus, faut le dire. Hein. Vous évoquez le nombre d'années de carrière là, pour Magic System. Comment vous vivez ce succès qui traverse un peu toutes les époques? Comment vous l'expliquez?
1: Ben, je dirais qu'on est chanceux. Parce que il n'est pas donné à tout le monde de pouvoir faire 30 ans de carrière et dans la constance. Et nous, on a eu la chance de venir avec une musique ensoleillée, une musique qui donne la joie de vivre et qui traverse les générations.
0: Alors, 2018, il y a eu un de vos succès qui revient sur le devant de la scène à l'occasion de la Coupe du Monde de foot et la fameuse victoire des Bleus là en 2018. Magic in the Air, forcément, ça a été la bonne affaire, quoi.
1: Bah oui, Magic in the Air, c'était la bonne affaire et surtout avec la bonne moisson de l'équipe de France en Russie à la Coupe du Monde. Et ça nous a permis aussi de vivre des moments intenses parce que le retour de l'équipe de France ici à Paris avec cette coupe là où on est convié au Stade de France à la célébration a été un des moments forts, un des moments qui a marqué le groupe Magic System.
0: Alors là, vu qu'il y a la Coupe du Monde dans l'actu, là, ça va être l'occasion obligée de refaire le morceau, j'imagine, en live à Note en Vert, la Magic in the Air.
1: Ah ben oui, parce que là, le Magic in the Air, il n'accompagne pas seulement que la France, il accompagne aussi la Côte d'Ivoire. Donc pour nous, c'est voilà, on va aller vivre cette magie en l'air aux États-Unis parce que voilà une nouvelle Coupe du Monde. On sait que il y a beaucoup de fans qui sont des passionnés aussi de foot. Et voilà, c'est l'occasion de ressortir Magic in the Air des tiroirs et pour donner une autre coloration.
0: Ouais. Allez, derrière vos chansons très festives, il y a aussi parfois et souvent des messages sous fond de géopolitique également. Quel regard vous portez là sur le monde actuel?
1: C'est un monde avec beaucoup de crises qui a besoin de beaucoup de positivité dans les actions. C'est un monde qui veut sortir de toutes ces crises, de tout ce qu'on entend, les guerres au Liban, la guerre du pétrole, la guerre du climat, la guerre de l'environnement. Et quand on entend tout ça, on a besoin d'un peu aussi de positivité. Et je crois que la musique de Magic System vient à point nommé pour remettre les choses en ordre. Parce que c'est pas toujours que c'est joyeux, mais Magic System veut toujours garder l'esprit positif. Et voilà. Donc c'est vrai que le monde va à la dérive, mais il y a des gens aussi pour donner espoir.
0: Et j'allais vous poser la question justement, est-ce que la musique peut encore être un outil de rapprochement entre les peuples? La réponse est oui.
1: Ah, la réponse est tout de suite oui. La musique, c'est le trait d'union entre humains, c'est le trait d'union, c'est la musique fait danser, fait crier de joie là où les âmes font pleurer, là où on est dans d'autres choses. Moi, je crois que aujourd'hui, il n'y a rien de plus joyeux, il n'y a rien qui donne plus d'espérance que la musique. Mmh. Donc, la musique, en un mot, est un trait d'union entre les hommes.
2: Ce festival Note en Vert, là où vous venez, c'est un festival engagé autour de l'écologie, de la diversité culturelle aussi. Ce sont des valeurs dans lesquelles vous vous reconnaissez bien évidemment naturellement. Cette idée de métissage culturel correspond à 100% à l'ADN de Magic System.
1: Ah ben oui, parce que nous on a toujours prôné ça. On a toujours prôné le rapprochement entre les peuples et les cultures. Et d'ailleurs, à travers notre musique, on voit ce mélange-là, parce que c'est une musique qui est allée à la rencontre de plusieurs styles musicaux. Et en plus de ça, quand on parle d'écologie, Magic System est un groupe éco-citoyen. Peut-être que beaucoup ne le savent pas. On écoute nos musiques, on danse, mais derrière, c'est un groupe engagé. Un groupe à travers sa fondation qui participe à toutes les COP pour le climat. Un groupe qui est à l'environnement, même sur son avant-dernier album, a chanté pour l'environnement. Un groupe qui reste engagé quand il s'agit d'écologie. Donc voilà, c'est après nommer venir à la note verte. C'est pour nous non seulement venir chanter, danser, mais c'est venir aussi s'inscrire dans une course.
2: Alors vous allez partager l'affiche avec Kimani Marley, un des fils de Bob Marley, Guise qu'on avait en interview en début de semaine du groupe Trio. Ça va être une belle soirée. Ça va bouger pour vous citer là.
1: Ben, surtout avec le groupe Trio, on a presque commencé au même moment ici en France. Et c'est un plaisir de les retrouver sur scène parce qu'on est de la même génération. Kimani Marley, c'est le reggae. Le reggae est en Jamaïque, c'est que le Zouglou est en Côte d'Ivoire. C'est une musique de message et je crois que c'est pourquoi je parle d'un beau mélange culturel et artistique. Donc c'est la Rochelle qui est gâtée ce week-end.
2: Merci beaucoup Magic System d'avoir été avec nous. C'est le chanteur et parolier, hein, Al Salfo qui est avec nous. Merci infiniment. On rappelle que vous serez en concert au festival Note en Vert. C'est à Périgny, à côté de La Rochelle, vendredi qui arrive. On vous souhaite un excellent festival, de belles rencontres avec le public Charentais-Maritime. Beaucoup de plaisir sur scène, il y en aura forcément. Ça va vraiment être top.
1: Merci beaucoup et puis à vendredi.
2: À vendredi sur scène. Ciao.
1: Allez.

0: Bouger, bouger.
1: Voilà, la maladie du bouger, bouger, on s'assoit pas.
2: Mais non, faut pas s'asseoir, ça va bouger, bouger, je peux vous le dire. Du côté de Nantes-en-Vert, avec Magic System, le concert c'est pour vendredi. Vous avez l'intégralité de l'interview à retrouver bien sûr sur ici.fr. Docteur Kierzek, on parle de notre santé. Petit-déj avec vous ce matin, avec le meilleur pain pour notre santé.
3: Bonjour à tous, le pain est presque un sport national en France. 82% d'entre nous en mangent chaque jour, souvent autour de 100-120 grammes par jour. Évidemment, on pense à la baguette, à notre tradition, notre fierté. Sauf que voilà, pour certains, ça rime avec ventre gonflé, des petits kilos qui s'installent. Une simple tartine de pain blanc et soudain, vous ressemblez à un ballon de baudruche. Vous avez l'impression que votre pantalon rétrécit en plein milieu de la matinée. Ben oui, c'est le problème numéro un, ce sont les ballonnements avec la farine blanche parce qu'elle est pauvre en fibres et ses glucides sont mal digérés par certains intestins. Donc ça va faire mal, ça va provoquer un intestin irritable. Vous ajoutez à cela le gluten chez qui les personnes sensibles vont provoquer des inconforts digestifs. Problème numéro 2, la prise de poids. Le pain blanc, ça a un index glycémique élevé, proche de 70. Ça veut dire quoi? Ça veut dire que ça fait grimper votre glycémie en flèche et la redescendre tout aussi brutalement, ce qui vous donne faim une heure après. Quand on a faim, qu'est-ce qu'on fait? On grignote et en plus, il n'y a pas beaucoup de fibres. Donc non, le pain ne fait pas grossir par nature. Ce qui pose problème, c'est la qualité du pain et la quantité.
2: Ouais. Et quel pain choisir pour s'en sortir? Parce qu'on entend tout et son contraire sur le sujet.
3: Le pain au levain, idéalement complet ou semi-complet, est très intéressant sur le plan nutritionnel. Le levain est incroyable car les micro-organismes transforment la farine. Et grâce à la fermentation lente, les bactéries lactiques et les levures naturelles vont prédigérer un peu, ils vont faire une partie du boulot à votre place, une partie des glucides et du gluten. Résultat, le pain au levain est bien plus digeste, moins de ballonnements et un index glycémique plus bas que la baguette blanche, ce qui va limiter les pics de sucre et les fringales. En plus, vous avez des vitamines, du fer qui vont être plus disponibles pour votre organisme. Bref, c'est un vrai allié pour votre microbiote. Donc chez le boulanger, demandez s'il est au levain pur et non à la levure industrielle. Observez une croûte épaisse, une mie irrégulière, ça ce sont des gages de qualité. Deuxième option, il y a le pain de seigle aussi, il est moins connu, mais il est excellent pour ceux qui redoutent

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8: Camille Esnault est dans la place, tout
9: bien. Oui, bonjour, je suis dans la place.
8: Pour ceux qu'on la rêve, c'est bénédique, mais bon,
9: oui.
8: Je suis parti
9: bon, ça remonte.
8: Ça va Camille, bonjour.
9: Bah, ça va très bien, on va parler des vacances. Voilà, on va se projeter un petit peu sur les vacances d'été, qui devraient être normalement un moment où on se détend, un moment de plaisir. Mais quand on est une famille recomposée, c'est un petit peu plus compliqué déjà à organiser pour que tout le monde puisse se réunir. Et une fois sur place, est-ce que tout le monde va bien s'entendre? Comment on fait pour gérer les enfants des autres?
8: On va vous donner... On est obligé de s'infliger ça.
10: Mais ça fonctionne aussi avec les belles-mères, cette histoire.
9: Oui, exactement. On va voir justement avec une thérapeute du couple de la famille qui va vous donner ses conseils. Et on attend les vôtres aussi si vous avez des conseils. 05 46 50 67 68.
8: J'entends le téléphone de Gorka Blanco qui sonne dans l'Arm Space. Je pense que les ennuis commencent juste après les ennuis.
9: Moi, j'ai rien dit.
10: Bisous, belle maman.
9: Oui, on l'embrasse.
8: Bonne journée. À demain, 6h.
9: À demain.
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9: Et bienvenue sur votre radio ICI La Rochelle, nous sommes le 11 juin, il est 9h. Et c'est l'heure de votre point sur l'actualité avec vous, donc Gorka Blanco, bonjour.
10: Bonjour à tous. Le tribunal administratif de Poitiers a surpris clairement son monde hier en rendant sa décision sur la demande en annulation du résultat des élections municipales de Jarnac en Charente. En effet, et contre l'avis du rapporteur public qui s'était prononcé à l'audience pour un retour aux urnes des électeurs, eh bien les juges ont décidé de valider le résultat de mars dernier. Anne Martron reste donc maire de Jarnac et elle a bien battu avec deux petites voix d'avance le sortant Jérôme Royer, ce dernier étant à l'origine du recours en annulation devant la justice. Le tribunal a motivé sa décision en expliquant avoir retenu avant tout une erreur de la part de la préfecture de la Charente qui avait modifié les procès-verbaux électoraux établis par la mairie de Jarnac. Anne Martron est donc confirmée à son poste, satisfaite forcément de cette victoire judiciaire qui valide son élection.
11: Bien sûr que la première réaction, bah je suis contente et je suis heureuse. Je suis surtout très contente que notre honnêteté soit bien mise en valeur et soit bien reconnue par tous, parce que il y avait quelques doutes qui me gênaient. Le sens de notre honneur était quand même important. Tous ces doutes-là ont été complètement effacés dans le jugement et ça, c'est très agréable. J'avoue que moralement, pour moi, c'est important. Je suis contente que notre équipe et moi-même puissions continuer parce qu'on a commencé depuis 3 mois et puis qu'on va faire encore plus rapidement et plus fortement. On va recommencer ma proposition du départ, c'est-à-dire que tous ceux qui veulent venir travailler avec nous le peuvent, dans l'esprit que je veux donner, un esprit d'ouverture, je crois. Tous ceux qui veulent venir le faire, c'est le moment, on les accepte avec plaisir et on continuera tout ça pour Jarnac et notre place au niveau de l'agglo, ce qui est important, parce que Jarnac est quand même la deuxième ville de notre agglomération.
10: La maire de Jarnac, confirmée donc à son poste par la justice administrative, Anne Martron.
9: La lutte contre les cambriolages devient une priorité dans nos deux Charentes.
10: Oui, depuis le début du printemps, il faut savoir que le nombre de ces cambriolages augmente et très fortement à la fois en Charente-Maritime et en Charente. Exemple, dans l'arrondissement de Saint-Jean-d'Angély, les gendarmes constatent en quelques semaines une hausse de 25% des vols dans les maisons. Le compteur a été mis à zéro depuis le début du mois de mai, donc plus 25% en un mois et demi à peine. Généralement, les cambrioleurs agissent en plein jour, dans des zones pavillonnaires ou à la campagne, lorsque les propriétaires en tout cas sont partis au travail et les voisins également absents. Ici, La Rochelle a pu suivre le travail des forces de l'ordre en patrouille sur le terrain. Reportage en immersion avec la gendarmerie de Saint-Jean-d'Angély. C'est à retrouver sur ici.fr et nos applis ICI et Radio France. La colère, mais aussi l'inquiétude pour l'avenir. Les éducateurs de rue des quartiers prioritaires du Grand Angoulême ont manifesté hier devant le Conseil départemental pour dénoncer la décision prise par la collectivité territoriale de mettre un terme à la convention qui la lie à l'association ADSEA qui gère le travail de ces éducateurs au sein de l'agglo. Sur 10 postes, 2 éducateurs vont être licenciés dès la semaine prochaine, 4 autres se trouvent en arrêt maladie.

0: Tous en tout cas s'inquiètent de la disparition annoncée des travailleurs sociaux et de leur présence sur le terrain auprès des jeunes dans tous ces quartiers prioritaires.
1: En Charente-Maritime, plusieurs communes viennent d'être informées que des bornes relais de collecte pour recyclage des vêtements vont être enlevées.
0: Oui, vous savez, ces bornes de couleur blanche, souvent surchargées, elles débordent même carrément ces derniers mois à cause de l'ultra fast fashion, ce qui entraîne des dépôts sauvages. Et l'entreprise qui les gère, eh bien, est tout simplement victime de son succès. Elle n'arrive plus à suivre le rythme. Ainsi, depuis le début du mois, les camions du relais ne passent plus du tout dans certaines petites communes comme Saint-Pierre-de-Lanoux et les riverains voient déjà apparaître eh bien, les premiers dépôts sauvages au pied de ces bornes. Flavie Arnaud.
2: J'y vais régulièrement déposer des affaires et on constate qu'il y a énormément de papiers, de vêtements qui sont au pied des bornes. Même si le recyclage, on arrive à nous les enlever, ça devient compliqué.
3: Responsable de la saturation des bornes et des centres de tri, l'Ultra Fast Fashion oblige Emmanuel Pilois, directeur de relais, à revoir ses récoltes pour assurer la survie de l'entreprise.
4: On a aujourd'hui 15 000 tonnes qui sont collectées et qui ne sont pas triées par le relais et qu'on vend à perte depuis plus d'un an. Et donc, on a décidé de réduire en effet le tonnage collecté de 15 000 tonnes, mais par la distance, parce qu'aujourd'hui on est fortement impacté par le gasoil. Potentiellement, le garder, ça serait prendre le risque de perdre le tout.
3: Contrairement à nos voisins vendéens, notre département est plus épargné par cette crise. L'implantation d'un centre de tri à Surgères permet d'assurer la collecte dans les grandes agglomérations du département. Étienne Vitré, directeur du syndicat Cyclade, en charge des services de recyclerie.
5: Le fait qu'il soit implanté localement, eh bien, on fait partie pour l'instant des parties de territoire en France qui ne sont pas impactées par l'arrêt de la collecte du textile par rapport à d'autres territoires.
3: Dans les villages où les bornes seraient amenées à disparaître, l'entreprise et les mairies appellent à la responsabilité de chacun afin d'éviter les dépôts sauvages dans la nature.
0: Reportage de Flavie Arnaud pour ICI La Rochelle. Sachez que jusqu'à présent, le relais fonctionnait avec 600 bornes blanches de collecte pour les vêtements installés en Charente-Maritime. Un mot de la Coupe du Monde 2026 de foot pour vous dire que le match d'ouverture ce soir va opposer le Mexique à l'Afrique du Sud. La compétition se joue dans trois pays, le Mexique donc, mais aussi les États-Unis et le Canada, avec 48 équipes engagées cette année. C'est un record. Il y en avait 32 lors du Mondial 2022 au Qatar et parmi les grands favoris, notamment l'équipe de France entraînée une dernière fois par Didier Deschamps. La météo en Charente et Charente-Maritime. D'abord, on commence la journée avec pas mal de nuages.
1: Oui, quelques nuages, c'est vrai, mais vous voyez, le soleil est déjà là. On le voit à La Rochelle, notamment. Le soleil qui va s'installer quand même cet après-midi. Ça sera ensoleillé pour tout le monde. On va profiter d'un soleil bleu avec des températures qui commencent à augmenter. 19 à 23 degrés. On y va doucement pour le moment. Avec 21 à Confolens cet après-midi, 20 à Barbezieux, notamment 22 à Angoulême. Vous aurez 19 à La Rochelle, 21 à Maran, 19 à Rochefort, 20 à Montguy. Pour cet après-midi. Demain, cette hausse va continuer. On aura 26 à 27, donc une hausse assez significative. Et puis ce week-end, 31 à 32 degrés attendus, avec cette chaleur qui va s'installer un petit peu la semaine prochaine, normalement. On vous tiendra bien sûr au courant de l'évolution de vos conditions météo. Nouveau point à 10h sur l'actualité également.
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1: Et si vous êtes sur la route, beaucoup de monde ce matin sur cette Nationale 11 depuis l'échangeur de Chagnolet jusqu'à La Rochelle. Vous êtes par choc contre par choc. Soyez prudent, patient si vous êtes dans ce secteur. Et si vous remarquez quoi que ce soit, vous n'hésitez pas. 05 46 50 67 68.
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1: Et on retourne en 1980. Julien Clerc prépare son nouvel album dans un studio au Québec. Il a envie d'un style un peu différent. On lui présente Luc Plamondon, qui à cette époque est très en vogue, puisqu'il vient de triompher avec l'opéra rock Starmania. Le courant passe tout de suite. Et de cette rencontre est né ce titre assez dansant. Quand je joue, voilà, on danse avec Julien Clerc. C'est sur votre radio ici, La Rochelle. Belle matinée à tous.

0: Et oui, une chanson bien dansante de Julien Clerc. Julien Clerc qui passe par les Francofolies, qui sera à la salle La Coursive le 14 juillet prochain. Et vous l'écoutez sur votre radio. Ici La Rochelle.
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0: Les vacances d'été approchent. Au lieu d'envisager ce moment avec plaisir, le stress monte parce que vous formez une famille recomposée, que vous avez peut-être des enfants et ou des beaux-enfants, que votre conjoint également. Alors organiser les vacances n'est pas toujours de tout repos. On va voir avec mon invité ce matin, thérapeute de couple et de la famille, qu'il y a peut-être des choses à mettre en place aussi avant et pendant les vacances pour qu'elles soient un petit peu plus reposantes. 05 46 50 60 67-68 pour vos questions, pour nous raconter aussi vous, si vous faites partie d'une famille recomposée, comment vous faites ? Et mon invité, c'est vous, Julie Deblicky. Vous êtes thérapeute de couple et de la famille à La Rochelle. Bonjour.
3: Oui, bonjour Camille, bonjour à tous.
0: Alors, les vacances, c'est vrai que c'est souvent un moment de tension, mais même dans les familles, parce qu'on parle de famille recomposée, mais même dans les familles classiques, hein, dirons-nous, voilà, utilisons ce mot, parce que en fait, on reste ensemble toute la journée, ce qu'on n'a pas forcément l'habitude de faire toute l'année. C'est pour ça aussi que ça va être un petit peu plus compliqué, ce moment-là.
3: Oui, mais ça, disons que les facteurs qui peuvent compliquer sont très différents. Ici, dans le cadre de la famille recomposée, c'est que parfois les quotidiens viennent se cumuler, et c'est ça qui va faire que du coup ce qu'on vit d'ordinaire en mode tunnel, il y a l'école,
0: oui,
3: le
0: c'est
3: boulot,
0: ça. Ouais.
3: Donc finalement on a des fenêtres de vie en commun qui sont beaucoup plus courtes. Là c'est du H24 où il faut occuper les enfants, et parfois ça peut être juste des vacances où il pleut beaucoup, pendant lesquels il pleut beaucoup,
0: oui.
3: Et ça peut être suffisant à flinguer un peu l'ambiance
0: oui,
3: générale. Et parfois aussi, c'est des choses un peu plus profondes, plus relationnelles, où les éducations respectives de chaque parent sont très différentes, et les attentes aussi, parfois, sont un peu irréalistes. J'y reviendrai, je développerai un petit peu tout à l'heure, mais... Voilà, souvent c'est un peu ça le postulat de départ, c'est bon, il y a quand même la météo, l'environnement, mais c'est surtout aussi, est-ce qu'on a bien anticipé le sujet avant ? Souvent on a cette tendance de laisser un peu les choses en
0: se
3: pilotage automatique, comme si c'était naturel que ça se passe bien, ou alors avec l'anticipation un peu inavouée que ça se passe pas bien, et du coup...
0: Oui, on peut appréhender aussi, et du coup mettre des tensions sans s'en rendre
3: compte. Exactement, c'est tout à fait ça, en fait. On va tellement se mettre une pression pour que tout se passe bien, que tout coche toutes les cases, que parfois cette tension, elle n'est pas exprimée, mais elle est palpable, et les enfants vont très très bien y réagir.
0: Justement, j'allais vous demander, parce que dans une famille recomposée, quels vont être les points de tension. Alors, vous avez abordé cette question, je pense, essentielle aussi, les différences d'éducation selon le membre du couple avec ses enfants. Ça peut être, un point de véritable tension, quoi.
3: C'est un point de tension parce que les adultes sont tous les deux garants du cadre et de la sécurité dans le couple, mais aussi dans le système familial. Alors là, j'accompagne beaucoup de familles recomposées, parce que c'est un sujet quand même qui... C'est un changement de paradigme pour tout le monde, donc ça nécessite quand même vraiment des réajustements, des réglages, et c'est pas quelque chose qui se fait de manière automatique. Et c'est d'abord le noyau conjugal qui doit travailler là-dessus. Et parfois, on attend beaucoup des enfants, on attend que les enfants s'aiment ou que ça se passe forcément bien. Mais ce qu'il faut savoir, c'est que les parents, les adultes, eux, sont amoureux. Mais les enfants, eux, ils sont pas amoureux.
0: Oui, c'est
3: ils ont
0: ça,
3: pas
0: on leur
3: choisi
0: imposé cette
3: relation.
0: Situation.
3: Voilà. Donc, pour les enfants, parfois, cette situation est synonyme de perte, de compromis, de manque, et sans culpabiliser qui que ce soit. Hein, bien évidemment, c'est comme ça, c'est la vie, et voilà. Mais le parent, parfois, soit il a conscience de ça, il va chercher à surcompenser les désagréments et les inconforts que l'enfant peut vivre, et ça va créer du déséquilibre à certains endroits. Ou alors, le couple amoureux va vouloir que tout le monde soit dans cette dynamique très positive et très constructiviste, et les enfants vont pas suivre en fait, parce qu'ils vivent pas du tout la même chose. C'est comme si tout le monde montait dans la même voiture, mais personne ne vivait le même voyage émotionnel.
0: Et puis, faut pas forcer cette alchimie. Alors, on dit ne pas laisser faire peut-être des points de vigilance, mais en même temps, on peut pas forcer cette alchimie, et faut pas essayer de la forcer non plus, j'imagine.
3: Oui, tout à fait. Je pense que déjà, c'est important de savoir ce que chaque enfant vit de manière spécifique. Et tout le monde a le droit à la fois d'être différent, mais aussi de vivre les choses différemment. Il n'y a pas d'injonction à bien vivre de la même manière que dans une famille recomposée comme dans une famille classique, il n'y a pas d'injonction à s'aimer.
0: Bah oui, réalité. C'est ça.
3: On est obligé de se respecter pour permettre le bien vivre ensemble, mais on n'est pas obligé de s'aimer. Et parfois, du coup, ça nécessite chez l'adulte de faire le deuil d'un certain idéal qui peut être un peu compliqué.
0: Donc c'est oui, on va voir que c'est à l'adulte de faire beaucoup le travail aussi.
3: Et oui, c'est normal. Oui.
0: Si vous partez en vacances avec les enfants de votre conjoint, que vous avez des appréhensions, venez prendre les conseils ce matin de mon invitée, c'est Julie Adéblicki, elle est thérapeute de couple et de la famille à La Rochelle. Elle répond à toutes vos questions 05 46 50 67 68 pour nous rejoindre. On continue cette discussion juste après M Pokora et sa chanson d'amour, ça s'appelle quand même. C'est sur votre radio ici La Rochelle. Belle matinée à tous.

0: M. Pokora avec sa très jolie déclaration d'amour, ça s'appelle quand même, c'est sur votre radio, ici La Rochelle.
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0: L'organisation des vacances peut être un véritable casse-tête pour les familles recomposées. Il faut non seulement faire coïncider les plannings de tout le monde, ce qui n'est pas forcément évident, trouver une destination qui convienne aussi à tous, et ensuite faire en sorte que tout se passe bien entre tout le monde. Si vous faites partie d'une famille recomposée, que vous êtes face à ce casse-tête, n'hésitez pas à nous rejoindre 05 46 50 67 68. On en parle ce matin avec Julie Deblicky, thérapeute de couple et de la famille à La Rochelle. On essaye aussi, Julie, de donner du coup des astuces aussi pour que ça se passe bien. Vous parliez il y a quelques petites minutes d'anticipation.
3: Oui.
0: Ça, c'est vraiment la clé aussi, c'est anticiper. Alors, ne pas se retrouver au moment des vacances et se dire, il faut que tout se passe bien. Mmh. Il y a des moyens quand même d'anticiper la bonne entente. Comment on fait ?
3: Complètement. Alors, dans l'anticipation, je pense que ça inclut de pas anticiper que tout se passe bien, justement.
0: Ouais, d'accord.
3: C'est-à-dire que c'est de redescendre un peu le curseur de l'exigence, des attentes, parce que souvent, ces attentes qu'on a que tout se passe bien, c'est précisément ce qui va être le moteur de la déception, de la frustration, parce que ça va générer des tensions, comme je disais tout à l'heure, implicites. Et je pense que ce qui est important de comprendre, et le message que j'aimerais passer aux familles recomposées qui peuvent écouter, c'est que la communauté doit précéder la notion de famille, c'est-à-dire que quand on sait déjà apprendre à vivre ensemble de façon communautaire, on peut seulement commencer à envisager d'apprendre à s'attacher ensemble. Mais nous, on veut l'inverse. On veut que tout le monde s'aime, un peu. On veut un idéal en fait, on veut que tout se passe bien dans le meilleur des mondes, parce que si c'était pas le cas, ça pourrait compromettre aussi le couple. Il y a aussi un effet miroir qui est, si nos enfants n'arrivent pas à s'entendre et si nos deux éducations n'arrivent pas à coexister, est-ce que notre couple va durer ?
0: Oui, il y a ce couple qui est au centre. On va y revenir d'ailleurs sur ce couple, justement, trouver sa place aussi en tant que couple dans tout ça. Dans l'anticipation, est-ce que, par exemple, aussi impliquer les enfants dans la préparation des vacances ? Parce que je disais, c'est vrai, c'est un casse-tête aussi de trouver une destination qui va plaire à tout le monde, de faire en sorte que tous les agendas coïncident. Est-ce que aussi préparer ça avec eux, les impliquer, faire en sorte que ils choisissent aussi, ils subissent pas cette situation qui leur est imposée. Ça peut aider aussi les choses.
3: Moi, j'ai l'impression que c'est très, très secondaire comme sujet. En tout cas, la priorité pour moi, c'est plutôt de créer, comme je disais tout à l'heure, la communauté qui repose sur 4 ou 5 piliers qui sont des règles connues. C'est-à-dire que comme les adultes sont les garants du cadre et de la sécurité, ce que je disais aussi tout à l'heure, je me répète, mais c'est quand même hyper important, c'est de pouvoir proposer des règles qui sont connues par tout le monde et qui sont des règles de fonctionnement globales. Globales qui sont aussi incarnées par les deux adultes. Donc déjà, ça soulève aussi que s'il y a des tensions entre les deux adultes, c'est ça d'abord en premier qu'il faut régler avant même d'envisager, trouver une destination qui plaît aux enfants. Ça pour moi, c'est vraiment loin derrière dans la liste des priorités. La deuxième priorité, c'est d'imposer le respect. On n'est pas obligé de s'aimer. Bon, tout le monde ne va pas respecter les règles tout le temps, puis c'est normal aussi. Mais de vivre dans le respect, de pouvoir bien communiquer quelles sont les limites d'acceptation, les seuils de tolérance de chacun.
0: Les fixer dès le début, quoi.
3: Voilà, moi j'entends souvent, ma fille veut pas qu'on rentre dans sa chambre, mais à chaque fois, les garçons, ils rentrent dans sa chambre puis ils viennent l'embêter. Ça doit être aux parents de remettre un cadre suffisamment ferme et clair pour que cette jeune fille ne vive plus d'intrusion dans son espace d'intimité. Donc ça, c'est des choses qui sont pas négociables. Et parce que, pour une raison fondamentale, c'est que ce qui va permettre à la communauté de pouvoir refaire famille et de devenir une famille recomposée au sens idéal qu'on imagine, c'est qu'il y a une place pour chacun.
0: Oui, c'est ça aussi. Ouais.
3: Vous parliez de place tout à l'heure, c'était très juste. C'est vraiment la question centrale, c'est où est ma place ? Parce qu'un enfant, il va se dire, quand il va voir que tout bouge, que tout change, surtout sur un sujet qu'il n'a pas demandé, et que du coup, il a un peu, il subit un peu quelque part ce qui se passe, il va se dire, est-ce que je suis toujours aussi important qu'avant ? aux yeux de maman, aux yeux de papa? Est-ce que je suis important aux yeux de l'autre, du conjoint, d'une nouvelle amie de maman ou de la nouvelle amie de papa?
0: Ouais.
3: Voilà, est-ce que je suis important aussi aux yeux des autres enfants? Où est ma place, quoi? Vraiment, ça, je pense que...
0: Prendre du temps aussi pour chaque enfant, ce qui n'est pas forcément évident, mais il faut y penser à ça, ouais.
3: Mais ça, dans une famille classique ou recomposée, un conseil que je donne tout le temps, c'est n'oubliez pas de prendre des temps d'exclusivité avec chacun des enfants, parce que c'est ça qui permet de renforcer le lien. Et avant d'espérer que le lien soit solide et que tout le monde s'aime, mais il faut d'abord mettre de la sécurité émotionnelle et affective dans les relations individuelles à l'intérieur du système collectif, pour que l'enfant puisse se sentir suffisamment en sécurité pour dire ok, même si tout se passe pas comme je l'avais imaginé, même si on va pas dans la destination de mes rêves, je sais que on m'aime, je sais que je suis en sécurité et je sais que je peux être différent, je sais que je peux vivre avec ma différence et que ça posera pas problème.
0: Et c'est vrai que dans le quotidien on pense pas forcément à faire ça, à prendre ce temps aussi, mais c'est essentiel, encore plus dans les familles recomposées. On parcourt justement les choses qu'il faut mettre en place si vous partez en vacances, notamment que vous êtes une famille recomposée. Si vous, c'est votre cas, vous faites partie d'une famille recomposée et à chaque vacances il y a des tensions ou alors que ça se passe bien, ça peut bien se passer aussi. Venez nous raconter. 05 46 50 67 68. Vous pouvez aussi prendre les conseils de Julie Deblicky. Elle est thérapeute de couple et de la famille à La Rochelle et elle s'intéresse à vos problématiques ce matin, donc n'hésitez pas.
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0: Les vacances pour une famille recomposée peuvent être un véritable challenge. On en parle ce matin avec Julie Deblicky, thérapeute de couple et de la famille à La Rochelle, qui vous prodigue ses conseils et précise aussi les erreurs, notamment à ne pas commettre lorsqu'on fait partie d'une famille recomposée. On parlait tout à l'heure, Julie, de mettre déjà un cadre, de définir déjà dans le couple comment on va agir avec les enfants, avec nos enfants, avec les enfants de l'autre. Il y a aussi mettre des limites, mais c'est pas évident, je pense, quand on est un couple comme ça, qu'on a des enfants chacun d'un autre mariage, de se dire, je vais mettre des limites aux enfants de l'autre.
3: Mmh.
0: Est-ce qu'on peut disputer les enfants de l'autre? Est-ce qu'on peut mettre des limites? C'est pas facile, ça.
3: Ouais, non, c'est une question qui est tout à fait pertinente dans ce type de contexte, effectivement, puisque ça peut générer aussi pas mal de tensions de part et d'autre. T'es pas mon père, t'es pas ma mère. Et puis, tu me laisses gérer mes enfants comme je veux, etc. Je pense qu'il y a deux choses qui peuvent coexister dans ce type de situation. C'est que, à la fois, c'est important de délimiter des temps où, en tant que parent, on est seul avec nos enfants, même dans la communauté de recomposée. Pour que l'enfant puisse retrouver des repères éducatifs et que le couple soit suffisamment au clair et suffisamment solide sur le fonctionnement éducatif pour que ce genre de problématique n'arrive pas. Mmh. C'est-à-dire que la priorité ultime d'une famille qui a envie de se recomposer, c'est ça, c'est de vraiment aller décortiquer un petit peu, qu'est-ce qui se passerait si toi tu disputais mon fils ou ma fille? Comment je le vivrais, c'est quoi mes limites par rapport à ça, et si c'est pas possible d'envisager de creuser les sujets éducatifs parce que c'est un sujet qui est tabou avec l'autre, Bah, c'est déjà qu'il y a un problème.
6: D'accord, en ouais, fait. C'est ça.
3: C'est déjà un point de tension.
0: Oui, il faut déjà l'anticiper et parler de tout ça au sein du couple.
3: Et oui, parce que sinon, on va projeter ce problème-là, ce non-dit ou ce tabou sur les enfants. Les enfants, le comportement de l'enfant va devenir le problème, alors que le comportement de l'enfant n'est que le symptôme. Et c'est le révélateur, un peu comme quand on développe des photos. Là, on a le sérum révélateur, je ne sais plus comment ça s'appelle, mais ça me fait vraiment penser à ça. C'est le comportement de l'enfant va montrer ce qui dysfonctionne dans le couple. Et si le couple ne regarde pas ça, bah, il va regarder de manière binaire le comportement de l'enfant qui dysfonctionne, en pensant que c'est l'enfant qui a un problème, qui n'arrive pas à s'adapter, alors que le problème est beaucoup plus adulte, j'ai envie de dire, et c'est à l'intérieur du noyau conjugal que ça doit se poser, se régler, et c'est précisément ce qu'on travaille dans mon accompagnement, par exemple, au cabinet. C'est précisément le genre de sujet qu'on va clarifier, qu'on va vraiment poser pour pouvoir mettre de la sécurité, des repères clairs qui sont stables et sur lesquels on peut s'appuyer solidement. Parce que ce qui est fondamental dans tout ça, c'est de mettre des repères, que ce soit aux adultes ou aux enfants.
0: Ça arrive pas sans raison, voilà, un comportement d'un enfant comme ça. Et justement, on parle du couple, on parle aussi de voilà faire des temps avec ses enfants, de individuellement avec chaque enfant aussi, mais le couple dans tout ça, parce que à la base, il y a ce couple. Mmh. On part en vacances avec la personne qu'on aime. Il faut aussi du temps pour se retrouver à deux. Oui. C'est possible dans une famille recomposée de prendre du temps juste pour le couple.
3: Disons que ça s'articule différemment, mais de la même manière que un couple initial va avoir le challenge, le défi, même avec des enfants, de prendre du temps pour nourrir la relation. Je pense que même si les enfants sont omniprésents, le plus important, c'est de pouvoir constamment être connecté à l'autre, faire équipe avec l'autre. Et c'est ça, l'essence du couple, c'est d'être un binôme, d'être une équipe, d'être des coéquipiers. Chacun est le copilote de l'autre. Et de pouvoir se dire, ok, toi, est-ce que ce que tu vis là en ce moment, ça te va? Est-ce que c'est ok pour toi? Est-ce que tu te sens bien avec mes enfants? Est-ce que tu te sens bien avec ma manière d'éduquer mes enfants? Est-ce que tu aimes...
0: Il faut aussi ça, ouais, bien sûr.
3: Exactement. Est-ce que tu aimes mon comportement avec tes enfants? Est-ce que tu as l'impression que tes enfants se sentent bien? Et ça, c'est des questions qu'on doit se poser. C'est important de faire cas de comment l'autre se sent dans le couple. Et c'est de cette harmonie-là, de cette connexion de couple-là, que va découler toute l'harmonie du système communautaire derrière.
0: Et je voudrais terminer avec cette question, parce qu'on parle de vacances quand on est une famille recomposée, mais on n'est pas obligé de partir en vacances ensemble tout de suite. J'imagine qu'il faut déjà quand même créer cette rencontre et puis ce groupe, cette communauté, comme vous le dites, un peu avant. Est-ce qu'il y a, est-ce qu'il faut attendre un certain temps? Comment on s'organise?
3: Je pense qu'il n'y a pas de règle. Ce qui est important, c'est d'être au clair avec ce qui se passe et surtout de ne pas se précipiter, parce que ce n'est pas parce qu'on emménage rapidement ensemble ou qu'on part rapidement en vacances ensemble que la relation est solide. Ça, c'est vraiment une illusion qui est basée sur le mythe de l'amour romantique. C'est que si je quitte tout pour toi, que je m'engage immédiatement avec toi, qu'on emménage immédiatement ensemble, alors ça veut dire qu'on s'aime. Mais la relation de couple est le système relationnel le plus fragile qui soit. Donc, c'est du travail. Donc, c'est de l'investissement, et l'engagement ne doit pas se faire dans « je t'amène un bouquet de fleurs pour te prouver que je t'aime et j'emménage avec toi pour te prouver que je t'aime », même si ce sont des choses très bien, je ne dis pas le contraire, mais je pense que vraiment l'essence, c'est d'apprendre à se connaître et se rencontrer constamment et de créer des espaces fréquents, le plus fréquemment possible, pour que le couple puisse vraiment se rencontrer pour se connecter. Et je reste convaincue de ça, en fait. Donc, pour moi, il n'y a pas d'urgence, il n'y a pas de feu au lac, comme on dit. Et je pense que, c'est plus on va apprendre à découvrir les seuils de tolérance de l'autre, c'est-à-dire qu'est-ce qui n'est pas négociable dans ce qui nous attend de cette communauté, de ce nouveau système familial, qu'est-ce qui reste flexible, par contre, sur quoi on peut dealer, négocier ensemble, et comment on va gérer les désaccords. Qu'est-ce qu'on fait si on n'est pas d'accord? Qu'est-ce qu'on fait si on est en conflit devant les enfants? Comment on gère ça? Ça, c'est une mission d'adulte. Et tant que les adultes ne sont pas matures émotionnellement, c'est une utopie de penser que les enfants vont l'être à notre place.
0: Donc déjà, bien définir au sein du couple toutes ses limites, tout ce qu'on peut se permettre aussi avec l'autre, avec les enfants de l'autre. C'est la base de tout pour que tout le monde fonctionne bien ensuite ensemble.
3: Oui, tout à fait.
0: Voilà le conseil à retenir. En tout cas, il y en a eu plein d'autres. J'espère que vos vacances vacances vont bien se passer en famille cet été. Vous avez eu les conseils, en tout cas ce matin, de Julie Deblicky, thérapeute de couple, de la famille et de la famille à La Rochelle. Vous pouvez retrouver toutes les informations sur ce que fait Julie sur le site juliedeblicky.fr si jamais voilà, vous êtes intéressé pour aller consulter aussi une thérapeute pour votre couple, pour votre famille. Vous avez eu déjà quelques conseils. Merci beaucoup Julie.
3: Merci à vous.
0: À très vite.
3: Vous pouvez aussi, si je peux me permettre, retrouver aussi des thématiques autour du couple et de la famille sur mon podcast qui est sorti cette semaine.
0: Comment ça s'appelle ?
3: Qui s'appelle Positive Mind. Donc c'est positive et mind comme l'esprit. Donc c'est l'esprit positif qui fait que on va se concentrer sur ce qui va déjà bien. Et puis je donne plein de cas, plein d'études de cas et des témoignages de personnes qui sont dans des situations auxquelles on peut s'identifier.
0: Voilà, Positive Mind, qu'on retrouve sur toutes les plateformes.
3: Toutes les plateformes, voilà. D'écoute.
0: N'hésitez pas.
3: Exactement. Et puis sur Instagram, Julie Deblicky Thérapie.
0: Voilà. Vous retrouvez Julie partout.
3: Partout.
0: Donc vous n'aurez aucune excuse. Merci beaucoup, Julie.
3: Merci de m'avoir reçue.
0: Et Julie, vous la retrouvez sur Ici et La Rochelle aussi, bien sûr. Marc Lavoine aussi arrive avec un de ses titres collector. Ça s'appelle Le Parking des Anges. C'est sur votre radio Ici La Rochelle.

0: Marc Lavoine qui nous emmène dans son parking des anges, c'est sur votre radio et c'est La Rochelle.
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0: Et oui, à vos côtés tous les jours, dans votre recherche d'emploi, avec une offre qu'on vous partage chaque jour en Charente ou en Charente-Maritime. Port Atlantique, La Rochelle recrute une assistante ou un assistant de direction et de communication en CDI au sein de la direction générale. Vos principales missions seront l'organisation et le suivi des instances de gouvernance, préparer les réunions des instances de gouvernance en lien avec la direction générale. Vous ferez aussi un appui à la communication, à l'organisation d'événements, participerez au reporting des actions de communication et assurerez une continuité d'activité de l'assistanat de direction en l'absence de l'assistante de direction. Le profil recherché est quelqu'un qui est titulaire d'une formation supérieure de niveau Bac plus 2 à Bac plus 5 en assistanat de direction, communication, lettres, sciences humaines ou administration des organisations. Vous justifiez aussi d'une expérience réussie d'au moins 5 ans sur un poste similaire. N'hésitez pas à postuler donc directement auprès du Port Atlantique de La Rochelle ou sur France Travail aussi. C'est une offre que vous retrouvez sur France Travail. Vous nous contactez au 05 46 50 67 68 si vous désirez le numéro de l'offre précise.
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0: Avec Michael Bublé qui arrive et qui va faire partie des cérémonies de célébration pour la Coupe du Monde, puisqu'il sera demain au Canada. Il sera sur la scène donc pour chanter avec Alanis Morissette, notamment Michael Bublé qu'on écoute tout de suite. 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Ça nous rappelle autre chose, ça. Peut-être une émission sur M6 avec des agriculteurs. Je dis ça, je dis rien.

0: Michael Bublé, c'est le générique de cette émission sur M6. L'amour est dans le pré, bien sûr, vous l'avez reconnu, c'est sur votre radio, ici La Rochelle.
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0: Ici ça marche pour une jeune entreprise, Bateau BBQ Benaise, une expérience unique en Charente sur les quais de Jarnac. Les explications tout de suite avec Fabien Lecourt.
3: Ici, ça marche à Jarnac, en Charente, pour l'entreprise Bateau BBQ Benaise. Et ça marche, car des bateaux BBQ, croyez-moi, ça ne court pas les rues. Alors, le succès est au rendez-vous. Alexandre Giron de cette entreprise, bonjour.
4: Oui, bonjour.
3: Alors, vous êtes mexicain, d'où justement cet accent que l'on entend. Vous avez eu cette idée de proposer à Jarnac un nouveau concept. C'est quoi finalement?
4: J'ai décidé en premier temps d'avoir des bateaux BBQ. C'est la conviviabilité, c'est en même temps pour rigoler entre copains, entre amis, et pouvoir découvrir la Charente, faire des grillades, voir tout simplement un apéritif, voir la couchée de soleil dans un cadre idyllique, magnifique, quoi. Donc ça a démarré comme ça. Et après, petit à petit, j'ai vu que, évidemment, à Charente, il n'avait pas des bâtiments flottants pour pouvoir offrir cette offre de faire des cocktails, des apéritifs, des planches à charcuterie fromage au bord de l'eau. Donc la création de la péniche, le ponton, était fait. Et par la suite, si je ne me trompe pas, je suis presque sûr, je suis le seul sur toute la Charente d'avoir une péniche flottante avec un bar flottant. C'est de là que ça a démarré le projet l'année dernière.
3: Comment vont les affaires ?
4: Ils vont très bien. Je vous avoue, je suis sincère, l'année dernière, c'était pas facile. Déjà, car j'ai commencé tard la saison, au mois de mai, mais bon, j'avais pas le choix à cause de tout ce qui est administration, ça prend du temps. Et après, c'est faire connaître. Et c'était compliqué parce que la communication, quand on démarre une activité atypique que personne connaît, eh ben, c'est vrai que c'était pas facile. Maintenant, je vois le résultat. Et cette année, de bouche à oreille, ça marchait très bien. Après, les réseaux sociaux, et puis par la suite, la communication. Maintenant, je suis devenu connu. Et l'offre que j'ai fait, c'est pour l'instant authentique, car il n'y a pas quelqu'un d'autre qui fait la même chose que moi. Et aussi, il faut dire que mon ponton, il est exotique, on pourrait dire comme ça.
3: Il est un peu comme vous, alors?
4: Bon, j'espère bien, s'il est à mon image, ça serait pas mal.
3: BBQ, donc, c'est le nom de vos bateaux. On rappelle, c'est des bateaux un peu différents des autres aussi. Comment on pourrait les décrire? Comment on pourrait les imaginer, là, maintenant, bon, tout de suite, avec vous?
4: Comment on les imagine? Bon, pas mal déjà arnaqués, les appellent les soucoupes volantes, parce que ça ressemble à ça. Ils sont ronds, totalement. Très facile à conduire, parce que beaucoup de gens, ils se posent la question. Et ben non, c'est très simple. C'est des bateaux sans permis. Donc, ils sont ronds. Ils sont quand même grands, donc il a la place pour 10 personnes. Et par la suite, beaucoup de gens aussi disent que ça ressemble à un donut. Voilà, mais même des fois, ça m'est arrivé des gens qui me demandent « Est-ce que c'est vraiment un bateau ou c'est une bouée ?» Eh bien non, c'est un bateau. Mais tout simplement, il est rond avec un tirant d'eau et tout ce qu'il faut.
3: Alexandre, gérant du bateau BBQ Benaise à Jarnac, hein, on rappelle cette entreprise donc qui a maintenant une petite année et qui cartonne en tout cas déjà en Charente. Eh bien, je vous remercie beaucoup d'avoir été avec nous. À bientôt.
4: C'est très gentil. Merci beaucoup. Hasta luego, amigo. Merci. Gracias.
0: Bateau BBQ. Moi, je dis BBQ comme aux États-Unis, mais non, on est bien en France. Ici, ça marche, à retrouver sur ici.fr et sur l'application Ici. Vous retrouvez aussi chaque jour le docteur Pierre Famin, vétérinaire d'ici, qui vous met en garde aujourd'hui contre un danger qui arrive avec l'été pour vos chiens, les épillets. On va faire attention avec lui juste après ça.
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0: Chaque été, chaque jour même, on prend soin de nos animaux sur votre radio, ici La Rochelle. Et justement, avec l'été qui est là, les herbes hautes envahissent les chemins. Et avec elles, le pire ennemi de nos chiens, et là, c'est l'épillet. On est avec le docteur Pierre Fabin. Pierre, un épillet, c'est quoi exactement ?
7: L'épillet, qu'on appelle aussi spigao dans certaines régions, c'est une petite herbe sèche très commune. Elle a la forme d'un harpon avec des petits poils raides orientés vers l'arrière, un peu comme un épi de blé. À cause de cette forme aérodynamique, l'épillet ne peut avancer que dans un seul sens. Il va s'accrocher au poil de votre chien pendant la balade, puis avance insidieusement à chaque mouvement. C'est un vrai projectile qui s'infiltre partout, entre les doigts des pattes, dans les narines, les oreilles ou même les voies génitales.
0: Et oui, c'est assez terrifiant. Alors concrètement, une fois rentrée de promenade, quels sont les signes d'alerte qui doivent nous faire suspecter la présence d'un épillet ?
7: Alors les symptômes sont souvent très brutaux. Si l'épillet est rentré dans une oreille, votre chien va secouer la tête frénétiquement et couiner de douleur. S'il l'a reniflé et qu'il est coincé dans le nez, vous assisterez à des éternuements ultra-violents en rafale. Votre chien se frotte le museau par terre et peut même saigner des narines. L'autre grand classique, c'est la patte. Si votre chien se met soudain à boiter et à se lécher le dessous de la patte, avec obsession, regardez entre ses coussinets. Vous y verrez souvent un petit trou rouge et gonflé avec du pus qui sointe. C'est le point d'entrée. Et n'oubliez pas les yeux, un œil subitement fermé et rouge est une vraie urgence.
0: Et si on voit l'épillet dépasser ou qu'on suspecte sa présence avec ses fameux éternuements violents, comment on doit réagir ? Est-ce qu'on sort la pince à épiler ?
7: Alors, si l'épillet est juste accroché dans les poils ou qu'il dépasse très clairement de la peau, oui, tirez-le doucement dans l'axe avec une pince à épiler sans le casser. Mais si la graine est dans l'oreille, le nez ou que le trou de la patte est refermé, ne touchez surtout à rien. N'essayez jamais de fouiller à l'aveugle dans l'oreille avec une pince. Vous allez pousser l'harpon encore plus loin et percer le tympan. Foncez chez votre vétérinaire qui ira le chercher en toute sécurité. La vraie solution, c'est la prévention. Cet été, évitez de jeter la balle dans les herbes hautes et sèches. Et surtout, au retour de promenade, inspectez systématiquement votre chien sous toutes les coutures.
0: Ça, voilà le conseil à retenir. Moi, qui ai un bichon, je l'inspecte à chaque retour de promenade. N'hésitez pas à papouiller votre chien. Dans quelques petites minutes, c'est David Morel qui vous donne ses conseils à lui pour profiter d'un bon week-end qui arrive. Bah oui, c'est bientôt. Mais juste avant ça, on se fait plaisir avec ce titre de Zao Tsagazan, la symphonie des éclairs.

0: C'était en 2023, pas 2003 quand même, 2023 qu'on découvrait Zao de Sagazan avec ce titre, la Symphonie des éclairs.
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0: Des idées de cadeaux originales, des balades à cheval sur l'île d'Oléron, même pour les novices. Ou pourquoi pas du tir à l'arc et de la danse country ce week-end, un week-end chargé. Donc voici les infos plus de David Morel.
3: Abrité sous les arbres du cours des Dames à La Rochelle, sur le Vieux-Port, le marché de la création artisanale est de retour comme chaque année. Un marché qui nous offre une mixité de tous les métiers artisanaux où chaque pièce proposée à la vente est créée, fabriquée par le professionnel exposant. Vous pourrez ainsi découvrir un panel diversifié de bijoux, de sandales en cuir, de sacs en tissu, des sculptures en métal, des figurines en bois, des chapeaux, de l'accessoire de mode, etc., etc. Un marché de la création artisanale qui sera présent tous les week-ends de ce mois de juin à La Rochelle, donc sur le Vieux-Port, et du 1er juillet au 30 août, tous les jours de 10h à 22h et même parfois au-delà. À Surgères, le comité des fêtes va fêter ses 25 ans ce week-end et bien sûr, vous êtes invités à participer aux différentes animations proposées. Samedi et dimanche, il y aura dans les rues une déambulation des arts de la rue et du cirque, un spectacle équestre, de la danse country, des initiations au tir à l'arc. Samedi soir, un apéro-concert guinguette à partir de 21h dans le parc du château de Surgères, suivi d'un spectacle aquatique à la nuit tombée sur l'esplanade du château. Et dimanche, grand marché du terroir. Un pique-nique champêtre également à midi. Et puis dimanche après-midi, du tatouage pour adultes, du maquillage pour les enfants ou même des démonstrations de dressage de chevaux. Bref, c'est la fête au village, ou plutôt à Surgères City, samedi et dimanche, grâce aux bénévoles du comité des fêtes et aux associations de Surgères. Profitez-en! Et puis ça y est, l'association des Cavaliers d'Oléron à Saint-Georges lance sa saison de randonnée équestre avec plein de formules pour débutants ou cavaliers aguerris à des tarifs accessibles au petit budget et pour les enfants dès l'âge de 10 ans. Alors pour en savoir plus, pour faire une randonnée à cheval sur l'île d'Oléron cet été, vous pouvez téléphoner à Ici La Rochelle au 05 46 50 67 68.
0: Et puis je vous propose aussi ce dimanche d'aller fêter le fleuve Charente. Je vous explique les événements qui seront organisés donc au bord du fleuve Charente après le flash de 10h.
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0: Bruxelles avec Boulevard Désert, c'est sur votre radio et c'est La Rochelle.
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0: Et oui, vous êtes bien sur votre radio, ici La Rochelle. Nous sommes le 11 juin, il est 10h. Et c'est l'heure de votre point sur l'actualité avec vous, Catherine Berchatsky, bonjour.
2: Bonjour, attention aux fautes d'orthographe. Le bac 2026 débute aujourd'hui avec l'épreuve anticipée de français, qui pourrait être notée plus sévèrement, le ministre de l'Éducation nationale ayant appelé les correcteurs à plus d'exigences. 500 000 élèves de première générale et technologique ont commencé à plancher à partir de 8h. Parmi les auteurs choisis pour cette édition, on citera Arthur Rimbaud, Louise Épinay ou encore La Boétie. Après la décision du maire Olivier Falorni d'exclure du centre-ville de La Rochelle les sans-abri qui font la manche, Muriel Dumont, la directrice des associations Le Toit qui est à tous et La Soupe solidaire qui travaille aux côtés des plus démunis, sera reçue ce midi par Olivier Falorni. Ce dernier a donné la consigne le mois dernier à la police municipale de déloger les SDF du centre-ville et du Vieux-Port au nom de la tranquillité et de la sécurité publique, dénonçant des comportements intolérables. Muriel Dumont avait promis d'entamer une grève de la faim si elle n'était pas reçue par le maire pour évoquer la question du sans-abrisme. La rencontre est prévue à midi au siège de la CDA à Périgny. À Saintes, un couple a été entendu par les policiers en fin de semaine dernière dans le cadre d'une affaire de maltraitance animale. Les quatre chiens du couple, un mâle husky, une femelle berger allemand et deux petits chiots, vivaient dans une cour de 10 mètres carrés au milieu de leurs excréments. Les animaux n'étaient jamais sortis. Ce sont des riverains qui ont fait un signalement auprès du commissariat. Le couple propriétaire des chiens habite dans le quartier de la gare. Les quatre chiens ont été placés à la SPA de Saintes dès le 20 mai dernier. Le parquet décidera des suites à donner à cette affaire dans les tout prochains jours. Le coup d'envoi de la Coupe du Monde de football 2026, c'est ce soir. Le Mexique affronte l'Afrique du Sud au stade Azteca de Mexico. 48 équipes sont engagées cette année contre 32 lors du Mondial 2022 au Qatar. Parmi les grands favoris, l'équipe de France de Didier Deschamps qui a établi son camp de base à Boston. Les Bleus débuteront la compétition mardi prochain, le 16 juin, face au Sénégal à 21h et ça se jouera dans le New Jersey. La météo, comment ça se présente pour ce jeudi?
3: J'ai pas la météo du New Jersey, mais j'ai la météo de Charente et Charente-Maritime.
2: On est ici,
3: pas mal
2: ici,
3: déjà.
2: Exactement.
3: Avec de belles éclaircies. Bon, là, quelques nuages, mais les éclaircies
2: les
3: percent déjà. Elles vont s'installer cet après-midi. Ça sera même très ensoleillé sur les îles.
2: Bravo.
3: Figurez-vous. Voilà. Avec les températures qui commencent à remonter, 19 à 23 degrés cet après-midi, avec notamment 20 à Barbezieux, 21 à Cognac, 22 à Angoulême, 21 du côté de Rouillac. Vous aurez 19 à La Rochelle, un petit peu plus frais. 21 à Maran, 21 à Saint-Jean-d'Angély. Mais profitez un peu de cette fraîcheur puisque ça va continuer de grimper jusqu'à ce week-end. 26 à 27 attendu demain, 31 à 32 ce week-end. Et normalement, ça s'installe pour la semaine prochaine aussi, ces températures. On vous fera bien sûr des points réguliers de la situation. Nouveau point sur la météo à 11h et sur l'actualité avec vous, Catherine.
2: Vous êtes parfaite. À tout à l'heure.
3: À tout à l'heure, je sais.
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3: Et puis si vous êtes sur la route, ça s'est fluidifié, notamment sur cette Nationale 11. Pour le moment, je ne vois pas de difficultés particulières à vous signaler. Si vous vous remarquez quoi que ce soit sur votre parcours, n'hésitez pas à venir justement nous le signaler. 05 46 50 67 68.
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3: Et c'est le premier single d'Étienne Dao à figurer au top 50. C'est le début de la frénésie médiatique intitulée la Daomania. C'est un titre qui a été repris aussi pas mal de fois, notamment on l'entend dans un bref

Extrait de Jean-Michel Jarre dans une chanson de Jean-Michel Jarre et le Matmata aussi, le groupe breton l'a repris en 2026. Ça s'appelle Tomber pour la France. C'est sur votre radio ici à La Rochelle. Belle matinée à tous.

0: Étienne Dao, c'est sur votre radio. Ici La Rochelle.
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0: Et oui, bienvenue si vous êtes à court d'idées là pour le repas de ce midi, de ce soir, de ce week-end. Ne bougez pas, puisque chaque jour vous avez le droit à une nouvelle recette grâce au chef de nos deux Charentes. Toute cette semaine, c'est Jérémy Deberck. Il est chef et propriétaire du restaurant Le Coude à Coude. C'est à Jarnac-Champagne, qui a obtenu récemment un bip gourmand de la part du guide Michelin, qui nous fait le privilège de partager ses recettes et ses astuces toute la semaine. Et aujourd'hui, il s'attaque à un sandwich d'été. Alors, qu'est-ce que ça veut dire un sandwich d'été? C'est avec un pain un petit peu plus léger, un pain focaccia que vous pourrez faire maison. Et après, vous allez voir, vous mettez absolument tout ce que vous voulez dedans, avec les pique-niques, bien sûr, qui arrivent cet été avec le beau temps qui s'installe. Ça sera un petit peu avant 10h30, donc restez avec nous, puisqu'avant ça, on va aller se balader le long du fleuve Charente avec le collectif La Voix du Fleuve, qui organise pour la deuxième année consécutive la fête du fleuve. C'est ce dimanche. Et c'est de 11h à 19h à l'hippodrome de Mansle-les-Fontaines. Arnaud Laroche, vous êtes coordinateur de la fête du fleuve avec les 5 autres membres du collectif La Voix du Fleuve Charente. Bonjour.
3: Bonjour.
0: Un collectif d'acteurs et de citoyens du Nord-Charente qui se réunissent autour de cet objectif commun, préserver le fleuve. C'est vraiment ça l'origine de votre collectif ?
3: Oui, tout à fait. Et avec l'idée que c'est vraiment un bien commun et que tout le monde peut se réunir autour de cet enjeu qui en plus revêt un enjeu d'identité du territoire, parce que le fleuve Charente, c'est la Charente. Et donc on sait que c'est mobilisateur.
0: Avec une fête donc ce dimanche, une fête qui a pour but aussi de faire connaître, pour mieux prendre soin justement de cette entité dont vous parlez, si constitutive de l'identité de notre territoire qu'est le fleuve Charente. C'est important, Arnaud, d'organiser justement des événements comme ça. C'est autour de ces événements que vous allez mobiliser les gens pour préserver ce fleuve.
3: En tout cas, on sait que l'eau est un enjeu crucial de notre époque. Et là, on va le voir en rentrant encore une fois dans une période de forte chaleur. Et on pense que c'est un sujet difficile parfois d'en parler. Et donc, ce qu'on propose, c'est un moment festif, convivial, pour pouvoir en échanger et tourner notre regard vers le fleuve dans un contexte festif, agréable. Et donc, ça va être une quarantaine d'intervenants bénévoles qui viennent partager leur passion pour le fleuve à la fois à travers des propositions artistiques, des propositions ludiques avec des jeux d'eau. On aura également des tables rondes. Enfin, il y en aura pour tous les goûts.
0: Oui, un programme chargé. Il y aura des canoës en libre service, des balades naturalistes, des spectacles, vous l'avez dit, des débats aussi, des tables rondes autour de ce fleuve Charente. J'imagine que parmi tous ces événements, Arnaud, il y a peut-être un événement que vous attendez particulièrement, que vous avez envie de mettre en avant, qui est important pour vous peut-être ?
3: Alors, il y en a plein, mais en effet, si je devais en mettre un en avant, c'est que on va essayer de faire connaître davantage une caractéristique unique du fleuve Charente, le fait qu'il soit anastomosé, et donc ça pas et surtout en fait en Nord-Charente, entre Aunac et Ambérac.
0: Qu'est-ce que ça veut dire, Arnaud, anastomosé? Oui. Parce que tout le monde le sait pas, je pense.
3: Il a une forme en chevelu, il crée des îles et des îlots. Et en fait, c'est la forme naturelle d'un fleuve. Et on peut dire que cette partie du fleuve Charente est la dernière en France et quasi la dernière en Europe à avoir cette forme première, cette forme primaire de fleuve. Et on aura un spécialiste géomorphologue de l'Université de La Rochelle qui étudie cette portion du fleuve spécifiquement, qui viendra nous en parler et nous dire aussi à quel point c'est important sur l'enjeu qui est le nôtre actuellement de retenir l'eau sur les territoires.
0: Et voilà, vous avez déjà appris quelque chose sur le fleuve Charente ce matin. Il y aura plein de choses à apprendre ce dimanche autour du fleuve Charente. La fête du fleuve, qui est pensée comme un événement populaire accessible à tous aussi, puisque vous avez décidé, Arnaud, d'en faire un événement complètement gratuit. C'est important, ça aussi, que ça soit gratuit, que tout le monde puisse y participer.
3: Oui, complètement. Mmh. Et c'est vraiment l'engagement des bénévoles, donc ça va être des associations, des professionnels de l'eau, etc., qui viennent donner du temps bénévolement pour partager leur passion et sensibiliser à ces enjeux. Et j'invite vraiment à aller sur notre page internet fêteduflove-charonne.fr où vous pouvez retrouver tout le programme et toutes les infos pratiques.
0: Eh ben, vous êtes parfait, j'allais donner cette adresse fêteduflove-charente.fr pour tout le programme de cette journée de dimanche qui a lieu de 11h à 19h, donc à l'hippodrome de Mansle-les-Fontaines. C'est la fête du fleuve, c'est ce dimanche organisé par le collectif La Voix du Fleuve. Pour la deuxième année consécutive, n'hésitez pas à en profiter, allez vous balader, allez découvrir aussi des choses autour du fleuve Charente que vous ne connaissez pas forcément. Arnaud Laroche, vous êtes coordinateur de la fête du fleuve avec les 5 autres membres du collectif Les Voix du Fleuve Charente. Merci beaucoup d'être passé par ici, La Rochelle.
3: Merci à vous.
0: À très vite. Et nous, on reste ensemble avec cette chanson que vous avez entendue pour la première fois sur ici.

0: C'est Manon Lisa avec cette chanson Le Petit Pêcheur. Manon Lisa qui est passée chez Émilie Mazoyer dans l'émission Décibel que vous pouvez réécouter sur ici.fr. Vous allez aussi découvrir dans quelques petites minutes la recette du jour avec Jérémy Deberg, chef et propriétaire du restaurant Le Coude à Coude, qui vous prépare un sandwich avec une focaccia à faire vous-même.
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0: C'est Opus avec son titre en live. Live is life. C'est sur votre radio. Ici La Rochelle.
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0: Une recette par jour que vous retrouvez sur votre radio ici La Rochelle, imaginée surtout par les chefs de nos deux Charentes, les passionnés de cuisine. Et toute cette semaine, on a fait appel à Jérémy Deberg, chef et propriétaire du restaurant Le Coude à Coude, qui se situe à Jarnac-Champagne, c'est pas très loin de Pont. Bonjour Jérémy.
3: Bonjour Camille.
0: Vous avez imaginé là un sandwich d'été, c'est vrai que ça peut faire nos pique-niques, notamment on
3: Exactement.
0: A envie de pique-niquer en ce moment.
3: Exactement, on a envie de sortir, pas forcément être au restaurant ou se faire un petit tanka en famille. Et donc en fait, je suis reparti d'un pain traditionnel italien, qui est la focaccia.
0: Ah oui.
3: Pain traditionnel italien qu'on retrouve depuis l'Antiquité. Hein. C'est quelque chose qu'on cuisait à même le foyer.
0: D'accord.
3: Donc c'est pour ça, d'où son nom Panis Focaccius, et voulait dire direct, qui veut dire en latin directement dans le foyer.
0: Ah d'accord, ok.
3: Et donc d'où après son nom qui a un peu dérivé avec le temps, et qui a la particularité d'être travaillé avec de l'huile d'olive, et ce qui donne ce goût et ce parfum emblématique. Donc pour notre focaccia, on y va pour environ 6 personnes, on aura besoin de 500 g de farine, 300 g d'eau, 10 g de levure. On aura besoin de 80 g d'huile d'olive, 3 g de sel et un peu de romarin et de gros sel pour la mais ça sera pour la finition à la cuisson. Donc on va commencer par mettre tous nos ingrédients liquides d'abord dans la cuve du pétrin.
0: Okay.
3: Pourquoi on va mettre d'abord les liquides ? Parce qu'en fait, ça va faciliter le travail de la pâte.
0: Okay.
3: En fait, ça évite qu'on ait de la farine qui reste dans le fond de cube et qui ne s'amalgame pas avec le reste. Le pétrissage, ça va être très très facile. C'est pas besoin de vous prendre la tête. On va le faire de manière très classique, à vitesse lente. Donc sur les batteurs de maison, on est de 1 à 10. Il faut dire qu'on se met à 2 ou 3. Mmh. Et en fait, on va laisser pétrir avec le crochet pendant environ 11-12 minutes. Et sans rien faire d'autre.
0: Okay.
3: On va laisser la pâte travailler d'elle-même, on va laisser le réseau de gluten se créer. C'est ça qui va donner justement cet alvéolage à la pâte et qui va permettre aux levures, en fait, de pouvoir conserver les gaz et après de se développer. Là, deux options s'offrent à vous. Soit vous partez en pousse et vous laissez votre pâte reposer sur le coin du plan de travail et faire une première pousse, soit vous la mettez au frigo. Une fois que vous avez votre pâte qui a levé ou que vous avez fait reposer, on va la mettre en forme, donc on va former une boule, on va l'aplatir avec les mains, on va se huiler les mains avec l'huile d'olive, on va la mettre à plat et on va faire les trous avec les doigts.
0: Oui,
3: c'est
0: d'accord.
3: Ça la forme particulière de la focaccia. On repart en fermentation, donc ça peut prendre entre 45 minutes et une heure et quart, ça dépend de si la température ambiante chez vous est favorable ou non.
0: D'accord.
3: En fait, il faut savoir que quand vous touchez le pain, il ne faut pas qu'il y ait de tension. C'est-à-dire que si vous vous appuyez dessus et que vous voyez que la pâte ne revient pas, qu'on garde la trace de doigt, c'est que ça va être temps d'enfourner.
0: D'accord, ok.
3: Et donc, une fois que c'est prêt à enfourner, on arrose d'huile d'olive généreusement, on met notre romarin. On peut aussi, si on le veut, rajouter de la tomate confite. On peut rajouter des olives. On peut rajouter des herbes, des herbes de Provence, de l'origan, de la marjolaine, tout ce genre de choses. Et on va fourner à 180-200 degrés pendant environ 45 minutes.
0: D'accord.
3: 45 minutes, une heure. Une fois que votre focaccia est cuite, on la débarrasse sur une grille. Comme ça, il y a l'air qui peut circuler et l'excès d'humidité s'en va. Et là, vous la coupez en deux. Enfin, vous la coupez en quatre et ensuite en deux dans la largeur. Et là, vous pouvez garnir mortadelle, une bonne burrata écrasée, un trait d'huile d'olive, sel, poivre.
0: Et puis ça change du sandwich classique.
3: Exactement.
0: C'est vrai que voilà, ça peut changer pour vos pique-niques d'été. Voilà le conseil de Jérémy Deberg, chef du restaurant Le Coude à Coude à Jarnac Champagne. Dernière recette donc qui arrive demain, on sera sur du sucré. Merci beaucoup Jérémy.
3: Merci Camille.
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0: Oui, bienvenue. On va vous donner dans quelques minutes les brocantes qui s'organisent là, juste à côté de chez vous, en ce jeudi. Les marchés aussi, également. Mais ça sera après avoir profité d'un petit peu de musique. Michel Delpech arrive, mais pour le moment, c'est The Police. Walking on the Moon. Belle matinée, vous écoutez. 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

0: Michel Delpech qui nous chante Le Chasseur, un message écologique si vous écoutez bien les paroles. C'est sur votre radio, ici La Rochelle.
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0: À vos côtés, si vous voulez profiter des marchés, des foires, des brocantes aussi organisées juste à côté de chez vous, on vous donne quelques adresses où vous pouvez vous rendre. Aujourd'hui, direction Royan, sur le parking du marché central. C'est 72 rue Pierre Loti, où un vide-grenier est organisé. Allez chiner, faire votre marché aussi avec des particuliers, des professionnels qui seront sur place à Royan. Donc, chaque jeudi, rendez-vous aussi au cœur du village de Ténac pour retrouver les producteurs et les produits du terroir Saint-Onget sur le marché qui s'organise donc chaque jeudi. Tous les jeudis matin, rendez-vous aussi au rond-point Saint-Christophe à Chalais où se tient un petit marché d'approvisionnement avec quelques exposants qui sont présents. Direction également en Charente, la commune de Aigre, chaque jeudi avec plus de 10 vendeurs qui sont présents cette fois-ci, poissonnerie, boucherie, épices, crèmerie, fruits et légumes aussi que vous retrouvez tous les jeudis.
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0: Et retour en 1984 avec l'enregistrement de Pride in the Name of Love de U2, bien sûr, qui fut un peu difficile puisque U2 avait enregistré une bande-son à Slane Castle, un château irlandais. Et puis quand ils sont retournés en studio, ça ne collait plus du tout. Ils ont tout remanié et ça a donné cette version qu'on adore, bien sûr. C'est U2 sur votre radio ici, La Rochelle. Belle matinée à tous.

0: Amador, YouTube, Pride in the Name of Love, c'est sur votre radio ici La Rochelle. 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Vous pouvez aujourd'hui donc repartir avec 2 places pour le Festival Cognac Blues Passion pour la soirée du samedi 4 juillet avec un artiste sur scène. À allez, écoutez, écoutez. C'est Ben Harper qui passe par le Cognac Blues Passion. Ben Harper, allez écouter sur la scène de ce festival le 4 juillet prochain grâce à ici La Rochelle. Vous pouvez remporter 2 places tout de suite maintenant si vous retrouvez la commune de Charente ou de Charente-Maritime dont je vous fais la carte postale. Écoutez bien. Nichée au cœur de la région pittoresque du Poitou-Charentes, la commune se situe dans le sud de la Charente, à 3 km à l'est de Chalais, 43 km au sud d'Angoulême. Les charmantes collines verdoyantes qui entourent la ville ou les sentiers de randonnée révèlent des vues spectaculaires et une nature préservée en font son atout. Longez les vignobles locaux qui produisent certains des meilleurs vins de la région. Pour les amateurs d'histoire, une visite au château de la Rochefoucauld situé à proximité est incontournable. Ce magnifique château historique vous plonge dans l'époque de la Renaissance avec ses intérieurs somptueux décorés. Le passé médiéval de la région s'illustre aussi à travers les dolmens, les menhirs aussi disséminés autour du village, parfait pour une visite curieuse et animée. Vous pouvez également visiter dans cette commune l'église Saint-Vivien et Notre-Dame de Lourdes. Cette commune est également un lieu idéal pour découvrir la culture culinaire locale. De nombreux marchés offrent des produits frais du terroir où vous pourrez déguster des spécialités telles bien sûr que le cognac et le pinot. Où sommes-nous dans cette commune de Sud-Charente, à 3 km à l'est de Chalais, 43 km au sud d'Angoulême, où vous pourrez trouver cette église Saint-Vivien, Notre-Dame de Lourdes également. 05 46 50 67 68 pour me donner le nom de cette commune de Charente et repartir avec vos 2 places pour le festival Cognac Blues Passion pour le 4 juillet pour aller voir Ben Harper sur scène.
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0: Oshi, je partirai. C'est sur votre radio ici, La Rochelle. Et vous, ne partez pas, restez avec nous, puisque je vous offre là ce matin un très joli cadeau. Encore une fois, c'est deux places pour le Cognac Blues Passion, le festival Cognac Blues Passion, qui s'organise donc début juillet. Je vous offre deux places pour la soirée du 4 juillet. Allez voir Ben Harper sur scène, et c'est peut-être Valérie qui va repartir avec ces deux places. Bonjour Valérie.
1: Bonjour.
0: Ah, vous êtes au travail, Valérie?
1: Oui, c'est ça.
0: Et vous êtes, en plus, vous êtes affairée parce que vous faites la cuisine, vous êtes dans une cantine, c'est ça?
1: Voilà, exactement. Pendant que je prépare à manger, j'écoute la radio.
0: Ah, bah, c'est très bien ça, Valérie. Il faut continuer comme ça.
1: Mais oui.
0: Bah oui. Et là, j'imagine 10h46, vous vous activez.
1: Non, oui,
0: ça
1: je
0: va.
1: M'active, mais j'ai encore un peu de temps, je suis dans une école, alors bon, 11h30, bon. Ça va, ça me laisse encore un peu de temps.
0: Bah, très bien, comme ça on peut discuter tranquillement, Valérie.
1: Oui.
0: C'est quoi le haut menu, tiens, ce midi?
1: Alors, ils mangent de la salade de riz, et après, ils mangent du poulet coco curry.
0: Ah, oh, sympa!
1: Avec des carottes bichy.
0: Oh là là, poulet coco curry, ça c'est sympa. Bah, je vais venir, Valérie, on va s'arranger.
1: Allez, on vous invite.
0: Ça me dit bien, c'est sympa. J'amène d'autres personnes de la radio comme ça.
1: On va
0: se faire un petit poulet curry ce midi. Mais avant ça, Valérie, j'imagine que vous voulez savoir quand même si vous remportez ces deux places pour aller au Cognac Blues Passion cet été. Allez voir Ben Harper sur scène. Il faut me donner le nom de la commune que j'ai décrite il y a quelques minutes. Alors Valérie, si vous la trouvez, vous êtes forte, parce que c'était pas évident, on n'a pas eu beaucoup d'appels. Alors on était où?
1: À Roufiac.
0: Bah oui, bravo, on était à Roufiac. Valérie, qu'est-ce qui vous a mis sur la voie?
1: L'église de Notre-Dame de Lourdes.
0: Ouais. Notre-Dame de Lourdes, l'église Saint-Vivien aussi à aller voir sur place. Roufiac. Bravo Valérie, vous pourrez aller voir Ben Harper sur scène.
1: Super, merci beaucoup.
0: Une belle soirée qui s'annonce. Profitez bien Valérie.
1: Merci, je vous remercie.
0: À très vite.
1: À très vite, oui.
0: Les 13 et 14 juin prochains, samedi et dimanche. Donc, ce sont les journées européennes de l'archéologie. L'occasion de découvrir des sites exceptionnels comme celui de Chassenon en Charente, qui a d'ailleurs été sélectionné cette année pour devenir le monument préféré des Français. Vincent Bretagnol, vous nous y emmenez ce matin.
2: Au cœur de la Charente, un site archéologique remarquable permet de remonter 2000 ans en arrière. Fermez les yeux et imaginez la vapeur des bains et l'agitation d'une ville antique. Bienvenue à Chassenon, au temps des Gallo-Romains. Nous sommes à l'est de la Charente, la Haute-Vienne est toute proche. Chassenon est aujourd'hui un village de 800 habitants à peu près, mais à l'époque de la Gaule romaine, il s'agit de Cassino Magus. Cette ville est alors située sur un axe stratégique, la Grande Via Agrippa, qui relie Saintes à Lyon. Autant dire un lieu de passage important où se croisent habitants, marchands et voyageurs. Et il y a près de 2000 ans, le paysage est bien différent. À la place du village actuel s'élève un vaste complexe monumental, un théâtre, un temple impressionnant et surtout des thermes gigantesques, 12 500 mètres carrés construits au début du IIe siècle. Aujourd'hui encore, ce sont parmi les mieux conservés en France. À cette époque, les thermes représentent le centre de la vie sociale à la romaine. On y vient pour se laver, bien sûr, mais aussi pour des soins esthétiques ou des exercices physiques. Et c'est également un lieu de rencontre et d'échange. Côté coulisses, les thermes sont une vraie prouesse technique. L'eau arrive par aqueduc pour ensuite alimenter les bassins et les fontaines. 12 fours permettaient aussi de chauffer l'eau, mais également l'ensemble des salles chaudes grâce à un ingénieux système de chauffage par le sol. Les thermes sont en partie détruits par un incendie à la fin du 3e siècle, avant d'être abandonnés. Peu à peu, la nature reprend ses droits et recouvre le site. Et c'est justement cet enfouissement qui va les préserver. Identifié dès le 16e siècle comme un site antique, Chassenon intrigue vraiment à partir du 18e, avec des premières fouilles. Mais il faut attendre 1958 pour comprendre qu'il s'agit de thermes grâce à Jean-Henri Moreau. Et depuis les années 1990, les archéologues poursuivent les recherches et dévoilent peu à peu toute l'ampleur de ce site avec notamment un immense sanctuaire et un temple aux dimensions spectaculaires. Aujourd'hui, Cassino Magus, c'est devenu un lieu de visite ouvert à tous, un site archéologique exceptionnel qui offre un voyage grandeur nature au temps des Gallo-Romains.
0: Un site à visiter en famille, bien sûr, ouvert du mercredi au dimanche, inclus en juin, tous les jours, du lundi au dimanche à partir du 4 juillet. Merci beaucoup à Vincent Bretagnol. 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Et sur Ici La Rochelle, vous retrouvez aussi de la musique, bien sûr, avec Enrique Iglesias qui nous fait danser Bailamos sur votre radio ici.

0: Ah ouais, ça donne envie de danser, hein, ce titre ensoleillé de Enrique Iglesias sur votre radio. 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
0: Tester, approuver, c'est tous les jours sur Ici La Rochelle avec des idées de jeux, de films, de lecture, mais aussi de sorties. Il y a de quoi faire ces jours-ci, Chloé Bidet.
3: Dès demain et jusqu'à dimanche, ce sont les Journées Européennes de l'Archéologie. Ça existe depuis 2010 en France et c'est à ne pas manquer car c'est l'occasion d'aller découvrir un petit pan de notre histoire et notamment dans nos deux Charentes avec tout un tas d'animations. J'en ai sélectionné quelques-unes pour vous. On commence directement en Charente, à Cognac, avec la Maison du Négociant, musée d'art et d'histoire qui vous propose ce week-end un atelier découverte de la période néolithique et de ses inventions. Ce sera de 15h à 16h30, vous allez pouvoir donc découvrir les embarcations présentées dans la salle archéologique du musée. C'est accessible aux enfants à partir de 8 ans. Toujours en Charente, cette fois à Saint-Cybardeau, l'espace d'interprétation du gallo-romain des Bouchots vous propose plusieurs ateliers. Il y a notamment des contes et mythologies. Vous pourrez faire une visite guidée du site archéologique et de l'espace d'interprétation. Et une exposition est aussi visible à cette occasion. Rendez-vous samedi et dimanche.
0: Et Chloé, vous avez encore d'autres idées à nous proposer sur le territoire?
3: Et oui, la Charente-Maritime n'est pas en reste avec un coup de cœur, une visite de chantier sur et sous les remparts qui aura lieu demain et samedi. Comment l'archéologie préventive accompagne la restauration des fortifications de Brouage. Une balade pour pouvoir découvrir les coulisses de ce lieu qui n'est pas accessible au public. Comment comprendre les fortifications, quels sont les choix adoptés pour la restauration. Ce sera à découvrir donc demain de 11h à 12h30, de 15h à 16h30 et samedi également aux mêmes horaires. Attention, c'est sur réservation car c'est très limité, il y a seulement de la place pour 15 personnes par créneau. Vous avez tous les détails sur brouage.fr avec le numéro pour réserver. Ne manquez pas, c'est gratuit en plus et c'est un accès vraiment privilégié. À Sainte également, il y a beaucoup d'animations prévues tout au long du week-end, notamment avec le musée archéologique ou encore les arènes gallo-romaines. C'est vraiment à ne pas manquer si vous ne l'avez jamais fait. Ce sera aussi l'occasion d'aller découvrir les aqueducs gallo-romains qu'on retrouve autour de Sainte, notamment à Vénéran et au Douai. Une visite incontournable que je vous recommande. Vous avez tous les détails sur le site de la ville de Sainte. En tout cas, c'est testé et approuvé par votre radio Ici La Rochelle. Et
0: évidemment, vous pourrez aussi aller au Palais, au site, du Fa de Barzan, encore à la Villa Gallo-Romaine de Saint-Saturnin-du-Bois. Retrouvez toutes les infos sur journéearchéologie.culture.gouv.fr et votre jeu Objectif 5 points arrive dans moins de 3 minutes.
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0: cadeau.
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0: Ah non. Mais non. David Morel, et c'est n'importe quoi. 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
0: David. Et vous, vous faites remporter une télé,
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0: exactement, ah ouais, Juste Fontaine, qui vient de Reims. Il y a quelque chose avec Reims,
1: Juste Fontaine. Vous voyez que vous connaissez en foot.
0: Finalement.
2: Peut-être pouvoir gagner la télé, on sait jamais.
0: Je vais appeler pour.
2: Maintenant, vous n'avez pas le droit de jouer.
0: Pour jouer, maintenant, j'ai jamais le droit.
2: Belle télé en jeu, toute neuve, pour regarder les matchs ou ce que vous voulez. C'est en jeu, c'est à gagner après les infos. Merci beaucoup, Camille.
0: Merci, bon week-end.
2: Ciao.
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2: C'est jeudi aujourd'hui, jeudi 11 juin, il est tout pile 11h. Les infos, le flash, maintenant présenté par Catherine Berchetsky. Bonjour Catherine.
4: Bonjour David. Comme chaque année, c'est l'épreuve anticipée de français qui ouvre le bac 2026 depuis 8h ce matin. 530 000 élèves de première passent l'écrit avec trois sujets au choix. Pour la filière générale, les élèves sont invités à disserter sur la poésie avec les œuvres de Rimbaud, Ponge et Dorion. En voie technologique, c'est le théâtre qui s'est invité autour des œuvres de La Boétie, Fontenelle ou Graffini. Attention aux fautes d'orthographe, car cette année, le ministère de l'Éducation national a appelé les correcteurs à être plus exigeants. Un peu de méthode, un peu de relecture, ça va le faire. Faites-vous confiance, a assuré le ministre de l'Éducation nationale, Édouard Geffray, lors d'un déplacement dans un lycée de Clichy dans les Hauts-de-Seine ce matin. À partir du 22 juin, les élèves enchaîneront avec l'oral de français. En Charente, le tribunal administratif de Poitiers a tranché. Il confirme qu'Anne Martron a été élue maire dans les règles en mars dernier à Jarnac. C'est son prédécesseur, Jean Royer, battu de 2 voix seulement, qui avait déposé un recours en annulation. Le rapporteur public s'était prononcé à l'audience pour un retour aux urnes, mais les juges ne l'ont pas suivi. Le tribunal a motivé sa décision en expliquant avoir retenu une erreur de la part de la préfecture qui avait modifié les procès-verbaux établis par la mairie de Jarnac. Anne Martron est donc confirmée à son poste de maire. Nous l'entendrons dans le journal de midi. Et puis toujours dans le prochain journal, nous reviendrons sur la manifestation hier des éducateurs de rue du Grand Angoulême devant le conseil départemental de la Charente. Le département ne souhaite pas continuer avec l'ADSA, l'association pour la sauvegarde de l'enfant à l'adulte basée à Poitiers. Elle ne signera pas une nouvelle convention. 2 éducateurs vont être licenciés alors que 4 sont déjà en arrêt maladie sur un effectif de 10. L'ADSEA devra arrêter définitivement ses missions en Charente à partir du 30 septembre prochain. Et puis du foot. C'est ce soir le coup d'envoi de la Coupe du Monde de foot 2026. Ça commence par Mexique-Afrique du Sud au stade Azteca de Mexico. Les Bleus de Didier Deschamps qui partent grands favoris joueront seulement à partir de mardi face au Sénégal. Des Bleus qui ont installé dès hier leur camp de base à Boston.
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4: Et des températures qui vont monter en puissance jusqu'à ce week-end, David.
2: Un soleil de plus en plus généreux. Aujourd'hui déjà, cet après-midi, de très très belles éclaircies, mais des températures supportables, on va dire. Aujourd'hui, 19 à 22 degrés pour les maximales, avec un petit vent quand même d'ouest à nord-ouest modéré cet après-midi. Et demain, encore du grand beau soleil toute la journée et des températures, effectivement, Catherine, qui vont commencer à grimper. On aura déjà le matin entre 14 et 16 degrés, 23 à 26 degrés demain après-midi, c'est surtout samedi et dimanche, où là les températures devraient atteindre les 32 à 34 degrés sur le continent.
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2: Ah, ça faisait longtemps. Voici le groupe Queen et sa Bohemian Rhapsody.

0: Freddie Mercury, bien sûr, et son groupe Queen avec la Bohemian Rhapsody.
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0: Avec peut-être pas des rhapsodies, mais des superbes chansons françaises, étrangères d'hier et d'aujourd'hui. On aura par exemple le groupe Mécano dans un instant avec son succès Une femme avec une femme. Il y aura aussi Bruno Mars, l'américain, Shakira, Joe Dassin et son fameux Dans les yeux d'Émilie, ou encore la toute dernière chanson de Florent Pagny pour vous accompagner jusqu'à midi. Et puis des jeux, des questions, des cadeaux. Hein, c'est votre jeu Objectif 5 points maintenant jusqu'à midi. 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

0: Un groupe espagnol qui chantait en français cette chanson dans les années 80, fin des années 80, 89 exactement, je crois. Une femme avec une femme, c'était le groupe Mécano. Est-ce que Angélique est Mécano par hasard? Bonjour Angélique.
1: Alors, bonjour.
0: Vous n'êtes pas mécanicienne, non? Ça sera un curieux hasard.
1: Je peux faire de la mécanique, mais je garantis rien.
0: On n'est pas sûr d'en repartir, c'est ça, Angélique? Si vous mettez les mains dans le mode.
1: C'est ça.
0: Qu'est-ce que vous faites comme boulot, vous, Angélique?
1: Je garde des enfants.
0: Ah, ben c'est bien, c'est un bon boulot, ça. Et ils en avaient combien, des enfants? Quel âge ils ont?
1: Bah là, cette année, j'en ai deux.
0: Deux.
1: 2 ans et 3 ans.
0: Ah, quand vous dites. Ah oui! Ah oui, petit,
1: juste avant l'école, quoi.
0: Petit rapproché, ouais, ça, ouais, ça doit bien occuper, hein,
1: oui,
0: Angélique. Hein. Vous avez
1: alterné
0: garçon-fille, non? Ou deux garçons, deux filles, c'est quoi, vous?
1: Non, deux filles.
0: Deux filles. Oh, elles sont toutes mimi. Comment vous les avez prénommées, appelées, vos filles, Angélique?
1: Clémence et Émilie.
0: Clémence et Émilie. Sont pas à côté de vous là, non? Non, pas.
1: Non, non, non, non, je les ai éloignés. Pas de dérangement pendant que j'appelle la radio.
0: Il y a une belle télé à gagner hein, pour la regarder en famille, pourquoi pas, les dessins animés hein, pour les enfants, les matchs de foot, pour vous peut-être, le papa peut-être aussi. Bref,
1: oui, peut-être.
0: Ah, peut-être. Hein. Ou mettre dans la chambre. Attention, hein, t'es dans la chambre, là c'est un grand écran en plus. Hein. Là, on peut devenir accro hein, facilement avec une belle télé comme ça. Hein. Vous avez peut-être déjà une d'ailleurs, Angélique, mais là ça en fera une deuxième. C'est en jeu, en tous les cas on vous propose de la gagner plutôt facilement, déjà bravo, vous avez réussi à nous joindre par téléphone et être sélectionné. Maintenant il faut répondre à mes questions de culture générale, Angélique, hein. Et s'il vous plaît, il faut me donner les bonnes réponses rapidement. Vous n'avez que 3 secondes à chaque fois pour me donner votre réponse. Si c'est après, je ne peux pas vous donner le point, d'accord?
1: Ok,
0: vous avez le droit ne paniquez pas, vous avez le droit à 2 petites erreurs ou de ne pas savoir sur 2 questions, donc pas de panique, si vous n'avez pas la bonne réponse dès le début, vous pouvez vous rattraper après. Angélique, écoutez la première question.
1: Okay.
0: Vous habitez à Saint-Brice, hein, c'est en Charente, c'est ça Angélique hein? Saint-Brice?
1: Oui, c'est ça.
0: Bon, parce que j'ai une question locale et régionale pour commencer. Écoutez bien, à Rochefort, en Charente-Maritime, qu'est-ce qu'on fabriquait à l'origine dans le bâtiment de la Corderie Royale?
1: De la corde.
0: Des cordes. Alors, on vous a soufflé, c'est votre mari peut-être, vous avez le droit, hein, bien sûr. Hein. Tant que vous répétez rapidement. Bah oui, des cordes, hein, la corderie, tout simplement, les cordages de bateaux. Et c'est pour ça qu'elle est aussi longue, elle fait plus de 300 mètres de long, le long de la Charente, hein, cette corderie, parce que pour tirer les cordages, il fallait de la longueur à l'époque. Et c'est la bonne réponse. La corderie royale à visiter. Vous avez peut-être déjà visité ou pas, vous, Angélique? Non? Pas encore? Pas la corderie,
1: non, mais j'avais été voir l'Hermione, c'était dans le radeau d'à côté.
0: Bien, juste à côté, effectivement. Oui, elle n'est plus là maintenant, malheureusement, l'Hermione, mais la corderie royale, oui. Bravo, c'est bien parti, Angélique, 1 point. C'est votre mari, votre époux qui vous souffle à côté, ouais? Ouais, Angélique? Non?
1: Non, c'est ma petite voix intérieure.
0: D'accord. Ok, d'accord.
1: Extérieure, là, pour le moment.
0: Allez, attention, on reste concentré, vous avez 1 point pour l'instant, l'objectif c'est 5 points. Dites-moi, quel animal figure sur le logo de l'association écologique WWF?
1: Un panda.
0: Bravo Angélique, oui c'est le panda. Une association, on va dire, dirigée en France par la Rochelaise Isabelle Autissier, la navigatrice aujourd'hui, qui est à la tête de l'association WWF. Bravo, c'est un panda, bien, 2 points Angélique. On va remonter quelques décennies en arrière maintenant pour cette question, question musique. Quel groupe de rock français et son chanteur Bernie Bonvoisin ont connu le succès avec Antisocial?
1: Trust.
0: Oh bah oui, bravo, vous l'avez. Oui, bah alors...

0: froid.
1: Ah, s'envoyer, comme on dit. S'envoyer du bois, hein, Trust. Bravo.
0: Ah oui.
1: Ah ouais, bah vous voyez que vous avez bien vous m'avez dit oh là là non non bah vous voyez vous avez la bonne réponse. Ouais, vous avez connu cette période Trust là les années.
0: Ah oui, bien sûr. Ah, ah oui oui oui.
1: Ah bah bravo. Ben c'est la bonne réponse. Trust, Bernie Bonvoisin qui est devenu acteur aussi après hein. Il a fait quelques
0: oui,
1: films.
0: Oui, c'est vrai.
1: Bravo, bonne réponse Angélique. Oh là, c'est bien parti. 3 points. Attention, on est sur du football maintenant Angélique. Quel pays a gagné la dernière Coupe du monde de foot en 2022 au Qatar?
0: C'est l'Argentine, le Brésil.
1: J'ai entendu, hein. Au départ, vous m'avez dit quoi avant le Brésil?
0: J'avais dit l'Argentine.
1: Ouais, c'est
0: Messi.
1: Bien ce que j'ai entendu. C'est la bonne réponse. Oui, voilà. C'était. Et comme le jeu, c'est de prendre la première réponse et avant les trois secondes, je vais pas vous prendre le Brésil. Je vais prendre l'Argentine parce que c'est l'Argentine, bien sûr, qui a gagné contre la France. Souvenez-vous, malgré le bon retour et les buts de Mbappé en finale, c'était bien.
0: Et oui, c'était ça l'histoire. Oui.
1: Et oui, l'Argentine.
0: Alors qu'ils jouaient tous les deux au PSG, ça a mis.
1: Ouais, Messi effectivement et qui jouait au PSG à l'époque pour l'Argentine et Mbappé effectivement. Mais bravo, c'est bien l'Argentine. Ouf, attention Angélique, c'était sur le gong, justos, mais c'est pas grave, ça vous rapporte un point. Allez, cinquième question, dites-moi comment se nomme la case au Monopoly sur laquelle se trouve un gros point d'interrogation.
0: La case chante.
1: Bien, oh là là, Angélique, c'est un parcours sans faute. Alors là. C'est ta toute première de la semaine à nous faire un sans faute, un 5 sur 5 Angélique. Alors bravo, c'est pas encore gagné, mais c'est bien parti Angélique, hein. Vous êtes sélectionnée et on va vous inscrire bien sûr vous deux fois parce que vous avez fait un sans faute justement, deux fois pour le tirage au sort de demain. Demain vers 11h45, bien sûr on vous appelle de suite si vous êtes tiré au sort par notre logiciel informatique et on vous offre cette télé puis le jeu de foot subutéo également Angélique. D'accord ?
0: Ah bah super, je vais croiser les doigts.
1: On croise les doigts, ayez l'œil sur le téléphone demain, donc vers 11h45, et puis bien sûr on vous l'offre ce téléviseur, cette télé toute neuve. Ok Angélique ?
0: Ok, c'est super.
1: Merci à vous et encore bravo. À bientôt, au revoir.
0: Merci. À bientôt, au revoir.
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0: Oui, en mars, et ça repart. Hein. Bruno Mars qui chantait I Just Might. Pour l'instant, Angélique de Saint-Brice, Evelyne qui habite à Sainte, Aurélien qui habite à La Rochelle et Émilie qui habite à Sainte-Césaire ont une chance sur 4 de gagner un superbe téléviseur d'une valeur de 300 euros plus le jeu de foot Subutéo 2026. 4 candidats depuis lundi seulement ont réussi à faire les 5 points, mais peut-être que Dominique va s'ajouter à la liste. J'espère en tout cas. Bonjour Dominique.
1: Bonjour. Oui.
0: Vous habitez à Chagny, hein, c'est ça Dominique? Ouais.
1: Oui.
0: Vous avez peut-être mis du haut-parleur au téléphone, vous, Dominique, non?
1: Non, pas du tout.
0: Ça y est, on vous entend mieux. Ouais, je ne sais pas pourquoi, il y avait un bruit bizarre, mais...
1: Ouais, non, mais j'avais mal mis le téléphone.
0: Ah, voilà, ça, c'est bien, comme ça, je vous entends parfaitement bien. Dominique, vous êtes à la maison, là? Vous n'êtes pas en extérieur, non? À la maison? Oui, c'est ça, Dominique?
1: Oui, je suis à la maison.
0: Ok, tranquille. Faites quoi dans la vie, vous, Dominique? Dites-moi tout.
1: Ben, j'ai un super boulot, parce que je suis retraité.
0: Ah, bah voilà. Fatigant, hein, Dominique.
1: Ah, écoutez, c'est pas si facile que ça.
0: Oui, il paraît. J'ai hâte, hein, Dominique, il paraît. Ouais, vous avez pas mal d'activités, sans doute. Qu'est-ce que vous faites de beau, par exemple? Vous avez un loisir, une passion, d'où en particulier ou pas, Dominique?
1: Oh, des passions. J'aime bien un peu tout, vous savez.
0: Ouais. Un peu le bricolage, jardinage, du coup?
1: Comment?
0: Jardinage, par exemple, bricolage, non?
1: Bricolage, ça aurait été, mais jardinage, pas trop. Quoi.
0: Ah, pas trop, non. Voilà, mais bon, après, et le foot, peut-être, non? Aussi, ou le rugby, Dominique?
1: Bah, j'ai joué beaucoup et j'ai été éducateur sportif.
0: Ah, ouais, donc, ouais, branché sport. Alors, vous continuez à faire du sport un peu ou pas, Dominique?
1: Plus ou moins, avec l'âge, c'est pas facile.
0: Oui. Hey, le corps suit pas forcément l'envie, des fois. Ah ouais.
1: Non, je m'entretiens, puis c'est tout.
0: Bon, c'est bien, Dominique. Bon, on va faire un petit peu de sport de neurones ou d'esprit, si vous voulez, maintenant, Dominique. Hein, c'est pas trop fatigant. Et en plus, ça rapporte peut-être une télé, je l'espère, pour vous, Dominique. J'ai 5 questions. Voici la première. Allez, Dominique, dites-moi. Comment est-ce qu'on appelle le bouchon d'un stylo?
1: Le capuchon.
0: Oui, bravo. Elle est toute simple celle-là, mais oui, la réponse n'est pas forcément évidente tout de suite. Mais bon, bravo, vous l'avez la bonne réponse. Un capuchon, un peu de capuchon, on appelle ça comme ça, un capuchon. Dominique, attention, deuxième question. God Save the King, c'est l'hymne national de quel pays?
1: De l'Angleterre.
0: Bravo! Eh oui, avant c'était The Queen, mais depuis le roi Charles maintenant, et le décès bien sûr de la reine Elisabeth, c'est God Save the King, qu'on entend avant les matchs de rugby notamment.
1: Vous pouvez la refaire, non. C'était pas
0: mal. Non, ils annoncent du beau temps là, on va essayer de le garder. Je connais mieux la Marseillaise, hein. C'est pas grave. Un point de plus pour vous, 2 points Dominique, c'est bien. Attention, troisième question, oh, ça va aller, je pense. Quel professionnel de santé utilise une fraise pour son travail?
1: Le dentiste.
0: Eh oui, bah oui, le dentiste et la fraise, ce qui fait mal en général, hein, sur la molaire. Ah, aïe. On appelle ça une fraise, hein, enfin,
1: oui.
0: En langage courant. Je pense que les dentistes appellent ça autrement. Peut-être pas, d'ailleurs, j'en suis même pas. Nous, on appelle ça une fraise, c'est la bonne réponse, c'est ce qui compte, Dominique, 3 points. Quatrième question, géographie. Dans quel pays se trouve la superbe île de Bali?
1: En Inde.
0: Non plus. Mais c'est pas loin, c'est l'Indonésie. L'Indonésie, Bali.
1: Ah oui, pardon.
0: Non. Ah, était pas évidente, c'est pas évidente, hein, mais voilà, c'est en Indonésie, Bali, belle île, paraît-il. Malheureusement, pas de points, Dominique, mais c'est pas grave. Vous aviez déjà 3 points. Vous allez pouvoir vous rattraper avec notre question, j'espère, musicale pour vous, Dominique. Il va falloir reconnaître un chanteur, une chanteuse ou un groupe, tout simplement, mais qu'on va entendre chanter pour vous, Dominique. C'est quand même une chanson connue, pas toute jeune, vous l'avez peut-être connue. On va l'écouter quelques secondes, à vous de me dire tout simplement, et vous avez 5 secondes, pas plus, pour me donner la réponse. Qui chante ce qu'on va entendre, groupe, chanteur ou chanteuse, Dominique, d'accord?
1: Oui.
0: On l'écoute.

0: Dominique, c'est qui?
1: Bonnet
0: M. Ah, ouais, j'ai entendu, hein. Bonnet M.
1: Bonnet M.
0: Ouais, oui, voilà. Bien sûr, Dominique, bravo, yes. C'était pas la plus connue du groupe, hein, mais quand même. Matt Baker.
1: Il y a un scandale qui court par rapport à ce groupe. Hein.
0: Ah, tiens donc, je connais pas lequel.
1: Comme quoi, le chanteur, en fait, n'aurait jamais chanté.
0: Ah oui, c'était un peu la mode à cette période. Il y a Plastic Bertrand, par exemple, hein, qui n'a jamais chanté, paraît-il. Il y en a d'autres, oui, comme ça. Et je savais pas que le chanteur de Bonnet, mais oui.
1: Bah, écoutez, j'ai entendu ça, je sais pas si c'est vrai.
0: C'est possible, hein, c'est possible, mais on le voyait dans les clips, effectivement, avec trois ou quatre jeunes femmes qui faisaient des chœurs et qui chantaient. C'était bien le groupe Bonnet. En tous les cas, bravo, il vous rapporte 2 points de plus. Vous êtes notre 5e qualifié, Dominique, bravo. Je donne rendez-vous demain, bien sûr, pour voir si vous allez être tiré au sort et gagner cette belle télé. Ok, Dominique?
1: Ok, merci.
0: Bonne journée, bravo, à demain peut-être.
1: Allez, bonne journée.
0: Merci.
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0: C'est avec cette chanson qu'elle avait ouvert la Coupe du Monde 2010 en Afrique du Sud. Shakira qui chantait là Waka Waka, et qu'on va retrouver ce soir, puisqu'elle a été à nouveau choisie pour lancer la Coupe du Monde ce soir du côté du Mexique, et pour ce match notamment entre le Mexique et l'Afrique du Sud. Shakira à l'instant sur Ici La Rochelle.
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0: 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Et le premier match de l'équipe de France, ce sera mardi prochain, mardi 16, face au Sénégal à partir de 21h. Et ça, c'est l'un des événements attendus en ce mois de juin, en Saintonge, chaque année, la Foire Expo de Saintes, avec plus de 100 exposants qui vous attendent dès demain et ce week-end dans tous les univers, gastronomie, il y aura des créateurs, habitat, jardin, camping-car, beauté, bien-être, véhicules d'occasion, bref, pour tous les goûts, pour tous les budgets. La Foire Expo de Saintes, c'est donc vendredi, demain, samedi, dimanche, de 10h à 19h, c'est dans le hall Mendès France. L'accès est gratuit pour tous, avec restaurant, food truck et buvette sur place.
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0: Allez, on va aller plonger dans les yeux d'Émilie maintenant, et c'est bien sûr la chanson de Joe Dassin.
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0: Alors ça, c'est devenu la chanson préférée des amateurs et des fans de rugby. Hein. Dans les yeux d'Émilie, c'était Joe Dassin. Allez, on joue ensemble, il y a une belle télé à voir pour voir les matchs de foot, bien sûr, de l'équipe de France à la Coupe du Monde, mais pourquoi pas les matchs de rugby aussi, hein, et du Stade Rochelais notamment, contre le Stade Français ce week-end, match ô combien important, et pour voir ces matchs sur la belle télé, bah, la télé, on vous l'offre, une belle télé toute neuve, bien sûr, connectée, grand écran, écran QLED, 126 cm, et Véro va tenter sa chance. Bonjour Véro. Hey,
1: bonjour David.
0: Je dis Véro, hein, c'est écrit Véro sur mon écran, vous êtes présenté comme ça. Véro, hein, ouais.
1: Oui.
0: Véro, mais tout le monde vous appelle Véro. Sans doute.
1: Oui. Bah, Véro. Véro, c'est mieux.
0: Véro, c'est mieux. Bah écoutez, bon, je vous appelle Véro. Alors, Véro, vous êtes à Bury. Ah, vous avez déjà joué avec nous, Véro. Véro de Bury, non? Oui, déjà.
1: Oui.
0: Oui, vous connaissez les règles, bien sûr.
1: Eh ben, c'est bien. J'ai toujours perdu, alors j'ai essayé.
0: Vous avez bien raison. Bah, peut-être cette fois-ci, ça serait pas mal, hein, une télé. On sait jamais. Eh, vous avez toutes vos chances, là. Il y a 1, 2, 3, il n'y a que 5 candidats. Hein. Donc, si vous avez les 5 points.
1: Oui, c'est ce que j'ai vu.
0: Ouais, vous avez toutes vos chances, là, d'être tiré au sort. Encore faut-il avoir les 5 points. Est-ce que vous les aviez déjà eu avant, les 5 points, hein, les bonnes réponses? Zéro,
1: ouais. Oui, plusieurs fois.
0: Plusieurs
1: mais
0: fois.
1: Bon, c'est tirage au sort après.
0: Bah oui, oui, bah, mais pourquoi pas. Hein. Il y a eu des candidats comme vous qui ont tenté plusieurs fois et ça finit par gagner. Hein. Voilà, donc on ne sait jamais, Véro. Bon, déjà, on se concentre sur les questions. Il faut avoir les points, ok? Voici la première. Écoutez bien, Véro, là, la première question. Question musique et chanson, on va remonter loin aussi peut-être. Dites-moi, qui est le chanteur, interprète de L'Opportuniste, du Petit Jardin ou de La Fille du Père Noël?
1: Dutronc.
0: Oui, bravo. Jacques Dutronc. Yes.
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0: Peut-être plus La Fille du Père Noël, non, qui vous a mis sur la voie, non, Véro?
1: C'est pas, oui.
0: Ouais,
1: tout à fait.
0: De La Fille du Père Noël. Bah, il avait des belles chansons aussi, comme Le Petit Jardin aussi. Et puis L'Opportuniste aussi, plein d'autres, bien sûr. Fait pas ci, fait pas ça. De Dutronc, bravo. Attention, deuxième question géographique. Quelle est la capitale des États-Unis d'Amérique?
1: Washington.
0: Bien, ah bien, vous connaissez vos classiques, vous n'êtes pas tombé dans le piège du New York ou des fois Los Angeles. Non, c'est Washington, la capitale des États-Unis. Bravo Véro, 2/2. Troisième question, dites-moi, selon l'expression populaire, qu'est-ce que toute peine mérite ?
1: Salaire.
0: Ah, il est venu du fond du cœur, celui-là.
1: Dans les vignes, c'est ça. Hein.
0: Ah oui, vous êtes dans les vignes, c'est ça. Bah oui, donc ça.
1: Ah, oui.
0: Il y a de la peine, forcément, et il faut du salaire. Hein. On va pas quand même aller bosser gratuitement dans les vignes. Hein. Vous avez bien raison.
1: Non,
0: bah oui, bah toute peine mérite salaire, c'est ce qu'on dit, effectivement. Bravo, 3 points, Véro. 3/3. Attention, c'est bien parti. Dites-moi, en athlétisme, quel sprinteur jamaïcain est le plus titré de l'histoire des Jeux Olympiques sur 100 mètres? Usain
1: Bolt.
0: Oui, avec l'accent en plus, bravo. Véro Usain Bolt, comme vous dites, ouais, et il a le record, il a battu les records, il est le plus titré, les nombres de médailles d'or, et c'est lui qui va le plus vite en fait. Bref, sur 100 mètres, en tous les cas, bravo Véro, grand champion Usain Bolt, 4 points. Dernière question, 5e. Dans quelle région de France se trouvent les villes de Nîmes, Perpignan et Carcassonne?
1: PACA.
0: Aïe, aïe, aïe, non. Ah, c'est juste à côté. PACA, c'était plus, ouais, on va dire Marseille, Nice. C'est l'autre qui est un peu plus à gauche, entre la Nouvelle-Aquitaine et PACA, on va dire. C'était l'Occitanie. Nîmes, Perpignan, Carcassonne. Ouais, si vous avez peut-être dit Toulouse, c'était peut-être un peu plus facile, ouais. Bon, pas grave.
1: Non, j'aurais pas su quand même.
0: Non, c'est bien. Non, mais c'est bien. C'est bien tenté, hein, PACA. Hein, c'était pas loin. La Provence-Alpes-Côte d'Azur. En tous les cas, bon, 4 points, c'est pas mal. Ça vous permet de tenter notre question dite de rattrapage avec un mot caché, Véro, dans une chanson française à découvrir. Écoutez bien cette chanson et dites-moi quel est le mot qu'on s'est amusé à cacher dans les paroles.

0: mourir. Pardon.
1: Les chaînes.
0: Les chaînes. C'est ce que vous me dites. Hein.
1: Oui.
0: Mourir pour mourir les chaînes.
1: Il ah faut... non, ça va pas.
0: Ouais, ça
1: nul.
0: Va pas. Hein.
1: Je suis
0: nul. Non, il faut mourir. J'avais compris les jeunes au départ, les chaînes. Pour mourir, il ne faut rien emporter. Ouais, j'ai pas l'impression que ça soit. On vérifie.
1: Non, ça va pas.
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0: Balavoine, bien sûr. C'était sa chanson.
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0: attention.
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0: Pas évident, remarquer, hein.

0: célèbre. Vous l'avez entendu, hein, pour mourir célèbre.
1: Ah oui. Ouais, non, je
0: n'y
1: étais pas.
0: Bon, t'es pas évident, hein. C'est pas évident, celle-ci, là. C'est, ouais, c'était bien parti. Aïe, aïe, aïe. Véro, bon, bon, bah.
1: C'est pas grave.
0: On vous souhaite un bon courage dans les vignes, surtout qu'il va commencer à faire chaud, là. Attention, hein, Véro. Protégez-vous bien du soleil. Ouais, mais quand c'est trop chaud, attention, protégez-vous bien et bon courage. Oui, c'est vrai. À la fraîche, hein. Et bah, comme ça, vous serez peut-être plus disponible pour répondre à mes questions entre 11h et midi. Revenez jouer quand vous le voulez, Véro, d'accord ?
1: Ok.
0: À bientôt.
1: Merci, David.
0: Merci, à bientôt.
1: À bientôt.
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0: Je sais qui je suis, vous l'aviez bien sûr reconnu, Florent Pagny. Alors, on va aller du côté de Royan, pas très loin de Royan maintenant, à Médy. On va y rejoindre Jacques. Bonjour Jacques.
1: Bonjour David, bonjour.
0: C'est bien, ça va bien moi et vous, Jacques?
1: Bah écoutez, ma foi, il fait beau, oui. Je bricole, je suis à la maison, tranquillou.
0: Bah vous avez bien raison. Puis là, vous dites, petite pause, on va essayer de gagner la télé quand même, hein. Jacques, ça serait pas mal.
1: Eh bien, écoutez, ce serait pas mal, ouais. Ça.
0: Vous avez déjà
1: regardé la Coupe du Monde.
0: Ah, vous êtes un fan aussi de foot, Jacques, ouais?
1: J'ai joué pas mal de temps, ouais. Bon, maintenant, c'est fini, j'ai raccroché les crampons il y a bien longtemps.
0: Ouais, d'accord, vous jouiez quel poste, vous, plutôt à l'attaque
1: J'étais gardien de but.
0: Ouais.
1: J'étais gauche, j'ai deux pieds, donc ils m'ont dit, oh, tu feras gardien.
0: Ah, c'est sûr que oui, pour jouer au foot, c'est peut-être mieux avec les mains, du coup. Jacques, vous allez suivre les matchs de l'équipe de France, au moins, là, pendant la Coupe du Monde, ouais, Jacques?
1: Oui, bien sûr.
0: J'espère que vous allez les suivre.
1: Au moins les matchs de la France, bon. Quoi, mais non, mais un petit peu, puis les matchs intéressants, l'Allemagne, l'Italie, l'Italie, ils y sont pas, pardon.
0: Ouais. Ah non, attention, allez pas les fâcher.
1: Non, malheureusement, ils y sont pas. Non.
0: Bon, bah Jacques, moi, je vous propose de la regarder sur un grand écran, une belle télé à gagner maintenant, tout simplement, en répondant à mes questions, Jacques. Allez, voici la première. Écoutez bien, Jacques, et dites-moi en moins de 3 secondes, comment est-ce qu'on qualifie une omelette qui est moelleuse et pas trop cuite? On dit une omelette.
1: Alors, je sais pas du tout dire.
0: Alors, vous savez que vous l'aimez bien trop cuite, vous, alors?
1: Baveuse.
0: Ah, bah oui, baveuse. C'est baveuse que j'entendais.
1: C'est le terme pour l'omelette. C'est revenu maintenant, ouais.
0: Bon, attention, il faut que ça vienne plus vite, hein, Jacques, il faut 3 secondes seulement, pas plus. Hein. Attention, écoutez bien celle-ci. Qui est l'animateur qui a décidé d'arrêter de présenter le jeu télé Fort Boyard sur France 2 et qui est remplacé par Cyril Ferraud?
1: Olivier Mine.
0: Ah, bravo. Bravo, bravo. Ouais, il présentait depuis 2003. Hein, ça fait 23 ans.
1: Oui, quand même.
0: Ouais, 23 ans qu'il présentait ce jeu. Après, peut-être Lafont, comment c'était son prénom, Jacques Lafont, non?
1: Patrice
0: Lafont, effectivement.
1: Patrice Lafont, ouais.
0: Voilà, au tout début. Ouais. Et puis Olivier Mine. Bravo. Ça, c'est la bonne réponse, Jacques. Bien. Olivier Mine, un point. Troisième question. Pour quel film muet Jean Dujardin a-t-il reçu l'Oscar du meilleur acteur?
1: The Artist.
0: Oui, bien.
1: Excusez mon anglais, non. Mais
0: c'était pas trop mal. Je vous explique. C'est comme artiste, ça démarre par une voyelle. Un A, on dit The Artist, mais on a bien compris. On a bien compris. T'inquiétez pas. Pour l'accent, non. The Artist, c'est la bonne réponse. Bravo, Jacques. C'était bien en 2012, hein, cet Oscar. Il y en a très, très peu, hein, pour les acteurs français. Écoutez bien celle-ci. Oh, bah. Cette année, la Coupe du Monde de foot, elle se déroule dans 3 pays. Les États-Unis, le Canada et quel autre pays?
1: Le Mexique.
0: Bah oui, bien sûr, le Mexique avec le match d'ouverture ce soir à Mexico. Il paraît qu'il va faire un temps, une vraie tempête là, hein, ce soir, hein, chez eux là-bas. Donc je sais pas ce que ça va donner au niveau du match, mais vraiment quasiment un ouragan. Ouais, un ouragan ce soir pour le match. On va voir comment ça va se passer sur le terrain après, peut-être.
1: Hein. Ah oui.
0: Il faudrait pas que ça soit annulé quand même. Hein.
1: Ça sera peut-être un
0: sacré micmac. Ouais, effectivement. Mais bon. En tout cas, c'est prévu ce soir le Mexique à Mexico qui va faire le match d'ouverture contre l'Afrique du Sud. Bravo, un point. Vous êtes à 2 points, Jacques. Il faut la bonne réponse aussi à cette question, mais on reste dans du sport. Les All Blacks, c'est l'équipe nationale de rugby de quel pays?
1: La Nouvelle-Zélande.
0: Bravo.
1: C'est facile.
0: Oui, si on suit le rugby. Après, si on n'est pas trop rugby, c'est un peu plus dur. Rugby, oui. C'est le principe même des questions de culture générale. C'est bien tombé pour vous, Jacques. Vous suivez bien le sport. Donc, 3 points. Ta-ta-ta. Suspense maintenant.
1: Eh oui.
0: Il faut la bonne réponse à cette question, musicale.
1: Mais là, je suis pas bon.
0: Vous n'allez peut-être pas dire pas facile alors. Alors, on va écouter les débuts d'une chanson très connue. C'est ce qu'on appelle l'intro, le jeu de l'intro d'une chanson qui date des années 80. Vous avez peut-être connu, Jacques, ces années 80, ouais.
1: Et même j'étais déjà vieux.
0: Alors reconnaissez-moi.
1: Non, pas vieux, non, mais les années 80, j'avais minimum 30 ans, quoi.
0: Bon, voilà. Donc vous écoutiez forcément cette chanson à la radio à l'époque, une chanson française. Il faut me dire qui en est l'interprète, donc le chanteur, la chanteuse ou le groupe. Écoutez bien, Jacques.
1: D'accord.

0: Allez, stop. Jacques, vous l'avez?
1: Non, je vous ai dit que j'étais très mauvais, mais là, je suis enfin, particulièrement mauvais. Non, je vois même pas qui c'est. Ça me dit absolument rien.
0: On la diffuse toujours régulièrement sur Ici La Rochelle. Hein, la réponse, peut-être, avec la voix. 5 heures du match, j'ai des frissons,
1: je claque des dents. Mais même,
0: ça veut dire rien, ça?
1: Il y a un nom qui me vient, comme ça, Joël Hazard, mais
0: Pas sûr que c'est ça. Non, c'est vrai que pas facile, parce que la chanson, bon, chacun fait ce qui lui plaît. Ça, c'est... Mais le groupe, c'était Chagrin d'amour. Jacques.
1: Oh, mais je connaissais même pas, vous voyez, vous l'apprenez. Non, je vous dis,
0: alors, il aurait peut-être fallu faire un sans faute, ou alors espérer une chanson, une question hors musicale pour vous, peut-être, du coup, mais bon.
1: Baveuse arrive plus vite que...
0: Peut-être la baveuse, effectivement. C'est pas grave, Jacques, vous avez testé, vous avez joué. Retentez votre chance, hein, quand vous le voulez, bien sûr. Vous êtes le bienvenu.
1: Et bien sûr, merci. Je sais qu'on est toujours bienvenu ici à La Rochelle.
0: Profitez bien.
1: Je souhaite une bonne journée.
0: Moi aussi, à midi, Jacques, et revenez jouer quand vous le voulez. À bientôt, Jacques. Merci, bonne journée.
1: Merci, à bientôt, au revoir.
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0: Ah, bien sûr que vous êtes les bienvenus, hein, tout au long de la journée, du matin de 0h jusqu'à 23h59 sur votre radio et dans tous nos programmes, bien sûr. Et puis on vous passe de la bonne musique aussi. Voici Laurent Voulzy, Belle Île en Mer.

0: respecter l'intimité de l'entourage du navigateur. Charlie Dalin luttait depuis plus de 2 ans et demi contre la maladie. Des éducateurs de rue des quartiers prioritaires du Grand Angoulême devant le conseil départemental de la Charente hier. Une manifestation pour dénoncer la fin de la convention du département avec la DSEA, l'association pour la sauvegarde de l'enfant à l'adulte basée à Poitiers. 2 éducateurs vont être licenciés alors que 4 sont déjà en arrêt maladie sur un effectif de 10. Ce sont eux qui, le plus souvent, servent de relais auprès des habitants dans les quartiers, Pierre Marsat.
1: Au fil des années, des liens particuliers se sont tissés entre éducateurs de rue et jeunes des quartiers. Mehdi, par exemple, vit à Basso Grande Garenne. Il ne comprend pas pourquoi les travailleurs sociaux ne sont plus là, sur le terrain.
2: Il n'y a plus d'éducateurs, il n'y a plus de sorties, ils nous aidaient pour les rendez-vous, ils aidaient nos mamans. On voudrait que ça revienne comme avant, sinon ça va péter. Hein.
1: Louisa L. Lucie est chef de service de la structure. Elle sera licenciée lundi, après 4 mois de préavis. Elle a pourtant créé une vraie relation de confiance avec les jeunes.
3: Nous, on travaille la nuit à 4h du matin, on évite les émeutes, on évite les rixes. Quand les centres sociaux brûlent, on nous appelle. Mais ça, ce travail de l'ombre, c'est extrêmement compliqué.
1: Le président du conseil départemental, Jérôme Sourisseau, a refusé de recevoir les manifestants. Il ne veut pas non plus leur répondre sur notre antenne. Mais le président de l'association de prévention spécialisée, Jean-Claude Bonnefond, explique la situation.
4: Le président lui rapporte que le service n'est pas rendu comme il est prévu dans la convention, c'est-à-dire 8 éducateurs sur le terrain, plus une secrétaire, plus un chef de service, ça fait 10 personnes, et que la moitié des éducateurs exercent leur métier. Donc le service ne répond pas aux obligations de la convention qui a été signée. Donc le département remet en cause le fonctionnement de la prévention spécialisée sur le territoire du Grand Angoulême.
1: La DSEA doit arrêter définitivement ses actions en Charente à partir du 30 septembre.
0: Reportage de Pierre Marsat pour ici La Rochelle. Muriel Dumont, une nouvelle fois, embrasse la cause des sans-abri. Elle est reçue en ce moment même par le maire de La Rochelle, Olivier Falorni. Au cœur des discussions, la décision du nouveau maire d'exclure du centre-ville de La Rochelle les sans-abri qui font la manche. Inacceptable pour Muriel Dumont, la directrice des associations Le Toit qui est à tous et La Soupe solidaire, qui travaille aux côtés des plus démunis. Elle avait menacé d'entamer une grève de la faim si elle n'était pas reçue par Olivier Falorni. En Charente, le tribunal administratif de Poitiers a tranché. Il confirme qu'Anne Martron a été élue maire dans les règles en mars dernier à Jarnac. C'est son prédécesseur Jean Royer, battu de 2 voix seulement, qui avait déposé un recours en annulation. Le rapporteur public s'était prononcé à l'audience pour un retour aux urnes, mais les juges ne l'ont pas suivi. Le tribunal a motivé sa décision en expliquant avoir retenu une erreur de la part de la préfecture qui avait modifié les procès-verbaux établis par la mairie de Jarnac. Anne Martron est donc confirmée à son poste de maire et se réjouit de pouvoir poursuivre l'action engagée depuis 3 mois.
5: Bien sûr que la première réaction, je suis contente et je suis heureuse. Je suis surtout très contente que notre honnêteté soit bien mise en valeur et soit bien reconnue par tous, parce qu'il y avait quelques doutes qui me gênaient. Le sort de notre honneur était quand même important. Tous ces doutes-là ont été complètement effacés dans le jugement et ça, c'est très agréable. J'avoue que moralement, pour moi, c'est important. Je suis contente que notre équipe et moi-même puissions continuer parce qu'on a commencé depuis 3 mois et puis qu'on va faire encore plus rapidement et plus fortement. On va recommencer ma proposition du départ, c'est-à-dire que tous ceux qui veulent venir travailler avec nous le peuvent, dans l'esprit que je veux donner, un esprit d'ouverture, je crois. Tous ceux qui veulent venir le faire, c'est le moment. On les accepte avec plaisir et on continuera tout ça pour Jarnac et notre place au niveau de l'agglo, ce qui est important, parce que Jarnac est quand même la 2e ville de notre agglomération.
0: Enfin, les copies ont été ramassées il y a quelques minutes seulement. 530 000 élèves de première passaient ce matin l'épreuve écrite du bac français. Ils ont pu plancher sur de la poésie avec des textes d'Arthur Rimbaud ou encore sur des pièces de théâtre avec la Boétie. À partir du 22 juin, ils enchaîneront avec l'épreuve orale de français.
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0: Attention, il va faire de plus en plus chaud.
7: Ouais, alors aujourd'hui encore ça va, mais un soleil bien bien généreux, une journée très très agréable, qui vent modéré en bord de mer et des températures qui vont monter à 19 degrés maximum sur l'île de Ré et 22 maximum à Angoulême ou encore en Haute-Saintonge. Mais effectivement, demain, ça va encore grimper avec du beau soleil toute la journée, de 23 à 26 degrés pour les maximales. Et puis de samedi et dimanche, là, on va avoir plus de 30 degrés, hein, 33 degrés par exemple à Angoulême. Belle journée maintenant avec Valérie Damido et Eric Bastien.
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10: Bonjour la France, j'espère que tu vas bien la France. Ah, comment ça va Eric Bastien? On est
11: ça
10: jeudi.
11: Va super. Bah attends, c'est la dernière manche de la semaine.
10: Eh, t'as pas de candidat?
11: J'ai pas un candidat. J'ai été nul toute la semaine.
10: Le Damido Land est en

0: Tête depuis le début de la semaine, j'ai effet remporté toutes les manches. Il ne te reste
1: comme
0: qu'aujourd'hui.
1: Toujours,
0: oui, bon, c'est pas grave. Et il te reste aujourd'hui.
1: Bon, puis j'y crois plus, vous savez, au bout d'un moment, je suis tellement désespéré.
0: Mon chat. Alors, sachez que cette semaine, la finale c'est demain, mais cette semaine j'ai expliqué ce que vous alliez gagner demain pour les gagnants. Alors, le premier prix, c'est un séjour pour deux personnes à l'occasion de la 65e édition du Mondial La Marseillaise à Pétanque. Donc, vous allez aller dormir à l'hôtel Villa M à Marseille, un petit 4 étoiles, on est pas mal, hein, j'ai envie de dire. Vous aurez évidemment les petits déjeuners et les dîners inclus, et vous aurez aussi plein de cadeaux, des jeux de triplettes, des sacs, des polos, et surtout 100 euros de carburant pour prendre la route. Alors, si on ne gagne pas ce séjour magnifique dans la capitale phocéenne, qu'est-ce qu'on gagne?
1: Bah, on part
0: qu'est-ce
1: toujours avec le sourire. Vous parlez du petit déjeuner qui sera offert à la Villa M. Est-ce que vous savez que dans ce petit déjeuner, il y a des croissants, il y a des pains au chocolat,
0: bah, oui.
1: Il y a des œufs brouillés,
0: des chocolatines.
1: C'est normal, les chocolatines pour ceux que voilà, qui aiment. Il y a de la confiture, du pain, mais il y a surtout un café préparé avec amour et humour. Celui de Joe Malango qui en personne s'est engagé entre deux parties de pétanque à vous servir ce petit café.
0: Eh ben c'est magnifique. Allez.
1: Je vous ai pas dit que c'était une cafetière quand même qui était gagnée.
0: Cafetière, 32 dosettes, 6 verres en verre.
1: Voilà,
0: la légende.
1: Oui.
0: Allez, jingle, on accueille nos candidats. Bonjour les amis.
1: Bonjour.
2: Bonjour.
1: Bonjour.
0: Voilà. Comment ça va, Mireille?
2: Bonjour Valérie. Bonjour Eric.
1: Bonjour Mireille.
0: Alors Mireille, elle joue avec ici Vaucluse.
2: Oui.
0: Tu habites à Pernes-les-Fontaines.
2: Tout à fait.
0: Alors, comment qu'on appelle les habitants de Pernes-les-Fontaines?
2: Les Pernois et les Pernoises.
0: Oh, c'est bien ça. Alors, tu as 73 ans, tu as un chéri qui s'appelle Alain.
2: Oui.
0: Voilà, t'as vu, je sais tout de toi, tout. Tu as deux enfants, Damien et Fabrice, et tu as quatre petits-enfants, du deux. C'est bien.
2: Oui.
0: Ça t'occupe ça, non?
2: Non, ils sont grands.
0: Oui, mais enfin, tu t'en es occupé, hein, j'imagine.
2: Ah oui.
0: Eh oui.
2: Oui, il y a longtemps.
0: Ils sont grands. Ben oui, Laure, 25 ans, Fanny, 20 ans, Hugo, 24 ans, et Naïcia, 21 ans. Oui, c'est sûr qu'ils sont grands. Alors, tu as un petit chat. Comment s'appelle le petit chat?
2: Opal.
0: Oh, beau, c'est bien, ça. Alors, Mireille, évidemment qu'on t'appelle Mimi, ça, c'est sûr. Mais
2: oui.
0: Il paraît qu'on t'appelle comme ça. Zaza.
1: Ah bon?
0: Pourquoi t'appelles Zaza? Mais pourquoi Zaza? Tu mets les plumes et tu descends les marches? Comment ça se passe?
2: Non, c'est mes collègues qui m'appelaient comme ça parce que je m'appelais Zanetti à l'époque.
0: Zanetti. Okay.
1: La grande Zaza.
0: La grande Zaza. Alors, tu es retraitée, mais tu étais postière.
2: Oui.
0: Alors, tu étais en vélo ou en voiture?
2: En voiture.
0: Ah, voilà.
1: C'est toujours au film.
0: Ah, bah moi je pense
1: quand
0: toujours au film.
1: Penchés,
0: évidemment.
1: Bien sûr.
0: Alors, t'as quand même fait beaucoup de métiers différents à la poste. Hein. Tu étais au service bancaire, au guichet, chef d'équipe. Et petite, tu voulais être institutrice. Qu'est-ce qui s'est passé du coup? T'as pas fait institutrice, non? C'était pas finalement?
2: Non, parce qu'en fait, on m'avait proposé une classe verte à Villard-de-Lans.
0: Ouais.
2: Et après, il fallait que j'attende qu'on m'appelle. Donc, j'ai préféré avoir un travail plus sûr. Voilà.
0: Eh ben, t'as bien raison, Mireille. Alors, ma Mimi, on va marquer tout de suite le premier point avec la première question, vrai ou faux. Une petite ambiance de voiture. Tiens, allez. Enfin, on n'est pas obligé.
1: Non, bah non,
0: Ange, t'embête pas.
1: Ça, c'est une ambiance de voiture.
0: C'est le générique de Top Gear.
1: Ah voilà, c'est ça.
0: Voilà. Alors, écoute bien cette info, Mireille. Une femme en déambulateur a été flashée par un radar en Allemagne. Est-ce que c'est vrai qu'une femme en déambulateur a été flashée par... Eh ben, dis-donc, elle me dit vrai, j'ai même pas dit le top chrono, celle-ci. Ah ben, écoute. Oui, c'est vrai. Figure-toi qu'une femme est apparue sur la photo d'un radar. Bon, elle était quand même à 42 km/h.
1: Ah oui,
0: voilà, ben, bien sûr. Voilà.
1: Non, mais c'est du déambulateur de compétition, ben, 42 km/h.
0: Mamie, c'est la conductrice la plus rapide, sans permis et sans moteur. Voilà, hop là.
1: De toute façon, quand on ira à l'EHPAD des Mimosas avec Valérie, on se fera des courses de chaises roulantes et de déambulateurs. On l'a déjà réservé.
0: Hein. Premier point pour Mireille.
1: Nathalie est avec nous. Bonjour Nathalie.
3: Bonjour Eric, bonjour Valérie, bonjour Mireille.
1: Ouais, Nathalie, on reste dans le sud, hein, parce qu'elle est dans le Vaucluse, t'es dans le Gard, vous êtes quasiment voisines les deux, là.
4: Tout à fait.
1: Bah, voilà. T'habites à Montignargues dans le Gard et en plus vous aurez quelques kilomètres à faire pour aller à Marseille. On reste en famille du Sud hein, aujourd'hui. Alors Nathalie, on va faire connaissance un petit peu avec toi. Célibataire, si j'ai bien compris, Nathalie.
4: Tout à fait.
1: Voilà, bien, heureuse, tout va bien. Un fils qui est déjà grand, quel âge il a, Louis ?
4: 21 ans.
1: Qu'est-ce qu'il fait ? Il est encore dans les études ou il travaille ?
4: Il finit ses études, il passe son BTS commerce là,
1: okay.
4: En ce moment.
1: BTS commerce, on lui souhaite plein de courage et bonne chance pour le BTS. Un petit chat.
4: On va croiser les
1: doigts. Bah oui, comment il s'appelle?
4: Un petit chat.
1: Comment il s'appelle,
4: oui. Rafale.
1: Comment? Rafale.
4: Rafale.
1: Ah ouais. Oui. Pourquoi? Rafale.
4: Il va vite. Parce qu'il se jette très vite sur la nourriture.
1: Ah oui.
0: Ah oui.
1: T'aurais pu choisir Morphale du coup, mais oui, bah, Rafale, ouais,
4: c'est ça.
1: Alors, tu étais secrétaire comptable, et alors, il y a un souvenir sympa juste avant de jouer, parce que t'as fait, vous savez, on parle souvent des jobs d'été, là. Les jobs d'été vont arriver.
0: Exactement.
1: Est-ce que tu peux me parler de ton meilleur souvenir, ton meilleur job d'été à toi, Nathalie, c'était il y a quelques années, c'était quoi ?
4: Alors, quand j'ai travaillé dans de la restauration rapide sur les restaurants d'autoroute,
1: okay.
4: Parce que je faisais la plonge à l'époque et qu'une fois qu'on avait fini le service, il fallait la nettoyer. Et que pour nettoyer la plonge, on avait des gros tuyaux et que du coup, on nettoyait pas que la plonge.
1: Ah
4: voilà.
1: Ouais. Ok. Non, mais c'est un bon souvenir.
4: On se rafraîchissait à la fin du
1: temps. J'ai compris. Et petite, tu voulais être poubelleuse. Ah, c'est parce que oui. tu disais poubelleuse, parce que ton papa, il faisait ça, en fait.
4: C'est ça. Mon père était poubelleur, enfin, éboueur.
1: Éboueur, oui.
0: Et oui, mais quand même.
4: Et donc, du coup, moi, quand j'étais petite, ben, je voulais être comme papa, poubelleuse.
0: Moi aussi, je disais poubelleuse.
1: Trop mignon. Bah trop mignon. Oui. Nathalie, sois la bienvenue. Nous, on sait accueillir les gens, hein.
5: Nathalie.
1: Voilà, on est comme ça. Nathalie, je t'en prie. Voici une première question pour un point avec un extrait de Bill Baxter.
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1: Oui. Alors, ce qui est terrible, c'est qu'on a une génération de stagiaires en face de nous qui nous regardent en se demandant ce que c'est. Évidemment, c'était il y a longtemps, Bill Baxter.
0: Eux, Oscar et Noémie savent très bien qui c'est Bill Baxter, n'est-ce pas,
1: ça
0: les
1: va,
0: amis?
1: Les stagiaires, bonjour.
7: Bonjour.
1: Bonjour.
0: Voilà, bon, voilà. Vous avez reconnu Bill Baxter, évidemment.
1: Oui,
7: bien sûr. Pas mentir, j'ai pas reconnu.
0: Mais voilà.
1: C'est le cousin de Jules. Non.
0: Allez.
1: Bill Baxter, bébé, quand même. Enfin, bref. Le département de Paris, puisque Bill Baxter chantait Paris, est le plus peuplé de France. Vrai ou faux, top chrono, 5 secondes.
4: Le plus peuplé de France,
1: oui.
4: Vrai.
1: Oui. Nathalie, c'est faux. Je t'explique. Le département le plus peuplé de France, c'est le Nord, avec 2,6 millions d'habitants devant Paris, qui est un département à part entière, le 75, qui compte 2,1 millions d'habitants. L'ensemble de la région Île-de-France est 14 millions d'habitants.
0: Eh oui, mais là, c'est
1: que Paris.
0: Alors, ça fait un point pour Mireille, pas de point pour Nathalie. Et là, tout de suite, on va écouter ma chérie, ma chouchoute, ma préférée. On va écouter Clara Luciani. Et comment ça s'appelle le titre de la chanson, Oscar ? La grenade ?
1: Comment t'as dit ?
0: On lui ouvre pas le micro. Alors, comment ça s'appelle ?
7: La grenade.
0: Allez, vous écoutez ici, on vous aime, on écoute Clara Luciani.

0: La Grenade, Clara Luciani, qui est de Martigues d'ailleurs, elle aussi, elle est du sud, des Bouches-du-Rhône. On reste dans le sud. C'est la thématique du jour.
1: Ah, mais au moins, il fait beau là-bas. Allez, jingle.
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1: Et nous sommes au taquet avec Mireille, qui a un point, qui joue avec ici Vaucluse. Elle a un chéri qui s'appelle Alain, et elle l'a rencontré, parce qu'elle était avec des copines célibataires. Bon, elle regardait un site de rencontre.
0: Ah ouais.
1: Et t'es tombée sur la photo d'Alain, et qu'est-ce que t'as dit ?
3: Mais je le connais.
1: Et tu le connais ? Et alors, qu'est-ce que t'as fait ?
3: Eh bien, alors, on est entré en contact et effectivement, je l'avais rencontré dans un magasin.
1: Ah, mais en plus, il bossait dans la même entreprise qu'une amie à toi.
3: Oui.
1: Alors, comme tu es Sherlock Holmes. Oui, Mireille, elle a fait Sherlock Holmes. Elle a appelé sa copine, elle a dit du dos. Le petit Alain, là, qui est pas mal, celui-ci. Et puis, t'as fait petite enquête, ma petite Sherlock Holmes. Qu'est-ce qu'elle t'a dit, ta copine ?
3: Elle m'a dit qu'on était différents.
1: Ah, c'est-à-dire ? Parce qu'il paraît qu'Alain, il est méticuleux, tout ça, que toi, t'es un peu plus...
0: Bordélique, hein, voilà,
3: oui,
0: disons
3: oui, moi, je suis un peu l'inverse.
1: T'es un peu fantaisiste, quoi.
3: Alors, voilà.
1: Et bon, ça n'a pas empêché. Ça fait combien de temps que vous êtes ensemble, maintenant ?
3: 7 ans.
1: Oh, mon Dieu. Mais vous êtes mariés ou vous êtes juste ensemble ?
3: Non, on est amis, on n'est pas mariés, non. Ouais. On ne peut plus se marier.
1: Comment ça, on ne peut plus se marier ?
0: Bah, ils sont dans le péché, ils ont divorcé.
1: Mais
0: tout
1: qu'est-ce
0: ça,
1: que ça veut dire ? Ah, bien oui. Sûr que si, on peut se marier, on peut se mettre à genoux, offrir des bagues. Alain, écoute-moi bien.
0: C'est toujours possible à la
1: mairie. Tu peux te mettre à genoux et lui offrir une bague. Alors, tu t'occupes un peu, tu fais un peu de gym douce et un peu de marche. Tu as toujours fait un peu de sport, en fait, hein, pour t'entretenir.
3: Oui, exactement.
1: Mais ça, c'est bien. Parce que ça, même moi, je ne le fais pas. Bien, alors, tu as déjà un point. On va essayer d'en marquer un deuxième. Tiens, je te mets un petit extrait. Ange, t'es prêt ? Allez, un petit extrait de Pascal Obispo.
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1: Alors, Pascal Obispo...
0: Qu'on embrasse.
1: Qu'on embrasse, mais bien sûr, je l'adore. Pascal Obispo, il paraît que c'est l'anagramme de Pablo Picasso. Est-ce que c'est vrai ou faux que Pascal Obispo, oui. C'est l'anagramme de Pablo Picasso ? Vrai ou faux ?
3: Vrai.
1: Vrai ? Mireille, elle est au taquet. Elle attend pas la fin du chrono. Oui, c'est vrai. C'est exactement ça. Voilà.
0: C'est fort, ça.
1: Eh oui, bien sûr. Bravo. Deux points pour Mireille.
0: Nathalie. Oui. Merci d'être avec nous, Nathalie. On aime ton prénom, Nathalie.
5: Nathalie.
0: Je vais vous le faire jusqu'à 13h.
1: Tu vas nous foutre du béco jusqu'à la fin de l'émission.
0: Ah oui.
1: Ok, non, d'accord.
0: C'était quoi le jour ?
3: Moi, ça me dérange pas.
1: Ouais, ah bah c'est bien.
0: Si ça te dérange.
1: J'ai envie de te dire, c'est bien d'avoir une chanson à son nom, hein.
0: Ben oui.
3: Ouais. Tout à fait.
0: Valérie.
1: Non. Moi, j'ai Valérie par Amy Winehouse.
0: Quoi ?
1: Amy Winehouse a fait un tube qui s'appelle Valérie que non. Mathilde va trouver qu'on te fera écouter.
0: C'est pas possible.
1: Et toi, t'as une chanson
0: c'est fou,
1: qui
0: ça.
1: C'est Les états d'âme sont pour moi,
0: Eric.
1: Les
0: états d'Amérique. Merci,
1: moi,
0: c'est un peu, c'est vieux ça quand même.
1: Oui, c'est vieux.
0: Nathalie, alors, on bricole un peu. Oui, on bricole un peu. On sait faire des trous dans le mur et un peu de peinture.
3: C'est ça.
1: Ah, on bricole. Alors,
0: attendez, on nous envoie MacGyver.
3: J'ai été une fervente admiratrice de l'émission de Valérie et donc du coup, je me suis lancée.
1: Merci, ma chérie.
0: Ouais, non, parce que là, je dis, on fait un trou dans le mur. Mais on m'envoie MacGyver, ça veut dire qu'on est quand même sur un level. On est au-dessus, on est cranté.
1: Un level.
0: On est cranté quand même quand on sait faire du MacGyver. On fabrique un frigo avec une allumette. Tu sais que tu es capable.
3: Alors, pas à ce point, mais c'est vrai qu'on trouve des petites astuces pour faire tenir une étagère un peu bancale ou.
0: Ah, bien sûr.
3: Voilà.
0: Oui, tu rafistoles.
3: Ça ne demande pas d'essayer. Enfin, voilà, on prépare quelque chose, on trouve toujours une astuce.
0: Mais vous savez, Adéry, je profite de cette occasion que Nathalie évoque une émission, là. Voilà. Excusez-moi, vous seriez pas dans le feu des projecteurs à la rentrée,
1: mais
0: vous ?
1: Bien sûr que oui.
0: Vous êtes de retour sur M6 ?
1: Mais oui, je vais encore faire un appel à candidature pour les maisons, vous allez voir.
0: Madame est sur M6 à la rentrée.
1: Elle va bricoler. Elle
3: est à Montignargues.
1: Eh mon chat, je t'appellerai pour les conseils.
0: Bon, Nathalie, voilà. Nathalie qui aime beaucoup la réutilisation d'objets. D'ailleurs, tu fais beaucoup de vide-grenier. C'est un point commun avec Valérie, ça aussi. Merci. Les brocantes, tout ça.
3: J'adore aller chiner.
0: Et puis tu aimes le potager aussi, c'est bon, ça c'est encore autre chose. Les pots, les gouttes, tout ça, quoi. Fais plein de trucs, hein.
1: Bah oui, nos auditeurs sont fantastiques. Ils ont des vies incroyables.
0: Exactement. Alors. Voici ta question, Nathalie. Elle vaut un point, on y va. Et on va parler de girafes. cette sorte de girafe. Moi, je l'affirme. Est-ce que c'est vrai? Est-ce que c'est faux? Top chrono, 5 secondes. Il existerait 40 sortes de girafes, Nathalie.
5: 40 sortes?
0: Vite.
5: Non.
0: C'est trop tard. Hein. C'est un peu tard, quand même. Qu'est-ce que... Hein? Ah, la Valérie fait des gros yeux. Hein.
1: Ah ben,
5: oh non, Valérie.
1: Bon, vas-y. Ah, allez, je te donne le point parce que je t'aime bien. Mais
0: moi, ça m'arrange.
1: Maître Coupez, elle va me donner une fessée, tu vois.
0: Non, mais moi, je veux un candidat qui gagne. Donc, bravo, super réponse. Magnifique. Oui, c'était faux. Oh, qu'est-ce que tu étais rapide dans ta réponse en plus. 4 espèces distinctes de girafes ont été identifiées seulement au lieu de 40. Il y a la girafe du Nord, la girafe réticulée, la girafe Maasai et la girafe du Sud.
1: Sur bien. Ça fait 2 pour Mireille.
5: D'accord, deux sortes.
0: Mais non, rajoute pas, on t'a déjà donné le point. Ça va, ça va, ça va.
1: Non,
0: ça va.
1: Non, rajoute pas. Fais-toi.
0: Voilà,
1: profil bas, Nathalie.
0: Oui, s'il te plaît.
1: Allez, 1 point pour Nathalie, 2 points pour Mireille. Et là, tout de suite, on va marcher seul avec. Avec qui? Avec Jean-Jacques. Noémie
6: Goldman.
1: Jean-Jacques Goldman, je marche seul. Vous écoutez ici. On vous aime. À tout de suite, mes petits canards. Allez, je marche seul.

0: côté.
1: Moi, j'ai marché jusqu'à Besançon et Toulouse avec nos deux stagiaires. Là. Besançon et Toulouse, les deux, ils nous viennent. Là. Oscar et comment ?
2: Noémie.
1: Noémie, voilà. Tu te rends compte un peu ce voyage ?
2: Magnifique.
1: On voyage avec
2: Toulouse, j'adore. Je connais par cœur. Allez, jingle. Alors.
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2: Nathalie, tu connaissais la chanson d'Amy Winehouse qui s'appelle Valérie ?
4: Eh ben non.
2: Écoute. Eh oui.
1: Ah, c'est énorme.
2: Eh oui.
1: Ah bah, respect total.
2: Eh voilà.
1: Ah, plus jamais je vous parlerai mal. Hein.
2: Valérie. Voilà, mon petit chat. Alors, Mireille...
1: J'ai pas dit mon dernier mot. Je vais te le faire écouter, moi, le mien aussi.
2: Alors, Mireille, tu as 2 points. Mireille, tu joues avec ici Vaucluse. Tu es dans une région qu'on aime tellement. Et alors, toi, on t'a demandé avec qui tu aurais aimé déjeuner de connu. Toi, tu as choisi lui.
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2: Tu as adoré Jean Ferrat,
6: hein ? Oui.
2: Ah oui, j'adore aussi. Très bon. Ah là là, est-ce que tu es prête à jouer au quiz musical ?
6: Oui, j'ai un peu peur, mais bon.
2: Non, alors, ma petite chérie, Mimi, il ne faut pas avoir peur. C'est le nouveau jeu qu'on a essayé hier. On va te faire écouter un disque en vitesse, pas forcément la bonne vitesse, mais c'est super simple. Je te jure, on n'a pris que des gros tubes. Écoute bien, je vais te faire écouter le premier. Il y a 2 points à marquer. Premier tube, écoute bien, le voici.
1: On adore.
6: Oui, c'est
2: Joe le taxi. Et qui chante Joe le taxi, top chrono?
6: Vanessa Paradis.
2: Mais cette Mireille, elle est plus rapide que l'éclair. Oui, c'est Joe le taxi. Alors, Joe le taxi, c'est sa vie.
1: C'est mieux comme ça. Hein.
2: Du rame au mambo. Alors, premier point. T'as un premier point. Alors, attention, le deuxième point arrive avec cette deuxième chanson. Voyage, et qui chante, ma chérie? Comment elle s'appelle, la chanteuse?
6: Jeanne Masse.
1: Oh, bah bien sûr!
2: Oh non!
1: Mais voyage de Jeanne Masse, c'est bien connu!
2: Non, c'est voyage, mais c'est Désirless!
1: Voyage! Coupe de cheveux, là!
2: Bon, eh ben, tu as un point, c'est déjà bien, c'est pas mal, voilà. Allez, voyage, c'est parti.
1: Bon, Nathalie, allez, un petit mot de cuisine, rapidement. Hier, c'était la finale de Top Chef. Est-ce que t'es une top chef, toi, Nathalie ?
6: J'aime beaucoup cuisiner.
1: Ah, alors ?
6: Je dirais pas que je suis une top chef, mais j'aime cuisiner.
1: Oh, tu sais. On cuisine en fonction des envies, des saisons aussi. Qu'est-ce que tu nous fais, là, pour ce 13h ? Un petit plat signature de chez toi ?
6: Alors, là, j'ai rien prévu.
2: Et voilà.
6: Pour midi, j'y ai absolument pas réfléchi, mais pour ce soir, j'ai prévu de faire un gâteau au citron.
2: Oh, ouais. Oh là là.
1: Alors, il paraît que t'es quand même championne, genre pizza aux asperges. Ta spécialité, c'est la pavlova. Et ton fils te réclame aussi des lasagnes. Parce qu'elle fait de la pâte maison. C'est pâte maison.
6: Tu sais que les...
2: Allez.
1: Non, mais les lasagnes, c'est notre plat préféré avec Valérie.
2: Oui, on adore.
1: Tu le sais. Nathalie, on va tenter de t'offrir 2 points de plus. Encore une fois, on est sur ce défi musical. La chanson déraille, ne se joue pas à la bonne vitesse. On passe du 33 au 78 tours. À toi de reconnaître cet artiste.

0: Alors, c'est qui, Mireille? Nathalie, pardon.
1: C'est Jeanne Mas, c'est pas oui, des virlettes.
0: Mais je pense à Mireille parce qu'elle nous a dit Jeanne Mas.
2: Elle nous a dit Jeanne Mas. Oh, Mimi.
0: Ben oui, ben oui, ben oui.
2: 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Aïe, aïe, aïe. Allez,
0: alors,
2: deuxième titre.
0: On va tenter le deuxième, t'as vu, hein, c'est que du tube, on rigole, franchement on passe un bon moment et c'est facile. On est là pour vous faire plaisir et puis surtout vous aider à partir à Marseille. Ah, c'est parti.

0: Vous êtes bien sûr ici, hein, tout va bien. Qui chante Top Chrono?
1: Quand la musique est bonne, de Jean-Jacques Goldman.
0: Et bien sûr, hey, mais oui, oui.
2: Et bonne.
0: Et je salue vraiment encore une fois toute l'équipe technique qui a préparé ces petits sons. C'est très bon, c'est bien marré, on le refera.
2: Alors, Nathalie 3, Mireille 3, égalité parfaite, eh ben, c'est magnifique. Là, maintenant, c'est l'heure de la réclame, mais pas que. C'est aussi l'actualité dans vos régions grâce aux 44 locales de votre radio ici. A tout de suite. 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
3: Alors, je vous rappelle que le Grand Prix de demain, c'est un séjour pour deux personnes à l'occasion de la 65e édition du Mondial, la Marseillaise à Pétanque. Vous dormirez à l'hôtel Villa M à Marseille, une petite 4 étoiles, et je pense que j'ai été voir, c'est très très beau.
4: Et c'est pas cher. Pas cher ou peu cher.
3: Oh là là là là, pardon Marseille, je t'aime. Vous aurez évidemment plein de cadeaux, des triplets, des sacs, des polos et surtout 100 euros de carburant pour aller à Marseille. Si vous ne gagnez pas ça, vous gagnez la magnifique machine à café Malongo avec ses 32 dosettes et ses 6 verres en verre. Jingle, reprise des hostilités.
4: Alors on fait la maline avec Amy Winehouse.
3: Ouais.
4: Moi aussi.
5: C'est un dameson pour moi, Eric, comme les états d'Amérique.
3: Oui, alors, excuse-moi.
4: On salue tous les Eric.
3: Oui, hein. Très bien. On salue tous les Eric, on adore. Mais je veux dire, moi, c'est Amy Winehouse.
4: Oui, voilà. Moi, c'est Luna Park.
3: Oui, mais moi, c'est Amy Winehouse.
4: Ouais, allez. Moi, c'est Luna Park.
3: Oui, mais moi, dans le monde entier, elle a chanté Valérie, tu vois. Okay. Voilà, allez. La classe.
4: Allez, c'est bon, je m'écrase.
3: Voilà, bon.
4: Tu as toujours raison, tu m'énerves.
3: Évidemment. Bon, alors Mireille et Nathalie ont 3 points chacune. Mireille, alors il paraît que comme ça on bricole pas, c'est Alain qui s'en charge.
6: Oui.
3: Voilà, on fait pas de jardinage, on fait juste un peu, on récolte les fruits. C'est Alain qui se charge du reste.
6: Oui.
3: Et puis la cuisine, eh ben, c'est Alain aussi. Dis donc, t'aurais pas tiré le gros lot, toi?
6: Si.
3: Qu'est-ce qu'il y a dans ton jardin? Parce que je vois que tu récoltes les fruits et les légumes. Qu'est-ce qu'il y a dans ton jardin?
6: Il y a des fraises, il y a des plantes aromatiques, il y a des poireaux, il y a des asperges, des courgettes, des tomates, des pommes de terre.
3: Il y a Alain qui est à côté qui se marre parce qu'il sait que c'est lui qui va cuisiner tout ça, j'ai l'impression. Hein
6: Non, je l'aide quand même, je fais la vaisselle, je fais assistante.
3: Ah, c'est bien. Attends, il paraît quand même que tu fais de la soupe et des salades. Bon, pas mal.
6: Voilà.
3: Et, oui. Et tu faisais des clafoutis pour tes enfants.
6: Eh oui, les petits-enfants aussi, ils aimaient bien.
3: Et voilà, en revanche, ce que tu fais très bien, c'est l'aide aux devoirs, parce que tu reçois des enfants chez toi, et tu les aides un petit peu à faire leurs devoirs.
4: C'est le principe de devoirs.
6: Prendre confiance en eux.
3: Eh ben oui, eh ben ça c'est bien. Moi j'adorerais faire ça, quand je serais très vieille à la retraite.
4: De faire de l'aide aux devoirs?
3: Bah, t'es pas très vieille, s'il te plaît. On a 10 ans d'écart. Alors, ma chérie, tu as 3 points. Je vais te proposer tout de suite d'en marquer 3 de plus avec la question à choix multiple. Je te pose la question, je te fais des propositions et t'auras 10 secondes pour me donner ton choix. Tiens, une petite ambiance avec Shakira.
4: Elle a pas fait une chanson sur vous, elle aussi?
3: Non, Shakira, elle a fait une chanson parce que c'est l'ouverture officielle de la Coupe du Monde de foot aujourd'hui. Alors, on va faire un petit QCM spécial foot. Alors, écoute bien. Non, je te fais les propositions, donc. C'est logique. Combien d'équipes participeront à la Coupe du Monde de football de 2026?
6: 48.
3: Ah bah attends, ouais, bah, j'ai même pas proposé, elle me dit 48 celle-ci. Écoute, il y avait 24, 32, 48 ou juste Éric Bastien, tu m'as dit 48. Eh bah oui, il y aura que 48. Oui, bah oui, elle est tellement rapide cette Mireille.
4: Est-ce qu'on peut prévenir Wendy Bouchard qu'elle commence l'émission à 12h52 aujourd'hui?
3: Non, mais attention, c'est très important. Pour la première fois, la Coupe du Monde passe de 32 à 48 équipes et il y aura 104 matchs. C'est quand même énorme. Le tournoi débute aujourd'hui avec Mexique, Afrique du Sud et la finale, ça sera le 19 juillet à New York. Donc c'est parfait, tu as 6 points ma petite Mimi.
4: Premier match des Bleus c'est mardi. Et ouais, tous les matchs des Bleus sont retransmis et à suivre sur votre radio ici et toutes les images sur ici.fr.
3: Magnifique.
4: Nathalie, elle aussi est investie dans l'associatif, oui. Figurez-vous, tu fais partie de l'association Lire et Faire Lire. Tu peux nous en dire un petit mot, Nathalie?
7: Alors c'est une association qui est nationale. Donc moi je dépends de l'association du Gard. Et en fait qui consiste à aller lire des histoires aux enfants en centre de loisirs et en école. Moi, j'interviens en école, en classe D'accord. de CP, le vendredi après-midi.
4: C'est génial. Donc, tous les vendredis, tu vas lire des histoires aux petits bouts de chou qui ont 6 ans, qui sont au CP.
7: C'est ça.
4: C'est génial. Ce sont des livres que vous trouvez en brocante, en plus, généralement ?
7: C'est des livres que je chine et j'essaye d'être sur le fil de l'actualité de la maîtresse, okay. de suivre son...
4: Oui, le programme, j'ai bien compris.
7: Le programme, voilà.
4: Bah, bravo, c'est super sympa pour les enfants. Tu collectionnes, et on va écouter un extrait de Juliette Armanet, et on va comprendre ce que tu collectionnes. La petite carte postale. Tu collectionnes les vieilles cartes postales.
7: C'est ça. Alors, pas toutes les cartes postales, celles de village qui me tiennent vraiment à cœur.
3: Ah, ben ça, tu dois bien t'en trouver ouais. pas mal dans les brocantes.
7: Alors, oui, mais moi, c'est des tout petits villages, donc du coup, on trouve les... Alors, j'en ai de Nîmes, par exemple, puisque je suis du Gard.
4: Ben oui.
7: Mais après, les petits villages, c'est plus compliqué à trouver.
3: Ah oui.
4: Montignac, d'où tu es, ouais.
7: Eh oui. Voilà, Montignac, puis il y a un petit village Uzès. En Angleterre qui s'appelle Pébron.
4: Aussi.
7: J'ai des cartes d'Uzès, j'ai des cartes du Pont du Gard, du Gros du Roi, de Nîmes.
4: Ah ouais, voilà. C'est super.
3: Alors... Uzès, on embrasse Didier Gustin, mon petit chat.
4: Oh mon Didier.
3: Il doit être
4: bijoux.
3: Dans sa piscine avec son cocker, là.
4: Non, mais alors, vous savez qu'en plus. Alors, ce qui est exceptionnel, c'est que tu as une carte postale, je te laisse nous en parler, qui est très émouvante pour toi.
7: Celle de Vébron ?
4: Ah, celle où on voit ton papa ?
7: C'est, tout à fait. C'est celle de Vébron, en fait, qui est une vieille carte postale que j'ai trouvée. Et mon papa, quand je lui ai montré cette carte, il me dit, mais regarde, c'est la voiture. Alors, forcément, je ne savais pas, puisque j'étais pas née, mais c'était la voiture de mon grand-père et la voiture de mon oncle, avec, ben, du coup, tous les enfants qui sont sur la place. C'est mon père avec tous ses frères
4: son
7: et
4: son papa petit, en fait.
3: Oh, c'est génial.
4: C'est trop mignon.
3: C'est trop mignon.
4: Ah, collector, celle-là, extraordinaire. Allez, nous allons jouer, Nathalie, pour t'offrir 3 points de plus. C'est une question à choix multiple. On va pas parler de foot, non. On va parler de baccalauréat. Tu nous as dit que ton fils Louis a 21 ans, il est sur le BTS. Là, on va parler bah voilà, d'études avec le bac. Et ce jeudi marque aussi le coup d'envoi des épreuves de français du bac.
3: Eh oui.
4: Ça va les stagiaires, c'est pas encore le bac là hein non, c'est pour quand ça. Salut, comment vous appelez?
3: Ah oui, on a switché de stagiaire. Là, oui. Nous avons Colin et Joseph.
4: Alors, vous êtes en quelle classe?
8: En seconde.
3: Ah, bah, c'est bientôt oui, dans le bac. Oui, bah, il y a l'année prochaine.
4: Déjà, ouais. Bah, oui. Voilà. Alors, ce jeudi, donc, marque le coup d'envoi des épreuves de français du bac. Mais sais-tu, Nathalie, et vous qui nous écoutez, ce que signifie à l'origine le mot baccalauréat? Diplôme suprême, couronne de laurier, symbole d'érudition, symbole de réussite en hommage à la mention très bien de Valérie Damidot au baccalauréat.
7: Je veux avoir les mentions.
4: Bien sûr, le diplôme suprême, la couronne de laurier, le symbole d'érudition, où Valérie et sa mention très bien.
7: Bah, vu qu'il y a une couronne de laurier sur le diplôme, je
4: bien
7: dirais
4: vu,
7: la
4: couronne
7: de
4: mais bien laurier. Vu, j'ai pensé la même chose, je revois, parce que j'ai, comme toi, je l'ai eu ce petit bac. La couronne de laurier, oui, le mot baccalauréat vient du latin baccalauréat. Baccalauréat en deux mots qui évoque la baie ou la couronne de laurier, symbole de victoire, notamment dans l'Antiquité. Bravo.
3: Allez, 6 points pour Mireille, 6 points pour Nathalie. Et là, tout de suite, alors là, bac in 1991.
4: Baccalauréat,
3: 1991. Oh là là, j'étais enceinte jusqu'aux oreilles. Genesis, I Can't Dance. J'adore Phil Collins. Genesis, vous écoutez oui. ici, on vous aime, mes petits canards.
4: Je t'ai toujours pas né en 91, d'ailleurs.
3: Oh, tais-toi.

0: Vous savez à quel point je suis minable dans les annonces de disques,
1: oui,
0: surtout en anglais.
1: Bah heureusement, on a un animateur.
0: Alors, j'ai fait appel à un professionnel. Il s'appelle Clément, il est animateur sur Ici Tour. Il est dans son stage d'intégration. Bienvenue à Radio France. Bienvenue, Clément.
2: Bienvenue, bah, bonjour, merci. Merci à vous.
1: Alors, qui a-t-on écouté, Clément?
0: Fais-moi une démonstration.
2: C'était Genesis, I Can Dance.
1: Voilà,
2: sur votre radio
1: voilà,
2: ici.
1: Voilà, mec, tu sais parler anglais. Jingle.
0: Écoute, à la rentrée, viens.
2: On est allez, au taquet.
1: Nous sommes au taquet avec Mireille et Nathalie.
0: Merci,
1: qui ont 6 points chacune. Comment ça va, les filles? Vous vous sentez prêtes, là, sur la dernière ligne droite de l'affrontage?
0: De l'affrontation.
3: Hein, qui vivra verra.
1: Ah, qui vivra verra. Qui vivra verra. Alors Mireille, hein,
0: déchaînée aujourd'hui.
1: Oh là. Mon petit, la petite Mimi. Et on parlait d'association. Elle a créé une association aussi qui s'appelle France Adopt. Oh, quelle honte. France Adopt 84. Et c'est fait pourquoi cette association? Raconte-nous.
3: C'est pour le don d'organes et de tissus même. Alors. Tissu humain, surtout la moelle osseuse.
1: D'accord. Et il paraît que tu as même mobilisé les gens autour de toi, tu as même le professeur Cabrol qui est venu t'aider.
3: Oui.
1: Et ça, c'est bien. Et tu fais des conférences.
3: C'est fantastique.
1: Tu fais des conférences dans les lycées?
3: Je faisais, parce que là.
1: Oui.
3: Maintenant, non. J'ai passé le relais, mais oui. On a fait pour informer avec des gens qui étaient greffés ou des gens qui étaient en attente et c'est très important.
1: Et, oui.
3: Et il faut y songer malheureusement avant qu'il arrive un malheur. Voilà.
1: Et donc France Adopt 84, est-ce que vous avez un site web? Est-ce qu'on peut, est-ce qu'il y a un téléphone, quelque chose pour rejoindre l'association?
3: Oui, mais il faut le chercher sur Internet. Je ne l'ai pas dans la
1: tête. Alors, on va le chercher sur Internet. Je rappelle le nom de l'association France ADOT 84. Et donc, c'est pour les dons d'organes et de tissus. Voilà. Alors.
3: Tout à fait. Merci.
0: Je vous donnerai tout, Valérie. Moi, je vous donnerai tout.
1: Mais je suis pas morte, hein. J'ai pas besoin de toi là. Pour
0: mais je vous donnerai quand même.
1: Alors, Mimi, elle collectionne les timbres. Voilà.
3: Ah. Oui, aussi avant, plus maintenant.
1: Non, mais tu les as collectionnés. T'en as beaucoup?
3: Non, je les ai donnés. J'ai fait des albums pour mes petits. Voilà.
1: Ah, c'est mignon. Les albums pour les petits, voilà. Bon, alors, ma petite chérie, vous êtes toutes les deux au même score.
0: Ah oui, on n'arrête pas à les départager aujourd'hui.
1: Et oui, alors, c'est toujours le bingo qui départage tout le monde.
0: Oui.
1: Mais enfin, quand même, on va essayer de faire en sorte que vous départagez sur la question cash. C'est une question qui permet de marquer 5 points de plus. Donc, écoute bien la question. Ne réponds pas avant la fin du chrono. Hein? Voilà, écoute bien. Tellement rapide, cette Mimi. Quelle ville française est surnommée la capitale mondiale du parfum?
0: Oh, c'est facile.
1: Stop chrono, 10 secondes. Eh oui. En même temps, t'habites dans le Vaucluse, comment te dire? Évidemment que tu sais la réponse. Eh oui, c'est Grasse qui est dans les Alpes-Maritimes. Et oui, parce que ça fait des années, des centaines d'années, il y a toutes les grandes maisons de parfums, hein, parce qu'ils ont énormément de jasmin, de roses, de lavande, c'est les spécialistes de la culture des fleurs. Donc bravo, c'est Grasse. Donc tu as 5 points de plus, score parfait, tu as 11.
0: Nathalie, c'est le petit coup de pression qu'elle te met là, mais t'inquiète, tu vas les prendre les 5 points aussi, Nathalie. Mais non, on n'est pas inquiet. Nathalie qui habite, oui, dans le Gard, à Montignard, où on l'a dit, qu'un petit chat qui s'appelle Rafale, qui collectionne les cartes postales, qui a une carte postale collector avec son papa, qui est tout petit à l'époque. Alors j'ai vu que tu jouais aussi au loto de village.
4: Oui, j'adore les lotos.
0: Ouais. Alors, il y a des particularités quand, par exemple, il y a des chiffres qui sortent, tout le monde se met à donner des
1: chiffres. Des chiffres
0: phrases.
1: Qui quoi?
0: Bah, des chiffres, les chiffres qui sortent.
1: Qui sortent. Sortent, ouais, voilà, merci Clément.
0: Qui
1: Eh ben, Clément, il a raison.
0: Ah, mais c'est pas
1: Nous
0: possible,
1: sommes
0: ça.
1: Avec des jeunes qui sont en plein stage, qui sont encore à l'école, et toi, des chiffres qui sortent.
0: Ah, c'est pas possible. Mais appelez Maître Capello, faites un truc, faites quelque chose.
1: Non, il y a Clément qui est là, il fait très bien son taf.
0: Oui, voilà.
1: Merci, Cito. Voilà.
0: Bon, alors, bon, c'est quoi cette histoire de la Lozère Saher, l'écu blanc de la Grande Motte, la dromadaire, c'est drôle tout ça?
4: Mais oui, il y a plein de numéros. Le porte-bonheur, le numéro 13. Nos voisins, c'est le 34. Après Montpellier, on a 7. Puisque sur la carte, 7 est après Montpellier, ce qui n'est pas faux en venant du Gard.
0: Ouais.
4: Voilà, on a plein de numéros
0: Ah oui, je vois le 50. En fait, quand il y a un chiffre qui sort, donc il sort. Voilà, par exemple, 51, tout le monde crie le bon pastis. Voilà, par exemple.
1: Ah oui, voilà, moi j'adore les lotos de village où on se marre.
0: Bien sûr. Tous les matins, tu peux pas t'empêcher de regarder ton téléphone. Ça, il paraît que ça, c'est vraiment le truc.
4: Ça, c'est le défaut. C'est comme s'il fallait. C'est les infos modernes. Bah oui. Regarder les réseaux sociaux.
0: Tu scrolles.
4: Ce qui s'est passé la veille, quoi.
0: Bah oui, bah non, mais c'est d'abord, on le fait tous. Hein. Et puis, t'es trouillarde. Mais pourquoi? Trouillarde de quoi? Qu'est-ce qui te fait peur dans la vie?
4: Ah, j'ai peur des souris.
1: Ah, les souris. Ça. C'est mignon pour ton souris. Bah, oui.
0: On collabore avec elle.
4: Au point de ne pas descendre de la voiture, hein, quand même.
1: Ah, oui.
4: Si j'en vois une à côté de moi, par exemple, que je me gare et qu'il y a une souris sur parking, eh ben, je ne sors pas de la voiture, oui, je vais changer de place.
0: Non,
4: ou attendre que quelqu'un arrive pour éloigner la souris.
0: Ah, c'est à ce point-là, quand même. Eh oui. Je prends bien les stagiaires et Clément. Hein, on collabore ici à la Maison de la Radio et de la Musique avec les souris. Hein, il y en a. Regardez sous la table.
2: Non, il n'y en a pas.
0: Ça peut arriver.
1: Moi, je m'en fous, j'adore les souris.
0: Mais non, mais c'est vrai, bon, c'était pas une vanne. Hein. Ah. Nathalie, on joue pour tenter de marquer 5 points. Allez, vu que c'est ton heure de gloire, Clément, c'est toi qui vas poser la question. La direction, écoute,
2: la dernière,
0: hein, tu sais, c'est le mercato en ce moment, donc fais ça bien. Hein. Vas-y.
2: Donc, comment s'appelle ce petit carnet de papier parfumé qu'on plie en accordéon avant de le brûler pour désodoriser une pièce?
0: Voilà, il faut envoyer le chrono.
4: Oui,
2: chrono.
4: Avec des feuilles roses gelées en plus. C'est le papier d'Arménie.
1: Le papier d'Arménie.
0: Clément, tu sais faire ça, le suspense. Fais-moi le suspense avant de donner la réponse.
2: Eh bien, petit suspense, ça y est, je crois qu'on peut le dire. C'est une bonne réponse.
1: Oh ouais, voilà, bravo. Eh bien, les filles, vous êtes encore une fois
0: à égalité,
1: c'est magnifique.
0: C'est fou, c'est ça.
1: Bon, 11 points chacune. On va écouter tout de suite une nouveauté avec Zazie. Peu importe, vous écoutez ici. On vous kiffe. À tout de suite, mes petits bébés. Peu importe.

0: importe.
1: C'est la nouveauté, c'est Zazie, c'est peu importe. Sur ici, elle était d'ailleurs venue présenter son nouvel album à Émilie Mazoyer dans Décibel il y a quelques jours.
0: Alors, Joseph et Colin, en même temps, vous allez me dire, c'est l'heure de la réclame.
2: C'est l'heure de la réclame.
0: Voilà.
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0: Ici, nous sommes avec les filles championnes. Elles ont toutes les deux 11 points, mon Dieu, mais comment allons-nous les partager?
1: Peut-être avec un bingo.
0: Ah, peut-être avec un bingo. Alors, il paraît comme ça, ma petite Mimi, qu'on a un petit rituel. On se fait une petite tisane au tilleul et verveine du jardin tous les jours à 17h.
6: Voilà, comme les Anglais.
0: Comme les Anglais. Alors, est-ce qu'elle est bonne, cette tilleul au verveine du jardin?
6: Eh oui.
0: J'ai
6: deux tilleuls dans la cour. Alors, et un plant de verveine seulement.
0: Que tu ne ramasses pas, c'est Alain qui s'en occupe.
1: Ah, il fait tout.
6: Non, si, je le ramasse quand même.
0: Ah, ben je sais pas. Alors, il paraît que si tu as un gros défaut, c'est la gourmandise.
6: Ah oui, j'aime tout ce qui est bon.
0: Eh oui, bien sûr. C'est quoi le plat que Alain te prépare que tu préfères?
6: J'aime tout ce qu'il fait, la purée.
0: Oh, la purée, c'est bon, hein, ça, la vraie purée. Mais par exemple, qu'est-ce qu'il fait d'un plat que tu vraiment t'adores?
6: Il sait faire les lasagnes.
0: Ah là, mais nous aussi, on aime les lasagnes. Bon. Alors, nous allons faire le bingo. Et pour te détendre et t'encourager à remporter ce petit bingo, je te fais écouter une chanson d'amour qu'on adore.
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0: Aimer. On adore.
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0: On adore. Alors, attention, ma petite Mimi. Le bingo, il est très simple. À mon top chrono, tu vas avoir 10 secondes pour me donner un maximum de noms de magazines. Les magazines, c'est les hebdos et les mensuels. Donc, à mon top chrono, un maximum de noms de magazines. Top chrono, 10 secondes.
6: Notre temps, nous deux... Pleine Vie, Femina, Diverto.
0: Tu m'en as donné 5. Il y avait évidemment Elle, Paris Match, Géo, VSD, Télé 7 Jours, Télé Loisirs, Marie-France, Marie-Claire. Tu m'en as donné 5, c'est bien.
1: Je rappelle la règle pour ceux qui découvrent au taquet pour la première fois. À ce stade, elles sont à égalité, 11 partout. Sauf qu'on est dans le bingo, elle a fait 5 points. Il va falloir faire plus de 5, Nathalie, car celui qui remporte le bingo est celui qui marque le plus de bonnes réponses. Encaisse 10 points. Ce qui fait que tout peut changer et revient demain vendredi pour la finale. Est-ce que tout est clair, Nathalie ?
8: Tout est clair, mais je suis fébrile.
1: Oh, non. Détends, tranquille.
0: Mais oui.
1: Alors, pour te détendre, on va écouter un artiste que tu aimes beaucoup, c'est Céline Dion.
8: Oui.
0: Eh oui.
1: Enfin, on va l'écouter. Ah oui, voilà, elle arrive.
9: Au-dessus des grands vues.
1: Alors, tu as gagné, il y a 13 ans, des places pour aller à un concert de Céline Dion à Anvers. Et un accès VIP, tu l'as vu ou pas?
8: Ah mais je l'ai vu et j'ai une photo où on se tient par la taille.
0: Oh là là.
1: T'as rencontré Céline Dion dans sa loge, classe.
8: C'est ça, alors c'est très rapide, ouais. C'est la photo et puis hop, vous ressortez.
0: Bah oui mais au moins tu l'as fait.
8: J'ai eu le plaisir de pouvoir lui dire bonjour et puis prendre une photo avec elle. Voilà, c'était un grand honneur.
1: C'est génial.
8: J'en garde un merveilleux souvenir. C'était vraiment fantastique.
1: Ouais, puis il y avait ton fils en plus. Je crois que tu avais emmené ton fils qui avait 8 ans à l'époque.
8: J'étais avec mon fils. C'était son premier concert.
1: Oh,
8: et je pense qu'il en garde aussi un merveilleux souvenir.
1: T'as été impressionné? Elle est impressionnante quand on l'approche comme ça, quand on la voit.
8: Déjà, je suis fébrile.
1: Ouais.
8: C'est dur.
1: Tu vas y aller là, à Paris? Tu vas y aller à Paris, là, en septembre?
8: Je n'irai pas à Paris parce que je trouve que les places sont beaucoup trop chères.
0: Mais évidemment.
8: Il faut arrêter de cautionner ça parce que finalement, ça a encouragé les artistes à toujours augmenter le prix, même s'ils sont formidables et qu'ils nous font passer de très bons moments. Je préfère les petits concerts populaires que les grandes salles où finalement on voit l'artiste que sur la télé.
1: Eh ben c'est dit. Raison. Allez, on va jouer tout de suite. On aurait pu écouter Dalida parce que tu aimes Michel Sardou, Johnny, Claude François, voilà.
0: Paroles, paroles.
1: Il y a de tout dans tes choix et tes goûts.
0: Paroles, paroles, paroles.
1: Voici ton bingo, Nathalie. 5 points, c'est le score à battre. Et je te demande cette fois, non pas les magazines, mais je vais te demander de me citer un maximum de noms de quotidiens, tout ce qui sort chaque jour, comme son nom l'indique, dans la presse, les journaux. Top chrono, 10 secondes, les quotidiens.
8: Alors, on a le Midi Libre, le Figaro, le Charlie Hebdo.
1: Non.
8: C'est pas un quotidien.
1: Non.
0: Et Charlie Hebdo, comme son nom l'indique.
1: Il est d'eau.
0: Et c'est fini, t'en as deux.
1: Et non, stop,
0: ma chérie.
1: Ça suffira pas, malheureusement. Il y en a que deux. Il y a le Parisien, Parisien aujourd'hui en France, la Dépêche du Midi, la Voix du Nord.
0: Ouest France, voilà, le Dauphiné libéré, la Charente libre que j'embrasse.
1: Oui, la Provence, puisqu'on n'est pas loin.
0: Eh oui, la Provence, Var matin, Nice matin.
1: Ça, c'est pour Mireille, ça.
0: Mireille, t'as compris, ma petite caille, t'es demain, t'es avec moi. T'as gagné. Oui. Et bah, Nathalie, bravo, tu as très bien joué. C'était super, mais ça, voilà. Mireille, à demain. Ce qui veut dire que demain.
1: C'est la conclusion lamentable de cette émission. J'en ai pas un.
0: Et demain, c'est encore tous mes candidats qui seront.
1: Zéro candidat.
0: Et voilà, c'est comme ça. Je remercie donc Mathilde à la réalisation, Maître Coupez au savoir, Ange à la technique, Sadika au standard, tous les stagiaires Colin, Joseph, Noémie, Oscar qui sont venus nous voir,
1: Clément d'ici tour, hein, ouais.
0: Et puis bah Eric Bastien qui demain
1: sera là, hein.
0: Une fois de plus de la figure. Voilà, je vous embrasse tous un par un, les petits canards, je vous aime. Et puis au taquet, à demain.
1: Oui, bah restons au taquet, bien sûr. Elle est au taquet aussi avec sa France.
10: Oh,
1: ma France.
10: Combien? Comment allez-vous?
1: Bonjour Wendy Bouchard.
0: Comment ça va ma Wendy Chouchou?
10: Oh, ça va, je vais parler foot. Alors c'est un événement pour moi, mais je suis tellement bien entourée par ce dispositif de choc qui nous accompagne pour ce début de mondial. C'est ce soir, hein,
1: oui.
10: Les cérémonies des matchs, le calendrier, les favoris, les nouvelles règles. Vous saurez tout sur les 48 équipes qui s'affrontent pendant 6 semaines. 104 matchs, c'est quelque chose. La France fait partie quand même des grands favoris.
0: Mais
10: et
0: oui.
10: Le dispositif est à la hauteur. Nous serons avec la Voix des Bleus, les Voix des Bleus ici et sur ici.fr que vous pourrez suivre régulièrement.
1: Ah bah, tout de suite,
0: belle émission, ma petite chérie.
10: Ciao,
0: à demain.
1: Premier match mardi, Wendy.
10: Oui, pour les bleus.
1: Merci.
10: Oui,
1: vous en prie.
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1: Dernière saison pour Didier Deschamps d'ailleurs.
0: Eh oui.
1: C'est peut-être vous, la prochaine entraîneuse de l'équipe de France.
0: J'ai que ça à faire, tiens. Allez, vous écoutez ici. Je vous aime très fort. Il est 13h.
1: Excellente journée. Ici.fr pour écouter au taquet. 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
10: Bonjour à tous, merci d'être à l'écoute de Ma France. Une France qui pleure, un grand marin, Charlie Dalin, est mort à 42 ans cette nuit à Quimper. Après 2 ans et demi de combat contre le cancer, il restera dans nos mémoires pour avoir pulvérisé le record du Vendée Globe 2024. Son

0: soins, avec interdiction de fréquenter des salons de massage ou de quitter la France. La fin de l'épreuve du bac français à midi, avec l'accent mis cette année sur l'orthographe et la syntaxe. Réaction de lycéens à suivre. Et puis vous entendrez l'histoire du sel de Guérande, très prisé des subos qui s'affrontent ce week-end pour un tournoi de légende à Paris. Il fut le visage du courage et de la lutte âpre et déterminée contre le cancer pendant 2 ans et demi. Charlie Dalin est mort à 42 ans. Ce grand navigateur n'a pas gagné ce combat terrible contre la maladie, mais il aura accompli un miracle en gagnant le Vendée Globe 2024-2025 malgré ce mal qui le ronge, en signant un nouveau record dans la compétition pendant 65 jours de mer, une immunothérapie à bord avant de se faire opérer de sa tumeur. Son émotion débordante, évidemment, à l'arrivée au Sable d'Olonne. Il était venu la revivre avec nous dans Ma France.
1: J'ai jamais vécu des émotions pareilles. C'était la folie, là. Cette ligne d'arrivée avec la lumière comme ça du jour qui commençait à percer. J'ai jamais vécu ça de ma vie. C'était incroyable. C'était incroyable comme moment. C'était de la joie. C'est la plus belle ligne d'arrivée de toute ma carrière, de loin.
0: Un souvenir que vous partagez avec ce grand marin, Angéline Desmoins, vous qui êtes journaliste à Ici Brest Isel. Vous y étiez, Angéline, sur cette ligne d'arrivée de Charlie Dalin au jour de sa victoire.
2: Oui, bien sûr, une arrivée incroyable en Vendée, au soleil levant, et tout aussi émouvante quelques jours plus tard en Bretagne. Charlie Dalin en combinaison jaune, les bras levés, accueilli en héros à son retour à Concarneau. Ça fait plaisir de voir autant de monde, presque autant qu'au Sable d'Olonne, avait-il alors plaisanté. Il faut dire que le skipper originaire du Havre avait conquis tout le monde ici dans le Finistère, où il vivait avec son épouse et son fils Oscar, où il s'entraînait aussi. C'est là, dès 2011, qu'il était devenu marin professionnel, avant d'enchaîner les victoires jusqu'à la consécration l'an dernier sur le Vendée Globe.
0: Oui, et à ce moment-là, sur cette ligne d'arrivée, il n'évoque pas, Angéline, son cancer. Il parlera de son combat seulement quasiment 9 mois plus tard.
3: Ce jour-là, c'est
2: oui, une cette tumeur
3: victoire.
2: De
3: c'est
2: la taille
3: d'un... la victoire de cette course légendaire qu'est le Vendée Globe, qui me fait rêver depuis que je suis petit. Et c'est aussi une victoire contre cette maladie, quoi, qui s'est déclarée presque pile un an avant le départ de la course. Et voilà, et j'arrive malgré tout à la remporter. C'était un jour incroyable. Ce qui est sûr, c'est que si les médecins m'avaient dit que c'était pas raisonnable, ou même qu'ils avaient juste émis des réserves, j'aurais pas pris le risque de faire cette course. Le professeur Le Sen m'a dit que c'était possible en janvier 2024, au tout début de l'année, en fait en me rassurant, en me disant qu'il avait d'autres sportifs de haut niveau qui avaient le même traitement. C'est vraiment à partir de ce moment-là que je me dis que ce Vendée Globe est possible, est envisageable.
0: Et oui, parce que Charlie Dalin, Angéline, c'est l'homme de la ténacité, de la persévérance, cette aventure du Vendée Globe qui mène donc de front avec cette lutte contre la maladie.
2: Oui, cette tumeur de la taille d'un pamplemousse décelée lors d'un examen de routine à l'hôpital de Quimper, juste avant le départ de la Transat Jacques Vabre 2023. Il a 39 ans alors, et l'obsession du Vendée Globe chevillée au corps. C'est donc malade, vous l'avez entendu, mais avec le feu vert des médecins, qu'il décide de se lancer pour l'édition 2024. On ne l'apprendra qu'à l'automne dernier, plusieurs mois après son retour. Mais c'est alors toute une logistique, un régime spécial. Sa nourriture lyophilisée est adaptée à son traitement. Traitement qu'il doit prendre sans faute chaque jour. Le qui n'a rien dit à son équipe, programme une alarme d'ailleurs sur son téléphone pour penser à prendre son comprimé d'immunothérapie. J'ai un peu oublié la maladie le temps de la course, dira-t-il, mais au retour la réalité le rattrape. Quelques semaines à peine après son tour du monde, il doit être opéré en urgence.
0: Oui, et depuis, la course au large lui est interdite, il aura dû décliner la route du Rhum, mais il restait un marin de projet, avec une sacrée personnalité.
2: Un méticuleux, un perfectionniste, tous les marins qui ont travaillé à ses côtés le disent. Rien n'est laissé au hasard, tout a raison d'être. Voilà le mantra de cet architecte naval de formation. C'est lui d'ailleurs qui a pensé et dessiné le bateau de sa victoire sur le Vendée Globe en peaufinant chaque détail. Un technicien hors pair, un compétiteur aussi loquace sur sa passion que discret et pudique sur sa vie privée.
0: Merci Angéline. La France salue un marin immense, un courage rare, une lumière au large. Voilà les mots du président de la République. En témoignage à ce marin qui fut sacré marin de l'année en 2025. C'est donc parti ce soir pour 6 semaines de mondial de foot aux États-Unis, au Canada et au Mexique. 104 matchs disputés avec 48 équipes engagées contre 32 au Qatar en 2022. L'impatience monte pour les fans de la première heure à l'image de ces Toulousains. Au micro, ici Occitanie, de Romain Biteau.
4: Je l'attends très impatiemment, même si aux États-Unis il y a quelques polémiques, je l'attends beaucoup.
5: Comme chaque Coupe du Monde, pour la France, et voilà, j'espère qu'on va gagner et on verra bien ce qui va se passer.
4: Moi,

0: suis d'origine portugaise, du coup je suis pour le Portugal et la France. La finale serait parfait. Hein. Le Portugal c'est une des favoris en plus, la France aussi, donc moi ça me régalerait si les deux peuvent être ensemble.
1: Je vais mater tous les matchs. Hein. La salle-là je vais la regarder parce que dernière de Cristiano Ronaldo, Messi, puis même l'équipe de France, grosse équipe.
2: Juste que tout le monde entier se réunisse à regarder le même sport, que tous les pays, toutes les nationalités se réunissent tous ensemble et on regarde les matchs ensemble. Et voilà.
3: Après, aller au bar avec les copains pour regarder les matchs.
2: C'est la fête surtout.
4: Voilà, ces habitants de Toulouse où un couvre-feu pour les mineurs de 16 ans lors de matchs sensibles du Mondial a été décidé par la municipalité. Ce sera également le cas à Clermont-Ferrand, en accord avec la préfecture. Pas de retransmission des matchs à l'extérieur et un couvre-feu pour les mineurs passés 23 heures. Ces matchs, en effet, seront suivis à des horaires parfois alambiqués, avec des rencontres très tardives dans la nuit ou très tôt, à 4 heures du matin. C'est une singularité de cette 23e édition, avec donc des bars qui pourraient ouvrir toute la nuit et ce petit mode d'emploi si vous suivez le Mondial à la télé, Laurent Borde.
5: Pour suivre les Bleus, il faut désormais se tourner vers M6. C'est une grande première. La chaîne diffuse l'intégralité du parcours de l'équipe de France, de la phase de groupe jusqu'à la finale. M6 propose également les demi-finales ainsi que plusieurs grandes affiches de la compétition. Au total, 54 matchs vont être accessibles gratuitement sur M6 et sur la plateforme M6+. C'est seulement la moitié de la totalité des rencontres prévues, puisqu'avec 48 équipes engagées et 3 pays hôtes, les États-Unis, le Canada et le Mexique. Cette édition 2026 est la plus grande de l'histoire. Les supporters qui souhaitent suivre l'intégralité du Mondial vont devoir passer par Bing Sport. La chaîne diffuse les 104 matchs de la compétition. Grande nouveauté cette année, TF1 ne retransmet aucune rencontre de la Coupe du Monde 2026. Une première pour la chaîne qui accompagnait la compétition depuis plusieurs décennies. Sinon, bien entendu, vous pouvez suivre le principal, les matchs des Bleus, sur votre radio ici.
4: Évidemment, avec le dispositif ici qui sera à la hauteur de la compétition. On va en parler à 13h15 avec notre équipe de choc en place jusqu'à la finale du 19 juillet. Hier soir, l'équipe de France est donc arrivée au camp de base à Boston devant des centaines de supporters et ils ont eu droit à un accueil géant, Julien Froment.
6: Quand les portes du quart des Bleus s'ouvrent à quelques mètres de l'entrée de l'hôtel, la foule devient extatique à la vue de Kylian Mbappé. Malgré les 7 heures de vol, des petits yeux cachés derrière les lunettes ou les capuches comme Ousmane Dembélé, les autographes et selfies sont nombreux. Le plus grand bonheur des supporters, Jordan et Luca, bientôt 11 ans, des étoiles plein les yeux.
7: On a Barcola,
8: Cherki, Didier Deschamps.
9: On a fait signer que Barcola.
10: Allez les Bleus !
11: Allez les Bleus !
6: Hugo, accompagné de son père, lui a obtenu le Graal, ce que tout le monde recherchait.
12: J'avais Mbappé.
13: Il a fait signer ses deux maillots, Konaté et Mbappé. Donc.
14: Et sans mon ballon aussi, j'ai des signatures.
15: Maintenant, je vais ramener ça à l'école, je vais montrer tous mes copains.
6: Des supporters ravis et des joueurs pas mécontents d'être accueillis dans une joyeuse cacophonie, le milieu de terrain Aurélien Tchouaméni.
16: Ça fait plaisir, on sait qu'il y aura du monde qui va nous supporter. De voir toutes ces personnes-là qui sont là pour nous accueillir dès le premier jour, ça nous fait chaud au cœur, évidemment.
6: Après une bonne nuit de sommeil, des activités sponsors au programme ce matin et puis un premier entraînement en milieu d'après-midi pour des Bleus déjà dans le grand bain américain.
4: Merci Julien Froment. L'équipe de France est l'un des favoris de la compétition, finaliste des deux dernières éditions bien sûr, vainqueur en 2018, numéro 1 au classement FIFA, un ballon d'or dans nos rangs, Ousmane Dembélé, puis des joueurs pépiques en attaque comme Michael Olysée ou Kylian Mbappé, des Bleus motivés par une soif de revanche aussi, 4 ans après une finale perdue au tir au but et qui feront leur entrée mardi prochain contre le Sénégal. Pour savourer les matchs, je vous le disais, il va falloir jongler avec les emplois du temps. C'est un reportage de Faustine Calmel.
17: Ici, on joue aussi bien au foot qu'au rugby ou au tennis.
18: Allez les Bleus !
17: Allez les Bleus ! Mais c'est bien de ballons ronds que Raphaël, 9 ans, accompagné de sa nounou, va rêver dans les prochaines semaines.
19: Je regarde ça chez moi, tranquille, on va commander des boissons avec mon papa. On va manger des bons burgers devant un bon match. On va s'éclater, voilà.
17: Hyper prêt aussi, Thierry.
20: Je vais suivre les Bleus et l'Équateur aussi, peut-être avec des amis, également avec mes enfants. D'ailleurs, il y en a un qui arrive là.
17: Cyprien, le fils, qui a préparé ses arguments.
21: T'as que là jusqu'à encore une semaine, c'est tout ?
19: Oui, à peu près.
21: La semaine prochaine qui sera peut-être compliquée, mais après ça devrait aller.
19: C'est pas grave, en ce moment en plus j'ai pas de devoirs ni d'éval.
17: Le Mondial, c'est aussi l'occasion de sortir pour Alexandra.
22: Si possible avec du monde, parce que c'est un moment de partage. Avec les amis ou les collègues, ce sera plus bar, je pense.
17: Et si la fatigue gagne pour les matchs comme France-Irak, qui ne débute qu'à 23h heure française ?
22: Soit on fait des exceptions, soit on regarde les récaps le matin au petit-déj.
17: Et puis, il y a ceux comme Charlotte.
23: Ça m'intéresse très moyennement.
17: Mais qui vont en profiter autrement.
7: Mon ado, même si il joue au rugby, il va suivre, il adore ça. On se fait virer de l'appart pour qu'il regarde les matchs avec ses potes et nous, on ira au resto. Ce sera chouette aussi.
17: Même si cela risque d'être un peu long, finale le 19 juillet dans 5 semaines et demie.
4: Merci Faustine, et on y revient dans Ma France avec Bruno Salomon, Charlotte Lorgeré, mais aussi Nicolas Perronnet qui vont vous faire vivre ce mondial à partir de ce soir. Patrick Bruel échappe donc à la prison. Tard hier soir, le chanteur a été mis en examen pour viol, tentative de viol, harcèlement sexuel et agression sexuelle. Mais le juge des libertés a décidé de le placer sous contrôle judiciaire. Margot Steve, le chanteur a donc pu rentrer chez lui après 3 journées très éprouvantes.
10: Oui, 48 heures de garde à vue, une longue journée d'attente au dépôt du tribunal, 3 heures d'interrogatoire par les juges d'instruction, puis cette audience devant le juge des libertés et de la détention où Patrick Bruel est apparu tard hier soir, les traits tirés, très pâle, visiblement épuisé. Et c'est à minuit que la décision est tombée, pas de détention provisoire donc. Il faut dire que les juges d'instruction ont mis en examen Patrick Bruel sur 4 faits seulement sur les 9 qui lui étaient reprochés. Pour le reste, notamment 2 viols et une tentative de viol, les magistrats ont estimé qu'il n'existait pas assez d'éléments pour le mettre en examen. Ils ont donc placé Patrick Bruel sous le statut de témoin assisté. Le chanteur devra quand même répondre à plusieurs obligations, verser une caution de 500 000 euros, rester sur le territoire français, suivre des soins psychologiques, des interdictions aussi, contacter les victimes et fréquenter les salons de massage. On sait que plusieurs de ces accusatrices sont des masseuses. Aucune interdiction d'exercice. En revanche, Patrick Bruel pourra donc en théorie se produire sur scène, lui qui a déjà annoncé l'annulation de sa prochaine tournée.
4: L'épreuve du bac français est terminée. 530 000 lycéens de première ont planché jusqu'à midi sur un commentaire de texte ou une dissertation avec l'exigence particulière de l'année, la qualité de la rédaction, de l'orthographe et de la syntaxe. Bien écrire le français a été mis en avant comme un objectif aussi par le ministre de l'Éducation nationale. Dans la Marne, une explosion dans une fonderie à Suippe a fait 7 blessés, dont un en urgence absolue. L'accident s'est produit ce matin dans un four industriel qui contenait du métal en fusion au sein de l'entreprise Le Bronze, l'entreprise qui produit des alliages en cuivre pour les voitures, le transport ferroviaire ou l'aéronautique. Au cœur de vos régions, je vous parle maintenant de ces bornes relais que vous connaissez sans doute, des conteneurs de vêtements qui progressivement vont être supprimés en France. 4000 en tout cas à terme sur les 20 000 installés sur le territoire. Et en Mayenne, c'est l'est du département qui est concerné, trop éloigné du siège de la collecte, avec qui plus des vêtements souvent issus de la fast fashion qui apparaissent de mauvaise qualité pour être revendus. Marie Maison, ce sont des mesures soudaines qui interrogent, notamment au sein des communes de Mellet-Grès au sud de Laval.
11: Des bennes blanches retirées, d'autres entourées d'un plastique noir condamné. Le service était pourtant bien utile.
12: J'y vais régulièrement à la borne relais, au moins toutes les saisons.
11: À la déchetterie, je rencontre Mélanie, maman de 5 filles.
12: Je donne souvent pour que c'est une autre vie en fait. Puis le moment où on décide, allez, on va à la borne, c'est maintenant, c'est pas quand on va croiser cette fameuse maman à qui on pourrait donner.
11: La mère de famille aimerait se voir proposer une autre solution.
12: J'espérais que ça reste au moins une borne dans une déchetterie. Ce serait bien qu'il y en ait quand même au moins une dans le secteur.
11: La réponse de Valérie Margallet, responsable de la gestion des déchets au sein de la communauté de communes de Mellet-Grès.
18: C'est subi de plein fouet et la solution immédiate, la collectivité ne l'a pas forcément là tout de suite. Donc on demande à nos habitants usagers, dans la mesure du possible, qu'ils puissent conserver leur textile en attendant qu'on trouve une solution rapide et pérenne surtout.
11: Car le problème reste le même. Que faire des vêtements issus de la fast fashion? La meilleure technique, c'est peut-être celle de Jean-Louis et Joël, retraité.
23: On use jusqu'à la corde.
24: Les draps, les machins comme ça, je fais des chiffons.
11: C'est aussi le message porté par la communauté de communes. Le meilleur déchet, c'est celui qu'on ne produit pas.
4: Et puis c'est une première en France depuis 30 ans, un grand tournoi de sumo qui a lieu ce week-end dans la salle Arena Paris-Bercy, événement rendu possible grâce à un ingrédient magique, si l'on peut dire, c'est le sel indispensable avant chaque combat pour les sumos qui doivent en jeter par poignée pour purifier l'arène, pour chasser les mauvais esprits. Et pour cela, le sel doit être fin et de belle qualité. Alors les producteurs de Guérande se frottent les mains, pour le coup, avec 150 kilos de fleurs de sel acheminées depuis le Croisic, et la fierté des négociants qu'a rencontré Hélène Roussel, Meredith Ferrard et son frère Gauthier.
25: Immense hangar en bordure des marais, à l'intérieur du sel, partout, même au sol. Des sachets de 50 grammes au Big Bag d'une tonne.
0: Donc là, c'est quoi ce bruit qu'on entend là?
1: Bah ça permet de trier le sel, d'enlever tout ce qui va être boulette d'argile, coquillage.
25: Ça, c'est pour le gros sel. En revanche, la fleur de sel.
1: C'est les paludiers qui la trient. Donc elle est propre normalement quand elle arrive. Elle est juste un petit peu humide. Pour cette commande en particulier, on l'a passée sur notre tamiseur avec la grille la plus fine.
0: C'est ce qu'on voit là?
1: C'est ce qu'on voit, ouais. Cette machine qui vibre sur pilotis.
25: Tamisée et même broyée à la main. Il ne faut surtout pas que les sumos, avec leurs 200 kilos, s'abîment les pieds. Ce sera donc, et c'était dans le cahier des charges, la plus fine fleur de sel possible.
0: Il est passé ici, le sel des sumos, il est passé dans cette salle?
2: Oui, pour obtenir une granulométrie adéquate, on l'a déshumidifié deux fois.
25: Et même si Meredith et son frère travaillent pour le monde entier, la commande est déjà historique.
0: On ne savait pas que c'était pour une utilisation non alimentaire.
1: C'est sûr que c'était une première, en tout cas pour nous.
0: C'est une belle petite récompense.
25: Deux traditions si loin, si proches.
0: On a quand même de la force, du courage, mais aussi également beaucoup de spirituel et de résilience dans notre travail.
25: 150 kilos de fleurs de sel pour une soixantaine de sumos, de l'or blanc pour les demi-dieux.
4: Merci Hélène Roussel, il est 13h16.
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4: Et dans Ma France, on va avoir le plaisir de vous faire vivre l'un des grands événements sportifs de notre été, le Mondial de foot version XXL sur trois états de l'Amérique du Nord. Coup d'envoi au Mexique ce soir avant le Canada et les États-Unis. En dehors des matchs, c'est en effet une Coupe du Monde qui nous surprend par son ampleur et qui dit match et événement de grande ampleur, qui dispositif à la hauteur. Bonjour Bruno Salomon.
5: Bonjour Wendy.
4: Vous qui nous faites aimer le foot à la radio, vous qui êtes la voix du 100% PSG, vous allez être aussi notre guide dans ce Mondial et vous nous allez présenter, alors c'est un collectif, oui. Pas nécessairement 11, c'est peu ça. Importe, c'est la qualité qui compte. Est-ce que vous pouvez nous présenter ceux qui nous accompagneront dès ce soir?
5: Et c'est l'équipe d'ici, on se retrouvera déjà, Wendy, il faut le savoir, tous les jours à 13h23 pour le journal de la Coupe du Monde, et dans ce journal de la Coupe du Monde, on va retrouver par exemple Nicolas Perronnet qui sera notre voix là-bas, de l'autre côté de l'Atlantique, commentateur sportif émérite, et qui sera sur la route aussi, qui va nous faire vivre les matchs des Bleus, mais pas que. Mmh. Il va nous faire vivre sa Coupe du Monde à lui. On pourra avoir tout cela. On aura aussi l'œil de Charlotte Lorgeret, qui est la consultante d'ici. Alors, Charlotte Lorgeret, ancienne footballeuse professionnelle, désormais consultante sur la chaîne Ligue 1+, sur la chaîne L'Équipe. Et on est très fiers de la retrouver, puisqu'en fait, on peut le dire, c'est un bébé ici, anciennement France Bleu. Puisqu'elle a été formée en tant que consultante du côté de ICI Loire-Océan, mais aussi du côté de ICI Nord, donc c'est un retour aux sources pour elle, donc on est ravis. Et puis il y aura Pia Clément, qui sera la grande maîtresse de cérémonie des soirs de match sur nos antennes, tous les matchs de l'équipe de France. On espère que ça va aller jusqu'à fin mi-juillet pour une finale, pourquoi pas, et une nouvelle étoile pour les Bleus. Pia sera la baguette.
4: Alors on a deux des spéciniennes en direct avec vous. Bruno Salomon, Charlotte Lorgeret. Bonjour Charlotte.
8: Bonjour tout le monde.
4: Merci aussi, c'est un grand plaisir de vous entendre, nous accompagner dans ce grand événement. Vous la sentez comment, cette Coupe du Monde, chère Charlotte?
8: Déjà, je suis très très heureuse, Bruno en a parlé, de revenir aux sources. J'ai commencé quand je jouais au FC Nantes et après à Lens, mais je la sens extrêmement bien, cette Coupe du Monde, dans le sens où notre équipe de France a, je pense, l'un des effectifs les plus puissants, les plus méritants dans cette Coupe du Monde, et je vais être entourée avec Pia, avec Nicolas à la baguette en commentaire, et bien sûr Bruno. Donc ça va être une équipe de rêve, on va commenter une équipe de rêve, c'est nos Bleus, et on espère évidemment qu'ils vont aller jusqu'au bout.
4: Ça nous fait du bien de vous entendre en parler ainsi. Les Bleus qui sont arrivés, on l'entendait avec Julien Froment à Boston hier soir. Alors vous n'êtes pas à Boston, cher Nicolas Perronnet, vous êtes à Toronto, vous sentirez probablement dans les heures qui viennent la ferveur monter au Canada à la veille de la cérémonie d'ouverture canadienne, puisque les Canadiens se préparent aussi à tout cela. Vous serez, bonjour Nicolas, la voix des Bleus pour ici. Et comme
5: bonjour,
4: disait Bruno,
5: Wendy,
4: vous allez commenter tous les matchs. Avant de vous demander aussi de nous parler des Bleus de l'équipe de France, on peut dire, je commençais à le glisser, que c'est le Mondial de la démesure.
26: Oui, c'est le Mondial de la démesure et on le sent déjà parce qu'on est arrivé avec Geoffrey Marianne qui m'accompagne pour les moyens techniques hier soir au Canada et on n'a absolument rien vu parce que tout est loin, tout est grand, tout est soumis à des déplacements. Donc évidemment, c'est le Mondial de la démesure parce qu'il est sur trois continents. Faut rappeler que le dernier Mondial, il était à l'échelle d'une ville, c'était à Doha au Qatar. Moi, j'avais la chance d'y être également, mais là c'est l'extrême inverse parce qu'à Doha, on avait huit stades à l'échelle d'une ville qui était plus petite que Paris, et là Eh ben, on a une dizaine de stades à l'échelle d'un demi-continent. Donc voilà, moi j'ai des copains qui sont à Mexico, des copains qui sont du côté de Boston. On a entendu Julien Froment tout à l'heure. Donc oui, des mesures évidemment déjà par la taille du continent, et puis des mesures aussi parce que il faut rappeler qu'on est sur un mondial à 48 équipes désormais.
4: Ça, c'est un record aussi.
26: Oui, et puis ça, c'est plutôt amené à augmenter, si vous voyez la tendance à venir pour les prochaines éditions. Il y en avait 36 au Qatar, donc il y aura des 16e de finale, donc ça fait plus de nations, plus de tout. Et puis on est au pays de la démesure, notamment aux États-Unis, qui va être quand même l'ogre de la compétition en termes d'organisation. Là, je suis au Canada parce qu'effectivement, le Canada entre dans sa compétition demain soir face à la Bosnie, mais le Canada organise seulement 13 des 108 matchs de la compétition, donc c'est quand même un mondial très, très américain au sens US. De l'Amérique, donc on connaît aussi l'appétit pour la démesure de ce pays qui est les États-Unis.
4: Vous rappeliez, Nicolas, 48 équipes engagées. Il y en a un qui a trouvé les 48 maillots des équipes qualifiées pour le mondial. Il s'appelle Guillaume Gélébar. Il est patron d'un petit bar du centre-ville de Brest. Nicolas Olivier l'a rencontré.
6: Guillaume Gélébar a déjà une belle collection.
9: Je crois que c'est 103 maillots en tout. Il y a un grand placard dédié à ça dans la maison, ouais.
6: Mais ces précieuses tuniques ne restent jamais longtemps au placard.
9: C'est ma tenue de travail, donc suivant mon humeur, ça va être le Sénégal, l'Algérie, la France. C'est un petit jeu aussi, comme les clients rentrent, de savoir quelle nationalité je porte, ouais.
6: Avec 48 sélections dans ce mondial 2026, certaines pièces ont été difficiles à dénicher.
9: Cap-Vert, Haïti, la Jordanie, l'Ouzbékistan, la Nouvelle-Zélande et Curaçao. Par chance, je suis tombé sur un site qui vendait des maillots justement d'équipes pas très connues, les petits poussés comme on dit. C'est des officiels et ils sont à 40 €, donc je m'en suis vraiment bien sorti. Ouais.
6: Le quadragénaire a un faible pour le maillot d'Haïti, d'autres l'emballent un peu moins.
9: Les plus communs, c'est la Suisse et l'Autriche. On a l'impression que c'est des chasubles d'entraînement en fait. Donc ceux-là, c'est vrai que je les porte un peu moins parce qu'ils sont pas ouf.
6: À son actif, une dizaine de tenues des Bleus, notamment celles des 4 finales mondiales. Les maillots de 98 et 2018 sont même tatoués sur son bras. C'est ce qui s'appelle avoir la Coupe du Monde dans la peau.
4: Merci Nicolas Olivier, puisque c'est une fin de reportage musical, je vous annonce qu'il y a aussi 3 cérémonies d'ouverture. On citait les 3 pays hôtes. La première ce sera Mexico, ensuite ce sera Toronto au Canada dans la nuit du 12 au 13, et puis à Los Angeles, le show avec Katy Perry notamment. Alors ça c'est pour la festivité, l'enrobage Bruno Salomon, mais sportivement, qu'est-ce qu'on peut attendre de cette 23e édition?
5: Alors déjà, on va attendre une chose, c'est qu'on va dire au revoir à certaines grandes gloires. On rappelle que ce sera sûrement la dernière de Lionel Messi, la dernière de Cristiano Ronaldo, peut-être la dernière de Neymar. Donc ça, c'est pour les anciens et on aura un œil là-dessus. Et puis, bien sûr, il va y avoir cette défense du titre pour les Argentins. Est-ce qu'ils vont réussir à garder cette Coupe du Monde? Est-ce que les Français vont réussir à mettre à mal? Ou est-ce qu'un pays comme le Portugal, que beaucoup annoncent comme favori, eh bien, va réussir à basculer l'ordre établi? C'est ça qui va être intéressant, oui, sur cette Coupe du Monde. Et peut-être après on verra certaines surprises, voir un peu, parce que finalement c'est une compétition sur, Nicolas l'a dit, 5 semaines, beaucoup plus longue d'habitude, avec des 16e de finale, 8e, enfin ça va être complètement différent dans l'approche, oui. Et peut-être certaines nations vont exploser sur le long terme.
4: Bien sûr, alors je vous parlais et nous vous parlions, Charlotte Langeret, de l'équipe de France. Vous allez vous intéresser à toutes les équipes, mais quand même c'est un mondial très particulier aussi pour les Bleus, parce que leur patron c'est depuis 14 ans, Didier Deschamps passe la main. Donc il y a un état d'esprit aussi à observer autour de ce collectif.
13: Oui, mais c'est là où il est très très fort, hein, Didier Deschamps et Guy Stéphane. Ils arrivent à amener dans leur management, peu importe ton statut, peu importe ton club, tous les joueurs de l'équipe de France jouent dans des grands clubs. Le principal objectif de Didier Deschamps, c'est de trouver cet équilibre. Donc c'est là que ça va être dur, trouver un équilibre, un 11 type. Il va être très très dur à trouver ce 11 type, parce que clairement quasiment tous les joueurs ont presque le même niveau, mais c'est de trouver le bon management, d'avoir les bons mots, et on peut faire confiance à Didier Deschamps et à Guy Stéphane. Et puis l'après Didier Deschamps forcément va être très attractif, on hâte également, mais on est focus sur cette Coupe du Monde, sur ce premier match contre le Sénégal. Ça va pas du tout être évident, oui. N'importe quel adversaire, ça aurait été très compliqué, parce que ça reste un premier match d'une Coupe du Monde où l'organisation est très particulière.
4: Et ce sera mardi prochain. Alors on le disait, organisation très particulière aussi pour les Français qui voudront suivre ces matchs avec des matchs de nuit, hein, il faut le dire aussi. On entend du qu'à Toulouse, qu'à Clermont-Ferrand, il y avait déjà justement ces appels à des couvre-feux pour limiter les insécurités dans les villes. C'est pas ça aussi, c'est assez insolite.
5: Et c'est assez insolite, effectivement. On rappelle juste, par exemple, les horaires. Il y a un match pour l'équipe de France qui va être à 23h. On va vous le diffuser sur notre antenne et aussi sur notre chaîne YouTube ici nationale. Et en fait, il y a des matchs qui vont être à 4h du matin. Il y a un alléchant Algérie-Argentine. Je vous laisse imaginer, 4h du matin, est-ce qu'on fait un gros dodo avant? Est-ce qu'on se réveille vers 3h30?
4: Les croissants ont brûlé les mains.
5: Voilà, c'est ça. Est-ce qu'on se fait un petit café pour dire, la journée commence à 4h? Est-ce qu'on fait dans le sens inverse et qu'on se couche après?
4: Ça va être beau, quoi.
5: Il va falloir s'organiser, effectivement. Et comme l'a dit Nicolas tout à l'heure, il y a 108 matchs avec des horaires un petit peu particuliers. Après, on s'est arrangé, bien évidemment, du côté de la FIFA pour que ça tombe sur des bons horaires. L'équipe de France qui joue à 21h, ça veut dire qu'elle joue vers midi, 14h, côté Nord-Amérique.
4: Ah, c'est intéressant. Alors, Nicolas Perronnet, vous, de l'autre côté de l'Atlantique, vous êtes la voix des Bleus et vous allez, Bruno le disait, dans ce billet du Mondial, tous les jours dans Ma France, nous apporter un peu, justement, de cette lumière, de cette ferveur, un peu de carte postale, finalement, à la fois des États-Unis, du Mexique et du Canada, Nicolas.
26: Oui, alors j'aurai la chance. Je connais mon programme jusqu'au premier tour, jusqu'à la fin du premier tour. On espère quand même qu'on ira un peu plus loin que le premier tour. Je pense que oui, avec cette équipe de France. Je connais pas la suite. Ça va surtout être côte est pour l'instant, mais c'est vrai qu'on parlait des horaires et des affiches avec Bruno. Il y en a une qui est magnifique, qui sera samedi soir, par exemple. C'est un Brésil Maroc à New York, qui sera d'ailleurs le stade de la finale, qui sera aussi le stade du troisième match des Bleus dans ce premier tour. Donc voilà, moi c'est un des matchs, par exemple, que je vais avoir la chance de couvrir en marge de l'équipe de France. Donc je vous raconterai tout ça, évidemment. Oui, ça va être un petit road trip quand même pour l'instant sur mon programme premier tour, très côte est, entre Toronto, les matchs des Bleus effectivement qui vont se jouer côte est des États-Unis tous. Le premier ce sera New York, le deuxième Philadelphie face à l'Irak, le troisième face à la Norvège à Boston. Et puis entre-temps, il y aura des petits retours à Toronto pour aller voir l'Allemagne. Je vais aller voir l'Angleterre également. Donc ouais, je vous raconterai tout ça, sportivement, mais aussi en marge de tout ce qui est sport.
5: On est jaloux.
4: Faites-nous rêver. Je voudrais qu'on parle d'un symbole pour terminer, Bruno Salomon. Le président de la FIFA, hier, en parlant de sujets d'importance, a parlé de la détention de Christophe Glaize, qui est toujours dans les geôles d'Algérie. Il a été accrédité par la FIFA. Il a rappelé que c'était le seul journaliste sportif emprisonné dans le monde.
5: Ouais, comme l'a souligné Reporters sans frontières, c'est une manifestation de soutien fort de la part de la FIFA. Quand on voit Gianni Infantino qui quelquefois ferme les yeux sur tout ce qui se passe, sur les exactions de l'administration Trump pour certaines équipes et pour même un arbitre qui n'a pas pu rentrer sur le sol américain, bien là, c'est un vrai geste fort. Et on pense à Christophe Glaize qui est détenu en Algérie maintenant depuis un an, journaliste sportif qui faisait simplement son métier pour faire un portrait sur l'équipe de Kabylie. Et depuis, il est emprisonné et c'est devenu une affaire. Alors, c'était très franco-algérien. Et là, c'est désormais sur la place publique. Il y a des articles un petit peu partout dans le monde sur le cas de Christophe Glaize qui va sûrement mettre un peu la pression sur l'Algérie. On espère que la présidence algérienne, un jour ou l'autre, va décider de libérer et gracier notre confrère Christophe Glaize qui est emprisonné depuis plus d'un an.
4: Merci Bruno Salomon. Merci Charlotte Lorgeret et à vous Nicolas Perronnet. Voilà ce dispositif avec Pia Clément au cœur de nos territoires, plus près de chez vous. Vous allez pouvoir suivre justement le calendrier, l'organisation sur ici.fr. On vous a tout répertorié, puis on a hâte que ça commence pour vous entendre aussi, chers amis. Merci d'avoir été avec nous pour en parler.
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15: Ici La Rochelle, bonjour, c'est jeudi et on est là avec vous. Alors on va bien sûr encore se faire plaisir. Du plaisir, de la danse et du swing avec Michael Jackson. Pourquoi pas, tiens, ce jeudi. On est ensemble en tout cas jusqu'à 16h. C'est Fabien et c'est Fred à la technique. Ne bougez pas dans quelques instants, le retour de la musique. Mais tout de suite, voici une offre d'emploi.
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15: Car ici, La Rochelle vous partage à 13h30 une offre d'emploi. Aujourd'hui, j'ai trouvé pour vous une offre de chauffeur, chauffeuse, accompagnateur en période scolaire en Charente-Maritime dans le secteur de Cormes-Royal. Vos missions, vous assurez donc le transport d'enfants ou de jeunes adultes en difficulté entre leur domicile et un établissement scolaire matin et soir durant l'année scolaire 2026-2027. Pour cela, bien sûr, vous allez disposer d'un véhicule de service pour le transport concerné. Mais attention, vous allez devoir le stationner chez vous, à votre domicile. Ce poste nécessite quand même d'avoir forcément une bonne maîtrise de la conduite. Pour un contrat en CDI à temps partiel, 15 heures semaine, à partir du 1er septembre. Pour postuler, envoyez vos candidatures à Arnoux, Auto Prestige à Cormes-Royal.
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0: Mike Jackson, ici La Rochelle. Ah là là là là là là, ça fait du bien d'être avec vous. Moi j'aime bien en voiture, à la maison et au travail. Vous écoutez ici La Rochelle, c'est votre radio locale, mais c'est aussi une radio dans laquelle vous pouvez vous faire plaisir avec de la musique et de la bonne humeur. Et c'est ce que je vous propose en tout cas jusqu'à 16h. Avec dans quelques instants le retour de la musique, il y aura Toto Africa. Moi j'aime bien, j'adore son nouveau titre, c'est Christophe May qui a sorti La Lune. Et ça, bah, c'est tout de suite également. Mais juste avant, laissez-moi vous prévenir que dans quelques instants, on aura l'occasion aussi de découvrir une chronique qui s'appelle Ici ça marche, pour découvrir tout à l'heure une jeune entreprise qui s'appelle Bateau BBQ Benaise. Elle se trouve à Jarnac. C'est une très jeune entreprise et ça marche déjà. Alors le responsable nous dira pourquoi dans moins de 10 minutes, car tout de suite, c'est le retour de la musique avec Christophe May. Bel après-midi.
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2: Ici, ça marche. À Jarnac, en Charente, pour l'entreprise Bateau BBQ Benaise. Et ça marche, car des bateaux BBQ, croyez-moi, ça ne court pas les rues. Alors, le succès est au rendez-vous. Alexandre Giron de cette entreprise, bonjour.
3: Oui, bonjour.
2: Alors, vous êtes mexicain, d'où justement cet accent que l'on entend. Vous avez eu cette idée de proposer à Jarnac un nouveau concept. C'est quoi finalement?
3: J'ai décidé en premier temps d'avoir des bateaux BBQ. C'est la conviviabilité, c'est en même temps pour rigoler entre copains, entre amis, et pouvoir découvrir la Charente, faire des grillades, boire tout simplement un apéritif, boire la couchée de soleil dans un cadre idyllique, magnifique, quoi. Donc, ça a démarré comme ça. Et après, petit à petit, j'ai vu que, évidemment, à Charente, il n'avait pas des bâtiments flottants pour pouvoir offrir cette offre de faire des cocktails, des apéritifs, des planches à charcuterie fromage au bord de l'eau. Donc, la création de la péniche, le ponton, était fait. Et par la suite, si je ne me trompe pas, je suis presque sûr, je suis le seul sur toute la Charente d'avoir une péniche flottante avec un bar flottant. C'est de là que ça a démarré le projet l'année dernière.
2: Comment vont les affaires ?
3: Ils vont très bien. Je vous avoue, je suis sincère, l'année dernière, c'était pas facile. Déjà, car j'ai commencé tard la saison, au mois de mai, mais bon, j'avais pas le choix à cause de tout ce qui est administration, ça prend du temps. Et après, c'est faire connaître. Et c'était compliqué parce que la communication, quand on démarre une activité atypique que personne connaît, eh ben, c'est vrai que c'était pas facile. Maintenant, je vois le résultat. Et cette année, de bouche à oreille, ça marchait très bien. Après, les réseaux sociaux, et puis par la suite, la communication. Maintenant, je suis devenu connu. Et l'offre que j'ai fait, c'est pour l'instant authentique, car il n'y a pas quelqu'un d'autre qui fait la même chose que moi. Et aussi, il faut dire que mon ponton, il est exotique, on pourrait dire comme ça.
2: Il est un peu comme vous, alors.
3: Bon, j'espère bien, s'il est à mon image, ça serait pas mal.
2: BBQ, donc, c'est le nom de vos bateaux. On rappelle, c'est des bateaux un peu différents des autres aussi. Comment on pourrait les décrire? Comment on pourrait les imaginer, là, maintenant, bon, tout de suite, avec vous?
3: Comment on les imagine? Bon, pas mal des arnaqués les appellent les soucoupes volantes, parce que ça ressemble à ça. Ils sont ronds, totalement. Très faciles à conduire, parce que beaucoup de gens, ils se posent la question. Et ben non, c'est très simple. C'est des bateaux sans permis. Donc, ils sont ronds. Ils sont quand même grands, donc il a la place pour 10 personnes. Et par la suite, beaucoup de gens aussi disent que ça ressemble à un donut. Voilà, mais même des fois, ça m'est arrivé des gens qui me demandent « Est-ce que c'est vraiment un bateau ou c'est une bouée ?» Eh bien non, c'est un bateau. Mais tout simplement, il est rond avec un tirant d'eau et tout ce qu'il faut.
2: Alexandre, gérant du bateau BBQ Benaise à Jarnac, on rappelle cette entreprise donc, qui a maintenant une petite année et qui cartonne en tout cas déjà en Charente. Eh bien, je vous remercie beaucoup d'avoir été avec nous. À bientôt.
3: C'est très gentil. Merci beaucoup. Hasta luego, amigo. Merci. Gracias.
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0: quoi.
1: Ici La Rochelle, dans quelques instants, ça sera bien sûr le retour de l'actu à partir de 14h. Mais avant, vous le savez peut-être pas, mais je vous le dis, ça sera aussi le retour de... Du plaisir, de la musique, c'est aussi au programme jusqu'à 16h avec vos chansons préférées toute la journée. Ne bougez pas, c'est dans un instant.
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1: Ici La Rochelle, il est 14h. Voici tout de suite l'heure de retrouver un nouveau point sur l'actualité.
2: La France salue un marin immense, un courage rare, une lumière au large. Ce sont les mots d'Emmanuel Macron sur X après la mort du navigateur Charlie Dalin, le vainqueur du Vendée Globe 2024-2025, est décédé à Quimper la nuit dernière à l'âge de 42 ans des suites d'un cancer. Patrick Bruel échappe à la prison. Tard hier soir, le juge des libertés et de la détention a décidé de le laisser rentrer chez lui sous contrôle judiciaire. Il est mis en examen pour viol, tentative de viol, harcèlement sexuel et agression sexuelle. Il va devoir respecter un certain nombre d'obligations comme l'interdiction de quitter la France, de contacter les victimes ou de fréquenter les salons de massage. 7 blessés dont un en urgence absolue après une explosion ce matin dans une fonderie de la Marne à Suippes. L'accident s'est produit dans un four industriel. La Coupe du Monde débute aujourd'hui, Coupe du Monde de foot aux États-Unis, au Canada, au Mexique avec des cérémonies d'ouverture dans les trois pays à partir de 19h30 et le match d'ouverture Mexique

0: aujourd'hui en Charente-Maritime. Il brille un petit peu moins en Charente, car quelques nuages blancs s'infiltrent dans l'après-midi, mais rien de méchant, je vous rassure. Pour les températures, ça monte légèrement, avec quand même déjà 22 degrés à Angoulême, 21 degrés à Cognac et de 19 degrés à La Rochelle. Pour demain matin, on retrouve encore de belles éclaircies, même un très joli soleil, hein, avec des températures en matinée de 19 degrés dans les deux Charentes.
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0: Ici La Rochelle, votre radio locale dans les Deux-Charentes. Bel après-midi. J'ai un truc super cool pour vous. Vous savez ce que c'est? C'est trois chansons françaises à la suite avec... J'oublierai ton nom, c'est forcément Johnny Hallyday. Et on a aussi Gaëtan Roussel avec son titre Tout s'en va.
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0: Il est super sympa, Gaëtan Roussel. On l'avait rencontré d'ailleurs avec les Francofolies. C'est un amour, je vous le dis. On a aussi, tiens, Patrice Sacas. Mademoiselle chante le blues. Ça arrive aussi dans un instant avec vos chansons préférées toute la journée.
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1: On est proche, on est là, à vos côtés, toutes les heures. Ici La Rochelle vous partage une info pratique. Et avec l'été qui arrive à grands pas, je voulais quand même vous parler du site d'Eclaloc.fr. Si vous décidez de louer votre résidence principale dans la limite de 120 jours par an ou une résidence secondaire pour des périodes inférieures à 3 mois, sachez que vous devez obligatoirement déclarer votre location, quel que soit le moyen de mise en location utilisé. D'ailleurs, à La Rochelle, cette démarche est à faire à la mairie, puis accessible aussi en ligne sur le site d'Eclaloc.fr.
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0: Ici La Rochelle. Bienvenue. En voiture, à la maison, au travail, c'est votre radio locale qui vous accompagne avec bien sûr vos chansons préférées toute la journée. Ah bah oui, on avance, c'est Alain Souchon et c'est une évidence, ça arrive dans un instant, ne bougez pas, bel après-midi.
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1: Jeudi 11 juin, ici La Rochelle, 15h. Il est 15h, voici tout de suite l'heure de retrouver un nouveau point sur l'actualité.
2: La décision de justice dans l'affaire Elisa Pilarski vient de tomber à l'instant. Cette jeune femme enceinte tuée en 2019 par des morsures de chien, morsures attribuées au chien de son compagnon Christophe Ellul. Il est condamné à une peine avec sursis. Pas plus de détails pour le moment. Son chien, lui, va être euthanasié. Patrick Bruel, placé sous contrôle judiciaire avec interdiction de quitter le territoire, ressorti tard hier soir du tribunal de Nanterre. Le chanteur est mis en examen dans 4 affaires de viol, tentative de viol, agression sexuel et harcèlement sexuel. Entre 2008 et 2019, il échappe à la détention provisoire requise par le parquet. Le taux du livret A devrait être relevé en juillet pour suivre l'inflation. C'est le directeur général de la Caisse des dépôts qui l'annonce. La décision revient ensuite au ministre de l'Économie et des Finances. Le livret A rapporte en ce moment 1,5%. Il pourrait être revalorisé aux alentours de 1,8%. Il était le vainqueur du dernier Vendée Globe en 2025. Charlie Dalin est mort la nuit dernière à l'âge de 42 ans, emporté par un cancer. Il s'était lancé dans ce tour du monde en solitaire à la voile tout en luttant contre la maladie. Le président du Vendée Globe salue son talent et sa combativité et le respect qu'il inspirait à tous ceux qui l'ont côtoyé. 3 cérémonies d'ouverture pour un mondial. La Coupe du Monde de foot débute ce soir aux États-Unis, au Canada et au Mexique. Le match d'ouverture, c'est à 21h, Mexique-Afrique du Sud. La France, elle, entre en lice mardi prochain, ce sera contre le Sénégal.
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1: Le soleil brille aujourd'hui en Charente-Maritime. Il brille, hein?

0: Ici La Rochelle, votre radio locale qui vous accompagne un peu partout dans les deux Charentes. Merci en tout cas pour votre fidélité. Dans quelques instants, bien évidemment, on aura l'occasion de se faire plaisir avec un titre qui... Ah, c'est un peu une Madeleine de Proust, c'est France Gall.
1: Évidemment.
0: Tout en douceur.
1: Évidemment.
0: Et cette douceur, elle est rien que pour vous. Et elle arrive dans un instant avec Ici La Rochelle.
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1: Votre radio de proximité ici La Rochelle vous accompagne avec, bien sûr, toutes les heures des infos pratiques. Je vous parle tout de suite d'un dispositif en cas de forte chaleur concernant La Rochelle. Par exemple, les habitants de plus de 65 ans et les personnes en situation de handicap vivant seules à domicile peuvent s'inscrire sur le registre canicule ou être inscrits avec leur accord par un proche. Ce dispositif vous permet de vous signaler auprès des services municipaux et de bénéficier d'une attention particulière en cas de forte chaleur. Entre le 1er juin et le 15 septembre. Si vous vous sentez concerné, vous pouvez bien sûr prendre quelques informations au 05 46 51 51 42.
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0: Tina Turner, ici La Rochelle. Bon, j'espère que tout va bien pour vous. Nous sommes ensemble depuis déjà 13h30 et je sais, il faut que je m'en aille. Alors, je vais laisser ma place à Daniel Gimeno qui arrive dès 16h avec Actu Musique et Bonne Humeur. Côté musique, j'en ai encore sur le coude, hein. Ah bah oui, écoutez ça.
1: Oh, Gabi.
0: À la Bachoum, ça arrive aussi. Ici La Rochelle, on aura aussi Benjamin Biolay avec Écran Total et puis Joe Dassin, Il était une fois nous deux. Ça arrive tout ça avant 16h. Ici La Rochelle, merci beaucoup d'être avec nous. Comme chaque jour, on vous accompagne dans l'actu, la musique et la bonne humeur.
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1: Ici La Rochelle, il est 16h. Allez, c'est parti, voici à 16h, tout de suite, un nouveau point sur l'actualité.
2: Le tribunal de Soissons a rendu son jugement cet après-midi dans l'affaire Elisa Pilarski, jeune femme mordue à mort par un chien dans une forêt de laine en 2019. Christophe Ellul, le compagnon de la victime, est condamné à 4 ans de prison avec sursis pour homicide involontaire. Le chien Curtis devra être euthanasié. Patrick Bruel échappe à la prison. Tard hier soir, le juge des libertés et de la détention a décidé de le laisser rentrer chez lui sous contrôle judiciaire. Le chanteur est mis en examen pour viol, tentative de viol, harcèlement sexuel et agression sexuelle. Il va devoir respecter un certain nombre d'obligations comme l'interdiction de quitter la France, de contacter les victimes ou encore de fréquenter des salons de massage. La France salue un marin immense, un courage rare, une lumière au large. C'est le message posté sur le réseau social X par Emmanuel Macron après la mort du navigateur Charlie Dalin, le vainqueur du dernier Vendée Globe et décédé à Quimper la nuit dernière à l'âge de 42 ans des suites d'un cancer. Ces chiffres inquiétants de l'OMS concernant le réchauffement climatique. Plus de 200 000 personnes sont mortes à cause de vagues de chaleur extrêmes en Europe ces 4 dernières années. La chaleur est un tueur silencieux, mais elle n'est pas une fatalité, précise l'Organisation mondiale de la santé. La Coupe du monde débute aujourd'hui, de foot bien sûr, aux États-Unis, au Canada et au Mexique, avec des cérémonies d'ouverture dans les trois pays à partir de 19h30 et le match d'ouverture Mexique-Afrique du Sud à 21h. La France, elle, entre en lice mardi prochain pour France-Sénégal, ce sera également à 21h.
3: Cet après-midi, le temps est bien ensoleillé. Météo France confirme le vent d'ouest modéré. Les températures 22 degrés pour les maximales. Sur le Vieux-Port à La Rochelle, ça va monter, grimper ce week-end. Pour demain, journée ensoleillée avec tout au plus quelques nuages très discrets. Le vent reste d'ouest nord-ouest modéré, s'orientant est-nord-est dans l'après-midi. Les températures du matin, déjà 17 degrés à Rochefort le matin. Ça monte jusqu'à 28 degrés l'après-midi à Angoulême.
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3: Après une météo extraordinaire, voici un homme extraordinaire.

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0: Bonjour tout le monde, on est entre hommes et femmes extraordinaires cet après-midi. Soyez les bienvenus si vous nous rejoignez. Extraordinaire également sur le parc de Périgny, Nothanvers, ce week-end avec samedi la légende The Stranglers sur la grande scène Golden Brown. On va le traverser ensemble. Ce son qui va déjà nous transporter vers cet événement ici La Rochelle. On sera en direct d'ailleurs du parc vendredi avec notamment ceux qui ouvriront la soirée du festival Magic System. Avant tout cela, les Stranglers, c'est déjà cet après-midi, puis Marine qui nous rejoint dans un instant. Et que dire de ce cadeau extraordinaire qu'on met en jeu également tout au long de cette semaine? Le jeu de l'énigme. Ce sont des indices pour géolocaliser un ambassadeur, une ambassadrice. En l'occurrence, c'est un duo d'ambassadeurs-ambassadrices que nous aurons un petit peu avant 16h40 pour lier la ville que nous recherchons à leur actualité. Et surtout vous offrir, si vous avez la bonne destination, une place en finale pour demain, une chance sur 5 de remporter ce safari dans le vignoble bourgoin. À Saint-Saturnin, c'est en Charente. Vous allez partir à la découverte de ce vignoble familial. Votre hôte s'appelle Frédéric Bourgoin. Un vigneron inspiré qui élabore ses cognacs bruts de fût à la ferme familiale. Ses eaux de vie qui sont réduites à l'eau de source locale. Un savoir-faire séculaire, une exigence de tous les jours et une pédagogie que vous allez pouvoir apprécier puisque vous aurez l'occasion déjà de monter à bord d'un véhicule rétro datant des années 60, le fameux D4B. L'équivalent pour Peugeot du van Volkswagen des années 60. Et vous allez ainsi déambuler au cœur du vignoble, à la rencontre des différents professionnels. Et vous irez aussi au cœur de l'activité, avec notamment la découverte des coulisses des cognacs d'exception en poussant les portes du chai caché. Dégustation à l'honneur, un cadeau exceptionnel, je le disais, d'une valeur de

480 euros pour deux personnes avec notre partenaire Charente Tourisme. Un premier indice pour démarrer nos recherches, le voici, cet indice. Ici, dans mes rues, les Québécois tiennent le haut du pavé. Ici, dans mes rues, les Québécois tiennent le haut du pavé. Chaque mot a une importance, bien évidemment. C'est une ville que nous recherchons ensemble cet après-midi. 05 46 50 67 68.

0: Un son de légende ici La Rochelle, Golden Brown, les Stranglers. Et en live, que dire de ce moment que vous allez pouvoir apprécier à sa juste valeur samedi soir dans le Parc des Corails, dans le cadre de Nos Temps Verts. Événement ici La Rochelle, les Stranglers. Restez bien avec nous. Jeu de l'énigme se poursuit avec une première proposition qui nous arrive. Et c'est Sylvie qui est avec nous. Bonjour Sylvie.
1: Bonjour.
0: Nous appelez d'où Sylvie ?
1: J'appelle de La Clé.
0: Ah, c'est où ça, La Clé ?
1: C'est tout près de Saintes.
0: D'accord, très bien. Bon, je vous demande pas comment l'habitent les habitants, parce qu'on vous le demande à chaque fois, Sylvie.
1: Qu'il soit, qu'il soit.
0: Ah bah oui, voilà, tout simplement, qu'il soit. Bon, alors, un premier indice. Ici, dans mes rues, les Québécois tiennent le haut du pavé. Que vous inspire cet indice ? Où m'amenez-vous ?
1: Je pensais à Brouage.
0: Ah, la ville de Samuel Champlain.
1: Voilà.
0: L'homme qui a ouvert la voie vers le Québec.
1: Tout à fait.
0: Il y a des pavés à Brouage ? Je ne me rappelle plus.
1: Je pense un peu, oui.
0: Ah, d'accord, ok. Bon, bah on va vérifier tout de suite si c'est là. Aïe, aïe, aïe. Alors, vous êtes dans l'esprit, effectivement. Donc, vous êtes dans la collection. Vous êtes, voilà. Mais ce n'est pas cette destination-là. Merci en tous les cas de jouer avec nous.
1: Je
0: Sylvie.
1: Vous en prie.
0: À la Clisse. On vous embrasse. À bientôt.
1: Merci. Au revoir.
0: Allez, deuxième indice. Le voici, une anse qui rappelle les pays scandinaves. C'est une ville que nous recherchons. Deux indices déjà. Ici, dans mes rues, les Québécois tiennent le haut du pavé. Deuxième indice, une anse qui rappelle les pays scandinaves. Quelle est cette ville ? 05 46 50 67 68. C'est la destination que l'on recherche pour aller retrouver notre duo d'ambassadrices-ambassadeurs pour lier cette ville à leur actualité.

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C'est un duo. Le lien entre ces deux personnes et cette ville, ils vont tout vous dire dans, allez, un gros quart d'heure maintenant. Moi, je vous offre une place en finale pour rejoindre Béatrix de Soyaux, Pascal de La Rochelle, Yacine de Tonnet-Charente. 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Vous allez déambuler dans un vignoble charentais avec le vigneron inspiré qui va vous accompagner et vous faire visiter tout le domaine. 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Alors, je redonne les deux indices. Je vais rajouter le troisième pour accélérer nos recherches, puisque nos ambassadeurs vont nous rejoindre dans un instant. Premier indice, ici, dans mes rues, les Québécois tiennent le haut du pavé. Deuxième indice, une anse qui rappelle les pays scandinaves. Encore une fois, chaque mot a une importance. Chaque mot, bah oui. Et le troisième indice, là, c'est question de rapidité, 05 46 50 67 68. Ici, les plages ne se font pas concurrence. Ouh, il est important ce mot. Ici, les plages ne se font pas concurrence. 05 46 50 67 68. Quelle est cette ville? C'est une question de rapidité maintenant. On vous attend.

0: L'après-midi, c'est bien de se plonger dans les soirées mondaines avec Auria qui nous y accompagne.
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0: Avec cette info qui nous concerne en ce mois de juin, vous êtes nombreux à mettre vos bateaux à l'eau et à naviguer. Attention, avec une fréquentation estivale toujours plus importante, il est essentiel de rappeler quelques règles simples mais indispensables. Toujours préparer votre sortie, vérifier votre matériel, votre état de forme et les conditions météo. Prévenez un proche de votre départ et de votre itinéraire. Et en cas d'urgence, appelez le 196-1916 pour joindre les crosses qui pourront vous géolocaliser immédiatement.
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0: Et on géolocalise Paul Naref, il est dans votre radio.

0: Ici La Rochelle. C'est Tchétchène Dao qui était avec nous. Inspiration cet après-midi, Mouche Tsetse. Allez, on se réveille et on va terminer notre jeu de l'année ensemble. Eh oui, c'est le moment. Dénouement. C'est maintenant que nous allons savoir, nous attendons nos ambassadeurs. Ils sont deux. Un homme, une femme, une ville liée à leur actualité. Trois indices. Ici, dans mes rues, les Québécois tiennent le haut du pavé. Une anse qui rappelle les pays scandinaves. Ici, les plages ne se font pas concurrence. On est à Mornac-sur-Seudre, le plus beau village du monde, Anaïs. Bonjour.
1: Bonjour, bonjour à tous.
0: C'est vrai, non ? C'est beau chez vous, non ?
1: C'est l'un des plus beaux villages de France, effectivement.
0: C'est le plus beau, Anaïs. C'est Stéphane Bern qui nous l'a dit, c'est le plus beau. Bon, trois indices, une destination. Qu'est-ce que vous me proposez, Anaïs ?
1: Je vous propose La Rochelle.
0: Pourquoi ?
1: Alors, tout d'abord, le premier indice avec les petits drapeaux sur les pavés et les Québécois. Mmh. Il y a des petits drapeaux vers le musée d'histoire naturelle à La Rochelle, d'accord, avec le drapeau du Canada.
0: D'accord.
1: Et le dernier, la fameuse plage qui est à La Rochelle.
0: Voilà, plage de la concurrence, ok. Et la anse qui rappelle les pays scandinaves ?
1: Ça, je n'avais pas.
0: Bon, vous êtes sûre de votre coup, là, Anaïs ?
1: Je suis sûre.
0: Elle est sûre. Yes ! Alors, effectivement... Les navires, jadis, revenaient du Québec, chargés de peau et de fourrure. Mais tout cela était très léger, donc pour une meilleure stabilité, on garnissait les cales de pierre, de pavés. Et l'histoire raconte que les rues, effectivement, ont utilisé ces pavés. Et vous faites mention, effectivement, à ce petit logo, cette feuille d'érable là, qui rappelle nos amis québécois, canadiens. Bon, la plage de la concurrence est en face du casino, on l'a compris. Alors, la anse qui rappelle les pays scandinaves. En fait, si vous prenez une anse, ça s'écrit A-N-S-E, c'est en fait un lieu, un bout de terre. Ce bout de terre fait référence à la anse. Vous me suivez, Anaïs ? J'ai l'impression que je vous perds, là.
1: Oui,
0: hein ? Attention, je fais interrogation... pas gratuite, mais interrogation juste après. Bon, à ce mot « anse », vous ajoutez un H. H-A-N-S-E. Donc, c'était une association de marchands de la Baltique à la mer du Nord. Et La Rochelle faisait partie de ces ports. Donc, c'était une espèce de zone commerciale. Et cette référence, justement, à ces pays baltiques, on la retrouve sur le quartier du Gabu. Vous savez, ce village en bois, quoi, en fait. C'est bâtisses colorées qui ont été réalisées par un groupe danois dont je vous laisserai le soin d'aller rechercher sur Internet le nom qui est imprononçable. Bon, en tous les cas, cher Anaïs, je vous inscris pour l'expérience ici La Rochelle. Vous êtes prête à aller découvrir le vignoble charentais ?
1: Avec plaisir. J'aimerais tellement, oui. Ça
0: avec
1: pourrait être sympa.
0: La personne de votre choix, vous embarquerez à bord de ce véhicule de légende qui est un Peugeot, un van, un peu comme dans l'esprit du van Volkswagen, sauf que là c'est le Peugeot 1960. Vous embarquez avec Frédéric Bourgoin, c'est le vigneron qui va vous encadrer et vous faire découvrir sa passion familiale, ses eaux de vie, sa façon de travailler. Vous allez déambuler comme ça dans ce vignoble à Saint-Saturnin. Vous irez également ouvrir les portes, Anaïs, les portes du chai caché. Vous allez découvrir des trésors, vous allez déguster ces cognacs d'exception avec modération, bien évidemment. Et les pinots, ne les oublions pas. Très beau cadeau, très belle expérience d'une valeur de 180 euros. Bon, je vous inscris. Si on vous rappelle vendredi, vous partez à Saint-Saturnin.
1: Avec plaisir, j'espère être chanceux.
0: On vous embrasse, Anaïs. Merci de votre fidélité.
1: Merci à vous, à très bientôt.
0: Allez, à bientôt, Anaïs. Allez, on file à La Rochelle. Retrouvez nos ambassadeurs imitatueurs. Vous allez tout comprendre dans un instant. On va faire la connaissance d'Emma Gattuso et de Thibaut Choplin. Est-ce que c'est Thibaut qui est au téléphone ou est-ce Emma ? Parce qu'ils se partagent le téléphone, donc... C'est qui, c'est Thibaut ?
2: Voilà, je suis Thibaut.
3: Et moi, je suis Emma, bien sûr. Non, pas du tout.
0: Ah, ils sont bons, hein. C'est des bons imitateurs. Je me suis fait avoir. Incroyable. Bon, alors, Emma, on va faire connaissance avec toi. Donc, Emma Gattuso, comme son nom l'indique, elle est strasbourgeoise. Ah, on a perdu tout le monde. Bon, bah voilà, ça commence bien. Un duo d'imitateurs qui s'installe au théâtre Comédie La Rochelle. Vous allez faire connaissance avec ces deux personnalités. Est-ce que nous avons retrouvé la connexion? Oui ou non, Thibault, est-ce que vous êtes là?
3: On est là. Il n'y a pas de souci.
0: Alors arrêtez, envoyez des messages à vos admirateurs qu'ils arrêtent de vous appeler parce que ça coupe les communications. Donc plus personne ne doit vous appeler, même pas le président. Je suis sûr que le président peut vous appeler, Thibault, non?
3: Écoutez, c'est vrai que demain soir à La Rochelle, il y aura le président de la République qui sera présent à la Comédie La Rochelle à 21h.
0: Ah, il a fait
3: de
0: bien.
3: Sa belle Brigitte.
0: Ah, il a fait bien. Il a fait bien. Et Emma Gattuso ne fait pas Brigitte, bien évidemment, mais elle est beaucoup plus ravissante qu'elle. Tous deux s'installent. Alors, j'ai l'impression que vous avez un peu c'est un peu dangereux de vous fréquenter parce que j'ai le sentiment que, bon, voilà, vous êtes quand même des caractériels, tous les deux. Emma, avec son spectacle, Emma m'a tué. Là, les Imi t'as tueur. Qu'est-ce qui se passe dans vos vies, Emma?
2: Alors, nos vies personnelles vont assez bien, merci. Non, en fait, le spectacle est une vraie satire de notre époque. C'est là le Sapkin. C'est pour ça qu'on n'a pas que des imitateurs. On a décidé d'écrire un spectacle, en fait, qui est vraiment le reflet, si vous voulez, de la société. C'est-à-dire que la thématique du spectacle, c'est la gauche contre la droite, avec 60 binômes en imitation qui viennent illustrer, en fait, notre propos. C'est-à-dire qu'on va vraiment sur toutes les thématiques qui font débat, de l'écologie, à MeToo balance ton porc, à Patrick Bruel, forcément, est dans le spectacle, jusqu'à l'insécurité, l'immigration, les différents conflits, voilà, le macronisme aussi, la culture française. Et on s'affronte, voilà, avec ces deux visions diamétralement opposées. Ça va assez loin. Et c'est vrai que les imitations, c'est assez jubilatoire. Ça va appuyer notre propos. Il y a le couple Macron. Il y a par exemple en face à face Marine Le Pen, Jean-Luc Mélenchon. Il y a Sandrine Rousseau. Il y a aussi beaucoup de gens de télé. Ça va de Léa Salamé à Pascal Pro, jusqu'au chanteur Bernard Lavillier, Catherine Ringer, la jeune génération, Julien Doré, Juliette Armanet, Gainsbourg Burkin également. Enfin voilà, c'est un spectre très très large d'imitations au service d'un vrai propos dans ce spectacle.
0: Les imitateurs, c'est ce vendredi. C'est à 21h. Sacré casting, il va falloir pousser les murs dans ce joli théâtre de la Comédie à La Rochelle. On est ravis de vous accueillir. On avait le sentiment que vous faisiez que des spectacles à Saint-Galmier. Hein, vous aimez bien Saint-Galmier, j'ai l'impression d'y aller souvent, non?
3: Souvent, oui. Souvent. La capitale de la Badoie, notamment.
2: Mais pas que, voilà. Non, c'est vrai qu'on y va. On y va deux fois par an. C'est marrant que vous ayez repéré Saint-Galmier. Vous connaissez Saint-Galmier?
0: Bien sûr, je suis originaire de Saint-Galmier. Vous y allez pas que deux fois par an. Je vois sur votre parcours, là, 2026, vous êtes déjà y allé au moins trois fois. 4, 5, 6, 7, 8 fois.
3: 7, 8 fois. On va même faire la Saint-Sylvestre le 31 décembre prochain. Mais... Et puis on est aussi résident à Paris, chez Jacques Maillot, au théâtre des Deux Ânes. Et on reprend à la rentrée, voilà, dans ce lieu magnifique, juste à côté du Moulin Rouge. Et on est très heureux d'être en tournée. Et on fait au mois de juillet notre 5e festival d'Avignon consécutif avec ce spectacle, du 5 au 26 juillet. Pour ceux qui vont nous rater, malheureusement. Mais autant venir demain à La Rochelle, parce qu'on a une date exceptionnelle dans votre département. Et c'est une région vraiment de cœur. Je viens en vacances ici depuis 30 ans, vous voyez, ça fait un petit moment. Et j'aime vraiment votre région, et moi aussi d'ailleurs. Et c'est un vrai bonheur d'être ici.
0: Thibaut, c'est vrai que tu viens en vacances ici? Tu viens où? À la plage de la Concurrence?
3: Ah ben là, si vous saviez, au moment où on vous parle, on est à la pointe des Saumonards, devant le Fort Boyard. Donc on est pas mal.
0: Ils sont pas mal. Bon, bah écoutez, on va venir vous applaudir demain soir, 21h, ne les ratez pas. Représentation unique. Après, ils seront à Saint-Galmier jusqu'à la fin de l'année. Donc c'est au Théâtre Comédie La Rochelle. On a beaucoup de chance pour voir sur scène Emma Gattuso et Thibault Choplin. Toute la gamme sera présente avec ses nombreuses imitations à la Comédie Rochelle, vendredi à partir de 21h. Allez, merci à tous les deux.
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0: Fever Dream, ici La Rochelle, Alex Warren.
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0: Ici, c'est un bel après-midi qu'on partage. Merci d'être avec nous, il est 17h. Les infos, c'est avec vous, Catherine Marchaski.
2: Le monde de la course au large en deuil. Le navigateur Charlie Dalin, vainqueur du dernier Vendée Globe en 2025, est mort la nuit dernière, emporté par un cancer à l'âge de 42 ans. Une 10e édition, doublée du record de l'épreuve alors qu'il souffrait déjà d'un cancer. À La Rochelle, on se souvient qu'il avait déjà terminé 2e du Vendée Globe en 2021 derrière le Rochelais Yannick Bestaven. Après avoir franchi pourtant le premier la ligne d'arrivée, Yannick avait bénéficié d'un arbitrage favorable après s'être dérouté pour porter secours à un autre skipper, Kevin Escoffier, dont le bateau s'était brisé en deux. Dans un communiqué, le Vendée Globe rend hommage à l'homme qu'il était, à son parcours et son courage. 7 camions de pompiers siphonnés la nuit dernière sur le site de l'entreprise Service Échelle France à Aulnay-de-Saintonge, en Charente-Maritime. Il s'agit d'un garage spécialisé dans l'entretien et le reconditionnement des véhicules incendies. Le vol a été découvert ce matin. Tous les réservoirs des véhicules incendies avaient été siphonnés, soit environ 300 litres de carburant, essentiellement du gasoil. Les gendarmes sont venus ce matin constater le vol. L'entreprise a porté plainte. Entre colère et incompréhension, nous entendrons la directrice du site dans les infos de 18h. Les salariés de l'usine Lequin Industrie en Charente, filiale du groupe normand Hamelin, spécialisé dans la papeterie, ne lâchent rien. Le site de Nersac a fermé le mois dernier suite à une liquidation judiciaire prononcée en début d'année. Pourtant, un plan social avait été négocié entre la direction et les employés. Ce sera donc à l'État d'indemniser les salariés de l'usine. Une cinquantaine poursuivent les dirigeants du groupe Hamelin pour escroquerie. Le tribunal correctionnel de Caen s'est penché sur le dossier ce matin. Mais peu de temps, en présence d'une dizaine de salariés charentais d'ailleurs, le tribunal a renvoyé le procès au 23 mars 2027. Au total, dans cette affaire, 53 ex-salariés de l'usine Leca se sont constitués partie civile. 300 véhicules, dont deux quarts, contrôlés hier soir sur la Nationale 10 du côté de Verteuil, au sud de Ruffec en Charente. Une cinquantaine de gendarmes étaient mobilisés. Bilan, une demi-douzaine d'automobilistes pris en infraction pour détention ou usage de stupéfiants. Une conduite sous l'emprise de l'alcool. On citera également 10 chauffeurs poids lourds verbalisés pour surcharge et 7 pour dépassement des temps de conduite. Près de 5000 élèves pour la filière générale et 1800 pour la filière technologique étaient convoqués ce matin pour passer l'épreuve écrite du français du baccalauréat 2026 dans nos deux Charentes. Ils ont dû plancher sur de la poésie avec des textes d'Arthur Rimbaud notamment, ou encore sur des pièces de théâtre écrites par exemple par La Boétie ou Fontenelle. À partir du 22 juin, ils enchaîneront avec l'épreuve orale du bac français. Le centre hospitalier de Sainte-Saint-Jean d'Angély

0: degrés à La Rochelle, ça montera jusqu'à 27 degrés l'après-midi, comptez jusqu'à 28 degrés à l'intérieur des terres, notamment à Cognac.
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0: Allez, Take Me Five avec les Jackson.

0: I'm into the boogie, the Jackson 5, Mylène Farmer, ça sera son tour juste après ça.
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0: À tester, à approuver cet après-midi qui va nous amener du côté du Paléocyte. Ah oui, le centre d'interprétation Néandertal, c'est en pays Saint-Angers. Et on va évoquer les journées européennes de l'archéologie. C'est passionnant. Chloé Bidet nous attend déjà sur la peau de bête. On la retrouve juste après Mylène Farmer.

0: distribue les tickets. Mylène Farmer. C'est Rick Astley qui se profile. Il arrive dans un instant.
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0: Testé, approuvé tous les après-midi sur votre radio Ici La Rochelle. Des idées de jeux, de films, de lecture, mais aussi de sorties. Et il y a de quoi faire ces jours-ci, Chloé Bidet.
3: Dès demain et jusqu'à dimanche, ce sont les Journées européennes de l'archéologie. Ça existe depuis 2010 en France et c'est à ne pas manquer car c'est l'occasion d'aller découvrir un petit pan de notre histoire et notamment dans nos deux Charentes avec tout un tas d'animations. J'en ai sélectionné quelques-unes pour vous. On commence directement en Charente, à Cognac, avec la Maison du Négociant, musée d'art et d'histoire qui vous propose ce week-end un atelier découverte de la période néolithique et de ses inventions. Ce sera de 15h à 16h30, vous allez pouvoir donc découvrir les embarcations présentées dans la salle archéologique du musée. C'est accessible aux enfants à partir de 8 ans. Toujours en Charente, cette fois à Saint-Cybardeau, l'espace d'interprétation du gallo-romain des Bouchots vous propose plusieurs ateliers. Il y a notamment des contes et mythologies. Vous pourrez faire une visite guidée du site archéologique et de l'espace d'interprétation. Et une exposition est aussi visible à cette occasion. Rendez-vous samedi et dimanche.
0: Et encore d'autres des idées à nous proposer sur notre territoire.
3: Et oui, la Charente-Maritime n'est pas en reste avec un coup de cœur, une visite de chantier sur et sous les remparts qui aura lieu demain et samedi. Comment l'archéologie préventive accompagne la restauration des fortifications de Brouage. Une balade pour pouvoir découvrir les coulisses de ce lieu qui n'est pas accessible au public. Comment comprendre les fortifications, quels sont les choix adoptés pour la restauration. Ce sera à découvrir donc demain de 11h à 12h30, de 15h à 16h30 et samedi également aux mêmes horaires. Attention, c'est sur réservation car c'est très limité, il y a seulement de la place pour 15 personnes par créneau. Vous avez tous les détails sur brouage.fr avec le numéro pour réserver. Ne manquez pas, c'est gratuit en plus et c'est un accès vraiment privilégié. À Sainte également, il y a beaucoup d'animations prévues tout au long du week-end, notamment avec le musée archéologique ou encore les arènes gallo-romaines. C'est vraiment à ne pas manquer si vous ne l'avez jamais fait. Ce sera aussi l'occasion d'aller découvrir les aqueducs gallo-romains qu'on retrouve autour de Sainte, notamment à Vénéran et au Douai. Une visite incontournable que je vous recommande. Vous avez tous les détails sur le site de la ville de Sainte. En tout cas, c'est testé et approuvé par votre radio Ici La Rochelle.
0: Ambiance. Évidemment, vous pourrez aussi aller au site du Fa, à Barzan, Charente-Maritime, encore la Villa Gallo-Romaine de Saint-Saturnin-du-Bois. Retrouvez toutes les infos sur journéearchéologie.culture.gouv.fr.

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1: Salut tout le monde! Émilie, au rapport pour votre dose quotidienne d'actualité musicale. L'anniversaire du jour est élégant et mélancolique.

Après avoir longtemps et courageusement lutté contre le cancer, Françoise Hardy est partie il y a tout pile 2 ans. Si vous passez par Paris et que vous avez envie de lui rendre hommage, la mairie du 9e arrondissement a fait poser une plaque en sa mémoire au 24 rue d'Aumale, la maison où Françoise Hardy avait grandi. Elle rêvait de travailler avec lui. Lui, il l'avait adoubé. Elle, plus belle voix de France, dans une interview en 2020. Lui, c'est Sébastien Tellier. Et elle, Juliette Armanet, enfin réunie sur une chanson qui a tout du futur tube de l'été.

attraction, ce duo Sébastien Tellier, Juliette Armanet marque le retour aux affaires musicales de Juliette, qui s'était plutôt consacrée au ciné et à la maternité. Félicitations ces derniers temps. On attend donc le cœur plein d'espoir et les oreilles grandes ouvertes, le troisième album de Juliette Armanet. Je surveille le dossier et je vous tiens au courant. La semaine dernière à Paris, une vente aux enchères d'objets ayant appartenu à Michael Jackson a été organisée par la maison Agut, un événement pour les fans et les collectionneurs. C'était une première en Europe.

0: vente aux enchères, beaucoup de tenues de scène, chapeaux, pantalons, veste à paillettes, un oreiller aussi, des disques d'or et le clou de la vente, un gant blanc orné de cristaux porté par Michael Jackson sur la tournée de son album Bad. Estimé entre 100 000 et 150 000 euros, ce gant a bien été vendu mais sans exploser les scores, adjugé 113 737 euros. Lio en tournée, ça faisait longtemps que ça n'était pas arrivé. Début des réjouissances le 14 décembre à Lille. Une vingtaine de concerts partout en France jusqu'au printemps 2027.
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2: Et ce soir, Émilie Mazoyer revient à partir de 20h avec un joli rendez-vous avec une belle personnalité de la world music. Elle sera à vos côtés, c'est Fatoumata Diawara qui vient vous parler de son nouvel album Massa. Voici Francis Cabrel.
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0: Francis Cabrel, La Corrida. Pour un instant, Daniel Balavoine. Dieu que c'est bon.
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0: Elle sera belle la journée demain. Météo France le confirme, une journée bien ensoleillée tout au long de la journée. Quelques nuages resteront très discrets. Les températures commencent à monter sérieusement et ça va se confirmer pour ces prochains jours. Déjà 17 degrés sur le Vieux-Port à La Rochelle le matin, ça monte jusqu'à 26 l'après-midi. Comptez 28 degrés pour Angoulême.
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0: Elles sont de toute beauté.

0: Just Mind, c'est La Rochelle, Bruno Mars. Et ça repart dans un instant. Il nous fait signe Jean-Jacques Goldman. On ira le rejoindre juste après ceci.
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0: Carte blanche dédiée au monde animalier avec Alain Bougrain-Dubourg, l'orété qui nous accompagne tout au long de cette saison, le président d'honneur de la LPO, avec un hommage à Alain Bougrain-Dubourg cet après-midi rendu aux femmes.
3: Relégué au sixième jour, après les animaux, la femme fruit de la côte qu'il avait prise de l'homme, Genèse 2:22, rejoignait enfin le monde du vivant. Oh, bien sûr, la Bible s'interprète et personne ne souscrirait à une quelconque misogynie, mais l'indifférence portée à la femme n'est toujours pas révolue. Dans beaucoup de pays, ce sont elles qui s'occupent de l'agriculture. Elles sont donc confrontées aux problèmes issus des changements globaux, climat et biodiversité. Elles doivent s'adapter, trouver des solutions et innover. Il en va de leur survie et de leur lien au vivant. Au cours de nombreux voyages à travers la planète visant à rencontrer les acteurs de la biodiversité, ce sont le plus souvent des actrices qui m'ont accueilli. L'évidence s'impose, en matière de défense du vivant, elles sont principalement en première ligne, bien souvent dans des conditions invivables que beaucoup d'hommes déclineraient. J'ai le souvenir de cette lente ascension sur les flancs du volcan Virunga pour rejoindre le camp de base de Diane Fossé, noyé par une brume glaciale. Ces gorilles réchauffaient son cœur, disait-elle. Elle s'est éteinte assassinée le 26 décembre 1985. Dénigrée, menacée, sans cesse attaquée, cette femme aux gorilles a consacré sa carrière à étudier les grands singes, révélant une sagesse bien différente de l'image violente colportée jusqu'alors. Combattre les pièges, endiguer le braconnage, récupérer des jeunes gorilles arrachés à leur territoire, pendant 18 ans, Diane Fossé ne cédera jamais. Jane Goodall, qui nous a quittés récemment, a marché avec la même détermination dans les pas de Diane Fossé. C'est elle qui a notamment révélé comment les chimpanzés utilisaient l'outil bien avant nous. Mais sa vie a aussi été sans cesse consacrée à la protection des primates et plus largement de la biodiversité. C'est à ce titre qu'elle a été nommée par les Nations Unies ambassadrice pour la paix et la protection de la biodiversité mondiale. Parmi les femmes exemplaires par leur engagement, Rachel Louise Carson, qui s'est battue contre les premiers pesticides, et singulièrement le DDT, et bien d'autres encore. Au Panthéon, je retiens également Wangari Maathé. Elle est née en 1940, elle nous a quittés en 2011. Ce fut la première femme africaine à recevoir le prix Nobel de la paix au titre de son organisation The Green Belt Movement. Elle a encouragé toutes les femmes kenyanes à planter plus de 51 millions d'arbres. Au sud de la planète, côté Antarctique, c'est une Espagnole, Josefina Castelvi, qui se singularise en 1984. Cette biologiste océanographe a été la première femme de son pays à étudier les pôles, même si d'autres femmes ont beaucoup œuvré pour les pôles. Elle consacrera sa vie à la recherche en Antarctique et surtout à la nécessité de préserver ce continent. Reste une question qui s'impose en épilogue. Pourquoi, en matière de biodiversité, les femmes sont-elles en première ligne plutôt que les hommes? Ce constat ne peut être mis en doute. Il suffit de voir l'écrasante majorité de femmes dans les écoles vétérinaires, par exemple, ou leur présence nettement supérieure dans les centres de soins pour la faune sauvage. Ayant posé la question à de nombreuses femmes engagées dans la préservation de la biodiversité, je les ai souvent entendues me répondre très pudiquement qu'il s'agissait là du hasard de la vie. Puis, devant mon insistance, elles admettaient que donnant la vie, elles étaient sûrement plus enclines à la défendre. Plus généralement, il est évident que les femmes sont davantage confrontées aux conséquences du désastre écologique. Quoi qu'il en soit, Dieu a eu bien raison de créer la femme.
0: Alain Bougrain-Dubourg, ses cartes blanches exclusives à retrouver, à partager sur ici.fr.

0: Le son Starmania à l'original, Claude Dubois avec le blues de Businessman. Restez bien avec nous, c'est de la joie qui nous amène à nous retrouver tout à l'heure après les infos de 18h. Le 100% rugby, 100% Stade Rochelais en route vers ce barrage de phase finale avec le retour face au Soldat Rose. C'est un Jambois cette fois-ci avec la pelouse synthétique pour affronter les hommes de Paul Gosta. Rodan O'Gara amène son équipe avec le retour de Jégou qui devrait être dans les squads. Nous serons-nous avec le coach des avants. C'est une grosse pédée le Stade Français, attention. Hein. Nous serons avec le Pumas Francisco Gomez Codella qui sera avec nous. Supporter parisien également pour faire un focus sur cette équipe qui ne sera pas la même, hein, qui s'est inclinée à La Rochelle. C'est un barrage de phase finale. Tout est à plat, les compteurs sont à zéro. On fait l'avant-match avec vous tout à l'heure après votre journal de 18h. Soyez là avec nous.
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0: Le souvenir, ici la Rochelle, Bonnie Tyler, Total Eclipse, Hodha. Je l'ai un peu raté celui-là. L'éclipse totale, ce sera pour le 12 août prochain 2026, une éclipse totale de soleil. Restez bien avec nous, on vous éclaire sur la suite de l'actualité.
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0: Ici, c'est une belle soirée qui s'annonce. Merci de la passer avec nous, il est 18h. Le journal de Catherine Barchaski.
2: Le monde de la voile perd l'un de ses plus grands navigateurs. Charlie Dalin est mort dans la nuit à Quimper. Il avait tout juste 42 ans. Il avait remporté le dernier Vendée Globe en 2025. Une victoire qui restera dans la légende quand on sait, Thomas Vinclair, que le navigateur normand se battait en même temps contre un cancer.
3: Une tumeur intestinale diagnostiquée seulement un an avant le départ de la célèbre course sans assistance et sans escale. Poussé par ses proches et avec l'aval des médecins, le Normand prend finalement le départ. À bord, Charlie Dalin continue de suivre son immunothérapie. Le grand public prendra connaissance de ce combat du skipper 9 mois après sa victoire sur le Vendée Globe.
4: Ce jour-là, c'est une double victoire, quoi. C'est bien sûr la victoire de cette course légendaire qui me fait rêver depuis que je suis petit, qui est un peu la course ultime quand on fait de la course au large en solitaire comme moi, et c'est aussi une victoire contre cette maladie, quoi. Et voilà, et j'arrive malgré tout à la remporter. C'était un jour incroyable.
3: Architecte naval de formation, Charlie Dalin aura marqué de son empreinte son sport avec à son palmarès une transat Jacques Vabre en 2019 et 5 podiums de suite sur la solitaire du Figaro. Comme un certain Michel Desjoyeaux, le navigateur normand a aussi franchi 2 fois en tête la ligne d'arrivée du Vendée Globe. En 2021 d'abord, mais le vainqueur officiel c'est Yannick Bestaven, 2e. Il avait reçu une bonification de temps pour avoir secouru en pleine course navigateur naufragé. Finalement, Charlie Dalin prend sa revanche 4 ans plus tard, une victoire et un record. Il restera à jamais le premier navigateur à avoir bouclé un Vendée Globe en moins de 70 jours, en très exactement 64 jours, 19h22 minutes et 49 secondes.
2: Et depuis l'annonce de son décès par sa femme ce matin, les plus grands noms de la voile multiplient les hommages. Le Rochelais, Yannick Bestaven, a réagi sur les réseaux sociaux. Charlie, nos chemins resteront liés à jamais par l'histoire du Vendée Globe. Au-delà de la compétition, j'ai toujours admiré ta persévérance et ta capacité à te remettre en question, ta quête permanente d'excellence. Tu as marqué notre sport de ton empreinte. Le Charentais François Gabart, vainqueur lui aussi du Vendée Globe en 2012-2013, évoque un immense marin que le public connaissait. Je retiendrai un homme d'une rare exigence, animé par une volonté et une détermination hors du commun. Vous retrouvez une page spéciale consacrée à Charlie Dalin sur ici.fr. À La Rochelle, Muriel Dumont, la défenseuse des sans-abri, renonce temporairement à sa grève de la faim après avoir été reçue ce matin, comme elle le demandait, par le maire Olivier Falorni. Au cœur des discussions, la chasse au SDF lancée par le maire en centre-ville. Olivier Falorni estime devoir répondre aux nombreuses plaintes de riverains et de commerçants, s'estimant menacés par des regroupements de personnes sans-abri, alcoolisées ou sous stupéfiants. Mais les consignes passées à la police municipale ont aussi beaucoup ému. La présidente de la Soupe solidaire réclame maintenant que le maire rencontre des personnes vivant à la rue, mais aussi toutes les institutions qui travaillent auprès d'eux au sein du comité contre le sans-abrisme. Elle promet d'entamer une grève de la faim à partir de fin juin, si rien ne bouge. Rendez-vous le 23 mars 2027 devant le tribunal correctionnel de Caen pour les salariés de l'usine Leca Industrie de Nersac en Charente. Le procès qui devait se tenir ce jeudi a été reporté. Une 50aine de salariés de la papeterie du groupe normand Hamelin poursuivent leurs anciens dirigeants pour escroquerie. Le site de Nersac a fermé en mai dernier sur liquidation judiciaire alors qu'un plan social avait été négocié entre la direction et les employés. Ce sera donc à l'État d'indemniser les salariés de l'usine. 53 se sont constitués partie civile.

0: Et en fait, il rentre en disant à un autre collègue, bah, punaise, tu aurais pu faire le plein quand même, il n'y a plus une goutte d'essence. Et puis, il dit, c'est pas possible. Hier, il n'y avait plus de la moitié. Et de là, ils sont allés vérifier les autres véhicules et c'est là qu'ils se sont rendus compte qu'en fait, ils étaient tous à zéro. Pourtant, le site est équipé de caméras et aucun véhicule n'est rentré sur le site. On voit des choses sur les caméras, mais nous pensons que les gens sont venus prospecter les angles des caméras parce qu'on ne voit absolument pas leur visage. Au-delà du préjudice matériel, en fait, pour nous, c'est vraiment un acte qu'on trouve grave et irresponsable. Ce ne sont pas des véhicules lambda, ce sont vraiment des véhicules dédiés à la sécurité et à l'intervention en cas d'urgence. En s'attaquant à ces véhicules, en fait, sont potentiellement des interventions qui auraient pu être compromises. Si un véhicule aurait dû partir ce matin dans un 10 pour être opérationnel, ben, il n'a pas pu parce qu'on n'avait plus d'essence.
1: Joy Gangloff, la directrice de service Échelle France, jointe par Éric Le Bihan. Après une suspicion d'intoxication alimentaire à l'école élémentaire de Charron mardi dernier, le maire indique ce jeudi sur sa page Facebook que les autorités sanitaires ont inspecté les locaux ce matin. Rappelons qu'une quinzaine d'enfants avaient été pris de nausées, de maux de ventre ou de vomissements après avoir mangé à la cantine. L'agence régionale de santé avait immédiatement été alertée. On ne connaît pas encore le résultat des inspections, mais selon la mairie, les procédures sanitaires sont bien respectées. Le matériel est propre et le site normalement entretenu. Les services sanitaires sont partis aujourd'hui avec des prélèvements, des repas et les résultats seront connus en tout début de semaine prochaine, assure encore la mairie de Charron sur sa page Facebook. Et puis du foot ce soir avec le coup d'envoi de la Coupe du Monde de 2026. Ça commence par Mexique-Afrique du Sud au stade Azteca de Mexico. Les Bleus de Didier Deschamps qui partent favoris joueront seulement à partir de mardi face au Sénégal. Des Bleus qui ont installé dès hier leur camp de base à Boston.
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3: Une journée bien ensoleillée annoncée par Météo France demain avec tout au plus quelques nuages très discrets. Un vent qui sera modéré d'ouest au nord-ouest avec des températures le matin proches de 12 degrés. Attendu à Confolens, comptez 17 degrés pour Rochefort le matin, 26 degrés l'après-midi pour Royan et 28 degrés pour Angoulême.
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3: Et un point musical avec Zazie.

0: Et c'est La Rochelle, un point, c'est toi, chantez Zazie.
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0: Bonsoir à toutes et à tous et bonjour avec qui nous écoutez en podcast. Vous qui téléchargez nos contenus 100% rugby dans deux champs sur les plateformes téléchargement. Vous qui vous abonnez au fil actu Stade Rochelais sur l'appli ici. Nos maritimes à l'heure du barrage. Ce dimanche, 21h05, nos jaunes et noirs vont retrouver les soldats roses. Adversaires croisés il y a tout juste une semaine, mais cette fois-ci, l'enjeu est tout autre. Avec à la clé une place en demi finale de Top 14. Allez, décryptage ce soir avec nos invités. Justement, on file du côté de Jean Bois pour accueillir Francisco Gomez Codella. C'est le coach adjoint des Avants. Il s'occupe également de l'Académie des Jeunes. Bonsoir Francisco. Est-ce qu'il nous entend, Francisco? Petit problème de connexion. Bon, visiblement, on a un problème de connexion avec Francisco. On va peut-être essayer de le rappeler afin de pouvoir échanger avec lui. Le Poubas, qui est aux affaires du côté du Stade français, qui est l'adjoint pour cette mêlée, qui performe cette mêlée du Stade français. Et un autre combat donc s'annonce pour ces prochains jours du côté de Jean Bois. Alors, est-ce que Francisco est avec nous? C'est peut-être Franck qui est avec nous.
3: Bonjour.
0: Ah, c'est Francisco qui est là.
3: Oui,
0: Francisco.
3: Oui, c'est moi.
0: Francisco, bonsoir. Francisco Gomez. On pensait qu'on t'avait perdu. Dis-moi, avant de parler du Stade français, on fait un peu connaissance avec toi. Tu es un visage connu du Top 14 parce que tu as fait pas mal de clubs. Hein. Je crois que tu es arrivé en France. Ton premier club, c'était le BO, non? C'était du côté de Biarritz?
3: Oui, c'est ça, en 2011, septembre 2011. Je suis arrivé à Biarritz en tant que joueur médical. Parce qu'il y avait un pilier australien qui n'a pas été déclaré apte pour jouer en France, donc voilà.
0: Ah bah oui, bah
3: mais voilà, Biarritz.
0: Tu as saisi l'opportunité, après tu es allé du côté de l'UBB. Ton club.
3: C'est ça.
0: C'est le
3: deux
0: loup.
3: Saisons à Bordeaux et puis à Lyon.
0: Voilà, c'est ça. C'est le loup. Là, tu as été resté un peu plus longtemps. Bien évidemment, tu as aussi mis la tunique des Pumas. Hein. Tu as été quelquefois titularisé. Ton poste de prédilection, donc c'est pilier droit, le poste essentiel de la mêlée. Hein. C'est vraiment le poste le plus important de la mêlée. Hein.
3: Oui, on est bien d'accord. Voilà.
0: Et tu dois travailler beaucoup avec tes jeunes et avec cette mêlée du côté du Stade français pour la faire performer. Tu sais qu'à La Rochelle, il y a eu aussi un grand pilier droit. Un mot concernant entre Winnie et Antonio?
3: Oui, bien sûr. Winnie, tout le monde le connaît. Hein. C'est une légende du Top 14, même du rugby mondial. Donc, ouais. J'ai joué pas mal de fois contre lui et voilà, j'ai des super souvenirs de l'avoir rencontré sur et en dehors du terrain.
0: Pourquoi ce poste de pilier droit est aussi important, Francisco?
3: Je pense qu'il y a une importance qui est due à que déjà les piliers droits, ils forment la mêlée contre son talonneur en face et son pilier gauche. Donc déjà, il faut tenir en double pression, au contrario du gaucher qui est juste en face du droitier. Et je pense que dès là, il y a la demande d'un gabarit un peu plus costaud, entre guillemets, que le gaucher. Et c'est aussi assez technique. Donc il y a une combinaison des choses qu'il faut pour pouvoir être performant sur la droite.
0: C'est ce que tu distilles, parce qu'après avoir remis un terme à ta carrière de joueur au Stade français, tu es resté dans le club. Toi, le spécialiste de la mêlée, tu as beaucoup apporté aux équipes de jeunes.
3: Oui, aujourd'hui je travaille un peu transversal du club. Je travaille avec l'équipe professionnelle, avec les espoirs. Donc j'essaye de transmettre un peu ce qui sont mes passions. Et voilà, je pense que c'est très important la transmission. Et aujourd'hui c'est une de mes missions.
0: Un mot justement sur ces espoirs du Stade français qui se sont arrêtés en demi-finale face aux champions en titre.
3: Oui, franchement c'était une très belle saison des espoirs. Bah, le club dans l'ensemble, il a fait une très belle saison puisque les pros sont encore, ils sont encore dans le championnat. Donc, je pense que le club dans l'ensemble, il a fait une très très belle saison. Mais les espoirs en particulier, c'était très bien puisqu'on était, on venait de loin, on était les petits clubs entre guillemets de la poule au début. Et on a réussi à se qualifier et puis dans les playoffs, et on a réussi à aller à battre Brive dans les quarts de finale. Et je pense que c'était très important. Et au niveau de la mêlée, ils ont très bien performé les garçons, donc on est tout à fait satisfait de ce qu'ils ont fait, quoi.
0: On est avec Francisco Gomez Codella, donc c'est le coach adjoint de l'équipe première, mais également le coach de la mêlée des jeunes, le spécialiste Pumas, le pilier droit est avec nous. C'est vrai qu'il y a une grande tradition argentine du côté du Stade Français.
3: Il y a
0: un certain nombre qui sont passés, pas des moindres.
3: Hein. Oui. Il y a eu beaucoup de joueurs argentins qui sont passés par le club et ils ont vraiment marqué l'histoire du club. Et voilà, c'est vraiment un club qui est vraiment attaché avec l'Argentine. Et les joueurs argentins, ils aiment beaucoup venir ici et s'épanouir.
0: Il y a des bons restaurants de carne à Paris.
3: Je pense que c'est l'endroit où je trouvais le plus de restaurants argentins. Donc effectivement, il y en a plein. Il faut prendre un petit peu de temps pour aller profiter.
0: Ah, mais c'est vrai, Francisco, c'est vrai que vous avez la meilleure viande du monde là-bas, dans la Pampa.
3: Ben, je suis tout à fait d'accord. Avec ça.
0: C'est incroyable. Là, c'est... Et puis alors, le vin, oh là là là là, le vin.
3: Ah, le vin, mais après, le vin français, il est exceptionnel, je ne peux pas dire.
0: Et l'Argentine,
3: je peux pas dire autrement. Oui, c'est très bien, il y a des bonnes choses, mais on ne peut pas nier qu'en France, il y a un niveau supérieur, à mon goût.
0: Merci, Francisco. Francisco, tu restes avec nous. On va accueillir tout de suite Laurent, c'est le président du Virage des Dieux. Les supporters parisiens, les soldats roses sont sur le terrain, les supporters roses également. Salut à toi, Franck.
4: Ouais, salut, si tu m'appelles Laurent encore, ça va pas le faire, mais oui.
0: Et pourquoi j'ai dit Laurent, moi, n'importe quoi.
4: Laurent, il est président des supporters Rochelais.
0: Bah ouais, ça doit être ça. Bah oui, tu sais, c'est dur de vieillir. Tu connais Francisco Gomez Codella, tu le connais bien, hein?
4: Je le connais. Bien, on s'est pas trop croisé, parce qu'il était occupé avec les espoirs. Avec les espoirs, mais. comme j'étais copain avec tous les autres Argentins avant, pas de raison qu'on s'entende
0: pas bien. Il y en a un paquet, effectivement. Bon, alors, cette défaite, les supporters parisiens l'ont digérée et hasard de la programmation, on se retrouve une semaine après, mais je pense que ça sera pas la même équipe qui sera alignée à Jean-Bouin dimanche soir. Hein.
4: Ah, ça, moi je pense non plus que ça sera pas la même équipe, mais comme j'étais à peu près certain du scénario.
0: T'as pas été surpris?
4: J'ai pas été vraiment surpris, c'est un peu ce que j'avais dit.
0: C'est vrai, quand tu es venu nous voir, c'est vrai.
4: La semaine dernière, en studio.
0: C'est vrai, c'est ce que tu étais venu nous rendre état, effectivement, avec tes collègues. Tu étais là en studio et on te remercie, effectivement. Et c'est vrai que cette fraternité entre les supporters, nous, on adore ça. Il y aura pas mal de bagnards qui feront le déplacement. Il y a pas mal de Rochelais ou de supporters Rochelais qui sont dans la capitale. Donc, il va y avoir une belle ambiance à Jean-Bouin qui sera plein comme un œuf, j'en suis sûr, dimanche soir. Hein.
4: Écoute, moi j'ai pas d'infos sur la billetterie, mais a priori, on a beaucoup de supporters qui seront là, oui.
0: Bon, ça devrait le faire.
4: Là et en rose.
0: il y aura beaucoup de couleurs sur ce stade. Bon, Francisco Gomez Codella, c'est vrai que on parle beaucoup des mêlées, hein, c'est important. C'est vrai que le voisin francilien a un pack qui fait peur. Stade français, c'est pas mal quand même aussi, Francisco, hein.
3: Bah, je pense que Kimpak peut-être qui est pas rempli des stars, mais qui travaille dur et il sait où il veut aller. Donc, je pense que notre force aujourd'hui, c'est vraiment ce travail collectif et cette envie d'aller vers l'avant. C'est pas un pack qui est rempli des stars, même si on a des super joueurs à tous les postes. Mais voilà, c'est ce travail collectif qui fait notre force aujourd'hui.
0: Alors, c'est vrai que ce pack, il a quand même une forte consonance géorgienne, hein. Ça n'a pas échappé, mais évidemment, toi, l'Argentin, hein, Francisco, hein.
3: Oui, mais c'est franchement, c'est à tous les postes, je pense qu'on est bien équipé, on a de la profondeur, et c'est ça qui permet aussi d'avoir Par exemple, cette mêlée qui est assez performante tout au long de l'année. C'est pas pendant en période de l'année, c'est
5: toute l'année.
3: C'est on était assez régulier et je pense que la seule façon d'être régulier pendant toute l'année, c'est d'avoir en profondeur et d'avoir joueurs qui sont prêts à jouer titulaire, remplaçant et quand ils sont là sur le terrain, ils sont capables de performer.
0: Tu vas nous parler de ton rapport avec Perry Freshwater. Je pense que l'arrivée dans le staff de ce stratège n'est pas non plus étrangère à ce qu'on est en train de dire et à la performance de cette mêlée qui fait plier à plus d'un pack dans ce top 14. On est avec Francisco Gomez Cordela, c'est l'adjoint à la mêlée, le pilier droit légendaire Pumas qui désormais est à la manœuvre. On est avec Franck également qui est là, le supporter, le virage des dieux, le collectif s'apprête à pousser derrière ces soldats roses. On revient dans un instant, on va parler bien évidemment de cette confrontation, ça sera dimanche soir. Quid de cette équipe qui affrontera le MHR en demi-finale du côté du Vélodrome à Marseille? On en parle avec vous, vous restez bien là messieurs dames.
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0: On remercie Francisco Gomez Cordela, le coach adjoint du PAC du Stade Français, d'être avec nous quelques minutes encore pour parler effectivement de ce PAC du Stade Français qui est redevenu ou qui en tous les cas confirme qui est une machine à broyer. C'est un des éléments clés de cette confrontation, bien évidemment. Je voudrais que tu nous parles un petit peu de ton travail justement avec Perry Freshwater qui est arrivé dernièrement, il y a quelques temps maintenant, mais enfin bon, qui signe vraiment le renouveau, on va dire, de ce club, parce que l'année dernière, vous étiez à la cave hein, avec effectivement ce spectre de la Pro D2, et aujourd'hui, c'est le Brennus que l'on voit poindre à nouveau pour le Stade Français. C'est incroyable, Francisco.
3: Je pense que Perry, il fait un super travail puisqu'il a beaucoup d'expérience. Il s'est apporté sa patte, disons, au PAC. Et je pense que l'équipe a très bien reçu lui. Mais c'est pas que lui. Hein, par contre, parce que il y a les staffs qui est vraiment aligné. Avec Paul Gustard, et je pense que ça c'est aussi une force du club, puisque quand tu vois la différence maintenant, tu vois que tout le monde est bien aligné et je pense que les joueurs ils se rendent compte et ça permet aussi de travailler en sérénité pour permettre de donner une direction claire où est-ce qu'on veut aller. Et je pense que le travail des Perry, bien sûr je vous le disais avant, il a énormément d'expérience, il a fait beaucoup d'années en tant qu'entraîneur de différents postes et je pense que ça c'est bon. Ça se voit dans les jours à jour, dans les quotidiens. On peut voir qu'il a énormément d'expérience et qu'il sait transmettre où on veut aller.
0: Franck, le président des supporters, le virage des dieux du Stade Français, c'est pas que l'apport de l'autre Thierry Paiva hein, qu'on vous a cédé qui a fait que le PAC aujourd'hui est une véritable machine de guerre, hein, Laurent. Franck, mais d'abord, je t'appelle Laurent.
4: Hein, décidément. Non, c'est pas que l'apport de Thierry Paiva. On a quand même une tradition de piliers plutôt importante au Stade Français, et notamment des piliers très bosseurs. Ça, c'est important.
0: Ah, des sacrés gratteurs comme Paul, Allo, Émile, tu penses à lui peut-être aussi?
4: Par exemple,
0: je pense de pilier droit aussi. Il est bon, lui. Hein.
4: Je pense à des gens qui sont très denses. On va dire. On en a quelques-uns. On a Serial Marker avec Georgie, Melikidze.
0: Ouais, ouais.
4: C'est quand même pas rien. C'est des belles. Et j'avoue que Thierry Paiva a fait une belle prestation la semaine dernière.
0: Ah oui, bah c'est vrai que
4: impromptu, il était remplaçant.
0: Ouais, non, mais c'est bien, c'est le renouveau de ces joueurs qui, à un moment donné, ben voilà, retrouvent leurs sensations. N'oublions pas les qualités de ces joueurs. Côté mêlée, l'apport de Kerr Barlow, il apporte pas mal aussi. Qu'est-ce que tu en penses, Franck? Bon, même si il y a Léo Carbonel là, qui revient du feu de Dieu, mais enfin bon, il est là quand même.
4: Et il apporte une bonne gestion. Il apporte une bonne gestion, il apporte son expérience, sa connaissance de La Rochelle aussi. Hein.
0: Ah oui.
4: Forcément, ça va aider.
0: Eh oui.
4: Ça va aider, mais il apporte effectivement une très bonne gestion. C'est vraiment important à ce poste-là de connaître et d'être capable d'identifier les temps forts et les temps faibles de ses avants.
0: Absolument. Et puis Francisco, pousser, lier, avancer, c'est bien, mais aller gratter du ballon, c'est important. Et il y a des bons gratteurs quand même chez les Soldats Roses. Effectivement, on a parlé d'Alo Emile, mais que dire de notre Johan Tanga également qui performe aussi dans ce secteur de jeu, hein, Francisco.
3: Oui. Franchement, après c'est une partie de jeu qu'on travaille beaucoup, mais ce qui est très important, c'est qu'il y en a, on a beaucoup de joueurs qui sont capables de performer dans ces secteurs. Et là, tu mentionnes Johan Tanga, mais on peut parler de Moses Alemil, Georgie en a bien parlé, Paul, il y en a plein. Franchement, c'est un domaine où on performe et je pense que ça nous fait du bien. Franchement.
0: Et puis aussi, c'est important parce qu'on parle de l'apport de ces joueurs et puis il y en a certains qui sont un peu emblématiques et je pense à Jérémy Charles Ward. Voilà un joueur qui incarne d'une certaine façon dans la longévité ce stade français et qui doit être particulièrement apprécié des supporters, hein, Franck.
4: Ah, Jérémy c'est un super gars, c'est un mec très impliqué, il faut le dire, sur le terrain il est particulièrement impliqué. On le sent, et donc il incarne très bien ce qu'on attend de nos centres.
0: C'est effectivement c'est ce qu'on attend des centres. On a une petite coupure d'électricité. Un mot, Francisco, sur la discipline. L'équipe assez peu sanctionnée en carton rouge, puisqu'il y en a zéro. Carton orange, il y en a zéro. Et 21 cartons jaunes pour cette saison. On gère plutôt pas mal ce secteur de jeu également, Francisco Gomez-Gondela.
3: Oui, c'est un secteur qui est assez important pour nous. On le travaille beaucoup avec Rory Cocotte. Donc, on donne assez d'importance à la discipline. On sait que dans des matchs capitales, comme c'est dimanche, la discipline va jouer un rôle très important. On peut pas se permettre de donner des pénalités dans certains endroits du terrain. Donc, voilà, c'est un secteur qui est assez gardé d'un coin de l'œil par Rory et même par Paul. Donc, voilà, je pense que ça sera hyper, hyper important ce week-end. Et si on arrive à être vraiment maître de notre discipline, voilà, je pense que on aura des fortes chances d'emporter les matchs.
0: Et avec des joueurs qui reviennent pleine balle pour cette fin de saison, on en a à La Rochelle, mais du côté du Stade français, il y a aussi un Léo Carbonel qui revient en pleine forme au bon moment, au money time. Hein.
3: Oui. Carbo, il est un grand de forme. Voilà, c'est l'année dernière où il y a eu une saison un peu mitigée, mais je pense qu'il s'est remis les idées à l'endroit. Et cette année, il fait franchement une très très bonne saison. Il est hyper sérieux, il travaille énormément les jours off, donc et ça donne satisfaction. Ça, c'est le plus important. Il bon. Travaille pour l'équipe.
0: C'est ça. Bon, alors en tous les cas, est-ce qu'on a retrouvé Franck? Est-ce qu'il est
4: Je suis là, Franck.
0: Avant de se quitter, vous avez un serial buteur, un certain Léo Barré, là. Il va pas nous en mettre un, là, dimanche. Hein. L'homme aux 11 essais marqués pour le Stade français.
4: Pourquoi Justin? Ce réducteur.
0: On est gourmand. C'est-à-dire que c'est une formalité pour le Stade français, Franck, cette nouvelle opposition sur une autre pelouse avec une autre formation du Stade français. Tu es confiant et pour toi le chemin de la demi-finale est tout tracé?
4: Non, je crois qu'on peut le faire, mais il n'y a pas de match qui soit une formalité.
0: Ouais, c'est vrai. Hommage à ce sport.
4: Un match après l'autre.
0: Il faut rester un peu là.
4: La même équipe Ok, peut-être. Pas forcément tout à fait d'ailleurs, oui, dans les deux cas. Et vraiment, je pense qu'il faut vraiment le prendre comme un nouveau match et à chaque fois comme une nouvelle finale.
5: C'est ça.
4: Et c'est à ce prix-là que tu finis en demi-finale.
0: Francisco, parce qu'on est là, la dynamique, l'étoile semble briller au-dessus du stade Rochelet, mais on sait gagner les matchs, on sait gagner les titres à Paris. Hein.
3: Oui, je pense que l'histoire maintenant elle est derrière, tant l'histoire de multiples champions de France comme les stades français, comme l'histoire des champions d'Europe comme les stades Rochelais, ça sera un match à part, ça sera un match serré, et voilà, je pense que il n'y a rien d'effet, et ça sera vraiment un match très serré avec beaucoup de combats.
0: Eh bien, c'est Francisco Gomez Condella qui connaît le combat, qui nous l'annonce, mais ça on le savait un petit peu. Merci en tous les cas, bravo pour la carrière et puis bravo pour le travail réalisé du côté du Stade français, Francisco.
3: Merci à vous, c'est très gentil.
0: Merci beaucoup. Et puis Franck, on salue tous les supporters du Stade français, mais il y aura beaucoup de Rochelais quand même dans les tribunes, ça va être une belle et bonne ambiance. On te souhaite un excellent match et que le meilleur gagne, comme on dit. Hein.
4: Absolument.
0: Allez, merci d'avoir été là avec nous et à très vite.
4: Allez, au revoir.

0: Shakira, ambiance Coupe du Monde de football. Nous, on poursuit, on y va, daï-daï.
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0: Pour demain, une journée bien ensoleillée, nous dit Météo France, malgré la présence de quelques nuages très discrets. Les températures à la hausse déjà, 17 degrés le matin attendu à Rochefort, ça monte jusqu'à 26 degrés sur le Vieux-Port à La Rochelle. L'après-midi, 28 degrés pour Angoulême.
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0: 100% sport dans la deuxième mi-temps de ce rendez-vous. On ira du côté de Royan, les Pirates de Royan qui s'apprêtent à évoluer au plus haut niveau du volley en France. On sera avec le président David Guel. Les Pirates ne montent pas d'un étage pour faire de la figuration, c'est ce qu'il nous dira. On va voir où il en est au niveau de son budget, ça a été validé par la Ligue, il va tout nous expliquer. Puis là, on va enfourcher le vélo et on va prendre la direction du Japon avec Gaël Boutinet qui nous attend, notre angoumoisine. Bonsoir Gaël.
3: Bonsoir.
0: Angoumoisine, c'est bien ça Gaël?
3: Tout à fait.
0: Eh, franchement, le Japon, c'est loin quand même en vélo, hein.
3: Oui, c'est ça. L'avion, c'est plus pratique pour s'y rendre quand même.
0: Bon, tu vas le prendre, l'avion, effectivement, parce que tu vas participer au championnat du monde amateur de cyclisme, rien de moins, qui vont se dérouler au Japon fin août 2026. Tu vas nous parler de ce formidable projet du cyclisme, mais j'ai presque envie de démarrer parce que sur le cheval, parce qu'il me semble que tu as une autre passion, c'est celle du cheval, non?
3: Exactement, tu es très bien informé.
0: Ah, non, mais oui, parce que...
3: J'ai commencé comme ça, j'ai commencé par le cheval.
0: Parce que je sais que même à une époque, tu étais ambassadrice du tourisme, me semble-t-il, et tu faisais un périple avec un vieux compagnon, un cheval à toi, d'une douzaine d'années. Est-ce que j'ai tout bon?
3: Tu as tout bon, effectivement, et c'était pas plus tard que l'année dernière, puisque j'ai été ambassadrice Charente Tourisme. On est parti sur 3 jours faire la promotion du territoire à cheval, et j'étais accompagnée par une amie à vélo, et c'était absolument génial comme expérience.
0: Et là, tu t'es dit, bah tiens, je vais faire du vélo. Parce qu'il faut dire que c'est une aventure qui est assez récente dans ton parcours, le cyclisme.
3: J'ai commencé il y a 2 ans. J'ai commencé pour d'abord me remettre d'une blessure liée à la course à pied. Et en fait, ça a pris plus d'ampleur que ce que je pensais au début. Et aujourd'hui, ça fonctionne bien. J'en suis à ma première année de compétition qui fonctionne bien. Et voilà, il y a un mois et demi, je me suis qualifiée pour les championnats du monde Grand Fondo à Niseko, au Japon.
0: Alors bon, c'est quel format? Parce qu'on sait aussi que tu es assez proche du VTT. Là, on est quoi sur du cyclisme piste, route, tout terrain? Explique-nous.
3: C'est 100% route, mais par contre, c'est de la longue distance. Donc, je me suis qualifiée à la 66 degrés sud qui partait de Canet-en-Roussillon le 26 avril. C'était 186 km et 2250 mètres de dénivelé.
0: Ah oui, c'est important ça. Alors, on se qualifie de quelle façon pour les championnats du monde amateurs de cyclisme?
3: Ah, il faut être dans les 15% premiers arrivés, en fait, à chaque épreuve. Donc, étant donné que j'ai fait un podium, j'ai fait 3e au scratch et 2e de ma catégorie, j'ai été automatiquement qualifiée.
0: 2026, c'est les championnats du monde. Et donc, ça va se passer du côté du Japon, Niseko. Je ne sais pas où c'est. Hein, c'est au nord, c'est au sud, c'est où ça?
3: C'est complètement au nord-est, en fait.
0: Nord-est, d'accord. Tu vas découvrir ce pays formidable. C'est une sacrée opportunité, quand même.
3: C'est absolument extraordinaire. C'est vraiment, c'est dingue. Après, j'ai besoin d'un petit coup de main. Hein, je ne vous cache pas, pour arriver à boucler le budget. Donc, je sollicite plusieurs partenaires locaux et nationaux pour m'aider. Et puis j'ai vraiment à cœur, au-delà du fait que ce soit un challenge extraordinaire, j'ai vraiment à cœur de représenter le cyclisme féminin parce qu'il est très très peu développé, très peu présent. Et les cyclistes professionnelles féminines ne sont professionnelles que depuis 2021.
0: Mais oui.
3: Je ne sais pas si on se rend compte.
0: Hein. Oui, donc, il y a du retard.
3: Exactement.
0: Et puis généralement, la place des femmes dans le sport également.
3: Globalement, c'est vrai.
0: Important, effectivement, au travers de cette aventure, contribuer à ton échelle, c'est ce que tu dis, à faire évoluer cette image, montrer qu'il est possible de concilier engagement professionnel et passion sportive, parce que tu as une autre passion, c'est le bois.
3: Oui, tout à fait. Je suis très engagée dans mon boulot aussi.
0: Donc, alors, explique-nous ton engagement dans la filière bois.
3: Alors, en fait, j'ai travaillé dans une interprofession de la filière forêt-bois construction qui s'appelle France Douglas, qui faisait la promotion du Douglas sur les territoires nationaux. Et donc, j'étais au contact d'acteurs tels que des architectes, des pépiniéristes, des scieurs, voilà, tout ce monde-là qui me soutient aujourd'hui beaucoup dans mon projet, dans mon aventure. et je les en remercie d'ailleurs sincèrement. Et voilà, en fait, c'est possible de concilier vie professionnelle et vie sportive, vie personnelle. C'est un challenge, c'est un juste équilibre, mais c'est possible. Et voilà.
0: Et c'est vrai que ce soit à vélo ou en randonnée ou en cheval, voilà, les paysages français, leur richesse, ce qu'ils racontent de notre patrimoine vivant, tu es très sensible à ça et tu es une forme d'ambassadrice également au niveau de ton sport désormais et au niveau de cette compétition. Du championnat du monde amateur qui aura lieu donc fin août du côté du Japon. Alors de quelle manière on peut t'aider à réaliser ton rêve ou en tous les cas contribuer à ce qu'il se passe dans les meilleures conditions?
3: Alors, n'hésitez pas à me suivre sur ma page dédiée que j'ai créée il y a peu, qui s'appelle Gaëlle Cycling sur Instagram. Voilà, ça m'aiderait beaucoup à obtenir de la visibilité et du coup avoir plus d'impact auprès des acteurs que je sollicite pour des demandes de sponsoring. Donc ça, ce serait vraiment déjà super chouette. Et ouais, déjà pas mal en fait.
0: Bah très bien, Gaëlle Bouquinet qui est donc en lice pour ce championnat du monde amateur de cyclisme qui va donc se dérouler fin août du côté du Japon, un pays que tu as complètement découvert, j'imagine, non, tu n'as pas eu l'occasion.
3: C'est une grande première, ça va être génial. Mais on parlait de paysage français, de culture française. Il faut savoir que les championnats du monde l'année prochaine, ils sont trans. Donc je compte bien me requalifier l'année prochaine pour une nouvelle aventure sur notre territoire.
0: Eh ben écoute, on va te suivre de très très près. Merci d'être venu partager cette passion avec nous ce soir, Gaëlle Bouquinet.
3: Merci beaucoup pour votre accueil. À très bientôt.
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0: Florent Pagny. Ses premiers titres, ce sont n'importe quoi. Nous prenons la direction de Royan dans un instant pour parler de volleyball avec les Pirates de Royan qui nous attendent.
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0: 100% volleyball, les champions de Ligue B, les Pirates de Royan qui seront donc pour la première fois de leur histoire en élite après cette victoire il y a quelques jours du côté de Reims. On est avec le coach Grégory Alex qui est avec nous. Bonsoir coach.
4: Bonsoir Daniel, bonsoir les auditeurs.
0: On est toujours dans les nuages, on est redescendu un petit peu, on est déjà à pied d'œuvre pour attaquer cette arrivée en élite une. Hein.
4: Oui, bah là, c'est vrai que le mois de juin est très compliqué dans la mesure où il faut tout construire. Et le gap entre la Ligue B et la Liga est énorme. Donc tout le monde s'affaire, le président, la manageuse, tout le monde s'affaire pour préparer la saison du mieux possible.
0: C'est vrai que cette aventure, elle est exceptionnelle. Hein. Ce titre, toutes ces émotions qui arrivent, alors qu'on a connu l'enfer la saison précédente. Là, c'est voilà, toutes les planètes s'alignent et notre club de Royan, suivi de très près. D'ailleurs, coach, par les doubles champions olympiques, Erwin Ngapek, qui réside pas très loin, et puis Trevor Klevenau, qui est né hein, sur secteur c'est important,
4: c'est un petit peu nos parrains hein. C'est les gars du CRU qui ont l'expérience du très très haut niveau et qui ne se privent pas de nous conseiller de temps à autre pour cette nouvelle aventure.
0: C'est incroyable, une ville de moins de 20 000 habitants dont près de 10% de la population se presse chaque soir à l'espace Cordouan pour soutenir ces Pirates. Et cette saison, tes hommes n'ont pas fait de quartier. Hein. 23 victoires pour seulement 7 défaites.
4: Oui, c'est ça. Et c'est un peu mieux que dans le rétroviseur jusqu'à la fin de la saison.
0: Un petit problème de connexion avec le coach, on va essayer de rétablir tout cela. Et puis donc cette perspective ouais, on a un petit problème avec le téléphone ici, tu peux te déplacer un petit peu Greg. Et donc cette perspective pour cette année qui arrive, donc la Marmara Speak League, c'est l'élite du volley français. Et donc le feu vert pour les Royanais, puisque la commission d'aide et de contrôle de clubs professionnels a accordé, je sais pas si tu nous entends Greg, a accordé l'agrément au Royan Atlantique Volleyball pour évoluer donc au plus haut niveau. Les champions de France de Ligue B qui vont démarrer leur saison et avec un déplacement, et c'est pas des moindres, le 15 octobre, ce sera du côté de Montpellier. Hein.
4: Oui, c'est ça. C'est d'autant plus intéressant qu'on va, donc on joue Montpellier. C'est la table berger, hein, les premiers rencontrent les derniers. Comme nous on monte, on est classé dernier, et on aura l'honneur de passer en plus sur beIN Sports. Donc on a hâte de démarrer cette saison où malgré tout, alors on a très très bien travaillé, hein, comme tu viens de le dire, on n'a même pas d'appel au niveau de la DNACG, donc c'est que effectivement le président et le club s'est mobilisé pour aller chercher tout ce qu'il fallait. Donc on a eu le feu vert. Et ce premier match à Montpellier va être le lancement d'une saison où les objectifs sont fixés quand même pour aller chercher des play-in quoi. Donc dans les 10 premiers.
0: Ah ben voilà, on a de l'ambition. Les Pirates qui reprendront l'entraînement, je parle sous ton contrôle coach, le 17 août prochain. Et on l'a dit, hein, ce premier match pour ouvrir cette nouvelle aventure au plus haut niveau du volleyball en France à Montpellier. Rappelons que ce sont les champions de France que vous allez défier. cher coach.
4: Oui, on va. Bon, de toute façon, on ne va prendre que des grosses équipes. Hein. On va prendre que des grosses équipes l'année prochaine. Et là, bon, ben, on s'affaire avec Guillaume à distance, puisque Guillaume est toujours Guillaume Recure, le nouveau coach, est toujours sur Tourcoing. Mais on s'affaire pour composer une équipe d'un très bon niveau, et on est toujours là-dessus, quoi.
0: Et on est toujours avec les Pirates, bien évidemment. On va aller suivre avec grand intérêt. Et merci, une nouvelle fois, de te rendre disponible pour les auditrices et les auditeurs qui sont avec vous, qui poussent avec vous. Et on a hâte de se retrouver au plus haut niveau de ce championnat de France de volleyball. Merci, coach, d'avoir été là. À très vite.
4: Merci Daniel, et puis comme l'ont fait les filles de La Rochelle, n'hésite pas à nous inviter et venir sur ton plateau. Hein.
0: Ah oui, bah tiens, on prend date. On va faire ça avant le début de l'été. Avec grand plaisir. Allez, on t'embrasse, à bientôt.
4: Merci beaucoup.

0: monde ne lâche rien, Don't Give Up, formidable tube avec Kate Bush et Peter Gabriel. Le son des années 80, nous ambiance dans un instant. C'est Laurent Petit-Guillaume qui nous attend.
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0: Ici, c'est une belle soirée qui démarre. Merci d'être avec nous, il est 19h. Et avant de s'ambiancer au son des années 80, voici le journal de la rédaction.
2: Et ça y est, on y est presque à une demi-heure de la cérémonie d'ouverture du Mondial. Trois cérémonies pour être exact, car la Coupe du Monde de foot se déroule de manière inédite dans trois pays, aux États-Unis, au Canada et au Mexique. Le Mexique en proie à de grosses tensions sociales et où l'ombre du narcotrafic plane. Emma Sarango, vous êtes à Mexico pour le match d'ouverture ce soir, Mexique-Afrique du Sud, où on se prépare tout de même à la fête.
3: Tout ce dont on pouvait rêver, les sombreros, les drapeaux vert, blanc, rouge, des supporters déjà surexcités à l'heure du petit déjeuner ici. C'est incroyable d'accueillir ici un troisième mondial, se réjouit Augustine, venu avec ses deux fils alors que le stade se remplit progressivement. Il n'y a pas eu pour l'instant de blocage des enseignants, transporteurs, agriculteurs. Il faut dire que 1700 policiers anti-émeutes entourent tout le périmètre. En revanche, quelques familles de disparus mexicains du narcotrafic ont réussi à passer les barrages, même sans billets, comme Claudia qui brandit juste devant le stade une banderole avec la photo de son mari Oscar, disparu il y a 4 mois. Et elle reprend le slogan de la présidente pour ce mondial, le ballon revient à la maison.
4: La pelota vuelve a casa para nuestros familiares cuando. Esa es la pregunta que
3: le ballon revient à la maison et nos proches alors quand reviennent-ils? C'est la question que nous posons au gouvernement et aux fans aujourd'hui, dit Claudia et ses quatre camarades qui se font ici les porte-voix des familles des 130 000 disparus au Mexique.
2: Emma Sarango à Mexico pour ici Mexique Afrique du Sud, coup d'envoi à 21h, la France elle entre en lice mardi prochain, ce sera contre le Sénégal. 19h et presque 2 minutes, vous écoutez ici dans l'actualité également l'ex-compagnon d'Elisa Pilarski, condamnée à 4 mois de prison avec sursis pour homicide involontaire. Elisa Pilarski, c'est cette jeune femme enceinte, tuée en 2019 par des morsures de chien, morsures attribuées au chien de Christophe Hellul. Le chien lui va être euthanasié. Un appel des associations à manifester contre les violences sexuelles chaque lundi devant chaque tribunal de France. Et le 4 juillet prochain, une proposition de loi a été déposée fin 2025. Et c'est pour pousser le gouvernement à la mettre à l'agenda que les associations appellent à se mobiliser massivement. Floriane Volt est porte-parole de la Fondation des femmes, membre de la coalition.
5: Là, aujourd'hui, il y a eu des prises de parole du gouvernement qui tortillent, qui sont pas claires, qui souhaitent diviser les mesures, qui saucissonnent. Et je pense que les citoyens et citoyennes n'en peuvent plus, qui sont aussi inquiets. Chaque affaire est traitée avec une réponse de saupoudrage. C'est une loi par scandale. Et c'est pour ça, face aux hésitations du gouvernement, qu'on appelle à continuer la mobilisation qui a été lancée dès lundi dernier jusqu'à ce qu'on ait cette loi intégrale et surtout avec les moyens nécessaires pour permettre une véritable lutte contre les violences sexuelles.
2: Des rassemblements dans le sillage donc de l'affaire Liana et en pleine affaire Bruel, Patrick Bruel qui est placé sous contrôle judiciaire avec interdiction de quitter le territoire, ressorti tard hier soir du tribunal de Nanterre. Le chauffeur est mis en examen dans 4 affaires et échappe donc à la détention provisoire requise par le parquet. Il était le vainqueur du dernier Vendée Globe en 2025. Charlie Dalin est mort la nuit dernière à l'âge de 42 ans, emporté par un cancer. Il s'était lancé dans ce tour du monde en solitaire tout en luttant contre la maladie. Le président du Vendée Globe salue son talent et sa combativité, ainsi que le respect qu'il inspirait à tous ceux qui l'ont côtoyé près du ponton du Vendée Globe au Sable d'Olonne. Yves-René Tapon a recueilli les réactions de passants.
6: Face au ponton du Vendée Globe, l'immense portrait de Charlie Dalin trône à la suite des précédents vainqueurs du Tour du Monde à la voile.
7: C'est bien triste.
6: La nouvelle de sa disparition a saisi ses plaisanciers.
7: Malheureusement, ça touche ce putain de cancer, 42 ans, puis de toute façon, malheureusement, ça touche tous les âges. Oui, ça m'attend, ouais, j'ai d'empathie, ouais, parce que c'est un bon navigateur, puis une belle personne. Peut-être il va naviguer l'autre côté.
6: Et la même réaction chez tous ses passants, le marin

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6: Une journée bien ensoleillée annoncée par Météo France demain avec tout au plus quelques nuages très discrets. Un vent qui sera modéré d'ouest au nord-ouest avec des températures le matin proches de 12 degrés. Attendu à Confolens, comptez 17 degrés pour Rochefort le matin, 26 degrés l'après-midi pour Royan et 28 degrés pour Angoulême.
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8: Bonsoir à tous, merci d'être fidèles à notre rendez-vous 100% années 80. Et comme chaque jour, je suis allé chercher dans nos archives le meilleur de ces années-là. Pour certains de ces tubes, quelques anecdotes. Bref, on est ensemble jusqu'à 20h et ça commence comme ça.

0: téléphone New York avec toi.
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0: 1984, ça fait 8 ans qu'on est fan du meilleur groupe de rock français. Tous les ados veulent ressembler à Jean-Louis Aubert, Louis Bertignac. On prend des cours de guitare pour les imiter. En soirée, on chante à tue-tête. Bref, ce New York avec toi. Extrait de ce qui deviendra le dernier album de téléphone. Mais ça, on ne le sait pas encore. Le groupe se sépare effectivement 2 ans plus tard. En même temps, la même année, une autre chanson nous trotte dans la tête. C'est plus Love, Désir, Désir, Véronique Jeannot et Laurent Voulzy.
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L'IO, c'était Fallait pas commencer. L'IO dans le rôle d'une femme libre qui ne compte pas se faire humilier par un mari infidèle, sur un rythme pop-rock génial, et puis un clip devenu un classique, ça c'est du grand L'IO, un de ses plus grands succès en 86. L'IO qui nous donne rendez-vous le 17 décembre prochain à l'Olympia. La suite de 100% années 80, c'est juste une merveille. Paul McCartney, Stevie Wonder, Ebony and Ivory, juste après ça.

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0: Ici La Rochelle, c'est 100% années 80 jusqu'à 20h. Et tout de suite, quelques infos près de chez vous.
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0: Money for Nothing, c'était Dire Straits.
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0: Et pour la suite, j'ai voulu rendre à César, j'ai voulu rendre à Désirless ce qui appartient à Désirless, car il n'y a pas que Voyage Voyage qui a marqué son parcours et le public. 11 juin 1988, elle est numéro 2 des ventes en France avec son deuxième tube, l'excellent John. Marquée par un voyage en Inde, elle dédie ce titre à Yama, le dieu de la mort. Son nom de scène est d'ailleurs inspiré de ce voyage. La philosophie locale, c'est le lâcher prise. Désirless, ça veut dire sans désir, sans attachement. Et John, eh ben c'est ça.
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0: Noir et blanc, c'était Bernard Lavilliers. Un texte inoubliable, de n'importe quel pays, de n'importe quelle couleur. La musique est un cri qui vient de l'intérieur. Cette chanson devient un énorme tube. 17 semaines consécutives dans les meilleures ventes de singles en 87. Et la suite de votre soirée, c'est Décibel dès 20h avec Émilie Mazoyer qui reçoit ce soir Fatoumata Diawara. Mais en attendant, place à Nikita, Elton John, qui arrive juste après ça.
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1: Belle soirée à tous, vous écoutez votre radio ici, il est 20h.
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0: De l'Amomali depuis la création de ce beau projet autour de Mathieu Chédid. Fatoumata Diawara vient de sortir son nouvel album. Elle va tout vous raconter ce soir dans Décibel.
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0: Salut à toutes, salut à tous et merci d'avoir choisi ici pour passer votre jeudi soir. L'actualité de ce 11 juin, l'actualité musicale s'entend. C'est un anniversaire un petit peu triste puisque c'est l'anniversaire de la mort de Françoise Hardy. Alors pour se remonter le moral, évidemment, on écoutera sa douce voix. On écoutera aussi en coup de cœur, en découverte, un jeune artiste dont vous n'avez peut-être pas encore entendu parler. Il s'appelle Édouard Biel et vous l'entendrez à la fin de l'émission. Je vous parlerai du festival de musique française le plus cool qui soit et qui n'a pas lieu en France, figurez-vous. Je vous donnerai envie peut-être de prendre un billet pour la Belgique un peu plus tard dans l'émission. Et puis nous allons jouer au blind test aussi autour de Dieu, les chansons qui parlent de Dieu. Si ça vous inspire, alors appelez-nous maintenant au standard 0810 055 056 0810 055 056. C'est Sadika qui vous attend au standard et le cadeau ce soir, c'est le nouvel album de Fatoumata Diawara, une merveille qui s'appelle Massa. Fatoumata est dans le studio. Bonjour.
3: Bonjour.
0: Qu'est-ce que je suis contente qu'on se retrouve, ma chère Fatoumata. Comment ça va?
3: Ça va bien, merci toi.
0: Ouais, ça va très bien aussi. Fatoumata Diawara qui fait une pause là de quelques heures à la maison de la radio pour répondre à des interviews, qui vient de sortir, je le disais, un nouvel album. Mais en réalité, tu es au cœur déjà d'une tournée énorme depuis le mois de mars. T'es déjà passé par l'Afrique du Sud, pas mal par la France aussi, et puis la Norvège, et puis la Suède, et puis après ça continue, l'Espagne, le Danemark, la Belgique, la Pologne, la Suisse, l'Angleterre, la Hollande, c'est dingue quand même ce rythme. T'es chez toi parfois ?
3: Moi je suis chez moi, sur scène oui, ah. Je me sens comme à la maison, c'est incroyable, c'est l'endroit où je me sens le plus vraiment comme chez moi, oui. Je sais pas si c'est bien ou pas, ou ça va changer plus tard, mais pour l'instant... Ça me manque la scène.
0: Il faut dire que tu fais partie de ces artistes qui ont rêvé très fort d'être sur scène et qui ont dû travailler dur pour arriver sur scène. Donc peut-être c'est normal de savourer aujourd'hui.
3: Non, aussi parce que je suis passée aussi par tellement d'expériences et qui a envie de aussi se libérer. Il y a voilà, et j'ai envie de continuer à me guérir, en fait.
0: C'est ça.
3: Parce que les thérapies, quand tu commences à aller voir un psy, tu t'arrêtes pas, en général. C'est une maladie.
0: Ça peut durer.
3: Ouais. Donc, en gros, la scène, c'est mon psy, quoi. Je vais voir un psy et dès que le moral est bas, ben, la scène m'aide à remonter tout ça.
0: Alors, en 2026-2027, le moral va être très, ah
3: oui,
0: très
3: oui,
0: haut.
3: Oui, j'espère. En plus, ça, parfois, ça ne suffit même pas.
0: Il y a notamment le 25 novembre prochain, l'Olympia à Paris. Mais je vous entends râler d'ici, chez vous, en disant « il n'y a pas que Paris dans la vie ». C'est vrai, c'est vrai. Vous qui nous écoutez, par exemple, dans la belle ville de Saint-Nazaire, eh bien, Fatoumata sera chez vous le 25 juillet pour le festival Les Escales. Il y a aussi Sète, Gignac pour les festivals d'été, Mantes-la-Ville à l'automne prochain, ou encore Vannes, Istres, Lyon, La Souterraine, et puis déjà en 2027, des dates notamment à Béthune et à Bordeaux. Alors Fatoumata, en parlant de voyage,

0: Et donc, très rapidement, te voilà.
1: Ça me manque déjà.
0: La Momalie, c'est vrai.
1: C'est magnifique, cette chanson incroyable, elle est belle. Oh, il a fait un beau travail quand même à Mathieu. Cet album va rester dans l'histoire, ça va bien rester dans le temps.
0: Je pense qu'il va rester. Et puis, alors, ce qui est très drôle, parce que quand tu dis que Mathieu Chédid et cette aventure-là te manque, lui aussi, quand il a su que tu venais dans Décibel, il nous a envoyé un petit message pour toi et un petit message dans lequel, tendez l'oreille, il y a une information très intéressante sur le nouvel album de Fatoumata.
2: Ma Fatou, ma sœur, c'est une pensée de ton frère Mathieu pour te dire qu'on est toujours reliés, de près comme de loin, et que je suis très très fier d'avoir participé à cet album magnifique et tellement magique comme toi. Gros baiser.
0: Oh. Voilà. Mathieu Chédid, une sublime rencontre, vous deux.
1: On s'adore.
0: Mais ouais.
1: On s'adore. Je l'aime tellement. C'est que parfois, quand tu laisses la place à la nature, elle te fait découvrir des belles choses. Il faut avoir confiance, en fait. Faut pas toujours penser aux choses négatives. Et avec Mathieu, on a cet instinct-là, cet instinct enfant. Il y a un enfant en nous. On a des petits garçons et des petites filles en nous qui parfois connectent et on est juste nous-mêmes. Quand on joue la musique, on est comme si on était dans un jardin d'enfants où on est en train de jouer ensemble. On s'éclate, on se regarde, on rigole. On ne sait pas pourquoi on rit. Mais il y a un sentiment de bien-être et de confort et de complicité et d'amitié lorsqu'on partage la musique. C'est vraiment quelque chose que tu ne peux pas définir. Je ne saurais même pas vous dire qu'est-ce que c'est exactement je sais pas, cette fusion et cet amour. Parce que c'est au-delà de l'amour que les gens connaissent. Parfois, on se limite trop de l'amour classique, se marier, sortir ensemble. Mais l'amour est vaste. C'est au-delà de tout ça. Le monde est l'amour. La vie, c'est l'amour. Donc, si on se dit, on limite tout aux relations amoureuses, on perd tellement la dimension de cette divinité, cette sensation qui est l'infini.
0: C'est ça, la force infinie.
1: La force infinie, exactement.
0: C'est sûr.
1: La divinité.
0: Dans le message, Mathieu Chédid, M, se réjouissait d'avoir participé au nouvel album. Il s'appelle

0: Et une chanson donc sur l'album qui s'appelle Massa. Cette chanson, elle donne son titre au disque. Massa, c'est Dieu, c'est l'éternel. C'est immense comme thème. Tu parlais d'amour avec un grand A, D avec un D majuscule aussi. C'est immense. Et ça donne bien le ton de ton disque. Hein. T'as décidé.
1: Exactement, c'était le sentiment de bien-être lorsque nous étions sur la création de cet album. Je sentais tellement cette harmonie et cette sensation de bienveillance, d'être bien entourée. Pour une fois, moi qui ai galéré en tant que femme, chanteuse, comédienne et musicienne, et me retrouver en face d'un homme qui me respecte, comme Mathieu, et que, mais avec lui, il me rassure en fait. Et cette assurance, tu l'as pas avec beaucoup de personnes. Dans chaque chose, il faut des deux énergies. Moi, je crois à la dualité. L'homme, la femme, l'eau, le feu, jour, la nuit. Et j'ai fait ma partie eau, qui est l'esprit féminine, et j'avais besoin de feu, ou je suis le feu, j'ai besoin d'eau, parce que
2: ouais.
1: Il faut quelqu'un pour calmer l'autre. Voilà. Si peut-être je suis trop dans l'extrême dans le texte, ou trop dans le rythme, qu'il y ait quelqu'un qui dose tout cela. Sur ça, je suis pas... J'accepte totalement de me faire accompagner.
0: Massa, c'est un album magnifique sur lequel il y a Djané. Je propose qu'on découvre cette chanson. Djané, c'est une chanson qui parle du Mali et de ces voyageurs, ces gens qui partent, qui émigrent loin pour chercher fortune.
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0: en cas de problème, toujours se rappeler de ses racines, ses valeurs. Parfois, ça aide pour aller plus haut et plus vite.
1: Fatoumata Diawara est de retour avec un nouvel album, Idjane.

0: Fatoumata Diawara, les amis. J'adore Jamel.
1: Merci. Vous entendez cette guitare. Hein. Tum, tum, tum, tum. Oh, c'est des choses que tu peux pas...
0: Et le synthé, il y a du synthétiseur.
1: Oui, mais c'est soft, ouais, comment on l'utilise, honnêtement. Ouais.
0: Non, c'est très réussi. Mmh. Très, très réussi. Merci et beaucoup. Fait donc dans le bonheur et la sérénité.
1: Oui, la sérénité.
0: Cet album Massa qui est sorti vendredi. La tournée, je vous en ai parlé. Hein, Fatoumata fait une tournée mondiale parce que l'album sort partout dans le monde. Parce que, voilà, t'es une artiste... internationale, je le disais tout à l'heure, la classe internationale. Est-ce que ça simplifie les choses pour toi en te disant finalement, de toute façon, je peux bien choisir une langue, je joue en Suède, je chante pas en suédois, tu vois, est-ce que ça simplifie les choses ou est-ce que c'est compliqué et t'as envie quand même de pouvoir avoir la compréhension de tous les publics que tu vas aller rencontrer? Je parle des paroles.
1: Les paroles, après, je traduis certains thèmes qui me tiennent à cœur, dont l'albinisme, la mutilation génitale, le mariage forcé, tous ces thèmes qui sont assez sensibles. Mais il est important pour moi de chanter en bambara parce que ma vérité compte beaucoup.
0: Bien
1: sinon,
0: sûr.
1: J'aurais pas cette flamme de vouloir monter sur scène tous les jours. Il faut être vivante pour pouvoir défendre tout ça et tout le temps sur la route, échanger des chambres tous les jours. T'as pas de vie, en fait. Il y a beaucoup de sacrifices là-dedans. Donc, pour gagner, pour trouver le plaisir d'aller à la conquête de ton public, il faut que tu fasses quelque chose que tu te sens bien, quoi.
0: Ouais.
1: Et moi, la langue, elle est comme une connexion, une antenne entre moi et mes ancêtres. Et ça facilite tout. Dès que je monte sur scène, le fait d'être soi-même, même si t'es malade, en fait, les choses... l'ange de la musique t'aide, quoi.
0: Ouais.
1: C'est tout se met, tout est aligné, tout se... Ça, en fait, la connexion est plus évidente que si tu devais faire beaucoup d'efforts et se mentir à soi-même.
0: Et puis l'authenticité aussi de cette langue qui te permet d'aborder dans ce nouvel album des thèmes extrêmement intimes. Je pense notamment au décès de ton papa avec cette chanson Tati Bakary, où tu parles de ton papa qui est parti, mais il n'y a pas que lui, il y a aussi Amadou Bagayoko, Toumani Diabaté.
1: J'en cite pas mal,
0: j'en profite. C'est beau comme tout.

0: thème qui est évidemment immense, plus grand que nous, et en même temps c'est le thème qu'on a toutes et tous en commun avec l'amour. Tous dans la vie à un moment on aime, tous dans la vie à un moment on a quelqu'un qu'on aime qui meurt. C'était difficile d'écrire cette chanson pour ton père?
1: Beaucoup. Jusqu'à présent, même quand je chante sur scène, je suis assez émue parce que l'amour que t'as pas pu exprimer de son vivant et que quand il part, soudain tu libères.
0: Ouais.
1: Tout cet amour-là, c'est fort. Si tu dis, en fait, je savais dire je t'aime, mais pourquoi je le sais que maintenant, seulement maintenant que je peux dire que je t'aime. Et je lui demande sa permission de lui chanter mon blues.
0: Fatoumata, sur l'album, en chanson presque miroir de celle qu'on vient d'entendre sur la mort de ton père, Tati Bakary, il y a Fala, une chanson où tu t'adresses à un orphelin.
1: Un orphelin.

0: Lorsque les méchants s'en prennent à toi, te maltraitent à cause de ta condition, ne leur dis rien, orphelin. Cela ne vaut pas la peine de leur répliquer. Eux seuls savent pourquoi ils agissent de la sorte. Ça, c'est du réconfort, Fatoumata. C'est de la sagesse aussi.
1: Mais imaginez cette voix... Genre, on est tous genre au-dessus d'une planète. Vous voyez la planète entière, un micro, la voix d'une femme qui parle à tous ses enfants qui vivent dans des pays des guerres. Rien que ces trois phrases. Vous voyez l'impact ?
0: Eh ben, une immense consolation.
1: Parce qu'il y en a tellement des orphelins aujourd'hui. On en crée chaque jour. Et ils ont besoin de la voix féminine, ils ont besoin d'être confortés. Donc quand j'ai dit « don't cry », je m'adresse au cœur de nombreux cœurs, beaucoup d'enfants et même des adultes. Des orphelins, il y en a pas mal. Hein. Et on a besoin de... Ils ont besoin de réconfort, ils ont besoin d'aide, ils ont besoin de nous entendre, savoir qu'on sait, on le sait.
0: Ouais. On les voit.
1: On les voit, ils on existent. Est là, quoi.
0: Ouais. Les enfants, tu t'adresses aussi à eux dans la chanson de Denko, celle qu'on va écouter maintenant.
1: Denko, justement, qui veut dire la cause des enfants. Et justement, c'est dans cette chanson-là que je parle, je m'adresse aux enfants albinos et aux enfants, tous les enfants atteints de
0: handicap, physique.
1: Et de physique ou mentaux, tout ça. Et je voulais juste leur faire un clin d'œil aussi dans cet album. Et assez souvent, je chante pour les enfants, mais pas. On oublie ces enfants-là.
0: Ouais. Dans certains pays d'Afrique, on dit qu'ils sont. Qu'ils portent malheur. Ouais, c'est ça. Ils peuvent être très maltraités.
1: Très, très maltraités. Et les mamans surtout. Là, je rends hommage à leur mère, à leurs parents. Et aussi, je dénonce l'histoire de l'albinisme où on tue les enfants et. Et en l'occurrence, il s'agit d'un jeune albinos que j'adopte, qui s'appelle Daouda. Son père l'a rejeté et qui veut plus de lui. Et je raconte son histoire. J'ai dit, pourquoi tu le veux pas? Pourquoi tu... C'est Dieu qui te l'a donné. Et tout simplement parce que tu penses qu'il est sale. Et peut-être de l'extérieur, il est sale. Mais à l'intérieur, son cœur vaut de l'or. Donc en fait, j'essaie de magnifier ce que les gens voient. Trouver la poésie dans ce que les gens trouvent négatif. Et ces choses-là, il faut juste qu'on embellisse, qu'on donne une autre forme. Au lieu de voir ces personnes comme... au lieu de les rejeter, peut-être si on essaie de les rapprocher, on va être surpris nous-mêmes. Parce que le problème, c'est pas eux, c'est nous le problème. Il faut qu'on reconnaisse que c'est nous qui avons des problèmes. Et que pour se guérir, il faut faire un effort d'aller vers ces enfants-là. Parce qu'eux, ils nous en veulent pas. Ils sont en paix avec nous. Mais c'est nous qui avons des problèmes avec eux. Et il faut que ça soit dénoncé. Il faut que les sociétés changent. On ne peut pas s'asseoir comme ça. Et c'est des thèmes à aborder. Même mon prochain album, je ferai un autre, ouvrirai une autre porte pour aborder encore à ce thème-là. Jusqu'à ce que les gens comprennent que c'est nous qui avons des problèmes.
0: Les enfants ont une alliée. Elle s'appelle Fatoumata Diawara. Et on écoute. Une chanson qui leur est dédiée sur le nouvel album de Fatoumata, ça s'appelle

0: Massa Diawara. Le nouvel album s'appelle Massa. Vraiment, c'est une splendeur. Il faut le dire. Il faut aller évidemment voir le spectacle sur scène. Ça, c'est très important.
1: C'est autre chose encore. Oui, ouais, on les vit autrement.
0: Évidemment. Mais vraiment, prenez le temps d'écouter ce disque parce que il y a, comme le disait Fatoumata tout à l'heure, finalement, il y a les codes. Si vous êtes fan justement de rock ou de blues africain en général, malien en particulier, vous retrouverez les codes et à la fois. Tous les codes, ils sont subtilement explosés. Pouf,
1: exactement,
0: pouf, pouf.
1: Exactement.
0: On pousse les frontières, pousse les barrières tout le temps.
1: Oui. Non, mais c'est vrai. Ça qui est bien de travailler avec les frères qui ne sont pas du Mali, effectivement, tu dépasses des barrières. Ouais. Et ça qu'il faut. J'aime pas le confort. J'aime bien explorer d'autres genres musicaux. Et effectivement, sans la confiance, cela n'est pas possible.
0: Donc là, avec Mathieu, chez Did,
1: oui, il y a la confiance.
0: Il y a la confiance.
1: Ouais, moi, je lui donne les chansons, je vais me coucher. Il me dit demain matin. Demain matin, je te fais écouter quelque chose. J'ai dit oui. Là, je suis fatiguée, je vais me coucher. Et tu te réveilles, tu fais waouh. C'est parfait, quoi. S'il y a beaucoup d'amour, c'est que il est sincère.
0: Et c'est pour ça que maintenant, Fatoumata Diawara a un super nouvel album et Mathieu Chédid a des cernes sous les yeux.
1: Tu es fatiguée.
0: À tout de suite, restez bien dans des suivants. Fatoumata Diawara est mon invité.
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0: Merci d'avoir choisi ici pour passer votre jeudi soir. Un soir du 11 juin, nous avons appris la disparition de Françoise Hardy. Alors on écoutera en chanson anniversaire tout à l'heure son message personnel partagé avec Michel Berger. Il y aura aussi un coup de cœur, une découverte, un jeune artiste qui s'appelle Édouard Biel. Et puis un blind test où on croisera pas mal de chansons qui parlent de Dieu, le cadeau de ce blind test et le nouvel album de mon invité, Fatoumata Diawara. Fatoumata Diawara, tellement j'ai l'impression en paix en ce moment avec cet album qui est sorti. C'est comme s'il y avait des thèmes, des trucs que tu avais envie d'aborder depuis longtemps et ça y est, ils sont là sur un disque pour toujours.
1: Et puis j'ai la chance que ce soit en plus mon quatrième album parce que c'est symbolique quand même, le chiffre 4. Au Mali, le symbole de la femme, c'est le numéro de la femme, c'est 4. Ah. Et l'homme, 3, les deux ensemble, ça fait 7. Voilà, ça fait... tout est 4 jours, je suis une femme. C'est ton numéro, quoi.
0: D'accord, donc quatrième album,
1: c'est symbolique.
0: Ouais.
1: Et je le dédie au divin. Et effectivement, pour... quand je vois par où je suis passée, d'où je viens, mon histoire, je me dis j'ai de la chance quand même, même si j'ai quand même traversé des moments pas totalement agréables. Ça faisait partie
0: c'est une
1: de l'histoire. Et je pense que ça devait être comme ça. Pour mieux grandir et grandir plus vite, il fallait ces expériences-là.
0: C'est un euphémisme hein, quand tu dis que tu as passé des moments pas terribles ou pas très faciles, parce que tu as quand même dû t'enfuir à un moment, loin des gens que tu aimais.
1: Et je viens de loin.
0: Voilà. Parce que bah, pour échapper à un mariage forcé, où Fatoumata s'est dit « mais non, je ne peux pas être forcée, donc non. Je m'en vais ». Et c'était prendre un gros risque, évidemment.
1: Un très gros risque.
0: Quand tu t'es lancée dans la musique aussi, parce qu'on n'en a pas parlé, mais je pense que si vous avez vu Fatoumata Diawara au cinéma, vous savez que c'est aussi une grande actrice. Voilà, bah oui, non, mais c'est vrai quand même.
1: J'ai commencé par le cinéma,
0: oui, c'est ça.
1: Les théâtres...
0: C'est d'abord le cinéma, et alors notamment dans le film Timbuktu d'Abderrahmane Sissako, qui a été multi-récompensé au César. Donc voilà, il y a eu la danse, il y a eu le théâtre, il y a eu le cinéma. Et finalement, quand tu commences la musique, bah, tu repars encore de zéro. Donc c'est sûr qu'il y a eu plein de moments difficiles dans cette carrière. Et alors, quand tu repenses à quand tu jouais dans les bars à Paris,
1: c'est ça,
0: tes premières chansons
1: jusqu'à 2h, 3h du matin.
0: Et maintenant, tu as une tournée internationale entre l'Afrique du Sud, le Danemark, l'Italie, la Suède, la Pologne, l'Autriche, l'Espagne, tu te réjouis de ce chemin
1: c'est
0: parcouru.
1: Comme un accomplissement. Voilà, cet album est justement la sagesse. C'est vraiment se dire, ok, certes, je veux pas que ça s'arrête là, mais je peux dire que j'ai écrit un bout de mon histoire quand même. J'ai quelque chose à raconter. Je peux dire qu'il y a des sujets. Voilà. Si jamais j'ai écrit un livre, cet album pouvait être un point où je peux dire, ok, ça c'est le premier chapitre ou deuxième, je sais pas, mais c'est important ce moment.
0: Il est important.
1: Dans ma vie, ouais.
0: Et alors vous pouvez partager.
1: T'as des enfants, qui grandissent bien. Et enfin, dans le milieu, tu sens pas ce combat-là en tant que femme. Certes, il y en a, mais moins qu'à tes débuts. Comme si je venais de traverser le pont, en fait.
0: Oui, t'as passé un cap.
1: Oui, passé un cap.
0: Ouais.
1: Il y a plus ce souci de définir ton style. Parce qu'au départ, quand tu commences, on va te comparer à beaucoup de personnes. Il y en a qui disaient, ouais, Tracy Chapman, d'autres, n'importe où. On m'a donné tellement de noms à mes débuts, j'étais là. Si, mais donnez-moi le temps, quoi. J'arrive. Ouais. Je finis tout ça, là. Pour savoir qui je suis, donnez-moi la guitare. Dans 5 ans, vous saurez qui je suis. Et cette patience, il faut l'avoir. Malgré qu'il y a la vague et que toi, tu restes aligné et amener ton public jusqu'au bout, pendant qu'il ne te croit pas jusqu'à ce qu'il voit. Ah, finalement, je pense qu'avec cet album, les gens vont comprendre que le monde, mon genre musical, parce que c'est quand même assez atypique ce que je fais. Ça ressemble à la musique de personne. Au Mali, en tout cas, il n'y a pas de chanteuse.
0: Voilà. C'est toi.
1: C'est qu'on ne peut pas me comparer à quelqu'un. Mais pour cela, il fallait être sûr de ce que tu veux et d'amener les gens à te suivre et de les amener jusqu'ici. Et ça, c'est pas évident pour tout le monde, surtout les femmes. Ouais. Parce qu'on a besoin de nous voir autrement. On a besoin de nous voir nus, on a besoin de nous voir... de plus en plus sexy pour exister, comme si on doit crier pour dire « mais je suis une femme ». Mais non, on ne doit pas se débattre tout le temps. Ce n'est pas normal. La femme ne doit pas être tout le temps en train de se protéger, de se réaffirmer, de vouloir toujours convaincre les gens ce qu'elle veut faire. Il faut que ce soit plus facile que ça. Ça doit être plus évident de nous laisser le temps de nous exprimer. Voilà. Avec la dignité et avec le respect qu'on mérite.
0: Merci beaucoup. Fatoumata Diawara, invitée de Décibel. On se dit au revoir, à très bientôt, en écoutant une chanson qui s'appelle Nden, qui est un des grands moments de cet album. Massa, qui est disponible partout depuis vendredi. Nden, c'est mon enfant.
1: Justement, c'est celui, ça parle de mes enfants. Quand je les quitte le matin et que je vais travailler, et que je passe toute la journée à penser à eux, je ne sais pas s'ils vont bien ou pas. Ouais. Mais en même temps, en tant que femme, pour acquérir ta liberté, il faut faire des sacrifices. Et ce n'est pas évident. C'est des choix à faire, pas mal de choix et beaucoup de sacrifices. Donc cette chanson est dédiée à mes enfants. Je les aime tellement.
0: Merci
1: même
0: beaucoup.
1: Si peut-être parfois ils se doutent, mais moi je sais que je les aime. Mais à ma manière, à la Fatoumata Diawara. Vous voyez ce que je vais dire. L'Amazon moderne.
0: Nous, on adore cette façon-là d'aimer. Fatoumata Diawara, merci, à bientôt.
1: Merci beaucoup.

0: Fatoumata Diawara, elle est comme ça, la chanson Enden, comme une berceuse pour ses enfants. Et puis, la chanson suivante sur l'album, c'est un texte au vitriol sur l'hypocrisie des familles polygames qu'elle peut croiser au Mali. Voilà, elle va là où elle veut, et croyez-moi, elle y va bien. L'album Massa de Fatoumata Diawara est disponible, et il est à gagner tout à l'heure au Blind Test.
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0: Je l'ai dit tout à l'heure dans le sommaire, je crois que le meilleur festival de musique française se passe, pas en France, mais en Belgique. Enfin, en tout cas, c'est ce que je me suis dit quand j'ai découvert la programmation de la 31e édition des Francofolies de Spa. Ça sera du 20 au 26 juillet à Spa, donc en Belgique. Écoutez, il y a nos légendes, Laurent Voulzy, Julien Clerc, Michel Jonas, Alain Chamfort. Il y a tous ceux qui remplissent les zéniths chez nous, Gims, Kyo, Laurie ou encore Matt Pokora. Et puis même des vétérans de la French Touch, Cassius et Étienne de Crécy. Franchement, ne ratez pas les Francofolies de Spa, et voici Michel Jonas.

0: joueur de blues, un des morceaux les plus dingues de Michel Jonas, à applaudir donc en Belgique, au Francofolie de Spa, un bon festival comme on les aime et comme on aimerait en avoir en France, hein, parce que quand même ce plateau est incroyable. Et puis, pour les Parisiens, vous avez rendez-vous avec Michel Jonas au Théâtre des Folies Bergères, les 30 et 31 janvier prochains.
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0: Et il est l'heure du blind test. On joue au blind test ce soir pour gagner l'album de Fatoumata Diawara avec Sébastien et avec Carole. Bonsoir à tous les deux.
2: Bonsoir Émilie.
3: Bonsoir.
0: Bonsoir, bienvenue dans Décibel.
2: Bonsoir Sébastien.
0: J'ai entre Bonsoir. Les mains cet album de Fatoumata Diawara et vous allez le recevoir en version vinyle, absolument magnifique. Des chansons donc chantées, écrites et composées par Fatoumata Diawara et un album produit par M. Mathieu Chédid. Donc si vous aimez bien les guitares, vous allez passer un bon moment, je tiens à vous le dire. Voilà, c'est dit. Nous jouons au blind test donc avec des chansons qui ont toutes en commun d'avoir le mot « Dieu » dans le titre. Dieu, c'est pas un thème qui revient quand même très très souvent dans la chanson française, enfin moins que l'amour ou les promenades au clair de lune, mais enfin, il y a quand même un certain nombre de chansons qui évoquent Dieu. Alors, chère Carole, cher Sébastien, on va vous les passer, ces chansons-là, et il va falloir retrouver le plus rapidement possible le nom de l'interprète de la chanson. Carole, c'est OK ?
2: Oui, Émilie.
0: Oui, Carole. Oui, Carole.
2: Oui.
0: Tout va bien ?
2: Oui, merci beaucoup.
0: J'ai eu peur. Alors, merci Carole de venir jouer avec nous. Et est-ce que Sébastien aussi est prêt pour jouer ?
3: Ouais, je suis prêt, il n'y a pas de souci.
0: Ok, génial. Alors c'est parti, voici une première chanson qui parle de Dieu. Dites-moi, qui chante ça ? Si l'intro ne vous dit rien, rassurez-vous, dans 5 secondes, sa voix inimitable.
3: Edith Piaf.
0: Oui, bravo.

0: Édith Piaf. Bravo Sébastien. Édith Piaf sur l'intro, sans la voix. Je suis épatée. Oui. Bravo. Bon, c'est bien, c'est bien. Allez, on continue. On change de style, on change d'époque, mais on est toujours sur une chanteuse.
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2: Oui, Sophie Winter.
0: Bravo Carole.

0: des chansons incontournables des années 90. Ophélie Winter, Dieu m'a donné la foi. Et Dieu nous a donné aussi un blind test plein de suspense. Sébastien a marqué le premier point. Carole a gagné le deuxième. Qui marquera le troisième? Jeu sans enjeu, hein, puisque de toute façon, vous avez chacun gagné un exemplaire de l'album de Fatoumata. Mais quand même, histoire de savoir qui est le plus fort ce soir au blind test, ou la plus forte, dernière chanson, on cherche l'interprète.
1: Gainsbourg.
0: Gainsbourg et...
1: Fumeur du gitane.
0: Ouais, et il chante avec une actrice. Est-ce que Sébastien...
2: Je vois ça.
1: Brigitte Bardot.
3: Catherine Deneuve.
0: Oui.
2: Tu es un fumeur de Havane.
1: Brigitte Bardot, Catherine Deneuve, ouais, une des deux.
0: Eh ben, c'est pas la même chose, hein.
1: Non, mais...
0: Sébastien a trouvé Gainsbourg et Carole a trouvé Deneuve. Écoutez, Deneuve, elle arrive.
1: Oui, c'est Deneuve, ouais.
2: Comprends-moi.
1: Un classique.
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0: On entend bien que c'est pas la voix de Brigitte Bardot, hein, Sébastien. Bon.
1: Non, mais je me suis trompé. Mais
0: c'est parfait. Bah oui, c'est ça. Sébastien a trouvé Gainsbourg et Carole a trouvé Deneuve. Donc c'est sur une égalité parfaite, les amis, qu'on peut arrêter ce blind test. Je suis très fière de vous. Bravo. Vraiment.
3: Merci.
0: Vous avez tellement assuré. Merci à tous les deux. Vous revenez jouer quand vous voulez, hein.
3: Ah,
0: ça marche. Gentil. Ah oui. Bah, c'est vous qui êtes gentil de venir participer tous les soirs à l'émission à Décibel. Merci infiniment. Bon, quand on parle de Dieu, les amis, on ne peut pas oublier la chanson God Only Knows des Beach Boys. Dieu seul le sait. Une très très belle chanson d'amour, mais qui commence par cette phrase incroyable signée Brian Wilson. Peut-être que je ne t'aimerai pas toujours. I may not always love you. Peut-être que je ne t'aimerai pas pour toujours. C'est une chanson merveilleuse, God Only Knows. Une des chansons préférées de tous les temps de Paul McCartney, qui l'a souvent dit, l'a souvent crié son admiration pour Brian Wilson. Brian Wilson qui nous a quittés il y a tout pile un an. Je me souviens, on était en direct en studio quand on a appris sa mort. On était très tristes. Et je crois que c'est cette chanson-là qu'on a écoutée à l'époque. Alors on va faire pareil ce soir. On va écouter cette chanson-là parce que c'est une des plus belles de tous les temps, God Only Knows, les Beach Boys, en hommage à Brian Wilson, qui nous quittait le 11 juin 2025.

0: Est-ce que j'ai fait un blind test spécial chanson qui parle de Dieu juste pour pouvoir vous passer God Only Knows des Beach Boys? Évidemment que oui. 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
0: C'est l'heure du coup de cœur, la découverte du jour. Un garçon qui a été décrit dans le magazine Elle, j'aime bien. Il a la tête de Goldman et la voix de Balavoine. Écoutez, c'est plutôt pas mal pour démarrer. Il s'appelle Édouard Biel. C'est un jeune auteur, compositeur, chanteur et guitariste. Il a été remarqué notamment en première partie de Clara Luciani ou encore de Feu Chatterton, qui sont connus pour être des musiciens qui font attention à leur première partie. Donc c'est déjà presque déjà une médaille d'avoir été sélectionné par Feu Chatterton et par Clara pour faire les premières parties. Édouard Biel, donc, va sortir bientôt son tout premier album. Et je vous propose d'en découvrir un extrait, une chanson qui s'appelle « N'importe quoi ». C'est notre coup de cœur du jour. Il s'appelle Édouard Biel.

0: alors, il est pas trop fort mon coup de cœur. Je sais ce qui s'est passé dans vos têtes, enfin dans vos oreilles. Au début de la chanson, vous vous êtes dit « Ah, c'est quoi cette voix ?» Et à la fin, en fait, vous aviez déjà adopté. Vous vous rendez compte à quel point il est séduisant, ce Édouard Biel. Le magazine Elle, donc, qui disait « Tête de Goldman, voix de Balavoine ». Alors nous, il y a eu un petit peu débat en studio. Iris, qui réalisait l'émission, me dit « Ouais, on dirait plutôt France Gall, mais avec un effet sur la voix ». Et moi, quand même pas mal Christophe aussi. Donc voilà, c'est un peu un mélange de tout ça. Que des belles références en même temps et qu'on aime beaucoup dans Décibel. On souhaite le meilleur à Édouard Biel. La chanson que vous venez d'entendre, c'est N'importe quoi. Il y en a déjà quelques-unes qui sont sorties. Et puis, d'ici quelques semaines, un premier album, youpi.
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0: Il y a 2 ans, jour pour jour, on perdait Françoise Hardy. Oh là là, mais quelle tristesse. Je pense à elle, je pense tous les jours, vraiment. Soit parce que je croise une grande jolie fille avec une frange, soit parce que j'entends sa voix quelque part, son élégance. Enfin, il y avait vraiment énormément de choses qui nous liaient. Vous, moi, nous, tous, la France à Françoise Hardy. Elle est partie donc le 11 juin 2024. Elle avait 80 ans. Alors maintenant, la grande question, c'est quel titre écouter pour lui rendre hommage ce soir? Quelle chanson anniversaire? On pourrait mettre Tous les garçons et les filles de mon âge en sachant, et on ricanerait, que ça la ferait râler, parce qu'elle en avait marre qu'on lui parle de cette chanson-là. On aurait 1000 chansons à partager. J'avais envie ce soir d'écouter avec vous Messages personnels. Sublime chanson de 1973, fabriquée avec amour et avec Michel Berger. Tous les deux ont des messages à passer. Hein. Michel Berger a 2-3 trucs à dire à Véronique Sanson et Françoise Hardy, évidemment, à son Dutronc chéri. Message personnel et hommage à Françoise Hardy.
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0: personnel. Hommage à Françoise Hardy. Et c'est là-dessus que Décibel s'arrête pour ce soir. Merci à l'équipe de l'émission, Iris Guitoni, Fred Vigneault et Basile Combe, Elodie Bianca Maria et Franck Moilier. Et merci à vous de nous avoir écoutés.
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0: Merci d'avoir choisi ici. Il est 21h. Bonne soirée.
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0: Saviez-vous que la Bohème, l'hymne absolu de Montmartre, a failli ne jamais sonner aussi juste?
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0: En 1965, Charles Aznavour reçoit un texte du parolier Jacques Plante. C'est l'histoire d'un peintre qui regarde son passé avec nostalgie. L'idée est là, mais Charles n'est pas totalement convaincu. Pour lui, il manque le vécu, l'odeur de la térébenthine et le vrai langage des ateliers. Aznavour retravaille alors chaque vers. Il y injecte ses propres souvenirs de jeunesse, misérable, mais tellement heureuse.

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3: Timéo, le chasseur.
4: Il était 5h du matin, on avançait dans les marais.
3: Révélé par The Voice Kids, Timéo Béas est un jeune chanteur originaire de Cran. L'interprète de Canaillou a aussi su séduire les studios Disney en prêtant sa voix au personnage de Mufasa, le roi lion.
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3: Pour l'un de ses enregistrements, il rend hommage à Michel Delpech.

0: C'était Timéo.
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0: C'est l'hymne de tous ceux qui ont passé un jour un été loin des parents. En 1966, Pierre Perret sort Les Jolies Colonies de Vacances.
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0: À l'origine, c'est une simple lettre d'enfant qui raconte son quotidien entre les poux, les douches froides et les bêtises dans le dortoir. Mais à l'époque, ce portrait un peu trop réaliste ne plaît pas à tout le monde. La chanson est jugée provocatrice et finit carrément censurée par les radios et la télé. Le crime de Pierre Perret ? Avoir osé dire que les enfants ne se lavaient pas les pieds tous les jours. Mais le public, lui,

0: Le disque s'arrache et devient alors le symbole d'une France qui s'amuse et qui s'émancipe.
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4: Si on ramenait un truc qu'on trouve un peu ringard, mais que moi j'aime beaucoup, c'est la tectonique. 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

l'histoire de Jesse James. Comment il vécu, comment il est mort. Ça vous a plu, hein ?

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1: Vous écoutez Sierra Marios avec Mort à la guerre, chanson co-signée avec Serge Lama.

0: Trio, c'est un artiste complet qui collabore régulièrement avec Fabienne Thibault, Pierre Billon, Gérard Lenormand ou Didier Barbelivien et qui partage sa vie entre le soleil d'Ardèche, Marseille, sa ville natale, et Paris. Premier extrait de l'album Auteur de France de Sierra Marios. Un coup de cœur ici de Romardèche.
1: Mort à la guerre.
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3: Salut Brésil.
4: Au fait, c'est quoi ton prénom?
3: Je m'appelle Geoffrey, j'ai 40 ans malheureusement.
5: C'est dingue ce que le temps passe vite.
3: Et je suis animateur en centre aéré.
6: Un jeune animateur un peu cinglé.
3: Et je suis dans les petits bonheurs, même les gros bonheurs.
5: Mais il est complètement fou ce mec.
7: Mais moi les dingues, je les soigne.
8: Et quelle est votre adresse actuelle?
3: Je suis de Plomodierne. Et je dirais que ma ville c'est un petit village mais très actif. Il y a beaucoup de vie. Il y a peu de bars, mais le peu qu'il y a comme bar, bah, on s'y amuse bien. Donc c'est une ville très accueillante au bord de mer. L'hiver ça dort, mais l'été ça se réveille, on va dire.
4: Je vais vous apprendre quelque chose, ce n'est pas du tout la saison.
9: On se baladera dans la région.
3: Mon coin préféré quand je me balade, eh ben, ça serait la plage de Pentraise.
10: Mais elle est comment? Raconte.
3: C'est une grande plage qui fait 4 km de long, où on peut partir du début jusqu'à la fin, et on s'y sent bien. Il y a un côté solitaire, surtout quand on y va en hiver, quand il y a personne et qu'il pleut. C'est là que c'est le meilleur.
11: Comme il pleut tout le temps, hein. De l'eau, il n'en manque pas, hein.
12: Souvenons-nous de notre première rencontre avec elle.
3: Mon premier flirt, premier bisou, c'était en Normandie, en CM2. On faisait les classes de mer avec mon école, donc on partait en Normandie. Et on avait fait une boum pour la fin, et on a eu le droit à un petit feu d'artifice.
13: Pour un feu d'artifice, il va y avoir un beau feu d'artifice.
3: Et au moment du feu d'artifice, j'ai fait mon premier bisou.
4: Ah oh ben c'est le bouquet.
3: Je me souviens même de son prénom, Maud Varzignac. Je sais pas si tu m'écoutes, hein, mais voilà, c'était avec toi. Que des souvenirs.
14: Oh, dis donc, est-ce que c'est moi ou est-ce que ça balance? Hein?
15: Ça balance.
14: Ça balance.
16: Et attends, t'as pas tout vu?
17: Un méga tube?
3: Mais ça serait, ça vient de mes parents, mais ça serait Claude François, Alexandrie Alexandra.
17: Putain, mais c'est vraiment trop pourri la Bretagne, hein.
3: Je me revois quand j'avais 7 ans à danser sur Alexandrie Alexandra et de voir mes parents danser sur cette musique avec un engouement. Maintenant je fais des imitations de Claude François.
18: Non, ce matin j'ai pas envie.
17: Non mais c'est bon, allez-y, je me concentre. Ouvrez bien vos oreilles.
19: Je suis dans ta vie. Je suis dans tes bras.
5: Ah oui, c'est étonnant.
19: Camaracuda.
17: Ça fait une demi-heure que je cavale dans les couloirs pour localiser le boucan. Vous croyez que j'ai que ça à foutre?
3: Allez, salut.
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8: Bonjour Julie, bonjour tout le monde.
11: Il y a un débat, Lucie, sur l'origine de la Loire. Je ne sais pas si vous qui nous écoutez, vous êtes au courant, mais c'est ce que vous nous racontez en tout cas aujourd'hui.
8: Oui, alors je parle bien du fleuve. Le plus long fleuve qui s'écoule entièrement en France. 1020 km de long. Fleuve légendaire, royal, qui a vu naître ses fameux châteaux. Fleuve sauvage aussi, puisque c'est l'un de ses surnoms. Est-ce que vous savez où la Loire prend sa source, Julie?
11: Mais oui, carrément, je le sais, Lucie mieux sait qu'elle prend sa source au Mont Gerbier de Jonc.
8: Excellente réponse, bravo, c'est en Ardèche, dans le Massif central. Plus précisément, c'est une montagne, le Mont Gerbier de Jonc, très reconnaissable avec sa forme arrondie. C'est un ancien volcan qui semble avoir été posé là, comme ça, par un géant. La Loire prend apparemment sa source à environ 1400 mètres d'altitude. Et je dis environ parce que, encore une fois, il y a débat. Sur place, il y a trois sources différentes qui sont indiquées comme étant la source de la Loire. Il y a l'authentique source de la Loire, la géographique source de la Loire et la véritable source de la Loire. Les trois sont des filets d'eau ou au mieux des ruisseaux. Et là, c'est le moment de se souvenir de vos cours de primaire. Pour former un fleuve, il faut qu'il y ait une source, rejointe par d'autres sources affluentes, puis par des rivières affluentes, etc., etc., pour finalement que tout ça aille se jeter dans la mer. Mais alors, comment il peut y avoir une source géographique, une source véritable et une source authentique de la Loire? Eh bien, parce que les propriétaires des terrains sur lesquels sont situées ces sources se sont chamaillés pendant longtemps pour savoir lequel était le propriétaire de la source de la Loire. Question certainement d'argent et de tourisme.
11: Bien sûr, aujourd'hui, Lucie, c'est fini quand même, les chamailleries. Tout le monde s'est mis d'accord.
8: Bien sûr que oui, tout ça c'est terminé. Aujourd'hui, on parle des sources de la Loire. En fait, la Loire prendrait sa source dans la nappe phréatique sous le mont Gerbier de Jonc. Nappe phréatique qui fait jaillir non pas trois sources, mais une trentaine au pied du mont. Alors, il n'y a pas de source officielle en fait. Et cerise sur le gâteau, certains bénévoles se sont mis à chercher quelle était la vraie source de la Loire. Et ils se sont rendus compte que le premier affluent du fleuve prenait sa source plus haut et plus loin que ces fameuses sources dont je vous parlais tout à l'heure. Même si on n'est pas sûr de sa source principale, on est sûr qu'elle se jette à Saint-Nazaire. Et là, il n'y a pas besoin d'investigation.
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10: La chanson que je ferais, ça serait pour rendre heureux ma famille et ça dirait que je t'aime, j'aimerais pas que vous vous séparez ou que ce soit dommage que vous êtes plus là pour nous faire des câlins, des bisous et voilà.
15: Moi, si je devrais choisir une chanson pour ma mère, ça serait « Elle a les yeux revolvers ».

0: moi, ça serait une chanson qui s'appelle Ensemble, qu'on a créée avec un animateur où ça parle de l'amitié.
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1: Nicolas Dangle, gérant de l'entreprise Rêve en Van basée à Nexon.
2: Les Limousins sont formidables. Stéphane Pigato.
1: Ma première formation qui a été un DUT génie civil à Aigleton, en fait, ça a été un peu le tremplin et ça m'a boosté et motivé pour continuer dans ce sens-là. C'était plutôt le BTP et notamment les travaux publics. L'envie d'aller sur le terrain, de faire du chantier, voilà, des projets de construction.
3: Les études se poursuivent, vous passez vos diplômes. Ensuite, les jobs arrivent, donc là, dans le BTP toujours.
1: Dans le BTP tout de suite, pendant 7 ans. 2 ans dans le Cantal et 5 ans sur la région bordelaise. Conducteur de travaux, donc c'est-à-dire que j'avais en gestion plusieurs équipes de travaux. Que ce soit de l'assainissement, du terrassement, des réseaux d'eau, des travaux routiers, gestion d'équipe on va dire. Entre 30 et 40 personnes, ça, voilà, suivant le pic d'activité un peu de l'entreprise.
3: À cette époque-là, vous êtes plutôt heureux, bien dans votre boulot, bien dans votre vie, vous faites ce que vous aimez depuis tout petit.
1: Exactement, je fais ce que j'aime. Mais avec le temps, l'amplitude horaire devient importante, des chantiers de jour, des chantiers de nuit. Au bout d'un moment, il y a un semblant de ras-le-bol et l'envie de penser à autre chose et de prendre du temps peut-être pour soi.
3: Exact. Vous prenez des sabbatiques et alors là, c'est voyage au bout du monde.
1: Tour du monde, ouais. L'envie, un billet aller pour le Pérou et puis on verra ce qui va se passer. Puis après, un passage en Asie et un grand stop en Océanie, notamment en Nouvelle-Zélande.
3: Et puis là, en Nouvelle-Zélande, vous trouvez du travail, vous restez un peu sur place pour visiter.
1: Pour visiter, du travail pour faire un peu d'argent, pour continuer le voyage et pour s'acheter un premier petit camion à aménager. Parce que voilà, la Nouvelle-Zélande, c'est un peu comme l'Australie, c'est deux pays qui sont connus un peu pour la van life.
3: Vous êtes avec votre compagne, c'est ça?
1: Exactement.
3: Ouais, et tous les deux, vous n'y connaissez rien en aménagement de van. Donc vous achetez ce petit camion en Nouvelle-Zélande pour faire le tour de l'île. Vous l'aménagez vous-même?
1: Ouais, on l'aménage nous-mêmes, c'est-à-dire que la journée, on bosse et le soir, dans l'exploitation, on garde quelques outils, quelques palettes. Et puis on bricole un bout de meuble, un bout de plan de travail pour faire un semblant de cuisine. Et puis voilà, c'est très sommaire, mais ça fait notre premier van aménagé, on va dire.
3: Donc là, vous faites le tour de la Nouvelle-Zélande, vous visitez, vous profitez. Et puis quand même, dans votre tête, vous vous dites, revenir en France, repartir sur les chantiers, j'ai plus envie, quoi.
1: Moins d'envie, surtout l'envie de changer et de faire autre chose. 3 mois sur la route avec notre petit camion. Allez, on va rentrer en Limousin et pourquoi

0: balancer cette activité.
1: Et là, directement en rentrant, c'est-à-dire que vous savez avec votre compagne que vous allez rentrer en France et que c'est ça que vous allez faire?
0: L'idée, ouais, elle est concrète. Quand on atterrit en France, à l'été 2019, je sais que objectif début 2020, c'est de lancer une boîte d'aménagement de camions. Et janvier 2020, donc 6 mois après, création de l'entreprise Rêve en Van.
1: 3 mois après, c'est le Covid, c'est le confinement. Qu'est-ce qui se passe dans votre tête à ce moment-là? Vous réagissez comment?
0: À l'instant T, il y a forcément un moment de doute. Hein. Et puis en fait, avec le temps, confiné, donc création du site internet, se lancer sur les réseaux sociaux, aménager l'atelier.
1: Et c'est quoi de ce dont vous êtes le plus fier dans tout ce parcours?
0: J'avais un bon train de vie, j'avais un salaire correct, une voiture de fonction, etc. Enfin voilà, tout allait bien. Il y a des personnes qui n'y ont pas cru, qui m'ont dit non mais tu vas te planter. Aujourd'hui, de leur dire six ans après que je suis toujours là, je suis toujours en vie et que je m'éclate dans ce que je fais, je pense que c'est une petite fierté, ouais.
1: Voilà, mais le van, ce sera jusqu'au bout de votre vie, vous pensez?
0: Ouais, bon, on va essayer. Ouais. Après, peut-être que si on se revoit dans 10 ans, je serai sur autre chose. Mais en tout cas, pour l'instant, je vais y rester, ouais.
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3: Bonjour, Serge Papayali.
4: Monsieur Thomas, bonjour. Et Dauphinoise, Dauphinois, bien le bonjour également.
3: Où partons-nous pour ce Dauphiné Tour aujourd'hui?
4: Oh, mon cher Thomas, aujourd'hui, nos pas nous amènent dans une tribu dauphinoise.
3: Une tribu?
4: Oui, j'ai dit tribu car le village compte moins de 350 habitants. Allons visiter les Murimontois ou les Chamois. Alors non, nous ne sommes pas dans un zoo, une réserve. Nous sommes à Saint-Mury-Montémor.
3: Ah, tout simplement.
4: Saint-Mury-Montémor, la tribu des Chamois habite donc dans ce charmant village. Alors, Saint-Mury vient de Saint-Maurice et Montémor d'un mont qui appartient à un certain Émon. Bon, c'est tout simple. Voilà. Puis on s'en fout un peu. On n'est pas compliqué dans le Grésivaudan. On aurait pu appeler les habitants de Saint-Mury-Montémor, je ne sais pas, les Murtois, les Murciens, les Martiens, tiens, pourquoi pas.
3: Oui, pourquoi pas.
4: Eh bien, on a choisi les Chamois, alors là...
3: Rien à voir.
4: On est en Dauphiné, on est les marteaux dans la région, mais évidemment pas. Alors un peu d'histoire quand même. On n'est pas là uniquement pour se moquer gentiment.
3: Non, on se moque pas.
4: Des Chamois, je sais pas si ça fait ça, les Chamois, je suis pas sûr. Je suis pas sûr que ça fasse... Dans le temps, passer un temps, comme disait mon grand-père, passer un temps, le village fournissait à la Toussaint une redevance au prieuré de domaine. J'ai lu ça.
3: Ah oui.
4: Et, il lui donnait cette redevance en huile de noix. Alors c'était comme ça à l'époque. Aujourd'hui, on ne paye plus en huile de noix. Et pourtant, on payait ses impôts en huile de noix. Ça paraît une idée concevable. Vous me direz, il y en a encore qui seraient capables de se graisser au passage. Oh, jeu de mots.
3: C'est beau.
4: Oui, voilà. Image, pas jeu de mots. Mais bref, Saint-Mury-Montémor a une autre spécialité. Et vous savez laquelle? Non, bien sûr.
3: Non, je ne connais pas. Heureusement que vous êtes là, Serge.
4: Si vous me dites oui, je suis dans le caca, voyage. C'est bien que vous me disiez non. Les ravioles.
3: Ah.
4: Mais attention, pas les mêmes qu'à Royan. Oulala, non, ce sont plutôt des rissoles, on dit. Alors, on peut se poser la question, pourquoi appelle-t-on donc ravioles, ce qui est en fait une rissole?
3: Et oui, pourquoi on les appelle comme ça?
4: Eh bien, écoutez, on posera la question un jour aux Chamois. Pourtant, elles sont bonnes, les rissoles de Saint-Mury. Et celle de ma grand-mère, elle était aussi, d'ailleurs. Farcie non pas à la viande, mais à la pomme de terre. Quand j'étais gamin, elle servait avec du jus de viande dessus.
3: On va baisser la table.
4: Oui, absolument. Mais je ne suis pas là pour vous parler de mon enfance et de ma grand-mère Germaine, hein, que j'embrasse si elle nous entend, mais de Saint-Mury-Montémor et aussi alors des lieux dits qui l'entourent. Parce que j'ai lu dans le truc qu'il y a plus petit que Saint-Mury.
3: Ah
4: mais
3: bon?
4: Oh, mais on aime bien les gens tout petits. Moi. Je rigole, mais avec tendresse, bien sûr. ça fait pas tellement tendresse, ça va. Cholet, Chape, Gorge, Sainte-Agnès, jadis regroupés à Saint-Mury. On ne parlera jamais d'eux, ils sont trop petits, c'est trop petit. Un salut fraternel au balcon de Beldon, dans ce massif de la belle Ladonne, de la belle femme, je ne sais toujours pas où elle est, mais enfin bon. Humour italo-dauphinois oblige, bien sûr. Comme disait mon papa Mario, il faut rire dans la vie, le temps passe. Alors rions tant qu'on a des dents. Il n'avait pas cet accent, mon père, en fait. Hein. Ridere quand on avait les dents, il disait. Allez, tous ensemble, on n'est pas des quand même.
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3: Elle est complètement dingue cette histoire, Hugo, et pourtant son nom ne vous dit rien, je pense presque à personne. Marcel Chaumien, un homme discret devenu vauclusien d'adoption, maire d'un petit village quand même du Luberon, et en même temps l'un des personnages clés des services secrets français de l'après-guerre.
5: On peut dire un maire espion.
3: Exactement. En fait, maire, c'était sa couverture. C'est quand même assez dingue cette histoire. Marcel Chaumien n'est pas né en Provence, il voit le jour à Reims, dans la Marne, mais tout change en 1944, lorsqu'il est envoyé en mission dans le Vaucluse en pleine Seconde Guerre. C'est là en fait qu'il découvre le territoire et qu'il va s'engager autour de la résistance locale, aux côtés de la résistance surtout vauclusienne, et qui ensuite s'installera après la guerre chez nous. Alors avant ça, Chaumien était un militaire d'élite, un parachutiste d'essai. Ah, c'était un métier assez risqué, puisqu'il consiste en fait à mettre au point des parachutes, les équipements, mais aussi les techniques de saut.
6: Être sûr déjà que ça s'ouvre ou pas, en fait, c'est
3: ouais,
6: ça.
3: Oui, puis surtout les ennemis aussi. Ouais. Il pouvait sauter de nuit, dans les forêts, voilà, donc c'est assez dur, et cette expertise va faire de lui en fait un homme clé des opérations clandestines.
6: Et c'est là qu'il bascule dans le renseignement.
3: Bah oui, parce que son CV est super beau, ancien résistant, parachutiste, membre du service Action. Marcel Chaumien va travailler d'abord pour le SDECE, c'est l'ancêtre de la DGSE en fait. On le retrouve dans les années 40-50 sur des missions ultra sensibles, et en fait il va entraîner nos agents secrets, dans le parachutage notamment. Il va participer aux opérations du rideau de fer, en Afrique, en Europe de l'Est, et dans les archives, son nom apparaît, alors son nom d'emprunt, puisqu'il avait un pseudo, vous imaginez bien, aux côtés de figures centrales. Tiens, par exemple, Jacques Faucard, c'est le conseiller très secret du général de Gaulle, s'il vous plaît. Donc c'est quand même du très haut niveau. Chaumien qui circule entre ambassades, pistes africaines, aéroports parisiens et réseaux clandestins. Et pendant ce temps-là, notre Marcel, donc, il est élu dans le Vaucluse.
6: Et oui, incroyable ce parcours.
3: Exactement. C'est là que l'histoire devient fascinante. Marcel Chaumien devient maire de Viens en 1959. Il va le rester jusqu'en 1977. Trois mandats, 18 ans, donc, au service du village. Il faut s'imaginer, la journée, il va s'occuper d'assainissement, d'écoles, de voiries. Et régulièrement, il reprend l'avion pour Paris-Orly, Roissy, ouais, pour retrouver les services secrets où il va mener cette double vie pendant des années.
6: Et on comprend mieux pourquoi on ne connaît pas son nom. Hein.
3: Oui, je vous ai parlé de Jacques Faucard, le conseiller très spécial de Gaulle. Il dira que c'est un homme très bien, courageux, un agent secret qui ne cherchait aucune reconnaissance. Marcel Chaumien meurt en 1979, décoré, respecté dans les cercles du pouvoir, mais finalement presque inconnu du grand public. Ce destin, c'est comme un roman d'espionnage, il faut le dire quand même. Et aujourd'hui, eh bien, c'est Catherine Chaumien, sa fille, qui le raconte dans des conférences en Vaucluse. On a pas mal d'archives aussi qui existent, notamment au service historique de la Défense. On a des ouvrages sur l'histoire du service secret français où il est nommé souvent.
6: Ouais.
3: Et aujourd'hui, je vous mets tous les documents et les photos grâce à sa fille Catherine, que je salue, sur notre appli. Ici, vous le voyez au bras de Gaulle et aussi pendant ses missions. Enfin, c'est juste exceptionnel ce discours et surtout ce destin de Marcel Chaumien.
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1: Me voilà devant le gymnase Honoré et Jean Fleury. Quartier Coubertin, quoi. Alors, il y a les gars de la ville là qui sont en train de nettoyer tout ça. Les rues. Bon, je vais aller les embêter un petit peu. Peut-être même essayer de conduire, aller savoir. Sur un malentendu. Bonjour, je voulais savoir si je peux monter avec vous pour voir comment ça marche, votre petite machine.
2: On n'a vraiment pas le droit.
1: On met juste un petit tour.
3: Si vous voulez.
2: Oui, ok, d'accord.
1: Merci. Le volant est à droite.
2: Oui. Quand on n'est pas habitué, ça fait drôle la première fois, en fait.
1: Eh ben, il faudrait aller conduire en Angleterre.
2: Oui.
1: Comment ça marche, cette affaire?
2: C'est un joystick, c'est-à-dire qu'on fait descendre le joystick, les balais descendent, la machine démarre, on passe la vitesse 1, et puis voilà.
1: Alors, bon, les balais nettoient, donc ça envoie de l'eau et tout.
2: Ça envoie de l'eau, puis après... ça ramasse toute la merde, si on peut dire comme ça. Ouais.
1: Voilà. Et ça la met où, toute la merde?
2: Ça la met dans la... Il y a une cuve à l'intérieur, ça la met tout à l'intérieur. Et après, quand on fait de matinée, on va vider.
1: Vous la videz où?
2: On la vide au jardin Le Coq. Il y a une benne affrétée exprès pour...
1: Ah, d'accord.
2: Voilà.
1: Vous êtes en train de faire un gros bouchon.
2: Mais c'est le service public. Mais après, c'est les premiers à être contents quand c'est propre.
1: Je peux conduire?
2: Non.
1: Eh bien, il y a une autre petite voiturette. Tiens, on va aller le voir.
4: Bonjour.
1: Bonjour. Ah, c'est pas la même que celle de Jocelyn?
4: Non, parce que lui, c'est une balayeuse et nous, c'est une labeuse. Et il passe derrière nous.
1: Ah, ça y est, j'ai compris le truc. Tu peux conduire?
4: Ah non, là, je peux pas, là.
1: Il y a un degré de conducteur. Il y a des conducteurs, ils conduisent les balayeuses et les autres, ils conduisent les laveuses.
4: Oui, parce que là, il faut passer un cassès. Parce que pour une balayeuse, il faut avoir le poids lourd et voilà.
1: Bon, Fabrice, il paraît que c'est vous le rigolo de la bande.
5: Peut-être. Vaut mieux rire au boulot que ça la gueule.
1: Moi, quand on a un Karcher comme ça dans les mains, on n'a pas envie parfois de donner un petit coup de Karcher de temps en temps, de faire des blagues, quoi.
5: On n'a pas trop le temps.
1: Ouais, une petite blague vite fait sur un passant. Je peux essayer?
5: Non.
1: Non. J'ai essayé de conduire, mais personne ne veut me prêter son matériel.
5: Non, c'est interdit.
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6: Et le cocktail américain, c'est quoi?
7: C'est un cocktail grillé avec une sauce américaine, tomate, échalote, une pointe de cognac, du vin blanc. C'est un peu relevé.
8: Un déca.
9: Pâté, jambon, c'est une baguette gruyère, cantal, rôti, jambon de pays.
10: Eh ben tout ça, ça va aller dans la blanquette.
11: Bon appétit.
12: C'est dans la deuxième partie du 19e siècle que les Parisiens découvrent l'attractivité des grands cafés. Le Café Riche, situé boulevard des Italiens, fut l'un des plus prisés. Parmi la clientèle du Riche, Offenbach, Baudelaire et sa passion pour le vin blanc, Dumas, Maupassant, Ferdinand de Lesseps, Flaubert et Zola. Toutes ces stars du Second Empire avaient à leur service des cochers. Les ancêtres d'Hubert et Taxi G7 garaient leur fiacre à deux galops de cheval rue Le Pelletier et se restauraient au Petit Riche. Confirmation du directeur actuel, François-Charles Sagy.
13: Le Café Riche était sur les boulevards et le Café Riche recevait toute la belle clientèle qui allait à l'opéra. Et au Petit Riche, c'était l'antipode, c'était le repère des cochers, des machinistes et également des lorettes. Le Café Riche lui a fermé et au Petit Riche est toujours vivant.
12: 1916, au grand dam des grandes familles, le Riche devient l'imposant siège de la Banque Nationale de Paris, aujourd'hui BNP Paribas. Quant au Petit Riche, à l'abri des transformations des grands boulevards, il fête fièrement ses 171 ans d'existence. Revanche sur le temps, c'est désormais cette brasserie et son magnifique décor 1880 qui accueille la belle clientèle du quartier de Rouault, experts, galeristes, commissaires-priseurs, ainsi que des journalistes et des hommes politiques.
13: Tous les présidents de la République depuis 1854, sauf M. Macron et M. Sarkozy, qui n'ont pas encore eu l'occasion de venir. On a également, bien sûr, M. Charles Aznavour, qui avait sa table préférée dans le fond du restaurant. Catherine Deneuve, pour les citer, et des plus récents comme Clovis Cornillac ou Omar Sy.
12: Au Petit Riche, le chef s'appelle Juan Moncalvo et qui veille à la continuité d'une très bonne cuisine bourgeoise. Exemple avec une entrée, un plat et un dessert.
14: Alors ici, on prépare la cuisine française traditionnelle. On fait toute maison. On fait des foie gras, que ça marche très bien. Et on a la même recette depuis 170 ans. Aussi, on a la tête de veau, que c'est un plat caractéristique du restaurant, que les gens viennent exclusivement pour ça. et un super crème brûlée, quoi. Très belle crème brûlée.
12: Vous êtes né en Uruguay, quelle est la spécialité culinaire que vous aimez bien préparer de votre pays d'origine?
14: On est très très fort en viande.
12: On dit souvent la viande d'Argentine, mais la viande en Uruguay, c'est à peu près la même...
14: Oui, c'est meilleur les Uruguayens quand même.
12: Pour quelle raison?
14: Parce que c'est chez moi, quoi.
12: Ajoutons en ce moment aux agapes préparées par Juan et sa brigade, terrine de sanglier, lièvre à la royale et une très belle gamme de crustacés. Et puis entre en piste un sommelier émérite, Jean-Paul, le Lucky Luke des vins de la Loire, qui dégaine les meilleurs crus d'Anjou, Chinon, Saumur-Champigny et Savenières. Au Petit Riche est incontestablement l'ambassade de la Loire à Paris.
13: C'est surtout dû à un propriétaire historique qui en 1909 avait des vignes du côté de Vouvray. Et ce propriétaire, lui, embouteillait même ses barriques et faisait transporter ses barriques depuis Vouvray jusqu'ici et faisait l'embouteillage du vin dans la cave. On a plus de 350 références de vin. Notre cave de jour ne suffit pas et on a donc une cave troglodyte à Roche-Corbon du côté d'Amboise qui nous permet de stocker des vins à une température qui ne bouge pas à 12 degrés. Donc c'est vraiment une fierté d'avoir encore une fois des allocations, d'avoir ces vins disponibles pour nos clients et surtout à très bon prix quand on a des clients qui nous disent mais c'est pas possible, comment on fait pour faire ces prix-là? Et juste encore une fois, c'est une philosophie de la maison de proposer des choses généreuses, bonnes et au bon prix.
12: Rendez-vous au 25 rue Le Pelletier, ouvert 7 jours sur 7 pour vous régaler au déjeuner, au dîner, dans les petits salons 19e siècle du rez-de-chaussée ou les très jolis salons privatisables de l'étage. Au Petit Riche, une maison, comme le dit François-Charles Sagy, qui vous attrape le corps et le cœur avec un bel appétit et une large soif.
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3: Je rêvais d'avoir une maison à la campagne. Cette maison, c'est comme si j'y étais née. C'est ma maison de famille.
8: Ma maison s'appelle l'Hostao de la Mar.
11: C'est une maison un peu envoûtante.
15: Eh bien, vous voyez, des livres et trois fenêtres qui me donnent le paysage du pays, comme si c'était trois tableaux.
16: Ils ont vécu ici.
17: Thibaut Gaudry.
18: Ah, je m'appelle Nina Simone.
16: L'histoire de Nina Simone, c'est celle d'une petite fille amoureuse de Jean-Sébastien Bach qui rêvait de devenir la première pianiste concertiste noire américaine. Mais qui grandit dans l'Amérique profonde des années 30 et 40 où la ségrégation raciale est de mise.
19: I put a spell on you. J'ai commencé à étudier le classique à 5 ans.
20: Et vous avez continué, vous avez eu vos diplômes.
19: Et après, j'ai obtenu le doctorat de musique de Amherst University.
16: Élève studieuse, oreille absolue et jeune prodige, elle ne parvient pas à intégrer l'école de musique dont elle rêvait, brisant la carrière à laquelle elle aspirait. Et elle emportera le regret et la douleur toute sa vie.
19: I'm sorry that I didn't become the world's first black classic pianist. Oh yeah, I think I would have been happier. I'm not very happy now. Oh yeah.
16: Finalement, c'est par le jazz qu'elle connaît la gloire. Nina Simone devient aussi l'une des voix de la lutte pour les droits civiques des Noirs. Mais avec une sensibilité à fleur de peau, des douleurs de l'enfance qui ne sont jamais loin, sans compter des troubles bipolaires et des phases de dépression, elle finit par quitter les États-Unis, voyage beaucoup, et c'est naturellement en France qu'elle trouve refuge dans les années 80. Elle, la francophile, qui a connu le succès en reprenant « Ne me quitte pas » de Jacques Brel, et qui a choisi son nom de scène après avoir vu « Casque d'or » avec Simone Signoret.
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22: Pour Nina Simone, comme beaucoup d'artistes noirs de cette époque, la France est un pays très très important, parce qu'on a cette image réelle, à l'époque, d'un pays ouvert. Par exemple, prendre un bus ou un métro à Paris, ben, on prend le métro et le bus avec les Blancs. On n'est pas dans des compartiments séparés. Et la France est une terre d'asile.
16: Elle vit 2 ans à Paris, enregistre quelques chansons et fait quelques concerts, puis en repart, avant de revenir une dizaine d'années plus tard. En 1992, elle s'installe à côté d'Aix-en-Provence, à Bouc-Bélair. C'est là qu'un après-midi de juillet 95, excédé par le bruit que font 2 adolescents jouant autour de la piscine de la villa voisine, elle tire un coup de pistolet à grenaille et blesse légèrement l'un d'eux. Elle écopera de 8 mois de prison avec sursis et une obligation de soins. En 1998, elle déménage à quelques kilomètres, à Carry-le-Rouet, où elle s'éteint le 21 avril 2003. Lors de ses funérailles, à l'église de Carry, Une Sono joue « Ne me quitte pas ». Sa grande amie, la chanteuse Myriam Makeba, est là. Elton John a fait envoyer des roses jaunes, avec un petit mot. « Tu étais la plus grande, et je t'aime ». Sa fille, Lisa, prend la parole pour rappeler combien Nina aimait la France et demande de ne pas laisser son souvenir s'éteindre. Son souvenir et sa voix sont toujours là. Elle ne nous a jamais vraiment quittés.

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1: Bonjour, je suis Pierre Bourguignon, je suis un ancien officier de gendarmerie. J'ai depuis quelques années écrit quelques polars. J'habite en bordure de côte. Le but de mon écriture, c'est de faire connaître les Landes et faire connaître un peu la gendarmerie, comment elle fonctionne, parce que ces films télévisés et autres ne reflètent pas du tout l'esprit gendarmerie.
2: D'où est née cette idée d'écrire justement a posteriori de votre profession de gendarme ?
1: J'ai eu envie de donner une image précise de la gendarmerie et de la justice plus largement parlant. C'est pour cette raison que j'ai commis une dizaine de polars dont les enquêtes sont menées par les gendarmes. Mais le dernier, bizarrement, il est mené par un détective. Ce détective, il s'appelle François Latournerie. D'accord, mais comme c'est pas très vendeur, c'est Jack Larson.
2: Est-ce qu'il y a un peu de vous dans Jack Larson ?
1: Ouais, disons que je fantasme un peu. Certainement, oui, peut-être.
2: Et alors justement, les diaboliques d'Osogor, l'histoire en elle-même, vous l'avez complètement inventée ?
1: Ah, complètement inventée. Elle se passe dans une boîte échangiste, c'est pas graveleux, c'est simplement de l'humour, ce que je tiens à maintenir dans tous mes polars. Les Landes, j'aime bien, je les connais bien pour y avoir vécu depuis tout petit. Les secteurs dont je parle, je les connais particulièrement, qu'il s'agisse du courant du Chêne, de Moliès, de Messanges ou de Dax. J'ai travaillé dans le Tursan, Jaune, Air-sur-Adour. J'ai eu aussi envie d'en parler puisque j'ai un titre qui se déroule dans ces lieux mêmes, Palombe, Tursan et Salami, le titre. Si vous voulez, on m'a comparé souvent à Saint-Antoine, mais dans le rural, donc j'ai envie d'avoir des titres qui fassent sourire. Tous mes polars, il y a du suspense, vous savez pas qui a fait quoi jusqu'à la dernière page. Ce que je souhaite, c'est pas forcément le cas, mais ce que je souhaite, c'est que le lecteur ait envie d'en lire un autre. J'écris quand j'en ai envie, quand j'ai 10 minutes, 5 minutes, je reprends où j'en étais, et j'ai aucune pression, je me mets dans la peau de l'enquêteur que j'ai été, et bien sûr, je me mets dans la peau du truand, je me dis si j'étais truand, pour contrer les enquêteurs, qu'est-ce que je pourrais faire? Et ça vient tout seul.
2: Ce métier de gendarme, finalement, c'était une vocation.
1: C'est arrivé par hasard, mais c'est une vocation. Parce qu'être gendarme, c'est être à la disposition des gens, être prêt, être humain, essayer de comprendre, de trouver des solutions, d'éviter des drames. C'est ça, être gendarme. Et aujourd'hui, ça a beaucoup changé. Les gendarmes sont à l'image de la société aujourd'hui. C'est-à-dire que de la rentabilité, de mon temps, ce n'est pas ça.
2: Vous voulez dire que leurs conditions de travail ont changé ?
1: Ah, complètement. Ils sont débordés. On leur colle sur le dos de plus en plus de tâches. On ne peut pas tout faire. On peut tout faire, mais pas forcément bien. Dans le temps, les gendarmes étaient accueillis par la population. Aujourd'hui, on se fait agresser. C'est pas du tout pareil.
2: Donc on rappelle quand même que le nouveau roman, ça s'appelle Les Diaboliques d'Osogor, c'est publié aux éditions Terre de l'Ouest, qui mine de rien est une maison d'édition de Seignos.
1: C'est un nouvel éditeur qui s'appelle Benjamin Jugio à Seignos, qui porte une attention particulière à l'orthographe et à la syntaxe, et cet éditeur est au top niveau pour ça.
2: Moi, j'ai un petit truc à vous demander là, quand même, Pierre, avant de se quitter. On va pas le faire à la façon commandant, mais j'aimerais bien quand même que assez rapidement vous me donniez le nom de la radio qui vient de vous tendre le micro ce matin.
1: C'est Ici Gascogne.
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3: Bonjour Daniel.
4: Bonjour.
3: Alors vous êtes fleuriste, vous êtes installé ici depuis pas très longtemps dans cette boutique, vous étiez un petit peu plus haut avant. Votre spécialité, c'est les fleurs.
4: Voilà, c'est ça, c'est les fleurs, le monde du végétal plus exactement.
3: Alors moi j'ai pas du tout la main verte, j'ai même réussi à tuer un cactus une fois, c'est pour dire. Mais vous allez m'apprendre à faire un bouquet de fleurs. Est-ce que c'est dur à faire un bouquet de fleurs ?
4: Oui, ça peut être difficile. Plus on a de tiges, plus c'est compliqué, oui. On va essayer de vous montrer comment on fait un bouquet. Mais bon, après, on va voir. On va voir si notre animateur préféré est doué en bouquet.
3: Mal barré, mais on essaye, allez, c'est parti. Déjà, qu'est-ce que vous avez choisi ?
4: Alors déjà, j'ai choisi des margots, des herbes un peu séchées, des gerberas, des roses, des craspédias, des asters et puis des aclepsias.
3: Ok, et donc qu'est-ce qu'on va devoir faire maintenant ?
4: Alors là, il y a 17 tiges, et bien à vous de vous lancer.
3: Moi, si ça tenait qu'à moi, je les prends, je les regroupe, je les mets à un élastique et c'est fini.
4: Il faut essayer de les assembler un peu harmonieusement quand même, hein, parce que sinon ça ne va pas être joli.
3: Ok, donc là, il faut m'aider.
4: On prend une fleur, on en prend une autre, et puis on voit si ça matche bien.
3: Donc là, admettons, je prends du blanc.
4: Ouais.
3: Le blanc, ça va bien avec le rouge, dis
4: voilà,
3: pas de bêtises.
4: C'est ça.
3: Tac, tac. Ça, je trouve ça hyper joli, il y a un petit côté jaune.
4: Un craspédia, oui, une petite boule jaune. C'est mignon jaune. Comme tout, et ça se fait sécher, c'est ça qui est sympa. Un petit peu plus haut, ton craspédia. Okay. Peut-être un petit peu d'orange.
3: C'est bien déjà.
4: Voilà, ah, bah, c'est pas mal. Là, bah, peut-être on peut mettre... Bah, oui, on peut en remettre. Bah là, on en a un, mais on peut le mettre à l'opposé, par exemple. Nickel.
3: Là, je alors, une bonne
4: ouais, moi, je trouve que c'est pas mal. Hein. C'est pas mal, c'est pas mal. Bon, après, je viendrai animer la radio.
3: Quand vous voulez.
4: Ah ben, pas de souci.
3: Ça, ça peut être très bien aussi.
4: Alors après, qu'est-ce qu'on peut mettre? Peut-être un petit peu de blanc pour allez, adoucir toutes ces petites couleurs.
3: Donc alors, là, ce serait plutôt de l'autre côté, du coup. Vu
4: bah voilà. Ah, mais t'es quand même délicat, je dois dire.
3: Oula,
4: très bien.
3: Si mes collègues entendent ça.
4: Bah si, si, si. Bah, comme ça, il y aura de la bâche pour demain matin.
3: C'est beau.
4: Et puis là, on va couper.
3: Ah, et c'est là qu'on égalise.
4: C'est là qu'on égalise, alors.
3: Avec le sécateur.
4: Avec le sécateur.
3: Faut que ce soit tous à la même taille.
4: Ben voilà. Mais tu coupes tout en même temps.
3: Ah, faut couper tout en même temps.
4: Ah, ben ouais, parce que sinon, là, tu vas y passer la nuit, mon pauvre ami. T'as 50 clients qui t'attendent derrière.
3: Donc bon, on l'emballe.
4: Alors, on l'emballe dans du papier.
3: Faites ça avec une simplicité.
4: Ben oui, oui, oui, un petit cornet de frites, hein, en fait. Mais avec des fleurs dedans.
3: Ouais, avec moins de frites, du coup.
4: C'est plus digeste. Et puis donc, on va faire un plaisir d'offrir. Plaisir d'offrir, merci, bon anniversaire, merci pour la petite bouffe.
3: Mes condoléances, mais bon, c'est moins drôle.
4: Ah, ça, c'est moins drôle, par contre. Voilà, eh bien, le bouquet, il est pour toi.
3: Ah bah, c'est gentil.
4: Voilà.
3: Bah, merci beaucoup.
4: Je t'en prie.
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5: Pluie, neige, canicule, brouillard, la météo décide si on va râler ou si on va râler autrement, si vous voyez ce que je veux dire. Mais dans le fond, qui décide des prévisions météo? Qui observe? Qui calcule? Qui c'est qui tranche à la fin? Et surtout, pourquoi ils disent qu'il va y avoir du soleil alors qu'on se prend une rincée? Eh bien, réponds tout de suite dans les coulisses de Météo France Alsace que je teste pour vous aujourd'hui. Je suis à Ilkirch-Grafenstaden. Ici, on estime, on calcule le temps qu'il fera demain. Et à côté de moi, voici Simon. Simon, c'est le technicien météo. C'est lui qui surveille des capteurs, des antennes, des machines qui parlent. Bref, tout le langage, c'est des chiffres. Entre le vent, la pression, l'humidité, tout est mesuré en continu avec des stations météo basées un peu partout en Alsace, à des endroits stratégiques, en altitude, dans les vallées, en plaine ou encore en ville, au nord, au sud, bref, un peu partout. Et à cela, on peut ajouter aussi d'autres outils comme les radars, les satellites. Et chaque jour, c'est des millions d'observations qui arrivent dans les ordinateurs de Météo France Alsace. Et avec des équations très, très, très complexes. Et cette complexité est en lien avec notre prochaine découverte. Direction le bureau des modèles météo. Ça, c'est avec Théo. Théo, il est météorologiste et il m'explique eh bien, qu'on ne prédit pas le futur. Mais en revanche, on calcule des scénarios et leurs probabilités. Certains modèles, par exemple, simulent l'atmosphère avec comme résultat, écoutez bien, 350 prévisions possibles chaque jour. Ah bah oui, hein, la machine, elle calcule tout ce qui est possible. Hein, et c'est l'humain, enfin, qui va trancher. Parce que oui, la météo, en bout de ligne, bah, c'est pas juste une machine, hein. C'est aussi un cerveau. Il y a un cerveau qui tranche. Et en parlant de cerveau, en voici un autre bien rempli. C'est celui de Cédric. Il est climatologue. Et Cédric, lui, va nous emmener littéralement dans un autre monde. Parce qu'avec ses analyses à Cédric, eh bien, on ne regarde pas demain. Non, on va regarder 100 ans en arrière. Car Météo France, eh bien, conserve en quelque sorte la mémoire du climat depuis plus de 150 ans. Parce que le passé, eh bien, il nous permet quoi? De comprendre l'avenir. Surtout avec les notions du dérèglement climatique qui nécessite une véritable expertise. Alors, après ce dévoilage d'outils, de calculs, d'équations et d'expertises en tout genre, comment se fait-il qu'en 2026, on puisse encore se tromper dans les prévisions? Eh bien, j'ai posé la question et la réponse de mes spécialistes est claire. Prévoir la météo, c'est comme essayer de prédire la forme exacte des vagues dans une soupe qu'on remue en permanence, sauf que la casserole fait la taille de la planète et que la cuillère tourne toute seule. Et en plus de ça, il y a quelqu'un qui joue avec le feu. On continue. Bref, vous l'avez compris, hein, impossible d'être parfait, seulement de se rapprocher de probabilités, mais avant tout, le rôle de Météo France Alsace, c'est d'anticiper au maximum les risques.
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6: On fait une petite pause à la poste.
7: Belle vie.
8: Vous êtes de la télévision?
6: Non, c'est la radio.
8: Parle un peu plus fort, parce que j'ai un petit problème.
6: Problème d'audition?
8: Oui, oui.
9: Virginie et vous?
10: Avec Salomé, la technicienne du son, nous sommes devant le bureau de poste Béziers-Clémenceau. La double porte vitrée s'ouvre sur une grande pièce style loft. 250 mètres carrés avec du parquet neuf en bois clair et des espaces délimités par service. Tout est fait pour que les gens se sentent bien. Et c'est le cas. À 9h, il y a déjà du monde. Aujourd'hui, la Poste est multi-activité. Courrier, mais aussi banque, forfait téléphone, assurance, service à la personne et achats en tout genre. Les gens font la queue pour un rendez-vous avec leur conseiller bancaire et passent devant des téléphones à vendre ou des paquets de bonbons. L'organisation des équipes et des locaux a donc beaucoup évolué. Ici, par exemple, on accueille le public qui veut poster du courrier, mais on ne fait plus le tri du courrier. Malgré les explications de Jean-Michel Thomas, le directeur du bureau, j'avoue que j'ai eu du mal à comprendre.
9: On est ce qu'on appelle grand public, c'est-à-dire qu'on reçoit des clients toute la journée pour des opérations bancaires, des opérations courrier-colis et plein de nouveaux services.
11: C'est long parce que je viens de poser une question, vous m'avez répondu, j'ai toujours pas compris, donc c'est vrai, ça va être long.
9: Oups.
11: Donc nous, on arrive ici, on peut poster notre lettre ici quand voilà. Même, avenue Clémenceau.
9: Donc on va vous montrer des boîtes aux lettres à l'intérieur et des petits chariots.
11: Ouais.
9: Et ça part à midi une première fois ou plusieurs fois dans la matinée et dans la journée, d'accord. De l'autre côté. Et après, on ne s'occupe plus de rien.
11: D'accord, vous faites juste là, on vous le donne.
9: Voilà.
11: Ok,
9: excusez-moi. Et le matin, on a des structures pleines qui arrivent, je vais vous montrer où ça arrive. Allez, venez.
11: Ok. Donc là, on a un couloir avec à gauche plein de placards.
9: Salle de pause.
11: Salle de pause, qu'une petite table avec le petit frigo.
9: Voilà,
11: on doit avoir le petit micro. C'est très bien.
9: Ouais.
11: Oui, mais c'est bien de se dire qu'effectivement, ouais. C'est pareil chez vous.
9: Je vous emmène dans le.
11: Là, on ouvre la porte, c'est comme une porte avec un hublot, c'est avec un.
9: Hop, c'est pour éviter, comme la porte est ouverte tout le temps, c'est comme dans les cuisines en fin de compte. C'est une zone de passage, on faut absolument qu'on puisse voir s'il y a quelqu'un derrière.
11: Ah oui, bien d'accord. Sûr.
9: Ensuite, dans l'espace co, il y a 4 zones. Une zone pour les pros, une zone pour les courriers-colis, les gens qui viennent faire des affranchissements ou venir chercher une lettre, etc.
11: Et ça, c'est pour le coup, on est vraiment dans l'entrée. Là, les gens, ils font la queue et hop, c'est le premier poste, les gens ils vont tout droit et il y a une dame qui est là pour affranchissement, etc.
9: Oui.
11: Ok.
9: Ensuite, ici, vous avez un relais pick-up. On flash sur cet automate et on peut retirer des colis en fin de compte.
11: Mais pour le coup, là, c'est comme devant tous les grandes surfaces.
9: Exactement.
11: Mais il y en a un aussi spécial poste.
9: Ouais.
11: Ça fait partie des questions que je me posais. Aujourd'hui, il y a la poste pour recevoir des colis, mais il y a Amazon, FedEx, machin. Est-ce que ça passe aussi par la poste? C'est
9: non.
11: Des réseaux de vous ou c'est des réseaux parallèles?
9: FedEx et puis Amazon, comme vous l'avez cité à l'instant, c'est des sociétés externes. En fin de compte, ça n'a rien à voir avec le groupe La Poste.
11: Okay.
9: Alors, on a des partenariats avec UPS, okay. Avec DHL.
12: C'est la particularité d'Amazon.
10: Guillaume Mancera de la communication.
12: C'est notre premier client. Puisqu'aujourd'hui, les flux de colis passent par la Poste.
10: Ah, d'accord.
12: Mais ouais. C'est aussi notre premier concurrent parce qu'ils développent eux-mêmes leur propre ligne logistique.
10: Ah, ok. Ouais.
12: Donc, ça se passe très bien avec eux. Hein. Mais est-ce que demain, avec les flux Amazon, est-ce qu'ils passeront toujours par la Poste?
11: Pick-up, c'est la Poste.
12: Voilà. Nous, on veut développer les consignes pick-up.
11: Ouais, bien sûr.
9: On va continuer la visite.
11: Mm-hmm. Allez.
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13: Et pour cette nouvelle saison, au parc Argonne Découverte où nous sommes aujourd'hui, 4 grands prédateurs présents naturellement dans la région sont mis à l'honneur. Bonjour Nicolas Villerette.
14: Bonjour Olivier.
13: Responsable zoologique et directeur adjoint du parc Argonne Découverte. Quels sont ces 4 grands prédateurs?
14: Le loup gris d'Europe, le pigargue à queue blanche, le hibou grand-duc d'Europe et le lynx. Pourquoi ces 4-là on les met à l'honneur? C'est parce qu'ils font leur grand retour dans notre secteur et que quand un prédateur fait un retour dans un endroit, souvent ça peut faire peur.
13: On parle de retour à l'état sauvage. Hein.
14: Ah, on parle de retour à l'état sauvage. Nous, ceux qu'on présente, ils sont en captivité, en volière ou en enclos, et ils resteront en captivité. Mais naturellement, ils font leur retour ici. Et nous, notre objectif, c'est de sensibiliser les gens, de présenter ces espèces parce qu'on a moins peur de ce qu'on connaît.
13: Donc, on peut déjà voir ici au parc Argonne Découverte des grands ducs d'Europe, des pigargues à queue blanche ou encore des loups. Le lynx, lui, arrivera plus tard, même s'il est déjà présent à l'état sauvage dans la région. Parlez-nous un peu du lynx, justement.
14: Alors, effectivement, ici au parc Argonne Découverte, nous n'avons pas encore de lynx, mais on y travaille. Le lynx est un animal très discret. Alors, c'est un bon prédateur, notamment de chevreuil. C'est un animal forestier, un peu comme les loups. Mais autant les loups, quand ils font leur retour dans un secteur, c'est compliqué parce que c'est un animal qui va, quand il s'approche des fermes, poser des problèmes au niveau des troupeaux de moutons, au niveau des veaux, par exemple. Autant le lynx, ça reste un animal très discret qui va chasser des proies comme le chevreuil, qui va en plus manger sa proie jusqu'à la dernière bouchée, et vraiment un animal solitaire, contrairement aux loups qui vont vivre en meute, donc on peut les repérer plus facilement. Dans les Ardennes, il y a eu quelques lynx observés, mais pour autant, nous on veut quand même sensibiliser au fait que les gens gens, bah, potentiellement, en rentrant d'une soirée, vont, pourquoi pas, croiser un lynx un de ces jours. C'est tout à fait possible.
13: Le lynx, c'est un félin, un gros chat. Décrivez-nous, pour ceux qui sont présents dans les Ardennes à l'état sauvage, à quoi il ressemble.
14: Alors, c'est un animal qui a les oreilles pointues, avec un petit pinceau noir au bout des oreilles. Vraiment, on va dire, un chat haut sur pattes. Alors, quand même de couleur marron, avec des petits spots de taches plus foncées, qui va faire 20-25 kilos. Et c'est un animal qui va volontiers en fait se cacher, se poser, laisser les gens passer. Même parfois, lorsqu'il y a des chasses, il ne va pas forcément s'enfuir. C'est pour ça qu'il est difficile à voir. Il va aller se cacher contre un arbre, attendre que la battue passe et sortir ensuite.
13: D'autant plus que des fois, pour dormir, il peut se mettre en hauteur.
14: Hein. Ah oui, bah oui, c'est, on va dire qu'on en parlait, c'est un gros chat, on va dire ça comme ça. Donc il a
13: un gros arbre à chat avec un gros arbre du coup.
14: Exactement, c'est ça. Donc un arbre accessible dans lequel il va pouvoir trouver refuge. Et après, il ne va pas se réfugier uniquement dans les arbres. C'est un animal qui va volontiers aller se cacher. Un arbre tombé, une souche qui a soulevé un peu de terre, de roche, il va aller se mettre là-dessus. Surtout les femelles, quand elles ont des jeunes, elles vont aller trouver ce genre de petite caverne pour aller y mettre leurs jeunes en sécurité.
13: Une population qui avait totalement disparu, qui est en train de revenir. Pourquoi elle avait disparu?
14: Il y a une centaine d'années, les empoisonnements ont fait beaucoup de dégâts sur ces derniers maillons de la chaîne alimentaire. Les empoisonnements maintenant qui ont beaucoup moins lieu qu'avant. Et donc du coup, petit à petit, ils commencent à regagner du terrain. Un animal discret, forestier, et donc les forêts des Ardennes s'y prêtent très bien pour son retour.
13: Et là où il y a de la forêt, les lynx sont de retour en Champagne-Ardenne. Merci Nicolas Villeretz, responsable zoologique.
14: Merci Olivier.
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15: Sur Dijon, pas de chichi chez Duclos Maillard. On pense vite quartier et vin de Bourgogne. Un amour du terroir partagé par la clientèle. En voici la preuve avec Jeff, client fidèle chez Duclos Maillard.
16: Ça fait un an que je vais régulièrement ici. J'aménage dans le quartier déjà. Et puis c'est vrai qu'ici, on est bien accueillis. Et on trouve des vins à des prix corrects, notamment parce qu'ils mettent quand même plus l'accent sur le produit que sur le marketing pour la boutique, par exemple. Moi et ma compagne, on est amateurs de vins. Et puis ici, on achète essentiellement des vins de Bourgogne.
15: Qu'est-ce que vous avez bu récemment ici qui vous a bien plu, qui vous avait été conseillé alors?
17: Le Bourgogne Chardonnay bio.
15: Oui,
17: voilà, le château de Chemilly, ouais.
15: Qu'est-ce qui vous a plu dans ce vin?
16: Il est vraiment bien rond, puis se rapproche d'un vin de très grande qualité de vin blanc de Bourgogne, quoi. Et puis il est à 25 euros.
15: Ah oui, effectivement.
16: Oui.
15: Bonjour messieurs, dames.
18: C'est pas mal, c'est assez élégant pour les fêtes, ça irait bien avec tout ce qui est viande blanche et tout, puis le chapeau. Mais il y a aussi le Montclis, j'aime bien le Montclis rouge 2022.
17: Alors c'est dans les 25 euros.
16: Je pense que je vais faire un mix de quelques années bouteilles que vous avez évoquées.
17: Donc,
16: le Côte de Nuit Village,
17: deux comme ça,
16: deux Chorey-les-Bonnes et,
17: ouais.
16: Et deux Montélis rouge 2022, s'il vous plaît.
18: Le Chorey, il faudra bien le placer parce que c'est un 2023 et les deux autres, c'est des 2022. Donc le Chorey, vous le mettrez avant ces deux vins-là. Ah oui. Il faut savoir aussi les placer parce que si on met les vins trop prononcés devant les vins qui sont un petit peu plus légers et qui ouvrent le tiroir, la bouche, quoi, et ben les autres, on peut pas les savourer.
15: S'ouvrir le tiroir, ça c'est vrai que j'avais jamais entendu. Hein, et c'est l'expression qui sent le terroir à la cave du Clos Maillard Hutsenhove à Dijon.
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7: Eh ben Adichas, Camille.
5: Adieu.
7: Toi, tu vas nous raconter une trop belle surprise qui t'est arrivée il y a 2 ans et demi, c'est ça?
5: Luca, car il y a une saut de la maïboune. J'étais chez ma mamie et elle nous met pas qu'arrive un ta minja d'abnosaut. Mes parents, ils arrivent pour manger et qu'ils me disent ça aide d'abnosaut à la béiture, qu'à su grosse colis qui t'attend. Et ils me disent viens à la voiture, il y a un gros colis qui t'attend. Et vous copes qu'arrive à la béiture, couvrez la porte et n'ébaye pas soirée. Je vois rien dans la voiture. Et au pied de Seti, qui a eu boule des peus, je vois une grosse boule de poils à mes pieds. Car Lumeka, c'est mon chien. Lumeka qui s'appelle Soleil. Mon chien s'appelle Soleil.
7: Oh, parce qu'il a mis du soleil dans ta vie?
5: Pas tout le temps. Pas tout le temps. Kepkuntari, l'asbestes d'Aumeka, Niotekop. Je vous raconterai les bêtises de mon chien une prochaine fois.
7: Eh ben, j'ai hâte. Merci, Camille.
5: Merci, Satu.
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8: Quand il y a des prédateurs, bah, mais sa tête dans le sable, au moins ils disent que c'est un pot avec des roses qui dépassent.
9: Pourquoi l'autruche met de temps en temps sa tête dans le sable?
10: Pour peut-être manger les bêtes dans le sable.
11: Pour manger ce qui est dans le sable, pour...